croyance au-dessus de la connaissance, c'est-à-dire que ce que la raison oblige à faire, nous n'écoutons pas sa voix. Et la croyance que nous avons été recommandés de croire ce que la Torah dit, cela oui, nous le faisons. Et nous disons que la croyance est plus élevée en importance et la raison, ce que l'intellect nous oblige, est moindre en importance. Et assurément, il faut écouter celui qui est plus important, et cela s'appelle croyance au-dessus de la connaissance. Et aussi, dans la croyance, il faut distinguer trois discernements. Un, c'est par exemple un homme qui donne à son ami 1 000 $, et l'homme les reçoit. Et il croit certainement, du fait que cet homme est mon ami, et une personne ordonnée. Certainement, s'il lui donne la somme susmentionnée, il y a certainement là 1 000 $, et il n'a pas besoin de les compter. Et cela s'appelle croyance, qui est en dessous de la connaissance. C'est-à-dire que le fait qu'il croit, c'est parce que qu'il le croit. C'est parce que la raison ne s'oppose pas à ce qu'il croit. C'est-à-dire qu'il n'y a pas de contradiction entre le fait qu'il le croit et l'aspect de la connaissance. Il s'ensuit que pour lui, la croyance est en dessous de la connaissance. Et la connaissance est plus importante. C'est-à-dire que le fait que il lui croit, c'est du fait que la raison ne s'oppose pas. Cependant, si cela devait être en contradiction avec la connaissance, il ne croirait certainement pas. Et cela ne s'appelle pas encore croyance au-dessus de la connaissance. Deux, c'est qu'il lui a dit, « Voici pour toi 1 000 $ ». Et le receveur est allé et les a comptés 3 fois. Et il a vu qu'il y avait là cette somme. Et il dit au donneur, « Je te crois qu'il y a ici cette somme, comme tu dis. » Certainement, cette croyance n'est pas considérée comme croyance. 3. Il a compté les 1 000 $ 3 fois. Et il a vu qu'il manquait 1 $. Et il dit au donneur, « Je te crois qu'il y a ici 1 000 $. » Ici, la raison et l'intellect disent qu'il y a ici un manque. Et il dit qu'il croit. Il s'ensuit que cela s'appelle véritablement au-dessus de la connaissance. Cependant, le fait que l'homme puisse tenir dans la croyance au-dessus de la connaissance, c'est-à-dire « j'annule ma connaissance et ce que j'ai compté 3 fois, cela n'a pas d'importance ». Mais je crois dans une croyance au-dessus de la connaissance. C'est comme susmentionné que la croyance est au-dessus en importance de la connaissance. C'est un travail difficile. Et par cela, nous comprendrons que la notion de croyance en le Créateur, que l'homme doit croire et annuler sa connaissance devant ce que la connaissance lui dit, il s'ensuit que par le fait qu'il dit que ma connaissance soit annulée comme la poussière de la terre, c'est-à-dire qu'elle soit annulée comme la poussière de la terre, cela s'appelle que l'homme annule sa connaissance devant la connaissance de la Torah, et cela s'appelle travail de l'esprit. Et de même, il y a un travail appelé aspect du cœur, car le cœur s'appelle désir. Du fait que l'homme a été créé avec la nature du désir de recevoir pour son propre bénéfice, c'est-à-dire que l'homme jouisse de sa vie. Et quand on lui dit qu'il doit travailler pour le bénéfice du Créateur, cela est contre la nature. Et pourquoi cela est-il nécessaire? C'est comme susmentionné que l'homme doit tout faire pour le bénéfice du Créateur, c'est-à-dire des 3 raisons susmentionnées, c'est pourquoi c'est un travail particulier, car par le fait que l'homme sait que le fait que
Il veut tout faire pour son propre bénéfice. C'est du fait que l'homme est né dans la nature du désir de recevoir pour lui-même. Il est obligé de partager son travail en deux aspects. Un, dans l'aspect de l'esprit où l'homme doit prêter attention à comment est son état dans l'aspect de la croyance. Cependant, dans l'aspect de la croyance, l'homme peut travailler dans le but de recevoir une récompense, c'est-à-dire qu'il accomplit la Torah et les mitzvot parce qu'il recevra ensuite une récompense, que cela sera pour son propre bénéfice, et de ce fait, il restera dans la séparation. C'est pourquoi il y a encore un travail particulier appelé aspect du cœur, qui est l'amour d'autrui. Et s'il travaille seulement sur l'amour d'autrui, alors lui aussi restera en dehors de la Kdusha, du fait que l'amour d'autrui n'est pas le but de la création, car le but de la création est de faire du bien à ses créatures. C'est-à-dire que les créatures doivent recevoir du Créateur le bien et le plaisir. Et s'ils n'ont pas de croyance, comment peuvent-ils recevoir quelque chose du Créateur lorsqu'ils n'ont pas de croyance dans le Créateur? C'est pourquoi il doit y avoir le travail sous deux aspects. Cependant, a dit mon Père et Maître, de mémoire bénie, ceci, que l'on doit aller dans l'aspect de la croyance, et que le Créateur ne nous donne pas de le servir dans l'aspect de la connaissance. Cela aussi est du fait que le travail ne soit pas pour son propre intérêt, car si le Créateur était révélé aux créatures, et qu'elles n'avaient pas besoin de croyance, alors il n'y aurait aucune possibilité que l'homme soit capable de faire quoi que ce soit pour le bénéfice du Créateur. Et l'homme peut voir dans les plaisirs matériels combien il est difficile de recevoir de ces plaisirs seulement dans le but de donner, et à plus forte raison dans les plaisirs spirituels, car un plaisir spirituel, même un petit aspect, il y a là plus de jouissance que dans les plaisirs matériels. Assurément, il ne pourra pas recevoir dans le but de donner. C'est pourquoi il y a là un travail en deux. Un, dans l'esprit. Deux, dans le cœur. Et selon ce qui a été dit, il faut expliquer ce que nous avons demandé. Quelle est la notion de la purification de la cendre de la vache dans le travail que nos sages ont dit du fait que le Satan et les nations du monde comptent Israël en disant « Quelle est cette mitzvah ?» Et la réponse est, c'est pourquoi il est écrit à son sujet « statut ». Un statut. Et nous avons demandé quelle est la réponse qui peut être reçue dans le cœur. Car il pose des questions. Pourquoi est-ce ainsi? Et l'intellect exige qu'il faille donner une réponse, que celui qui demande comprenne pourquoi et quelle est la réponse. On leur dit, c'est un statut, un décret vient de moi. Tu n'as pas autorité de t'interroger à son sujet. Plutôt, la notion est comme susmentionnée du fait que l'ordre du travail est qu'il faut commencer le travail dans l'aspect de l'esprit, c'est-à-dire accepter sur soi la croyance au-dessus de la connaissance. C'est pourquoi, si les nations ne demandent pas quelle est cette mitzvah, mais simplement qu'il accepte sur lui l'aspect de la croyance, qu'il croit au-dessus de la connaissance. Cela est considéré comme l'aspect de la croyance du premier aspect que nous avons dit plus haut, c'est-à-dire semblable à un homme
à qui l'on a donné 1000 dollars, et il croit que la somme est correcte, et il ne les compte pas. Ce n'est pas le cas lorsqu'ils viennent et demandent « Quelle est cette mitzvah et quelle raison y a-t-il en elle ?» Cela ressemble à la croyance du troisième aspect dont nous avons parlé plus haut, c'est-à-dire qu'il les a comptés et leur somme est dans le manque. Et ils croient en lui au-dessus de la connaissance, c'est-à-dire qu'il annule sa raison et son intellect devant le donneur. Cela s'appelle croyance au-dessus de la connaissance. C'est pourquoi, précisément, lorsque les nations du monde qui sont dans le corps de l'homme viennent et demandent « Quelle est cette mitzvah et quelle raison y a-t-il en elle ?» N'est-ce pas que le corps ne ressente aucun goût, ce qui est contre l'intellect et la raison ? Si c'est ainsi, la réponse véritable et correcte est de répondre au corps qu'il croit que ces questions lui ont été envoyées d'en haut afin qu'il ait maintenant un lieu pour accomplir la mitzvah de la croyance au-dessus de la connaissance. C'est pourquoi la réponse correcte est précisément du fait de statuts et de décrets. Et il est interdit alors de répondre au corps par des raisons intellectuelles. Pourquoi il veut travailler pour l'utilité du roi? Il s'ensuit que précisément par la réponse de statuts et de décrets, il peut avancer dans le travail du Créateur, bien qu'il voit qu'il n'est pas en mesure de surmonter les arguments des nations du monde. Sur cela aussi, il doit croire au-dessus de la connaissance. Le fait qu'il ne peut pas surmonter, ce n'est pas du fait qu'il est faible de caractère, et à cause de cela, il n'est pas en mesure de surmonter, mais plutôt, ainsi le veulent d'en haut, qu'il ne soit pas possible pour lui de surmonter. Et la raison est comme susmentionné, que précisément, par le fait qu'il ne peut pas surmonter, il reçoit maintenant une occasion de prière que le Créateur l'aide afin qu'il puisse surmonter. Et le gain de cela est que précisément par l'aide d'en haut, il y a lieu de mériter l'aspect de Naran Chai dans son âme, car chaque fois qu'il reçoit de l'aide, c'est par le fait qu'il reçoit une illumination d'en haut. Il s'ensuit qu'il a maintenant une occasion de mériter la grandeur de l'âme, du fait qu'il a besoin que le Créateur l'aide. Et il est connu ce que dit le Saint Zohar, que son aide, béni soit-il, c'est qu'on lui donne d'en haut l'aspect de âme. C'est pourquoi l'homme doit être vigilant au moment où le corps vient et demande « Pour quelle raison dois-tu t'efforcer dans la Torah et les mitzvot ? N'est-ce pas que tu vois que tu n'as maintenant aucun goût en elle ?» L'homme ne doit pas penser à des conseils pour donner des réponses selon l'intellect, mais répondre au corps. Maintenant, je te donne de la gratitude en cela que tu viens à moi avec ces arguments, car je dis, la justice est avec toi du point de vue de l'intellect, c'est-à-dire, la justice est avec toi du point de vue de l'intellect, c'est-à-dire que du point de vue de l'intellect, je dois maintenant être dans l'aspect de reste assis et ne fais rien. Mais au-dessus de la connaissance, je travaille. Et bien que tu ne me laisses pas surmonter et que je veuille précisément maintenant surmonter autant que je peux, c'est pourquoi je demande l'aide du Créateur, que je puisse surmonter sur toi. Et assurément, maintenant, c'est l'occasion la plus importante que par cela,
je peux parvenir à mériter d'entrer dans la Kdusha et de tout faire dans le but de donner.

dit que la vache est un décret sans raison. Et ensuite, nos sages donnent à cela une raison, de la manière de l'exemple du fils de la servante qui a souillé le palais du roi. Ils ont dit « Que vienne sa mère et nettoie l'excrément. » Ainsi, « Que vienne la vache et expie pour le veau. » Si c'est ainsi, ils donnent bien une raison à la vache rousse. Et la réponse est « Le fait que la mère vienne et nettoie, c'est une réponse que la vache rousse est un décret sans raison. » Et l'explication de la chose est que la notion de la faute du veau était comme il est écrit dans le Saint Zohar, et voici ces mots. « Et ceux qui ont fauté avec le veau, ils ont dit sur ce sens, « Voici tes dieux, Israël, car ils ont abîmé ce vêtement, et l'abondance est sortie vers d'autres dieux. » L'explication est qu'ils ont voulu recevoir la lumière de Chochma sans vêtement de Chassadim, ce qui s'appelle qu'ils n'ont pas voulu recevoir le vêtement de Chassadim, qui est appelé aspect de croyance au-dessus de la connaissance. C'est pourquoi à ce sujet vient la mitzvah de la vache rousse, qui est entièrement un décret et une ordonnance, qui est entièrement au-dessus de la connaissance. Car cette vache est appelée mère, et elle corrigera la faute par le fait qu'ils n'ont pas voulu marcher dans l'aspect de la croyance au-dessus de la connaissance. Par cela, la faute sera corrigée. Mère dans le sens maman. Il s'ensuit que la notion de la vache rousse en elle-même, il n'y a pas en elle de raison, mais à l'inverse, du fait que la notion de la vache rousse est entièrement au-dessus de la connaissance, cela corrigera ce qu'ils ont voulu dans la faute du veau d'or, que tout soit dans la connaissance, comme ils ont dit, « Voici tes dieux, Israël ». Il s'ensuit que toute la notion de la vache rousse est entièrement au-dessus de la connaissance, ce qui montre sur la notion de croyance qui purifie les impurs, car la notion d'impureté vient de l'aspect du désir de recevoir pour son propre bénéfice, et la correction pour sortir du désir de recevoir, c'est de recevoir le travail de la croyance au-dessus de la connaissance. Alors, l'homme demande de l'aide du Créateur, et par cela, il sort de sous la domination du désir de recevoir, car cela s'appelle l'aspect de la sortie d'Égypte, que seul le Créateur, dans sa gloire et lui-même, les a fait sortir d'Égypte, comme il est écrit « moi » et non un messager. Il s'ensuit que l'explication de la vache rousse, dont la cendre purifie, que la notion de cendre montre sur une chose qui a été annulée, de même après la combustion de la vache, et qu'il ne reste que l'aspect de la cendre, cela fait allusion à l'annulation. C'est-à-dire qu'après que l'homme annule sa raison et son désir devant le désir du Créateur, alors l'homme mérite l'aspect du désir du Créateur, que le désir du Créateur est le désir de donner. Et au moment où l'homme a le désir de donner, alors cet homme est appelé homme pur, car il ne fait rien d'autre, si ce n'est ce qui procurera du contentement à son Créateur. Et selon ce qui a été dit, il est possible d'expliquer ce qui est écrit pour purifier les impurs, pour rendre impurs les purs par une parole de sainteté. Et il faut comprendre comment il peut y avoir deux inverses dans un même sujet. Et dans la voie du travail, il est possible d'expliquer que lorsque l'homme commence à se préparer à accepter sur lui l'aspect de la croyance au-dessus de la connaissance, aussitôt il devient impur, c'est-à-dire qu'avant qu'il ait commencé ce travail, mais qu'il travaillait dans le but de recevoir une récompense, il ressentait qu'il était juste, c'est-à-dire qu'il voyait qu'il observait la Torah et les mitzvot et ne trouvait en lui aucun défaut. C'est pourquoi
Il savait qu'il était un homme pur et

0: ne recevait pas d'impureté, et il ne se souciait que des autres qui ne marchaient pas dans la voie du Créateur, et il voulait leur donner l'aspect de la croyance, et eux ne voulaient pas entendre, tandis que lui savait en lui-même qu'il avait en main une mesure de croyance à distribuer à plusieurs personnes, si seulement elles voulaient recevoir. Cependant, au moment où il commence le travail de donner et de croire dans le Créateur au-dessus de la connaissance, alors il voit la vérité, qu'il est plongé dans l'amour propre et qu'il lui manque la croyance. Il s'ensuit que maintenant il devient impur. Cela s'appelle rendre impurs les purs, et ensuite il mérite de purifier les impurs. Fin de l'article. Nous passons au cours de 2002. Nous avons entendu dans l'article du volume 3 des degrés de l'échelle, qu'est-ce que la notion de purification par les cendres de la vache dans les nombres, Rukat, le but de la création est de faire du bien à ses créatures. Faire du bien à ses créatures ne peut être inférieur au degré du Créateur. Le Créateur ne peut accomplir ni exécuter une action inférieure à son degré, à son niveau. C'est pourquoi l'action ne peut être qu'une. S'il fait quelque chose en dehors de lui-même, cela doit néanmoins être une action de même qualité que lui. C'est pourquoi, lorsque il créa un être créé, il le créa précisément dans l'adhésion, dans la perfection et dans l'éternité égale à son propre degré. Afin que l'être créé parvienne à ce ressenti, qu'il sache qui il est, ce qu'il est, où il se trouve, à qui il appartient et à qui il est égal, l'être créé doit connaître cet état pleinement. Il doit le connaître à partir de sa nature, c'est-à-dire depuis son opposé, depuis l'existence à partir de l'absence. Autrement, il ne connaîtra pas son propre état. Et c'est pourquoi il doit traverser toutes les étapes opposées à la perfection, à l'éternité et à l'adhésion. Et il doit aussi les traverser concrètement dans l'acte, ainsi que dans la reconnaissance et dans la pensée. Il doit les voir agir concrètement sur sa matière, et également les reconnaître du côté de l'existence à partir de l'absence, puis du côté de l'existence à partir de l'existence. Alors, par la différence entre son ressenti dans l'existence à partir de l'existence et à partir de l'absence, c'est-à-dire du côté du Créateur et du côté de l'être créé, il fera des distinctions et fera la reconnaissance du mal. Qu'est-ce exactement que la reconnaissance du mal ? Ce n'est pas qu'il se sente mal, mais qu'il soit mauvais de se trouver dans un état inférieur à celui du Créateur. Alors il verra que la perfection ne peut être que dans l'état où l'existence à partir de l'absence revient d'eux, à l'existence à partir de l'existence. Qu'est-ce que cela signifie? Qu'aucune perfection ne peut exister dans le désir de recevoir, car le désir de recevoir se referme en lui-même, ressent en lui-même et atteint en lui-même. C'est pourquoi il est limité en qualité et en quantité. Et ce que le Rabash écrit ici, se contenter de peu, signifie que chaque fois qu'il atteint quelque chose, ce qu'il atteint lui suffit. Il ne veut pas en élargir la limite. Car élargir la limite signifie qu'il doit maintenant souffrir du fait qu'il lui manque quelque chose. Après avoir souffert de ce manque, il va l'atteindre. C'est-à-dire que si l'on disait à l'homme, maintenant nous remplissons tout ce que tu veux et tu n'auras besoin de rien d'autre, cela suffit. Et c'est bien, il serait d'accord. Mais nous le voyons sur nous-mêmes. Chaque manque que nous atteignons vient d'une impulsion d'en haut, par la société, par les livres, par la direction d'en haut. Chaque fois, nous recevons un désir de recevoir supplémentaire. Mais par nous-mêmes, nous ne serions jamais sortis du degré animal. Car cela fait mal. Dans quel but? Si nous pouvions rester dans un état de satiété, quel que soit cet état, dans les choses animales, la nourriture, l'accouplement, la chaleur, la tranquillité, le repos, le minimum, nous y serions également restés. Et contre nos natures, nous n'aurions pas eu la force de sortir et de souffrir, car le désir de recevoir ne nous aurait pas permis de sortir et de souffrir. Il serait resté constamment ainsi, il aurait figé cet état. Cependant, puisque la Providence supérieure nous pousse vers le but de la création, afin que nous devenions grands et parfaits, un désir de recevoir de plus en plus grand se déroule sur nous d'en haut. Nous sommes obligés de le remplir et nous courons ainsi chaque fois vers de nouveaux buts. C'est pourquoi il est impossible de parvenir véritablement à l'état de perfection infinie dans le désir de recevoir, à moins que l'homme n'en sorte qu'il sorte en dehors de lui. C'est-à-dire que nous devons sortir de notre clipa et vivre, non dans le but de recevoir, mais dans le but de donner avec une intention dirigée hors de nous. Et de cette manière, nous ne sommes jamais limités, ni dans la grandeur du cli, ni dans la réception de l'abondance. Et l'amour d'autrui, comme l'écrit le Rabash également dans cet article, ce n'est pas le but, mais un moyen d'y parvenir. Grâce à cela, nous apprenons combien nous sommes opposés à cette règle consistant à sortir du désir de recevoir. Et le meilleur apprentissage se fait sur ceux qui nous entourent, sur notre environnement. C'est pourquoi les exercices qu'il nous a donnés afin d'accomplir ici, dans ce monde, envers autrui, accélèrent notre développement. Et alors, nous reconnaissons davantage dans le cerveau et dans le cœur jusqu'à combien nous sommes limités, jusqu'à parvenir à un état où nous exigeons véritablement la progression avec le désir correct, c'est-à-dire ressentir une réalité en dehors de nous, vivre ce qui se trouve en dehors de nous, afin que nos désirs et nos intentions soient dirigés hors de nous, que nous ne vivions jamais à l'intérieur de nous-mêmes, que le ressenti de soi soit seulement comme un point de base dont l'homme sort et depuis lequel il vit et ressent ce qui est extérieur. Ce n'est que de cette manière qu'il commence à s'éloigner de ce point central de son moi et à élargir son espace de perception jusqu'à parvenir à la grandeur de Ein Sof. Cet article contient de nombreux détails. Il contourne ainsi beaucoup de choses. La croyance au-dessus et en dessous et à l'intérieur de la raison. Nous la voyons également dans notre monde. Le monde entier vit dans la croyance à l'intérieur de la religion. Pourquoi cela s'appelle-t-il la croyance? La croyance, c'est la force qui m'oblige à agir. C'est-à-dire que je ressens ce que je comprends, ce que j'ai reçu comme un fait, Cela s'appelle la raison. Si j'agis d'après cela, si cela seul me donne la force d'agir, cela s'appelle la croyance à l'intérieur de la raison. C'est ainsi que nous agissons. Peu importe que ma raison puisse se fonder sur la sottise de quelqu'un d'autre qui raconte des choses totalement fausses. Mais si je les reçois à l'intérieur de ma raison et qu'elles sont absorbées dans ma raison, elles deviennent pour moi un fait et j'agis d'après elles. Il existe dans le monde beaucoup de stéréotypes semblables. Le monde les suit et les accepte. Oui, c'est juste. C'est un fait. C'est la vérité. Il existe aussi la croyance en dessous de la raison. Lorsque je ne sais pas sur quoi portent les récits, ce ne sont pas des faits constatés, mais je prends sur moi une condition généralement reçue par l'éducation, et je ne vais pas la vérifier. C'est ce que l'on me dit, je ne le soumets absolument pas à la critique, mais j'accomplis en dessous de la critique, je ne les y introduis pas. On dit en dessous de toute critique, n'est-ce pas? Cela signifie que si j'accepte totalement de cette manière, je ne fais absolument pas fonctionner mes sens, ma raison, ni quoi que ce soit. Chaque chose que je décide d'accepter en dessous de la raison entre en moi comme un fait. Elle est absorbée en moi de cette manière et j'agis de cette manière. Chez nous, cela s'appelle généralement le fanatisme. Ce sont des choses reçues sans critique personnelle. Il peut s'agir de choses qu'il est absolument impossible de vérifier. Il peut aussi s'agir de choses que nous devons décider d'avance, d'accepter de cette manière, quoi qu'il arrive. Cela peut également être lié à l'opinion de la société. Cela peut être également lié à l'opinion de la société. Quoi qu'il en soit, cela représente aussi une grande partie des décisions de l'humanité. Je ne parle pas seulement des milieux religieux orthodoxes ou des différentes autres religions. Nous ne parlons pas seulement de cela, mais dans l'opinion publique, certaines choses sont reçues en dessous de la critique et l'on vit avec elles. C'est-à-dire qu'en dessous de la raison et à l'intérieur de la raison, les unes comme les autres, dans un certain mélange, certains ainsi et d'autres autrement, mais finalement, toute l'humanité utilise ces deux approches dans la vie. Je reçois une information à l'extérieur, puis j'agis selon cette information, soit en dessous de la raison, soit à l'extérieur de la raison. Il n'existe aucun homme qui ne possède pas l'une et l'autre. Tout dépend du rapport entre ces deux distinctions selon lesquelles il agit. Certains disent que cela s'appelle au-dessus de la raison. Mais c'est une chose qui n'est véritablement pas comprise. C'est une chose au-dessus de notre nature, au-dessus de notre intellect. Ça signifie, supposons que je me tienne dans une banque et que je demande, comme il le dit là, 1000 dollars. On les compte devant moi et je vois que le caissier en compte 999. Que dois-je faire? Je peux fermer les yeux et ne pas regarder ce qu'il compte, prendre l'argent et partir. Cela s'appelle en dessous de la raison, sans critique. Je peux aussi regarder et voir qu'il y a 999. Je peux agir d'après ce que je vois. Le juge ne dispose que de ce que voient ses yeux. Ouais. Je peux refuser ou accepter, mais je sais dans quel état je suis. Je reçois 999. Et il est également possible que je vois que j'ai reçu 999. Je ne décide pas seulement, bon, d'accord, considérons que c'est 1000. Je ne pardonne pas, je ne complète pas ailleurs ce qui manque. Je reçois réellement 999 comme 1000. Je le reçois en 980 comme 1000 à 100% parce que je soumets ma raison à la raison de celui qui me donne, à la raison du caissier. C'est un très grand travail. Je dois sortir de moi-même, renoncer à ma raison et recevoir la sienne. Ce n'est pas simple. Cela ne peut pas se faire comme une sorte d'astuce intérieure. Cela s'appelle alors aller au-dessus de la raison. Cela semble peut-être facile, mais c'est impossible à accomplir. Pour cela, nous devons connaître le cerveau de celui qui donne. Celui qui donne lui-même. Nous devons adhérer à lui, et ma croyance en lui doit être plus forte que ma croyance en ma propre raison. Pour cela, il me faut de très nombreux systèmes auxiliaires, des connaissances, du travail et des efforts préalables avant de décider qu'il est possible d'aller au-dessus de la raison. Et ici, nous ne parlons pas que d'un dollar de différence entre sa raison et la mienne. Si nous parlions de l'inverse, s'il me donnait un dollar et disait « Voici, tu as reçu 1000 », les 999 étant ce qui manque, ou même si tout manquait, je devrais me comporter comme si j'avais reçu 1000, mais pas comme si j'acceptais de jouer un jeu. Je dois compléter ce manque dans ma raison afin que ce soit des faits dans mon ressenti, dans le cerveau et dans le cœur. J'ai reçu les 1000 dollars. Il me faut donc ici un remplissage qui me satisfasse. Ce n'est pas une imagination, mais un remplissage qui me satisfasse, à la place des faits, à la place du ressenti animal. Il est impossible de parvenir à de telles choses, à moins que l'homme ne parvienne réellement à l'atteinte et au ressenti spirituel. Il le remplisse et lui donne cela. Ce n'est pas une décision à laquelle, à partir de maintenant, je me conduirai ainsi ou qu'à partir de maintenant, je jouerai d'une certaine manière un jeu avec moi. Non, c'est impossible de renoncer ainsi. Le renoncement ne peut pas être exécuté. Ce sont donc des actions que nous commençons peu à peu à comprendre. Et avant de parvenir à les accomplir, cela prend du temps. Celui qui pense être capable d'accomplir une action au-dessus de la connaissance, voit peu à peu que ces choses dépendent de la sortie hors du corps de l'homme, de la sortie hors de notre conscience. Bon, la prochaine fois, nous parlerons de la manière dont il décrit les cendres de la vache rousse. En réalité, il décrit la même chose, elle rend impure. Et... Il y a des questions? Quel rapport y a-t-il entre le travail intérieur dans le cerveau et dans le cœur et le travail au-dessus de la raison, au-dessus de la connaissance? Disons-nous ainsi. Je ne sais pas si je pourrais maintenant expliquer cela, c'est une chose assez profonde. Il y a le travail dans la correction des kélim et le travail dans la réception des lumières. Ils sont appelés travail dans le cerveau et travail dans le cœur. Tous deux doivent être accomplis au-dessus de la connaissance. Je suis très limité pour entrer dans ce sujet. C'est un sujet très subtil et très vaste. Autre chose? Des questions plus simples? Oui.
1: Oui.
0: Les gens disent que, au-dessus de la raison, n'est possible que lorsque l'homme se trouve dans l'atteinte spirituelle. Pendant la période de préparation, nous n'avons donc aucune possibilité de travailler au-dessus de la raison. Alors, que signifie le fait que nous pouvons agir à l'intérieur de la raison et en dessous de la raison? Cela signifie que je suis prêt, ce que j'appelle la croyance, où je me trouve pendant la période de préparation. Est-ce que j'agis en réalité en dessous de la raison, le Rav? Dans notre monde, nous sommes constitués ainsi. Je vois et ressens d'abord quelque chose, puis je décide et j'agis. Cela peut venir de bonnes ou de mauvaises choses, de coups ou de sucreries, peu importe. Mais quoi qu'il en soit, c'est moi qui décide. J'utilise ma propre raison. Je ne prends jamais la raison de quelqu'un d'autre sans avoir décidé qu'elle remplacera la mienne. Il est impossible d'expliquer ce qui se passe dans la spiritualité. Dans la spiritualité, tu ne peux atteindre un degré ou la raison d'un degré supérieur au tien avant d'avoir annulé ta propre raison. Car si tu perçois encore quelque chose situé au-dessus de toi, alors ce quelque chose n'est plus au-dessus de toi. La différence entre les degrés spirituels, c'est que tu remplaces également ce que tu possèdes dans le cœur, les kélim du cœur et les kélim du cerveau. Comment peut-on, avec le cerveau et le cœur actuel, acquérir un degré supérieur que tu es simplement incapable de percevoir? Tout degré supérieur au mien, même de la plus petite mesure, est ressenti en moi comme infini. Car je ne peux pas le percevoir. Il dépasse un peu mon cli et c'est terminé. Il est ressenti comme infini. Que peut-on y faire? Seulement si je reçois une force d'en haut qui m'aide à la place de mon cerveau et de mon cœur d'acquérir et recevoir le cerveau et le cœur du degré suivant, et ensuite je travaille à atteindre leur remplissage. Pendant la préparation, est-il plus simple de travailler à l'intérieur de la raison? Pendant la période de préparation, nous apprenons seulement combien nous sommes limités, car nous travaillons avec nos kélim à l'intérieur de la raison. Nous apprenons combien nous sommes incapables de nous libérer de cette méthode et que nous nous trouvons constamment à l'intérieur de la raison. Et nous commençons à désirer véritablement travailler au-dessus de la raison à l'approche du Marsom. Mais ce n'est véritablement que lorsque et les enfants d'Israël gémirent à cause du travail, juste avant la sortie de ce monde, avant l'atteinte spirituelle, que nous ne désirons plus que cela. Aller au-dessus de la raison devient pour l'homme le véritable but qu'il a devant les yeux. Car il voit que, autrement, il reste limité à l'intérieur de lui-même. Alors, il se contente toujours de ce qu'il possède. Il est possible de le remplir, de le rassasier, et il ne parviendra jamais à un but véritablement supérieur au simple fait de se contenter d'un remplissage, quel qu'il soit. C'est-à-dire, il est impossible de grandir et de parvenir constamment à ce que le cli grandisse sans acquérir cette méthode de croyance au-dessus de la raison. Cela signifie que tu voudras chaque fois acquérir un manque extérieur à toi. Un manque extérieur à toi. Nous ne le ressentons pas. Supposons que je puisse maintenant ajouter à moi ce que possède celui-ci, celui-là, et chacun de tous ceux qui sont ici, combien serais-je plus riche? Je ne crois pas vraiment qu'il soit très grand. Donc cela m'est égal, cela ne me fait pas mal. Mais si je voyais que chacun d'eux reçoit au moins autant que moi, et si je ressentais réellement combien je pourrais encore acquérir dans mon ressenti actuel de la vie, ma connaissance, mon atteinte et tout le reste, alors je voudrais véritablement parvenir à l'adhésion avec les autres.
1: L'agiel et dvikut ima acherim, ken? 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
0: C'est pourquoi il écrit que l'amour d'autrui est un moyen grâce auquel, peu à peu, nous commençons à ressentir combien l'atteinte du kli situé hors de nous est indispensable pour atteindre la perfection et l'éternité. Que signifie Ein Sof? Ein Sof signifie que tu atteins une certaine mesure appelée Ein Sof. Cela signifie que tu parviens à une possibilité de perception infinie, puis tu reçois chaque fois un remplissage infini. C'est-à-dire, tu n'es déjà plus... C'est difficile d'exprimer toutes ces choses. Disons que tu ne te limites plus et que tu n'es plus limité ni dans l'équilibre ni dans les remplissages. Cela grandit constamment sans aucune limitation et même sans aucune critique. Car la sortie au-dessus de la raison, le massar dans le but de donner, devient illimité selon la quantité de kelim qui s'y joignent. Il en résulte que tu inverses en quelque sorte ton point, ton kli. Tu le fais sortir vers l'extérieur. Le kli devient anti. Il devient l'inverse de lui-même. Cela s'appelle que le cœur de pierre s'inverse réellement dans le but de donner. Car initialement, il avait été construit par la lumière dans le but de recevoir. Lorsqu'il s'inverse réellement pour devenir comme la lumière, il acquiert exactement la même nature. Étudiant, cela signifie qu'au-dessus n'est pas seulement le matériel opposé au spirituel? Non, au-dessus de la raison ne signifie pas le matériel opposé au spirituel. Au-dessus de la raison, c'est une loi du kli spirituel. Je parle uniquement de la spiritualité. Dans la corporalité, dans aucun de nos désirs corporels perçus par nos cinq sens, nous ne pouvons accomplir le travail au-dessus de la raison. Au-dessus de la raison concerne uniquement le kli spirituel, le sixième sens. Par rapport à la lumière supérieure, par rapport au Créateur, par rapport aux désirs qui se trouvent en dehors des délices de ce monde. Concernant les délices de ce monde, la matière reste la même matière. Elle jouit de la même manière et souffre de la même manière. Un très grand kabbaliste peut pleurer si tu le piques. Tu comprends? Ces kelim restent les mêmes kelim animaux, ils ne changent pas. Seul le sixième sens dont nous parlons se modifie. Les cinq sens, le corps et toutes ces choses restent dans la même nature, cela ne change pas. Ton corps et celui de Rabbi Shimon sont les mêmes corps. On peut faire des greffes, remplacer des organes, peu importe. Il n'y a là aucune sainteté. C'est pourquoi tout ce dont nous parlons, les corrections, les atteintes, cette méthode au-dessus de la connaissance dans le but de donner, avec les massachim, les écrans et tout le reste, concerne uniquement le désir spirituel, c'est-à-dire le sixième sens que l'homme acquiert et développe à partir du point dans le cœur. Je ne peux pas voir au-dessus de la raison ni entendre au-dessus de la raison, cela n'a aucun rapport. Ce qui entre par la vue, l'ouïe, l'odorat, la parole et le toucher, entre dans mon désir animal, et cela reçu de la manière habituelle, à moi, mon désir à moi, soit au-dessus de la raison, soit à l'intérieur de la raison, mais le point dans le cœur, avec lequel je commence à travailler, que je commence à développer, c'est le point de contact avec la lumière, avec le Créateur, et en lui, si je veux développer ce point, la loi du développement n'existe qu'au-dessus de la raison, uniquement en dehors de lui. Le point lui-même ne grandit pas. Il grandit uniquement dans la mesure où je sors de lui vers l'extérieur. Il n'y a pas de mots. Pas de mots. Je voudrais véritablement bien le présenter, mais vraiment, c'est impossible. Oui. Si la différence entre le travail au-dessus de la raison et le travail en dessous de la raison ne réside que dans ma vérification et que le résultat est, dans les deux cas, d'accepter l'opinion du supérieur. Pourquoi ma vérification est-elle importante? Si je sais d'avance qu'elle est mensongère, pourquoi est-il important que je vérifie? Pourquoi voulons-nous constamment vérifier où nous nous trouvons, à l'intérieur de la raison ou au-dessus de la raison? Ce n'est pas que nous le voulions, mais peu à peu nous apprenons que c'est ce que nous faisons. Grâce à cela, je vérifie mon rapport à la divinité, c'est-à-dire que je vérifie si je perçois correctement la réalité. Nous percevons la réalité environnante par cinq sens. Si nous voulons la percevoir véritablement avec le sixième sens, non comme elle entre par nos cinq ouvertures, mais telle qu'elle existe réellement en dehors de moi. Je ne peux la percevoir que selon la loi de l'équivalence de forme. L'équivalence de forme signifie que j'égale ce sixième sens, le point dans le cœur, à ce qui existe à l'extérieur. Mais comment savoir ce qui existe à l'extérieur? Pour le savoir, je dois corriger le sixième sens afin qu'il devienne semblable à ce qui est extérieur. Comment le faire? Hein? Cette méthode au-dessus de la connaissance par laquelle j'accepte d'avance sur moi les corrections situées en dehors de moi, me permet d'égaler le sixième sens au monde extérieur. Si le caissier me dit « ce sont 1000 dollars », je vérifie avec mon animalité, ce n'est pas vrai, mais je dois accepter ce fait comme un fait pour le sixième sens. Alors le sixième sens sera en équivalence, en égalité avec ce qui existe en dehors de moi. Mais je sortirai ainsi de ma boîte noire et je ressentirai ce qui existe à l'extérieur. C'est-à-dire qu'au-dessus de la raison, c'est la réponse du supérieur, la raison du supérieur, simplement celle d'un degré supérieur, où existe la loi qui m'indique maintenant, il me dit, cela s'appelle blanc. Pour moi, c'est noir, c'est marron. Non, chez lui, cela s'appelle blanc. Si tu veux me ressentir correctement, règle ton appareil de perception pour que cela s'appelle blanc. Tu sais, certains appareils demandent un réglage à zéro avant leur utilisation. Ceci est ainsi, cela est ainsi, il y a un niveau et certains poids. Même dans un magasin, il faut d'abord le mettre à zéro, n'est-ce pas? Comment régler correctement à zéro mon cli, appelé âme ou sixième sens, afin qu'il le reçoive, qu'il perçoive correctement? Je dois lui donner certaines données sur le monde extérieur. Au-dessus de la raison signifie donc que je règle mon sixième sens selon ce qui existe à l'extérieur. Puis, selon la loi de l'équivalence de forme, je commence à percevoir, comme un récepteur radio, je capte une onde située hors de moi, si j'ai correctement tourné le bouton. Cela signifie que si j'ai créé à l'intérieur de moi la même onde que celle qui existe à l'extérieur, je peux déjà lire et capter cette onde extérieure. C'est ce que cette méthode au-dessus de la raison nous aide à accomplir. Il est bon que le supérieur me donne cette distinction. Autrement, je n'aurais jamais pu ressentir quoi que ce soit en dehors de moi. J'aurais ressenti que ce qui se passe à l'intérieur de mon corps, à travers mes cinq sens, selon la manière dont ils sont impressionnés. C'est tout. Je vérifie par moi-même. Ce n'est pas une vérification, cela s'appelle une remise à zéro. Un étalonnage. Oui, un étalonnage, j'avais oublié le mot. L'étalonnage de mon appareil. De mon appareil de perception. Dois-je aussi l'étalonner moi-même? Demande l'étudiant. Rav, non. Je veux que le supérieur me donne ses distinctions. Chez moi, elles sont appelées au-dessus de la raison, car c'est sa raison, celle d'un degré supérieur. Il me les donne et me dit, chez moi, cela s'appelle ainsi, ainsi, ainsi, ainsi. Chez moi, je vois quelque chose de totalement différent. Ou je suis fou, ou il est fou. Que faire? Si je l'accepte sur moi, ce n'est pas une méthode simple. Cela ne se fait pas sans raison. Tu ne peux simplement pas l'accepter. Tu dois avoir un lien avec le supérieur. Tu dois avoir un lien avec le supérieur et savoir qu'il est réellement supérieur, que c'est réellement lui qui agit. Et que chez lui, cela, ce n'est pas une astuce par laquelle tu peux te mentir à toi-même. Tu le reçois et cela devient ta propre nature. Tu comprends? Ce n'est pas une action accessoire où je dis, je l'accepte, voyons ce que je gagnerai, mais sans cela, c'est impossible. Sans cela, c'est impossible. D'après ce que j'ai compris, nous devons modifier notre qualité selon celle du Créateur, oui, afin de lui donner, oui, modifier nos qualités, oui, j'ai compris, merci. Qu'est-ce que, initialement, nous ne pensons pas à donner à qui que ce soit. Même lorsqu'il nous semble accomplir quelque chose afin de donner, ce n'est pas donner. C'est évidemment, tout est fait avec l'intention de se remplir soi-même d'une manière ou d'une autre. C'est ainsi que l'homme agit. Il ne veut pas, il ne peut pas agir autrement. Penser véritablement à l'autre pour le bien de l'autre. Comme il l'écrit dans cet article, ce n'est finalement qu'un moyen de parvenir à l'adhésion au Créateur, c'est-à-dire à la perfection. Que la perfection aussi nous semble être un but égoïste. La perfection, l'éternité, je sais tout, je peux tout, je deviens comme lui. Ce sont des mots que on ne peut pas concrétiser, mais disons-le ainsi, à la place de tous ces mots, le meilleur terme, c'est l'équivalence de forme. Il donne une distinction plus précise. Comme il est miséricordieux, sois toi aussi miséricordieux. Et ainsi de suite. Peu à peu, l'homme qui prend sur lui la croyance au-dessus de la connaissance, c'est-à-dire qu'il reçoit au-dessus de la raison du supérieur, se tire en quelque sorte constamment vers le haut. Il s'élève ainsi de plus en plus. Il se modifie chaque fois, il se modifie constamment, le Rav. Il se modifie de telle manière que tous ses fêtes et tous ses kelim changent. Lorsqu'il se regarde tel qu'il était hier, il voit qu'il n'est absolument plus d'accord avec ce qu'il était hier. Bon, qu'avons-nous ? Il en résulte qu'un kabbaliste vit en réalité constamment au-dessus de la raison, dit l'étudiant. Alors, un kabbaliste vit constamment au-dessus de la raison. Oui, c'est-à-dire. Alors, ses actions sont réellement en relation avec le Créateur. Maintenant, nous commençons à étudier Tzimtzum Bet. Nous arriverons bientôt à l'étude de. De la manière dont nous grandissons, de bas en haut. L'adhésion minimale au supérieur s'appelle le premier degré spirituel. Lorsque nous sortons de ce monde et traversons le marsum vers la spiritualité, alors le degré minimal s'appelle Ubar, embryon. Ubar signifie que toi, comme un homme avec toute ta connaissance, ta philosophie de la vie, ta sagesse de la vie, tout ce que tu as acquis par la connaissance, l'expérience et tout ce que tu possèdes, tu es prêt à tout annuler, à renoncer à tout ce que tu possèdes, afin d'adhérer au supérieur sans intellect, sans raison, tout en conservant l'intellect et la raison et tout ce qui existe en toi. Tu adhères à lui comme une semence dans l'utérus. Cela s'appelle Ubar, embryon, c'est-à-dire c'est à partir de là qu'on commence à grandir, comme un embryon, dans le ventre de sa mère, dans notre monde. C'est simplement une conséquence de l'existence à partir de l'absence, une conséquence inverse qui nous vient de la spiritualité. C'est ainsi que notre âme grandit dans la spiritualité. Elle commence à grandir à partir de cela. Notre âme ne possède que un reshimo. Elle s'attache au degré spirituel supérieur. Cela s'appelle traverser le marsum. Et alors, ton état semblable à ce point a une semence attachée au supérieur. Le supérieur agit sur toi à 100%. Bien que toi, tu sois déjà grand et intelligent dans cette vie, tu annules tout, tout, absolument tout, tu continues à vivre et à tout faire, mais envers sa raison, tu t'annules complètement, totalement, entièrement, comme une semence dans l'utérus. Je ne sais pas comment le décrire. Tu comprends? Concernant ta conscience et tout ce que tu possèdes, tu n'as aucune opinion envers la spiritualité. Il ne reste rien, tu ne veux qu'une seule chose, qu'il règne sur toi. Et toi, tu t'annules et tu te demandes de toutes tes forces qu'il en soit ainsi, qu'il règne sur toi. Cela s'appelle entrer dans le supérieur pour y devenir un embryon. Les autres degrés se trouvent au-delà. Au-delà signifie que l'on commence maintenant à t'ajouter de la chair, c'est-à-dire un désir de recevoir, et toi, même dans ce désir de recevoir que l'on commence à t'ajouter, on ne t'ajoute pas de désir de recevoir pour toutes sortes de choses de ce monde. On t'ajoute envers le supérieur toutes sortes de doutes et de choses opposées au supérieur. Elles te disent, mais enfin, ils ne te donnent pas 1000 dollars, ils t'en donnent 999, puis 998 et ainsi de suite, encore, jusqu'à ne te donner même pas zéro. Il te semble que... Et toi, tu dois t'annuler comme s'il s'agissait de 1000. Disons-le aussi, on te donne donc ces désirs qui sont déjà des clipotes opposés au supérieur. Et grâce à elles, tu dois malgré tout rester attaché à lui, les annuler et grandir ainsi. De la chair grandit alors autour de ce réchimo et se forme le houbar, l'embryon étudiant. À quel stade es-tu complètement, le rab? C'est ainsi que tu grandis et lorsque tu reçois un désir de recevoir avec le massar, le supérieur te donne du sang, le sang devient de la chair, on dit qu'il devient ensuite de la chair. Bref, jusqu'à ce que commence à te former en toi les 10 sphirotes, cela s'appelle les 40 jours de la formation du fœtus, et ainsi de suite 40 est le degré de Bina. Lorsque tu parviens au degré de Bina, dans le but de donner et que tu acquiers la force minimale, cela s'appelle déjà la formation du fœtus, tu possèdes alors une certaine forme. Tu ressembles au supérieur à la force de Bina. La lettre même correspond à 40 jours. Tu as déjà reçu une certaine entité. Elle n'est pas encore indépendante, mais tu ressembles au Créateur dans une première forme. Tu es encore un oubar, un embryon, mais il possède déjà ces 10 petites sphirotes. Mais ensuite, tu grandis jusqu'à 9 mois de grossesse, et la naissance signifie que tu as acquis une similitude avec le Créateur au degré du plus petit désir avec lequel tu peux sortir à l'extérieur. Même lorsque tu sors, évidemment, tu dépends du supérieur, comme dans notre monde, il te fournit du lait, c'est-à-dire constamment la force de Bina que l'on reçoit par l'allaitement du supérieur depuis son chazé, exactement comme dans notre monde. Qu'est-ce que je veux dire? Tous les degrés et toutes les actions sont au-dessus de la raison. Tous les degrés consistent dans le fait que plus on t'ajoute une force opposée au supérieur, plus tu veux sortir de cette force et te trouver comme en dehors d'elle, à l'intérieur du supérieur. Il n'y a pas de mots. Continuons. Étudions. Je vois que le cours est enregistré et filmé. Nous entendons également que l'étude doit apporter davantage de lumière environnante. Est-ce qu'il est utile de le regarder sur les écrans, d'écouter les enregistrements? L'essentiel est-il l'atteinte des lumières environnantes, le Rav? Lorsque je suis arrivé chez le Rav, j'avais étudié auparavant, pendant 3 ou 4 ans, j'avais cherché où il était possible d'étudier la Kabbale. Et j'étais passé par toutes sortes d'endroits. La première fois que je suis arrivé, je n'avais pas de magnétophone, mais la deuxième fois, j'en avais un. Ensuite, j'ai acheté un magnétophone perfectionné, un Sony. Cela coûtait énormément d'argent, je ne me souviens plus. C'était en 1979. J'ai commencé à enregistrer dès le deuxième cours, car j'avais compris, c'est tout. J'ai trouvé le lieu. Ensuite, je révisais constamment, sans réviser la matière, et il n'y a rien. Aujourd'hui, il nous semble étrange qu'un livre, un enregistrement, et à plus forte raison une vidéo, puissent être utiles. La vidéo, c'est justement, nous n'avons pas réellement besoin de ces objets en eux-mêmes, mais par leur intermédiaire, nous éveillons les rishimot qui se trouvent en nous. Ceux qui révisent un cours auquel ils ont déjà participé, c'est une chose. Ceux qui ne l'ont jamais vu ni entendu, c'en est une autre. Mais malgré tout, dans les deux cas, ce sont des choses, je ne pense pas qu'il soit possible de s'en passer. Je ne le pense pas. Finalement, ce que je construis ici dans ces cours, c'est un pont entre l'homme moderne et les livres du Baal HaSulam. Si tu prends ces livres directement, tu ne comprendras rien. Les enregistrements audio et vidéo sont simplement indispensables. Je ne comprends pas comment il serait possible de s'en passer. C'est pourquoi je ne sais pas quoi dire d'autre. Un homme qui dispose de quelques instants et peut réviser la matière est obligé de le faire. Je dirais que je révisais toujours plusieurs fois. Je voyageais de Rehovot à Bnei Brak, puis de Bnei Brak à Rehovot, car j'habitais à Rehovot. J'écoutais donc constamment mes enregistrements. Et au travail également, je mettais une oreillette et j'écoutais. C'était ainsi que ça entrait en moi. Mais lorsque vous travaillez et que cela semble ne pas entrer, ce n'est pas important. Vous connaissez peut-être certaines expériences réalisées par des médecins, des spécialistes et toutes sortes de gens. Pendant le sommeil, on met un magnétophone près d'une personne et elle entend différentes voix et différents sons. On enseigne même l'anglais pendant le sommeil, depuis le sommeil, ainsi de suite. Ces choses sont absorbées à l'intérieur. Et elle travaille constamment. Ainsi, même lorsqu'une personne ne peut pas écouter, cela reste quelque part en elle, tu sais. Il y a ce genre de choses. Oui, il existe de telles techniques. Cela entre même parfois encore mieux de cette manière, sans limitation, sans une sorte de massacre au milieu, sans la résistance de l'homme. Il est donc souhaitable que cela soit constamment là. Quelque part, et à la maison, entre le football et un film, regardez aussi l'un de nos films, ce n'est pas un péché. Lorsque nous parlons de l'équivalence de forme, si je comprends correctement, cela concerne uniquement l'aspect du désir de donner. Concernant toutes les autres choses, tous les autres aspects d'Atsmuto, nous n'en avons aucune notion. La Kabbale est la méthode de révélation du Créateur à ses créatures dans ce monde. Nous ne parlons donc pas des âmes qui se trouvent en dehors du corps. Lorsque les corps sont morts et que l'âme continue d'exister d'une certaine manière en dehors du corps, et alors elle possède une autre existence et un autre remplissage, nous n'en parlons pas. La Kabbale ne parle absolument pas de cela. Cela existe, mais pas dans ces livres. Et même pas dans les livres, s'il est possible de le dire ainsi. C'est la première chose. Deuxièmement, nous ne parlons pas de ce que les hommes atteignent au-delà des corrections. Nous étudions seulement comment nous corriger pendant notre vie afin de ressembler à la divinité, jusqu'à un certain degré appelé fin de la correction. Cela n'inclut pas le dernier degré de la fin de la correction. Car le degré de la fin de la correction entre déjà dans l'action située au-dessus de lui. C'est tout. Ce qui se trouve ensuite est déjà appelé les secrets de la Torah. Et donc, nous possédons une méthode concernant tout ce que nous devons accomplir dans ce monde, pendant cette vie. C'est tout. Tu demandes, est-ce qu'on atteint Tzmuto et encore davantage? Ça, nous n'en parlons pas. Nous parlons uniquement de ce qu'il est possible d'atteindre pendant ce qui est appelé les 6000 ans, les 6000 degrés dans les mondes de Bia, où l'homme, l'âme de l'homme, se trouve à l'intérieur des mondes de Bia. Nous l'étudierons bientôt. Nous étudierons également dans la 16e partie, pendant la semaine. Vous pouvez venir, ce n'est pas difficile à comprendre. Et c'est uniquement cela que nous étudions ici. Ce n'est pas parce que l'on refuse de te montrer quelque chose situé au-delà, c'est simplement qu'avant d'acquérir les kélim des 6000

0: degrés ou des 125 degrés ou des 620 degrés, peu importe comment on divise ce chemin de correction de l'âme, tant que tu n'es pas corrigé, tant que tu n'as pas corrigé toute l'âme, tu ne peux pas comprendre ce qui arrive au-delà du degré appelé fin de la correction. Tu ne peux pas comprendre comment on existe, comment on ressent, perçoit et vit dans ces ressentis et cette réalité. C'est pourquoi dans la Kabbale, on dit que c'est impossible ou interdit. C'est la même chose. C'est simplement impossible. L'homme, c'est simplement comme si tu racontais maintenant au poisson ce que tu étudies. Pourtant, nous sommes dans le même monde. Nous vivons et eux, ils vivent. La différence entre nous, entre eux et nous, est plus petite que celle qui existe entre nous et le premier degré spirituel. Tu comprends? Tu vois combien tu es incapable de communiquer avec eux? Quelle relation pourrait-il y avoir? Comment pouvons-nous nous comprendre mutuellement? Tu comprends? La distance entre nous et la spiritualité est encore plus grande, et entre la spiritualité et ce qui suit la fin de la correction, il est absolument impossible d'établir une comparaison. Car alors, tout le cli s'inverse dans le but de donner même le cœur de pierre. Cela signifie que tu corriges l'existence à partir de l'absence, que tu la dépasses, que tu dépasses le commencement de la création. Nous pouvons seulement le dire avec des mots, mais qu'est-ce que cela signifie? C'est pourquoi nous n'y touchons pas. Bon, passons à l'étude.
1: נשתף כעת בהתרשמויות מהשיעור ומה מתוכו אנחנו לוקחים למימוש בעשירייה.
0: Qu'est-ce que nous tirons de ce cours pour l'implémenter dans la dizaine?
2: אנחנו תופסים ברצון לקבל, אבל זה אמיתי מחוץ לרצון לקבל.
0: Une vraie réception que nous avons reçue dans le désir de recevoir, mais qui résidait vraiment en dehors du désir de recevoir. Ensof est appelé absorption ou réception sans fin. Le Rav disait combien la croyance au-dessus de la connaissance vient de l'équivalence de forme. Ce n'est que à partir de l'acquisition d'une qualité et d'un manque en dehors de toi. Et aussi, il a élaboré sur le sixième sens, qui en fait est la foi au-dessus de la raison. En acquérant ce sens, que ce n'est que dans la spiritualité au-delà de ce monde. Et ça, c'est quelque chose qui peut être reçu spécifiquement par l'acquisition du désir, et ces désirs sont appelés à l'intérieur de moi, ils sont dans les amis, bien qu'une personne n'apprécie pas ses amis et combien ils sont grands, et ce qu'il semble qu'ils aient en eux ou non. Mais en fait, c'est ce par quoi il peut atteindre ce désir pour l'annulation vis-à-vis de la raison du supérieur. Et quant à la foi, elle est atteinte contre toutes les perceptions qu'une personne a dans ce monde, sur la vie, etc., dans la mesure où il est en mesure d'accepter la raison du supérieur qui remplace sa raison par la raison du supérieur, dans cette mesure, il l'acquiert. Et quand commençons-nous à travailler au-dessus de la raison, n'est-ce pas, avant d'atteindre le marsum? Nous atteignons un état où il suffit du travail, on peut le faire et commencer à travailler avec. Oui, comme est écrit dans l'article, après qu'une personne annule sa raison et son désir devant le désir, la volonté du Créateur, alors il est récompensé par le désir du, la volonté du Créateur, puisque le désir du Créateur, c'est le désir de donner. Et tandis qu'une personne a un désir de donner, cette personne est appelée un homme pur. Et le Rav a parlé de la croyance au-dessus de la connaissance, et il a même dit que la croyance est appelée la force qui m'oblige à faire quelque chose. Et c'est pourquoi nous devons connaître l'esprit du donneur, le donneur lui-même. Nous devons adhérer à lui. Enfin que

0: Et le degré tout au-dessus de moi est ressenti comme infini. Et c'est seulement au-dessus de la raison ou de la connaissance que nous pourrons tenir le prochain degré. Nous avons parlé de tout ce qui est lié à la croyance au-dessus de la connaissance et comment l'homme peut l'atteindre.
1: Et
0: aussi comment nous pouvons le ressentir.
1: Et
0: comment nous pouvons surmonter le fait que
1: nous
0: sommes toujours dans le désir de recevoir et que nous, comment même pouvons-nous atteindre une telle croyance, une telle foi? Et comment nous pouvons penser que l'homme peut s'annuler afin d'arriver là? Et donc c'est entièrement à travers le travail entre nous et la connexion. Et à travers l'annulation vis-à-vis du Créateur, comme toujours, nous demandons qu'il soit celui qui vienne et qu'il change et qu'il nous corrige. Nous comprenons que ce n'est pas dans nos forces de le faire. Que nous demandions les forces d'absorber ces forces de la société. Oui, il a parlé de l'état au-delà du marsom, la barrière. Quel état, les rishimo qui adhèrent au premier degré de la spiritualité, considérant que tu as franchi le marsom. Comme une graine dans l'utérus. Oui, que je lui demande de te contrôler à chaque étape sur le chemin. C'est ainsi que nous pouvons augmenter l'importance de cet état appelé la croyance au-dessus de la connaissance. Nous passons à la prochaine partie du cours et avant cela, nous chantons une chanson ensemble.

0: Bonjour les amis, on continue d'étudier de l'étude des 10 sirot avec les cours du Rav, comme d'habitude, aux deuxième partie du cours, et on se trouve dans le livre Étude des 10 sirot, volume 1, partie 1, page 2. On est dans Orpnimi, point 10. Voilà une petite question du cours qu'on a entendu. Tu es prêt à annuler tout ce que tu as, à renoncer à tout ce que tu as, pour être adhéré au supérieur, sans intellect, sans connaissance. Et tu restes avec intellect et tu adhérais à lui comme une goutte dans l'utérus, et c'est ce qui t'appelait embryon. Et c'est de là qu'on commence à grandir. Puissions-nous mériter d'être des embryons aussi vite que possible à partir d'un jour. D'ailleurs, dans l'étude des Sfirot, du point de vue du Hari, on est toujours dans le point 1, dans la lettre Aleph. Donc, prenons des notes de ce que le Rav dit. Au final, on va faire un atelier et on va préparer des questions. Ça va? On y va. Bon, continuons. Point 10 explique égal dans une seule homogénie. Homogène dans une seule équivalence. Point 10. C'est-à-dire qu'il n'y a ni pureté ni aviut par laquelle les degrés sont évalués et distingués. Car ces distinctions se sont formées dans les mondes seulement avec l'innovation du Tzimtzum.
1: Le point 10,
0: égal dans une seule équivalence. C'est-à-dire qu'il n'y a là ni pureté ni aviut par lesquels les degrés sont évalués et distingués, car ces distinctions-là se sont formées dans le monde seulement avec l'innovation du Tzimtzum. On voit aussi là qui parle. Il parle de lumière de Ensof. Point 10, égal dans une seule équivalence, il s'appelait lumière de Ensof. Qu'est-ce qu'il nous dit en bas, point 10, il n'y a là ni pureté ni yud qui appartient à Kélim, oui, par lesquels les degrés sont évalués et distingués grâce à eux, les degrés, on parle de Kélim, car ces distinctions se sont formées dans les mondes, c'est-à-dire la yud, dans les mondes, c'est-à-dire dans les dissimulations. Ensuite, mais tout est Kélim, pourquoi est-ce que tout d'un coup il nous parle de Kélim alors que plus haut, le Hari parle des lumières? Qui se trouve dans une seule équivalence. Parce que la lumière, c'est ce que le Kli atteint. C'est l'impression, l'émotion qui se trouve dans le Kli. Hein? Je suis comme ça, ému. Je fais quelque chose et je ressens quelque chose intérieurement. Ce ressenti-là qui est le mien, je l'appelle lumière. C'est pas la lumière, c'est pas ce qui me remplit, je sais pas ce qui me remplit, je sais pas ce qui se trouve en moi, je sais juste que je suis comme ça ému. Alors, je mesure comme ça cette impression, et cette impression-là, je l'appelle la lumière. Et il n'y a comme ça aucun rapport entre ce qui me remplit vraiment, ça c'est un smuto, et ce que je ressens dans le Kli. Parce que ça dépend des qualités d'équilibre. Donc, la lumière, encore une fois, c'est un type d'impression du Kli. Et il ne faut pas comme ça la décrire comme existant en dehors du Kli. On n'est pas capable de nous exprimer sur cette distinction-là. C'est vraiment la racine. C'est la source et la cause antérieure de mon impression. Et de cette manière, je peux dire que probablement qu'elle existe. Probablement, parce que je ne peux pas la comprendre, ni l'appréhender, ni la ressentir, la distinguer. Donc, regardez, plus haut, il parle seulement de la lumière, presque, comme ça, de façon nette. Et homogène dans une seule équivalence, et il appelle lumière d'Ein Sof. Et plus bas, il dit, il n'y a pas encore une distinction, il n'y a pas encore de killing clair. Et c'est pour ça qu'on ne peut pas dire quelque chose de plus que lumière simple. Oui? Qu'est-ce qu'il dit ici, l'innovation de Tzimtzum? C'est commence vraiment depuis le commencement. Pourquoi est-ce qu'il dit innovation? Comme si ça existait déjà. Non, ça n'existait pas. Innovation, ça veut dire qu'il n'y avait pas avant Et ça a été innové. C'est son langage. L'innovation du Tsimtsum qui n'existait pas auparavant dans la réalité et maintenant c'est produite. Oui, s'il vous plaît. Le clé qui saisit cette lumière d'En Sof, est-ce que c'est Malchut d'En Sof? C'est comme ça que ça s'appelle? Non, pas encore de Malchut. Je sais pas, moi. Je suis pas très intelligent, moi. Non, je sais vraiment pas. Il dit simplement que la lumière d'En Sof est appelée comme ça. Et s'il n'a pas parlé de Malchut, alors je n'en parle pas non plus. Qu'est-ce que j'en ai besoin, hein? C'est juste, j'essaie de me contenter avec les mots qui l'emploient. À moins qu'on sorte comme ça pour expliquer quelque chose, mais ça vaut pas trop la peine. Oui. Bon, malgré tout, tu dis que toute la lumière est comme la révélation d'un cri. Alors, dans quel cri cette lumière est-elle révélée? C'est la question. Alors, cette révélation-là, les kabbalistes, comme j'en ai parlé, et ça nous est interdit de l'oublier. Les kabbalistes qui parviennent au monde de Ein Sof, ils y parviennent avec un cri rempli, complet, dans toutes les distinctions. Il y a comme ça déjà tout ce que tu dois savoir, tu le sais. Tout ce que tu devais ressentir, tu l'as ressenti. Traverser tous les états, tous les 125 degrés qui composent pour toi le degré final. Tu connais déjà toutes les distinctions, toutes les niches, tous les espaces qui sont là-bas à l'intérieur du cli, avec toutes les distinctions qui peuvent se trouver avec la lumière. Tu connais entièrement toute la création du côté des kélim et du côté de leur impression qui sont appelées les lumières. Et alors, tu t'inclus dans ton état final, ce qui est la lumière supérieure simple qui remplit toute la réalité. Mais toi, tu l'examines depuis l'état où tu peux la distinguer de telle sorte, telle que elle, depuis ton côté, elle est élevée et capable à distinguer. C'est toi qui l'examines. C'est à lui-même, disons, c'est comme un nourrisson, voilà. Il ne peut encore rien ressentir. C'est ni la source de la lumière, ni quelconque distinction dans la lumière. Il lui manque encore des kélim, comme on l'a dit ici. Les distinctions, les mondes, les degrés, il n'y a rien du tout. Et c'est pour ça qu'il ressent simplement l'univers simple. Mais moi qui parviens là-bas, je ressens la lumière de En Sof d'une manière différente. Elle est simple pour moi. Du fait que moi, de tous les états que j'ai traversés, maintenant, je détermine qu'elle est simple. Oui. Du fait que je l'ai vérifié sur moi-même et j'ai vu que dans tous les états, elle me conduit, disons, à faire pencher soi-même et le monde entier du côté du mérite. Que dans tous les états que j'ai traversés, elle voulait que je parvienne au bon et bienfaisant. Et maintenant, vraiment, j'y parviens réellement. Mais je l'ai fait par la décision, par le travail difficile, à partir de l'obscurité, et je parviens à ce simple, cette simplitude, qui est appelée Pshat, comme le Blasolam nous l'explique, non hein? Dans Pshat, Rebez Drash Sod, c'est de bas en haut, comme l'image, mais pas de bas en haut. C'est que Pardes, oui
1: Pardes.
0: Pardes. C'est Atzilut, Bria et Tzira Asiya. C'est comme ça que c'est. Donc il arrive à Pshat. À Ein Sof. Mais il y parvient après toutes les distinctions précédentes. Donc, le fait que le cli s'est enchaîné, parvenu à Ein Sof, de haut en bas, il n'y distingue rien du tout. Et quand tu parviens de bas en haut à Pshat, alors pour toi, vraiment, c'est une lumière simple. Mais tu comprends en quoi est-ce qu'elle est simple. Tu comprends qu'est-ce que ça veut dire faire du bien à ces créatures et rien de plus, qu'il n'y a rien d'autre. Est-ce que tu as traversé toutes les distinctions? Tu as accompli sur chacun de tes désirs un travail et tu as vu dans toute l'obscurité, dans toutes les distinctions traversées, que tout était en ta faveur. Que tout était pour la faveur de l'être créé. Peut-être qu'entre-temps, tu t'es corrigé ici dans Galgat Einaim, puis dans Rab de Aliyah, et que tu es parvenu à la fin de la correction. Toi, tu te fais pencher toi-même du côté du mérite dans Gangal Tainaim et le monde entier du côté du mérite dans Arabe. Tu construis ce cli-là dans Ensof et en y joignant tous les âmes dans l'âme de Damarishon. Et alors tu t'es inclus dans le monde de Ensof, dans cet état infini, où là-bas tout est corrigé. Alors, tu parviens à Mshat. Où la lumière, c'est une simple. Pashut te remplit. Pourquoi est-ce que c'est simple? Et c'est pas qu'il est simple. C'est Naranchai. Hein? C'est Naranchai. Mais là-bas, elle était comme Nefesh, comme ça, comme un repos. Nefisha, depuis le commencement. Comme ça, un repos. Et ici, parvient Naranchai. Parce que tu as déversé tous les kilim, toutes les distinctions. Donc, c'est comme si vous parvenez au même résultat, en amour absolu. Mais là-bas, c'est un amour absolu, comme un ressenti de sa mère, et simplement qu'elle-même, et c'est tout. Et j'y discerne rien du tout. Et si tu parviens à un amour où tu comprends la mère, et tu t'inclus complètement dans la mère, et tu vois à quel point est-ce que la mère aime le nourrisson, et du côté de la mère, tu comprends et tu ressens son amour. Et non, comment est-ce que le nourrisson, il ressent son amour? Tu comprends quelle différence il y a? C'est ce que le Créateur, il veut. C'est pas qu'on jouisse comme un petit nourrisson, comme ça, qu'on a rempli. Ça, c'est le monde de Ensof avant le développement. Mais qu'on révèle l'amour de la mère. Que le Créateur veut que les créatures le connaissent. Ephraim est-il moins pour un fils précieux? Bon, continuons.
2: 3.20
0: qui explique la lumière d'Ein Sof. Et il faut demander, puisque nous n'avons aucune atteinte d'Ein Sof. Si c'est ainsi, comment pouvons-nous le connaître par un nom? Car ton nom indique une atteinte, que nous atteignons selon l'indication et le sens de ce même nom, comme on le sait. Et il ne faut pas répondre que le nom de Ensof indique seulement la négation de l'atteinte. Car si c'est ainsi, nous aurions dû le désigner du nom de inatteignable. Et le fait est que ce nom-là nous indique toute la distinction qui existe entre Ensof et tous les mondes qui sont situés en dessous. Et c'est ce que l'aspect du Tzimtzum qui a été fait après Ensof, voici qu'en tout lieu où cette force s'éveille, elle restreint là-bas la lumière. Que grâce à cela, cette illumination s'achève et parvient à sa fin. Et par conséquent, toute fin et tout achèvement qui existe dans quelconque illumination et dans chaque partsouf ne se prolonge que de la force de Tzimtzum. Et non seulement cela, mais du fait de ce sof et de ce siyum, sortent et s'innovent toutes les réalités et leur remplissage et toutes les sortes de changements qui ne se trouve pas dans les mondes, qui ne se trouve que dans les mondes. Et puisque la notion de Tzimtzum n'est pas là dans Ensof, c'est pourquoi la notion de Sof et Siyum ne s'y applique pas. Et c'est pourquoi il est appelé du nom de Ensof, afin d'indiquer là-bas qu'il n'y a là aucun aspect de Sof et de Siyum. Et on en comprend là, avec cela, que cette lumière est simple et égale dans une seule équivalence, car l'un dépend de l'autre, comme l'est écrit. On peut également parler de ça, de Ein Sof. C'est le fait que, certainement, la compréhension de ça nous manquera toujours. Et on n'en a pas dans notre état, quelconque essence, qu'on puisse désigner, qu'on puisse dire que ça ressemble à quelque chose qui est Ein Sof. C'est pour ça que on se contente de ces distinctions-là. Que Ein Sof, c'est qu'il n'y a aucun aspect de Sof et de Siyum, et en aucune manière, et l'on comprend avec cela que cette lumière est simple et homogène dans une seule équivalence. C'est-à-dire à partir de l'absence de limite. Maintenant, l'absence de limite, ça ne vient pas de la créature, si ce n'est dans son contrôle dans cet état-là. Comme l'embryon qui ressemble à sa mère, oui. C'est comme ça qu'on arrive au premier état où la lumière est simple. Et il n'y a pas encore du côté du Kli quelconque distinction. À part du fait qu'il se ressent comme l'embryon dans sa mère, oui. C'est comme ça que. À partir du contrôle de la lumière, sous le contrôle de la lumière, le deuxième état est celui où on se trouve dans le travail, c'est-à-dire que si on a un manque et du plaisir et un travail entre eux dans la troisième ligne, la ligne médiane, ça c'est ce qu'il y a chez nous comme deuxième état. On ne parle pas comme ça de la descente des montes. Descendre des mondes, on n'en parle pas. Mais on parle plutôt du travail de l'homme, grâce auquel il monte au troisième état. Aussi, il comprend là que c'est une lumière simple supérieure, mais cette simplicité-là, c'est Naren Chai dans Kachab, zone où. Oui, ici, il distingue déjà, il discerne déjà tous les détails entre lumière et les kélim, que la pensée de la création est simple, bon et bienfaisant.
1: Parce que
0: là aussi, il se ressent comme bon et bienfaisant, mais il le ressent sans les distinctions des kélim. Avec ça, c'est probablement ici qu'on va devoir terminer. Est-ce qu'il y a encore une petite question? Oui. Comment est-ce qu'à partir des états finis qui s'accumulent, est-ce qu'on parvient à un état appelé Ensof? Comment est-ce que le caractère discret, le numérique, parvient-il à l'analogique? Oui. Qu'il est fini. C'est parti du fait qu'on construit la ligne médiane. Si tu parles de comment est-ce qu'on fait ça dans la mathématique, alors malgré tout, on joint un puis un puis un toutes les parties, et alors toutes les parties, on se trouve tout le temps dans l'erreur. C'est malgré tout dans l'erreur que tu fais du 0 jusqu'à Ensof, jusqu'à l'infini, ça reste quand même une intégrale. Ça reste quand même dans la somme des choses, oui. Et chez toi, c'est jamais égal à ça et ça et ça, ça. C'est comme un disque d'autrefois avec l'aiguille et comme ça un disque qu'on a avec les nombres. Là, on ressemble jamais à l'autre parce que là, malgré tout, on l'entend aussi et on le dit comme ça aussi. Il est notre CD, oui, voilà. Donc, dans la spiritualité, c'est en effet égal, oui, c'est vraiment égal. Ein Sof, du fait qu'ici, on passe à la ligne médiane. On ne construit pas des sommes d'états. On est au-dessus de ces états, on parvient aux qualités du créateur. Et c'est pour ça que ça change vraiment du numérique à l'analogique. Voilà, à l'état analogique. Bon, et c'est de là que on va terminer. Oui, les amis, on a entendu un cours très très riche de discernement. Nous, on va prendre vraiment toute cette intégrale de tous les discernements dans la dizaine et on va en discuter. Voilà, on a un atelier de 6 minutes où on va résumer ce qu'on a dit et on va essayer de former des questions de tout ce qu'on a entendu du cours. Voilà, 6 minutes, s'il vous plaît. Oui, on a parlé de discernement. qu'on atteint dans le chemin spirituel, comment est-ce que d'en haut ça nous vient dans une forme simple, et on l'atteint à travers toutes sortes de discernements, à travers notre désir de recevoir, et en fait on atteint tous les surmontements. Et ce qu'il a chez lui, c'est simple. Il donne d'une manière pure et propre. Et nous, en fait, on l'atteint à partir de tout notre travail. Et au final, on ne reçoit pas tout le plaisir du Créateur, mais plutôt on atteint ce qu'il ressent, ce qu'il... Et c'est ce qu'il donne, et c'est en fait le plus grand cadeau qu'on peut recevoir du Créateur. Et comprendre et atteindre l'état, c'est seulement grâce au Créateur qu'on peut le faire. Le Rav a donné une très bonne description des trois états. Le premier état, c'est la lumière simple qui descend au monde, qui est le deuxième état où on travaille avec un manque et un plaisir. Et on remonte, on revient à cet état complet, parfait, où on acquiert tous les kélims de Narantra et du point de vue du Kli, et on arrive au fait au même état, simplement que l'état supérieur, c'était comme ça, comme Nefesh, comme une lumière complète dans le don, mais là, on l'atteint de par la teinte complète de Narantra et... Oui, toute la notion ici, c'est le mélange des discernements. C'est ça la réalisation du but du point de vue d'équilibre, justement. Et les ces discernements-là, elles sont atteintes à partir du mélange des kélim, du mélange des manques. Et donc... C'est pour ça que ça se connecte aussi à la première partie du cours qu'on a entendu. On a aussi entendu la définition de la lumière. On a parlé de la lumière simple de bas en haut et de haut en bas. De bas en haut, en fait, c'est l'atteinte de tous les discernements à travers lesquels on ressent tous les nirvanakhai. Oui, et la lumière simple, c'est pas simplement simple. Le Rav a dit que le Créateur veut qu'on ne soit pas comme un embryon simple qu'on remplit. Ça, c'est le monde de Ein Sof avant le développement, mais qu'on révèle l'amour de la mère que le Créateur veut que les créatures reconnaissent ça et qu'elles le reconnaissent à l'intérieur d'elles. On a parlé ici des concepts de Sof et Ein Sof qui sont un petit peu dissimulé, on ne comprend pas dans notre intellect comment est-ce qu'on peut atteindre quelque chose d'infini, quelque chose qui est sans limite. Donc vraiment, comment est-ce que au final on arrive à un tel état? C'est un point d'interrogation. Comment est-ce qu'on peut atteindre tout le bien que le Créateur nous donne?
2: Vraiment,
0: comment est-ce qu'on peut atteindre cet infini que le Créateur veut nous donner? Et l'atteinte de tout. Oui, et l'équivalence de forme. Du point de vue de l'équivalence de forme, le Rav a aussi parlé de Pardes, qui est en fait de haut en bas, qui a tiré de bruit à Tirassia. Et comme on l'étudie, qu'on commence de cette montée du bas vers le haut, de Sod jusqu'à arriver en haut, qui est Pshat, qui est la lumière simple, et l'état numéro un. Et simplement, on revient avec Neren Chai et la lumière dans le Kelim.
2: Et
0: tous les états, en fait, ce sont des concepts au-dessus des kelim, mais c'est pour ça qu'il y a une complétude. Parce que même si, en fait, les désirs sont en soi limités, mais comme c'est au-dessus des kelim, alors au final, il y a une complétude totale dans cet état infini. Bon, j'espère que tout le monde me prépare des questions. Il y avait beaucoup de discernement dans cet extrait si court. Voilà, on a entendu pas beaucoup de temps, et puis au final, on a entendu beaucoup de choses. La lumière, l'équivalence de forme, etc. Celui qui est prêt, allez-y, venir, comme d'habitude.
3: יוצא שהאדם בטח בהתחלה חווה המון התפעלויות, התרגשויות.
0: Il en ressort que l'homme, au final, il a beaucoup de discernement et de ressenti. En fait, c'est ce que la lumière fait en lui, à l'intérieur. Donc ça, ça peut beaucoup embrouiller l'étudiant au début. Et je me ressens que ça m'embrouille aussi. Donc, comment est-ce qu'on fait face à ça? Pourquoi est-ce que ça embrouille? C'est tout en est sous l'influence de la lumière. Tout le temps. Simplement la lumière, on ne la ressent pas. Tu ne peux pas dire que ça. Tu sais, il y a les 10 sortes de lumière. Or Sadim, Or Chma, lumière intérieure, lumière environnante. Comme ça, on peut continuer à écrire ça. Voilà, simplement, un kabbaliste, il atteint, il le discerne, mais selon son cli. Pas en soi-même, mais selon son cli. Donc, ensuite, tu te ressens en impression, ça se révèle en toi des choses, des choses qui se révèlent, mais tu ne sais pas ce que c'est la lumière qui donne. Tu ne ressens pas l'influence de la lumière. Mais les choses se clarifie au fur et à mesure. C'est comme ça que ça doit être. Ce qui m'embrouille, en tout cas moi, c'est de quoi est-ce qu'on a le droit de parler avec les diènes et de quoi est-ce qu'on n'a pas le droit de parler. Est-ce qu'il y a des impressions que tu es obligé de garder pour toi? Il y a des impressions que ça vaut la peine de partager avec les amis? Bon, ça nous prend un petit peu en dehors du sujet, mais bon. Hier, justement, on a parlé au cours du midi. Le Rav a dit qu'il y a comme deux sortes d'intériorité. La première intériorité qu'on ne révèle à personne, c'est notre relation avec le Créateur. Il y a encore une intériorité où, malgré tout, tu te ressens en lien avec les amis et tu parles des articles, tu parles de tes impressions là, en effet. Mais voilà, là aussi il faut faire attention et ne pas trop parler. Mais par contre, ce qui est intérieur, c'est interdit de le révéler. De un, tu embrouilles les autres, et de deux, quand toi tu entends, ça te t'embrouille toi, parce que tous les kelim sont différents. Chacun, sa racine à lui, elle est différente. C'est pour ça que chacun le ressent différemment. Moi, je me ressens quand j'étais un étudiant débutant il y a quelques années. Quand j'ai commencé mes premiers cours, alors je suis sorti d'un des cours et j'ai raconté à un de mes amis, un petit peu plus ancien, et j'ai dit, waouh, quel cours est-ce que c'était? Regarde, quel discernement. Simplement, je lui ai même pas dit quoi, simplement, quelle impression est-ce que j'ai? Et lui, il m'a dit, c'est interdit de parler comme ça. Parce que si tu dis ça comme ça. Alors, comme quoi, le cours d'hier n'était pas bien. Donc, voilà, l'autre fois, c'était un petit peu plus direct. Donc, bon, ça m'a beaucoup impressionné. Puis, j'ai compris que je ne dois pas m'impressionner. Je ne dois pas raconter de quoi est-ce que je suis impressionné personnellement du cours, mais...
4: Al-Mati Echad.
0: Amati 1.
5: Спасибо, дорогие.
2: Если мы правильно услышали, Кли в третьем состоянии чувствует полный спектр Наранхайка.
0: Если мы правильно услышали, l'état numéro 3, il ressent tout Наранхай dans la lumière simple. Comment est-ce qu'il connecte tout Наранхай en une seule lumière simple? Oui, donc le Rav a répondu à ça. Il a dit que grâce à cette lumière, il arrive au, à l'état 3. Et en fait, il comprend que c'est la lumière simple. Mais le simple, c'est Наранхай, Кравзон. Là, il commence déjà à discerner tous les discernements entre lumière et les Kelim, dans la pensée de la création, qu'elle est simple, qu'elle est bonne et bienfaisante. Et tu sais, quelqu'un peut dire bon et bienfaisant. De manière générale, chaque homme peut dire ces mots-là, Tov et Meitiv, bon et bienfaisant. Mais quand la lumière, quand la créature monte tous les degrés, tous les 125 degrés de bas en haut, à chaque degré, il clarifie ce bon et bienfaisant d'un discernement différent, comme ça d'un discernement ajouté. Maintenant, quand il arrive à la fin de la correction, alors il peut dire que tout est simple. Pourquoi? Parce que tous les discernements infinis qu'il a, et du fait qu'il soit avec un massar, il peut travailler sur chaque discernement, avec tout, il peut justement travailler et dire que c'est bon et bienfaisant. Comment est-ce que le Créateur le fait grandir de ce tas-là? Et alors il dit que c'est simple, qu'il nous a, comme il nous a décrit là, Pardes, Pshat, Remez, Drash et Sod, qui sont les mondes de Abéa, comme on l'a vu dans le dessin du Rav, Atil, Bria et Sira, Sia, alors de haut en bas, c'est dans le degré de Nefesh. Parce qu'il n'y a pas encore de créature qui atteint ce discernement-là. Mais quand il monte de bas en haut et qu'il arrive à ce même monde de Hatzilut, là, il a déjà Naranchai. Et donc, tous les discernements qu'il a justement à partir du discernement, il les a à partir du fait qu'il ressent de plus en plus au Créateur, à moins qu'il devienne le partenaire du Créateur. Et alors, il peut dire, d'une manière très simple, que toute la lumière est simple et qu'il peut parler des discernements qui sont dans la lumière d'Ein Sof. Oui, Sof. Oui, tout d'abord, merci à ce cours sublime. Tout d'abord, et justement, je voulais poser une question sur ce Pardes. Il a dessiné le fait que le Pei, c'est Asselou, Tresh, c'est Asiya, etc. Et Esot, c'est Asiya. Comment est-ce que ça se trouve que de haut en bas, Asiya, ce qui est le monde le plus épais, le plus grand, le plus profond, plein de aviot, et de bas en haut, notre travail à nous, ce qui est dessiné dans l'état numéro 2, on commence à partir du monde d'Asiya. Alors, pourtant, on dit que la correction, c'est du léger au lourd. Alors, comment est-ce que ça se trouve qu'on commence avec le monde le plus épais? Comment est-ce que ça se passe, cette inversion? Ça, c'est ce qu'on appelle la valeur inverse des lumières et des kélim. C'est-à-dire que le degré le plus bas, le plus matériel, qu'est-ce que c'est en fait matériel ou spirituel? C'est ce qui est plus proche ou ce qui est plus loin de la qualité du Créateur? La spiritualité, ça s'appelle le plus proche ou le plus équivalent en forme au Créateur, et le matériel, c'est ce qui est plus loin. Donc ici aussi, dans l'endroit du travail, on l'explique aussi que tout d'abord, on rentre dans Atzilut. Et ensuite de Atzilut, on élève les degrés, Bria et Tzira, Asiya, par rapport au... C'est-à-dire qu'en fait, tout d'abord, la correction elle est sur Galgalta Einam. Donc en fait, tu as raison. D'abord, c'est sur le léger. D'abord, c'est sur les kélim les plus purs. Et ensuite, sur Arab. Avec Arab, on dit tout le temps que c'est Arab de Aliya. Et tout le temps, on fait monter les kélim de Bria et Tzira, Asiya. Et en fait, les travaux avec les kélim de Asiya, ce sera le travail le plus significatif. C'est ce qui va inverser toutes les fautes en mérite. Donc, ça, c'est l'ordre du travail. Maintenant, ça, c'est pas ce dont il a parlé. Ici, ce dont il a parlé, c'est justement de la montée de bas en haut. Plus on monte, alors en fait, les degrés dans Asiyas, les discernements, ils sont dans l'aspect de Sod. Ensuite, on rentre dans Drash, ensuite, on rentre dans Remez, Et ensuite, c'est pshat. Pshat. Maintenant, pshat, c'est pas comme on dit que tu étudies la Torah qui est pshat, simple, et ensuite, le stage de la Kabbale, c'est sod, le secret. Mais plutôt l'inverse. Justement, le travail des Kabbalistes, c'est d'arriver au fait que la révélation du Créateur est vraiment au degré de pshat, de simple. Ça, c'est ce dont il a parlé ici, dans ce saint. Et toutes les révélations, ils sont dans le monde de la Tzilut. Justement, on étudie que après que les mondes sont tombés, toute leur correction, elle est dans la montée. Donc, en fait, les âmes montent en haut vers le monde de Tzilut et les corrections sont que là-bas. Et alors, il se révèle que c'est Pshat. Mais au début, c'est Sod. 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
4: Toda, nasıl manevi kapları elde ettiğimizi anlarız. Doğumun gerçekleştiğini nasıl anlarız?
5: יש תרגום? אין לנו תרגום משום מה? אפשר לשאול עוד פעם? מה? את יכולה לשאול שוב?
0: Comment est-ce qu'on sait qu'on a atteint l'équilibre spirituel? Comment est-ce qu'on saura que la naissance spirituelle se passe? On le ressentira. C'est comme on l'a dit maintenant à propos de l'embryon, que tout d'abord l'homme s'annule par rapport au supérieur et il le ressent. Et c'est vraiment une force, c'est ce qu'on fait ensemble dans la société. Et le supérieur, il se trouve tout le temps en nous. Le Ahab du supérieur, il se trouve tout le temps en nous. Et quand on s'annule face à lui, on sait qu'on va s'annuler face à lui. Tout le temps, on fait des essais comme ça jusqu'à ce qu'on réussisse. Mais celui qui s'y trouve, celui qui passe, il le ressent. C'est impossible de le dissimuler de lui. Et c'est pas comme ça, comme en cachette, mais c'est vraiment quelque chose qui doit être véritable. Le Rav nous avait dit aussi que l'amour d'autrui, c'est un moyen. Et à partir de ça, on commence à ressentir comment est-ce que l'atteinte du kli d'en dehors de nous, le kli extérieur à nous, il est nécessaire pour l'atteinte de la perfection. Donc justement, si on se rappelle de Ein Sof, celui qui se rappelle du premier cours, la première partie du cours, c'est Ein Sof, c'est ce que tu as atteint. C'est pas que tu atteins une qualité qui s'appelle Ein Sof, mais c'est une compréhension où tu arrives à où tu captes de manière infinie. Et là, tu atteins ce remplissage infini. C'est-à-dire qu'on sort vers cet amour de tri pour sortir de nous. C'est pas comme ça, Ein Sof, créateur, quelque chose dans les cieux, mais vraiment en acte. Plus on réussit à aimer autrui, et quand on sort de ce rapport vers nous, à ce rapport vers autrui, c'est déjà la rentrée dans le monde spirituel. C'est la renaissance de laquelle leur parle. Woman Spain, 5.
6: Gracias, amigos. No entendí si es posible ampliar cómo sucede el ascenso por la línea media hasta llegar a la sensación del creador.
0: Comment se passe la montée dans la ligne médiane jusqu'à ce qu'on arrive à ressentir le créateur? La montée dans la ligne médiane, justement, avant, pas la ligne médiane, pas la ligne gauche ou droite. Comment est-ce qu'il est venu la ligne médiane ici? C'est à partir du...
6: El Rav dice que no es por sumatoria de estados, sino por la sensación del creador. ¿Cómo sucede ese ascenso?
0: Le Rav a dit que c'est à cause du... C'est pas à cause de la somme des états, mais parce qu'on ressent le créateur. Mais comment se passe cette montée? Cette montée, justement, elle se passe à partir du fait qu'on ressent le créateur. C'est ce qui s'appelle la montée. Que, justement, on l'a dit précédemment, que proche du créateur, c'est en haut, et loin du créateur, c'est en bas. Donc, les états que le créateur... que la créature passe, c'est tout le temps des états de montée et de descente. C'est-à-dire qu'on ne monte jamais directement vers le haut, Parce que la montée, elle n'est pas comme ça, linéaire, où on monte comme ça. Mais tout le temps, il y a une montée et une descente. Et ensuite, une descente, une plus grande, une montée plus grande. Et comme ça, les états, ils se gantent. Et c'est comme ça qu'on se trouve dans cette tendance de montée. La montée, c'est... Ici, c'est... être ressemblant au créateur, et ici c'est ressemblant plus à la créature, ou plutôt la séparation du créateur. Donc la création doit remonter et plus ressembler au créateur. C'est pour ça que cette même ligne médiane, c'est justement ce résultat de la montée et de la descente. C'est la lumière qui fait l'action sur nous, et c'est tout le temps elle qui fait ce discernement sur nous, que si on monte, si c'est moins 1, alors on monte à 1. Si c'est moins 2, alors on monte à 2. Si c'est moins 3, alors on monte à 3. Et c'est pour ça que tout le temps, l'état qui est avant l'état le plus haut, c'est aussi l'état le plus qui était plus bas par rapport à ce qu'il y avait précédemment. Donc, il ne faut pas s'impressionner des montées et des descentes. Et c'est pour ça qu'à partir de ce moins 3 et ce 3, il y a l'immédiane. L'immédiane, c'est qu'en fait, on fait tout appartenir au créateur, et la montée et la descente. Et alors, de là, il y a déjà l'équivalence et la justification. Et c'est pour ça que le cadeau qu'on reçoit après le 3, c'est le moins 4. Donc c'est pour ça que la récompense d'une mitzvah, c'est une mitzvah. C'est de faire le commandement. Oui?
7: Woman Kabyush Time.
0: Woman Kabyush 2.
8: Thank you so much for this amazing lesson, friends. And our question is, we talk about annulment and we talk about
0: being. Merci beaucoup, les amis, pour ce cours. Notre question, c'est, on parle de l'annulation et appartenir à Rab. On s'annule face à la dizaine, face au Rab, face au Créateur. Est-ce que tout ça, c'est à Rab? Oui, tout le temps, on sait ce que c'est que le prochain degré. Tout le temps, il se révèle en nous. On le reçoit du Rab, on le reçoit des livres. Quand on lit le Rabash ou le Basalam, maintenant, on sait que ça, c'est notre prochain degré. Et en fait, c'est s'annuler face à la société ou ce que le Rab a dit qu'il faut réaliser. On sait tout le temps ce qu'on doit faire. Le problème, c'est simplement de faire. Le problème, c'est vraiment de s'annuler et d'être d'accord, plus précisément. Vraiment être d'accord avec ce que le supérieur dit. Et quand on est d'accord avec ce qu'on fait, on monte au degré supérieur. Et à Rab du supérieur, il monte encore d'un degré, encore en haut. Et de nouveau, on n'est pas d'accord. Et de nouveau, il y a quelque chose qui se révèle. Et quand on fait le travail, de nouveau, on monte. Et c'est comme ça que ça se passe, la montée au-dessus de la connaissance. Parce que le Rab du supérieur, il vient tout le temps à partir d'au-dessus de la connaissance. Oui. C'est toute la lumière qui nous fait sur nous. Maintenant, on va voir le clip numéro 1. C'est ce qui répond à la question de Nir au début du cours. Et en fait, on n'oublie jamais que Rab, Kotaveinam, et les montées, et les descentes, et l'immédiane, tout ça, ce sont des actions de la lumière sur nous, et on doit simplement réagir par rapport à ça. Ce n'est pas nous qui devons faire ça. On doit, et à partir de ce cours maintenant aussi, tout le temps demander de plus en plus pour que la lumière agisse sur nous. Et alors, la lumière, c'est déjà quoi faire sur nous. Nous, on est la matière, on a le désir de recevoir, on a besoin que la lumière agisse sur nous. Ça, c'est l'essence de notre étude. Regardons le clip numéro 1. La lumière qui vient vers le bien. Je ne sais pas ce que c'est que la lumière. Je ne sais pas où est-ce qu'elle revient, qu'est-ce que c'est que le bien. Rien du tout. Je vois simplement les résultats. Que moi, soudainement, je vois plus, je ressens plus, je comprends plus. Je deviens plus au-dessus de mon ego. Je suis plus je m'annule plus. Je suis plus, je m'appartiens plus aux valeurs spirituelles. Je m'identifie plus avec eux. Et alors, je vois que mon équivalence avec eux. Et ces changements que je ressens en moi, je ressens aussi que ce sont des changements qui sont faits avec une force extérieure, que c'est pas moi qui les a faits, parce que les valeurs, la compréhension et le ressenti que maintenant, dans laquelle je me trouve, c'est pas quelque chose que j'avais avant, en moi. Il n'était pas en moi. Et c'est pour ça que je ne peux pas faire appartenir ça à moi, que c'est moi. Mais que c'est plutôt que c'est comme s'il y avait ici un Michael qui changeait. Et en quoi? Comment? C'est vraiment que je ressens cette différence entre ce qu'il y avait et ce qu'il y a maintenant, comme une sorte de naissance en moi. Quelque chose dont il n'y avait aucune cause précédemment. Et tout d'un coup, ça naît, comme ça, un discernement, une qualité, quelque chose de nouveau. Et c'est pour ça que je dis que ça se passe grâce à la lumière. Le supérieur, le créateur, peu importe. C'est lui qui me fait ça.
5: Donc,
0: puissions-nous être dans ce stade le plus possible. Qui est 20, s'il vous plaît?
7: Так, дякую, друзі. От ви сказали, що для того, щоб осягнути
0: Асія, vous avez dit que pour atteindre le monde Асія, il faut d'abord monter dans le monde Ацілут et alors de là-bas corriger le monde de Bia. C'est quoi les degrés, les premiers degrés que l'homme atteint dans la montée? Non, c'est pas exactement comme ça qu'on a dit. On a dit que notre correction et nos âmes ils se trouvent dans le monde, dans l'enchaînement de nos âmes. Ils se trouvent dans les mondes de Bria Yetzira Asiya. C'est là-bas que se trouvent nos âmes. Et leur correction ne peuvent pas se trouver dans l'endroit où se trouve le monde Asiya ou le monde de Bria. C'est parce qu'on étudie là-bas, dans l'endroit des mondes, dans les côtés de Sag. Après la brisure de Adam Arishon, toute correction ne peut se faire que dans le monde que dans le monde de Atilut. Donc, tous ces mondes montent au monde de Atilut. Et c'est là-bas que se font les corrections. Mais évidemment, qu'on monte selon l'ordre des degrés. Donc, évidemment, on parle d'abord du premier monde qui est Asiya. Mais seulement à partir de Asiya, on peut monter à Asilut. Florida.
9: Great lesson, dear friends. The question is about the text. Why is it that the light of Ansoft is unattainable?
0: Très bon cours, les amis. Pourquoi est-ce que la lumière de Ein Sof n'est pas possible à atteindre? Étant donné qu'on atteint seulement quelque chose qui est en dessous du Tzimtzoum, est-ce qu'il y a des Kelim qui peuvent atteindre la lumière de Ein Sof? Évidemment. La question, c'est pourquoi est-ce qu'il y avait un Tzimtzoum? Commençons avec ça. Hein? Parce que Malchut d'Ein Sof était dans un état de lui et son nom sont teints. Parce qu'en fait, le créateur, le désir du créateur de les remplir et le désir de la créature d'être rempli était un. C'était lui et son nom. Son nom en kématrice, ça veut dire désir. Et donc, tout ce que le désir voulait, ça le remplissait. La lumière remplissait le désir complètement. Donc pourquoi est-ce que Malchut fait un Tzimtzoum? Elle a fait un Tzimtzoum du fait que, de son côté, c'était ressenti que le Créateur ne pouvait pas remplir son désir de faire du bien à ses créatures s'il restait comme il était. Pour réaliser le fait de faire du bien à ces créatures, il doit y avoir des créatures. La créature, elle est séparée du créateur. La malachut de Ein Sof, la malachut et sa lumière, et la lumière, elles étaient un. C'était lui et son temps un. C'était vraiment une complétude. Donc c'est pour ça qu'il y avait besoin de faire un Tzimtzoum et décider que de partir de là et maintenant, il ne peut plus recevoir directement. Mais il crée une condition. acte, je reçois seulement dans la condition que j'ai une équivalence avec le donneur, que ça m'éclaire que dans le fait que je reçois, je lui fais du bien comme lui, il me fait du bien. C'est ça la cause du Tzimtzoum. Et c'est pour ça que déjà dans le Tzimtzoum, en fait, la décision du Tzimtzoum, dans cette décision se trouve tout l'enchaînement de tout le monde, de haut en bas, et c'est une partie de la pensée de la création. Jusqu'à cet état, on doit croire qu'il y a le Créateur. On doit chercher le Créateur. On doit vraiment chercher et étudier comment le révéler. Tout le reste de la création, sauf l'homme, se trouve dans la complétude, dans la perfection, et se trouve dans le Créateur. Tu ne peux pas dire qu'un certain animal choisit quelque chose, ou même qu'un végétal choisit quelque chose. Ce n'est pas quelque chose qui est dans leur matière. Seulement l'homme, dans le fait qu'il est séparé du Créateur et qu'il veut lui ressembler, c'est ça qu'ils appellent homme, Adam, Adam et l'Elyon, qui ressemble au supérieur. Et donc là, il y a une méthode. Comment ressembler au Créateur? Comment revenir à ce même état de Ensof, mais à partir du même état, d'une étape, encore une étape, encore une étape. Et il est dessiné comme ça, comme une intégrale. Tu prends un rond et tu le remplis dans beaucoup de petits carrés. Et tu prends encore un carré, encore un carré, encore un carré, carré, carré, carré, jusqu'à ce que tu les rassembles, jusqu'à ce que tous ces rectangles, ils sont presque comme le cercle, parce que ces rectangles deviennent de plus en plus petits. Il a donné comme ça, comme... il donne un exemple que... on avait des cercles qui tournaient, il y a des disques, et c'était beaucoup plus propre parce que c'était analogique. Et donc nous, en fait, on doit arriver à un état où on remplit cette même malchut de Ensof avec beaucoup de petits rectangles. C'est quoi ces petits rectangles? C'est ces mêmes degrés où nous, comme créature, comme une âme, on monte de bas en haut. Et ça, c'est comme ça qu'on atteint le malchut de Ensof. Et c'est quoi la différence? C'est que de haut en bas, on a été rempli de lumière de Nefesh, de bas en haut. Nous, dans notre travail, on l'a rempli dans Naran Chai, dans Nefesh Ruach Neshama Chai Echida. Et c'est pour ça que cette même Malchut de Ensof, elle n'a pas changé, elle existe. Même hier dans le cours, le Rav en a parlé, que l'état de la fin de la correction existe déjà. Elle a changé. C'est pas comme ça qu'elle a changé en quelque chose. Simplement, ça reste en nous. Et on ne change pas. Attendez, donc la méthode de la Tzech de la Kabbale, c'est la méthode d'équivalence au Créateur jusqu'à l'état où on arrive à Ein Sof, à l'infini, qu'il n'y a pas de Sof, qu'il n'y a pas de limite. Qu'il n'y a pas de limite.
10: French. Hillel.
0: French. Hillel. Ken, tout d'abord, Khaverim.
11: Oui, merci beaucoup, les amis. La question est la suivante. Si on atteint Malchut d'Ensof avec la lumière simple, etc., à partir du fait que

ont-ils pu nous dire que ce n'était que la lumière de Nefesh? Je ne sais pas si ma question est claire. Oui, nous pouvons dire qu'il y a toujours l'opposé entre la lumière et les récipients, n'est-ce pas? Nous commençons à recevoir la lumière de Nefesh, ensuite Nefesh Roar, ensuite jusqu'à ce que le récipient de Keter soit rempli avec toutes les lumières de Ranaranchal. Et ça, c'est l'ordre. Donc, nous ne l'avons pas encore appris, mais cet ordre ne change pas. Et c'est pourquoi, d'un autre côté, si tu dis que Galgalta, qui reçoit toutes les lumières avec toute l'épaisseur, alors toutes les lumières sont dans le Nefesh, c'est ça qu'elle reçoit. Plus nous attirons de la lumière sur nous, plus nous demandons en bas, plus la lumière peut rentrer en haut. Et donc ça, c'est l'ordre. Oui, on peut dire aussi à ce sujet, en bref, que qu'est-ce que les kabbalistes atteignent-ils? Ils atteignent l'équivalence avec le formateur créateur. Qu'est-ce que ça veut dire, l'équivalence de forme avec le créateur? Tout comme le créateur a créé la créature, de sa part, crée le créateur. Et si il peut mentionner et définir comment les mondes chutent du haut vers les bas, car lui-même est un partenaire dans cette création. Et c'est l'explication de comment les kabbalistes, c'est-à-dire que même avant qu'il y avait une créature, qu'est-ce que Bala Shalom décrit ici? Il nous décrit le monde de Hak, de Abiya, avant que la créature, ait même été créée. Et c'est aussi une question, comment est-ce qu'il décrit cela? Est-ce que lui-même, est-ce qu'il s'élève du bas vers le haut, à tout moment créé à nouveau cette réalité? Et ça, c'est peut-être au prochain cours où nous sommes déjà vers la fin. Merci à tous les amis pour vos questions merveilleuses et nous concluons avec une chanson.

0: חברים יקרים, בחלק הראשון נלמד שיעור של הרב מתאריך ה-26 ליולי.
1: Chers amis, dans la première partie du cours, nous étudions d'un cours enregistré du 26 mai juillet 2002, basé sur l'article du Rabash, qu'est-ce que la notion de purification par la cendre de la vache dans le travail? Qu'est-ce que la notion de purification par la cendre de la vache dans le travail Rabash? 33 minutes pour la lecture. Qu'est-ce que la notion de purification par la cendre de la vache dans le travail? Rashi explique sur « Voici la loi de la Torah » et voici ces mots. Du fait que le Satan et les nations du monde comptent reproche à Israël en disant « Quelle est cette mitzvah et quel en est le sens ?» C'est pourquoi il est écrit à son sujet « Loi, c'est un décret venant de moi. Tu n'as pas autorité de réfléchir à son sujet. Et ils prendront pour toi, à jamais, elle est appelée de ton nom. » Vache rousse, parabole d'un fils de servante qui a sali le palais du roi. Ils ont dit que vienne sa mère et qu'elle nettoie l'excrément. Ainsi, que vienne la vache et qu'elle expie pour le veau. Et il faut comprendre ce que cela nous indique dans le travail, la notion de brûler la vache, dont sa cendre purifie. De même, il faut comprendre la notion de donner une réponse à ceux qui posent des questions. Quel est le sens de la vache rousse? Car, selon l'usage du monde, celui qui pose une question, on lui donne une réponse, afin que le cœur du questionneur soit apaisé. Et s'il demande, quel est le sens de la vache et quelle est la réponse? C'est un décret, une loi. Et est-ce que cette réponse apaise le cœur? Il faut encore comprendre. Il dit que c'est une loi. Et ensuite, il donne une parabole sur la vache. Que vienne la mère et qu'elle nettoie son fils. Si c'est ainsi, il y a déjà là un sens que la mère nettoie son fils. Et il faut comprendre tout cela selon le travail. Il est connu que le but de la création est de faire du bien à ses créatures. Et pour cela, le Créateur a créé chez les créatures un désir et une aspiration à recevoir du plaisir. Cependant, afin que le bien et le plaisir que les créatures reçoivent, elles ne ressentent pas la notion de honte lors de la réception du plaisir, et si elles avaient honte, le plaisir ne serait pas complet. C'est pourquoi a été faite une correction, que l'homme ne reçoive pas le plaisir et le bien pour le bien de l'homme, c'est-à-dire que l'homme profite du don du roi, mais à l'inverse, que le Créateur profite du fait qu'ils font son désir et qu'ils reçoivent du plaisir de lui, c'est-à-dire du fait que le Créateur veut faire du bien à ses créatures. C'est pourquoi il accomplit le commandement du Créateur. Autrement dit, du point de vue de son propre plaisir, l'homme aurait renoncé au plaisir. Il s'ensuit qu'il n'y a pas ici de notion de honte, car tout ce qu'il fait, il le fait pour le nom du ciel, et non pour son propre bénéfice. Cependant, mon père et maître de mémoire béni a donné encore une explication. Pourquoi il faut tout faire dans le but de donner? Du fait que, selon la nature, l'homme, lorsqu'il se trouve dans un bon état d'esprit et qu'il jouit de la vie, il n'a pas besoin de donner des forces et d'atteindre plus que ce qu'il a, si le bien qu'il possède lui donne une satisfaction complète. C'est pourquoi, du fait que les plaisirs spirituels donnent une satisfaction à l'homme, c'est-à-dire même le degré le plus petit dans la spiritualité donne une satisfaction plus grande que tous les plaisirs matériels, et selon cela, l'homme se contenterait de peu, et il n'aurait pas besoin d'atteindre l'aspect de Naranjai dans son âme. Ce n'est pas le cas lorsque l'homme travaille dans le but de donner, c'est-à-dire que tout son travail est seulement qu'il y ait contentement pour son Créateur. Il s'ensuit. Lorsque l'homme atteint un certain degré dans la spiritualité et que l'homme prend ce plaisir du fait que le Créateur en jouira, l'homme ne peut pas dire « Maître du monde, je ne veux pas un degré plus élevé que celui que j'ai, car tous les plaisirs que je reçois, c'est seulement parce que je veux te donner du plaisir. Je t'ai déjà donné beaucoup de plaisir. Je ne veux pas te donner que tu jouisses trop. Il suffit déjà de ce que je t'ai donné, et je ne veux pas te donner davantage. » Et il faut savoir que lorsque l'homme reçoit dans le but de donner, alors l'homme reçoit à chaque fois un goût plus grand dans le fait de donner du contentement à son Créateur. Si c'est ainsi, l'homme ne peut pas dire « Je ne veux pas recevoir plus de plaisir, car je me contente de peu ». C'est pourquoi, du fait que l'homme travaille pour le bénéfice du Créateur, cela cause à l'homme qu'à chaque fois, il est obligé de recevoir un degré plus grand du fait qu'il ne peut pas dire au Créateur « Je t'ai donné beaucoup de plaisir et je ne peux pas te donner davantage ». C'est pourquoi, c'est la raison pour laquelle il faut travailler dans le but de donner. Et il y a encore une explication pourquoi il faut travailler dans le but de donner du fait de la disparité de forme, car dans la spiritualité, l'équivalence de forme s'appelle union, adhésion, et la disparité de forme cause l'éloignement, la séparation. Et du fait que l'essentiel que l'homme doit aspirer dans sa vie, c'est d'adhérer à lui, béni soit-il, car l'homme doit se représenter à lui-même qu'il n'y a rien de plus important dans le monde que d'être dans le palais du roi. C'est pourquoi, par l'équivalence de forme, comme on dit nos sages à propos de « adhère à ses qualités », de même que « il est miséricordieux, toi aussi sois miséricordieux », et par cela l'homme entre dans le palais du roi, et il mérite à chaque fois de parler avec le roi. Il s'ensuit que, de manière générale, il y a trois raisons pour lesquelles nous devons travailler pour l'utilité du Créateur et non pour notre propre utilité. À ce sujet, il est écrit « Béni soit notre Dieu qui nous a créés pour sa gloire ». Et à première vue, il faut comprendre qu'est-ce que cela signifie que nous donnons de la gratitude au Créateur pour le fait que il nous a créés pour sa gloire et non pour notre gloire. La raison n'oblige-t-elle pas que, s'il nous avait créés pour notre gloire, toutes les créatures le béniraient? Et l'Écriture dit que nous devons lui donner de la gratitude pour le fait qu'il nous a créés pour sa gloire. Quel est le bénéfice que nous en avons? Et la réponse est comme susmentionné, c'est-à-dire que nous devons savoir que le Créateur n'a besoin que Dieu nous en garde, que nous lui donnions quoi que ce soit, et que tout le but de la création est seulement pour les créatures, comme il est écrit, son désir, béni soit-il, est de faire du bien à ses créatures. Et afin que les créatures puissent recevoir le bien, pour les trois raisons susmentionnées qui peuvent retarder le but de la création de parvenir à sa perfection. 1. Du fait de la honte. 2. Afin que l'homme ne se contente pas de peu, mais que chacun doive atteindre l'aspect de Naranjai dans son âme. 3. Du fait de l'adhésion, qui est l'équivalence de forme. C'est pourquoi l'homme doit travailler dans le but de donner à l'exemple du Créateur. Il en résulte que le Créateur nous a créés et nous a donné la Torah et les mitzvot par lesquels nous pouvons parvenir et faire tout dans le but que ce soit pour la gloire du Créateur. Il s'ensuit que nous le bénissons pour le fait que Il nous a créés pour sa gloire. Cela signifie que Il nous a guidés, Il nous a donné les moyens pour que nous puissions travailler pour sa gloire. Par cela, nous pouvons atteindre le but de la création appelé son désir, béni soit-il, de faire du bien à ses créatures. Et c'est comme on dit nos sages, le Créateur a dit « J'ai créé le mauvais penchant, j'ai créé la Torah comme épice. » Et ce sont les moyens par lesquels nous pouvons parvenir à tout faire pour sa gloire. C'est pourquoi nous lui donnons la gratitude pour cela et nous disons « Béni soit notre Dieu qui nous a créés pour sa gloire. » Et afin que l'homme puisse en venir à des actes dans le but de donner, c'est-à-dire faire des actes, non pas pour son propre profit, il nous a été donné un travail dans l'aspect de l'esprit et dans l'aspect du cœur. L'esprit signifie que l'homme doit aller au-dessus de la raison, de ce que l'esprit et la raison l'obligent à faire, ce qui s'appelle au-dessus de la connaissance. C'est-à-dire qu'il croit, même si son intellect et sa raison ne sont pas d'accord avec ce que l'homme veut faire, c'est-à-dire qu'il nous a été donné la mitzvah de la croyance au-dessus de la connaissance, c'est-à-dire que ce que la raison oblige à faire, nous n'écoutons pas sa voix. Et la croyance que nous avons été recommandés de croire ce que la Torah dit, cela oui, nous le faisons. Et nous disons que la croyance est plus élevée en importance et la raison, ce que l'intellect nous oblige, est moindre en importance. Et assurément, il faut écouter celui qui est plus important, et cela s'appelle croyance au-dessus de la connaissance. Et aussi, dans la croyance, il faut distinguer trois discernements. Un, c'est par exemple un homme qui donne à son ami $1,000, et l'homme les reçoit, et il croit certainement du fait que cet homme est mon ami et une personne ordonnée. Certainement, s'il lui donne la somme susmentionnée, il y a certainement là $1,000 et il n'a pas besoin de les compter. Et cela s'appelle croyance, qui est en dessous de la connaissance. C'est-à-dire que le fait qu'il croit, c'est parce que qu'il le croit. C'est parce que la raison ne s'oppose pas à ce qu'il croit, c'est-à-dire qu'il n'y a pas de contradiction entre le fait qu'il le croit et l'aspect de la connaissance. Il s'ensuit que pour lui, la croyance est en dessous de la connaissance. Et la connaissance est plus importante, c'est-à-dire que le fait qu'il lui croit, c'est du fait que la raison ne s'oppose pas. Cependant, si cela devait être en contradiction avec la connaissance, il ne croirait certainement pas. Et cela ne s'appelle pas encore croyance au-dessus de la connaissance. 2. C'est qu'il lui a dit, « Voici pour toi $1,000. » Et le receveur est allé et les a comptés 3 fois. Et il a vu qu'il y avait là cette somme. Et il dit au donneur, je te crois qu'il y a ici cette somme, comme tu dis. Certainement, cette croyance n'est pas considérée comme croyance. 3. Il a compté les $1,000 3 fois. Et il a vu qu'il manquait $1. Et il dit au donneur, je te crois qu'il y a ici $1,000. Ici, la raison et l'intellect disent qu'il y a ici un manque. Et il dit qu'il croit. Il s'ensuit que cela s'appelle véritablement au-dessus de la connaissance. Cependant, le fait que l'homme puisse tenir dans la croyance au-dessus de la connaissance, c'est-à-dire j'annule ma connaissance, et ce que j'ai compté trois fois, cela n'a pas d'importance. Mais je crois dans une croyance au-dessus de la connaissance. C'est comme si je mentionnais que la croyance est au-dessus en importance de la connaissance. C'est un travail difficile. Et par cela, nous comprendrons que la notion de croyance en le Créateur, que l'homme doit croire et annuler sa connaissance devant ce que la connaissance lui dit, il s'ensuit que par le fait qu'il dit que ma connaissance soit annulée comme la poussière de la terre, c'est-à-dire qu'elle soit annulée comme la poussière de la terre, cela s'appelle que l'homme annule sa connaissance devant la connaissance de la Torah, et cela s'appelle travail de l'esprit. Et de même, il y a un travail appelé aspect du cœur, car le cœur s'appelle désir. Du fait que l'homme a été créé avec la nature du désir de recevoir pour son propre bénéfice, c'est-à-dire que l'homme jouisse de sa vie. Et quand on lui dit qu'il doit travailler pour le bénéfice du Créateur, cela est contre la nature. Et pourquoi cela est-il nécessaire? C'est comme susmentionné que l'homme doit tout faire pour le bénéfice du Créateur, c'est-à-dire des trois raisons susmentionnées, c'est pourquoi c'est un travail particulier, car par le fait que l'homme sait que le fait qu'il veut tout faire pour son propre bénéfice, c'est du fait que l'homme est né dans la nature du désir de recevoir pour lui-même. Il est obligé de partager son travail en deux aspects. Un, dans l'aspect de l'esprit où l'homme doit prêter attention à comment est son état dans l'aspect de la croyance. Cependant, dans l'aspect de la croyance, l'homme peut travailler dans le but de recevoir une récompense, c'est-à-dire qu'il accomplit la Torah et les mitzvot parce qu'il recevra ensuite une récompense, que cela sera pour son propre bénéfice, et de ce fait, il restera dans la séparation. C'est pourquoi il y a encore un travail particulier appelé aspect du cœur, qui est l'amour d'autrui. Et s'il travaille seulement sur l'amour d'autrui, alors lui aussi restera en dehors de l'akdusha, du fait que l'amour d'autrui n'est pas le but de la création, car le but de la création est de faire du bien à ses créatures. C'est-à-dire que les créatures doivent recevoir du Créateur le bien et le plaisir. Et s'ils n'ont pas de croyance, comment peuvent-ils recevoir quelque chose du Créateur lorsqu'ils n'ont pas de croyance dans le Créateur? C'est pourquoi il doit y avoir le travail sous deux aspects. Cependant, a dit mon Père et Maître de mémoire bénie, ceci, que l'on doit aller dans l'aspect de la croyance, et que le Créateur ne nous donne pas de le servir dans l'aspect de la connaissance. Cela aussi est du fait que le travail ne soit pas pour son propre intérêt, car si le Créateur était révélé aux créatures et qu'elles n'avaient pas besoin de croyance, alors il n'y aurait aucune possibilité que l'homme soit capable de faire quoi que ce soit pour le bénéfice du Créateur. Et l'homme peut voir dans les plaisirs matériels combien il est difficile de recevoir de ces plaisirs seulement dans le but de donner, et à plus forte raison dans les plaisirs spirituels, car un plaisir spirituel, même un petit aspect, il y a là plus de jouissance que dans les plaisirs matériels. Assurément, il ne pourra pas recevoir dans le but de donner. C'est pourquoi il y a là un travail en deux. Un dans l'esprit, deux dans le cœur. Et selon ce qui a été dit, il faut expliquer ce que nous avons demandé. Quelle est la notion de la purification de la cendre de la vache dans le travail que nos sages ont dit du fait que le Satan et les nations du monde comptent Israël en disant « Quelle est cette mitzvah ?» Et la réponse est « C'est pourquoi il est écrit à son sujet « Statut. » Un statut. Et nous avons demandé quelle est la réponse qui peut être reçue dans le cœur, car il pose des questions. Pourquoi est-ce ainsi? Et l'intellect exige qu'il faille donner une réponse, que cela lui demande, que celui qui demande comprenne pourquoi et quelle est la réponse. On leur dit, c'est un statut, un décret vient de moi, tu n'as pas autorité de t'interroger à son sujet. Plutôt, la notion est comme susmentionnée du fait que l'ordre du travail est qu'il faut commencer le travail dans l'aspect de l'esprit, c'est-à-dire accepter sur soi la croyance au-dessus de la connaissance. C'est pourquoi, si les nations ne demandent pas quelle est cette mitzvah, mais simplement qu'il accepte sur lui l'aspect de la croyance, qu'il croit au-dessus de la connaissance. Cela est considéré comme l'aspect de la croyance du premier aspect que nous avons dit plus haut, c'est-à-dire semblable à un homme à qui l'on a donné 1 000 $. Et il croit que la somme est correcte et il ne les compte pas. Ce n'est pas le cas lorsqu'ils viennent et demandent quelle est cette mitzvah et quelle raison y a-t-il en elle. Cela ressemble à la croyance du troisième aspect dont nous avons parlé plus haut, c'est-à-dire qu'il les a comptés et leur somme est dans le manque. Et ils croient en lui au-dessus de la connaissance, c'est-à-dire qu'il annule sa raison et son intellect devant le donneur. Cela s'appelle croyance au-dessus de la connaissance. C'est pourquoi, précisément, lorsque les nations du monde qui sont dans le corps de l'homme viennent et demandent quelle est cette mitzvah et quelle raison y a-t-il en elle, n'est-ce pas que le corps ne ressente aucun goût, ce qui est contre l'intellect et la raison? Si c'est ainsi, la réponse véritable et correcte est de répondre au corps qu'il croit que ces questions lui ont été envoyées d'en haut afin qu'il ait maintenant un lieu pour accomplir la mitzvah de la croyance au-dessus de la connaissance. C'est pourquoi la réponse correcte est précisément du fait de statut et de décret. Et il est interdit alors de répondre au corps par des raisons intellectuelles. Pourquoi il veut travailler pour l'utilité du roi? Il s'ensuit que précisément par la réponse de statut et de décret, il peut avancer dans le travail du Créateur, bien qu'il voit qu'il n'est pas en mesure de surmonter les arguments des nations du monde. Sur cela aussi, il doit croire au-dessus de la connaissance. Le fait qu'il ne peut pas surmonter, ce n'est pas du fait qu'il est faible de caractère, et à cause de cela, il n'est pas en mesure de surmonter, mais plutôt, ainsi le veulent d'en haut, qu'il ne soit pas possible pour lui de surmonter. Et la raison est comme susmentionnée, que précisément, par le fait qu'il ne peut pas surmonter, il reçoit maintenant une occasion de prière que le Créateur l'aide afin qu'il puisse surmonter. Et le gain de cela est que précisément par l'aide d'en haut, il y a lieu de mériter l'aspect de Naranjai dans son âme, car chaque fois qu'il reçoit de l'aide, c'est par le fait qu'il reçoit une illumination d'en haut. Il s'ensuit qu'il a maintenant une occasion de mériter la grandeur de l'âme, du fait qu'il a besoin que le Créateur l'aide. Et il est connu, ce que dit le Saint Zohar, que son aide, béni soit-il, c'est qu'on lui donne d'en haut l'aspect de âme. C'est pourquoi l'homme doit être vigilant au moment où le corps vient et demande « Pour quelle raison dois-tu t'efforcer dans la Torah et les mitzvot ? N'est-ce pas que tu vois que tu n'as maintenant aucun goût en elle ?» L'homme ne doit pas penser à des conseils pour donner des réponses selon l'intellect, mais répondre au corps. Maintenant, je te donne de la gratitude en cela que tu viens à moi avec ces arguments, car je dis, la justice est avec toi du point de vue de l'intellect, c'est-à-dire, la justice est avec toi du point de vue de l'intellect, c'est-à-dire que du point de vue de l'intellect, je dois maintenant être dans l'aspect de reste assis et ne fais rien. Mais au-dessus de la connaissance, je travaille. Et bien que tu ne me laisses pas surmonter, et que je veuille précisément maintenant surmonter autant que je peux, c'est pourquoi je demande l'aide du Créateur, que je puisse surmonter sur toi. Et assurément, maintenant, c'est l'occasion la plus importante que par cela, je peux parvenir à mériter d'entrer dans la Kedusha et de tout faire dans le but de donner. Il s'ensuit que la réponse, c'est un décret, un statut d'en haut. C'est la réponse véritable, afin que l'homme progresse dans le travail et parvienne à l'aspect de croyance en permanence. Que le Créateur l'aide à mériter l'aspect d'esprit et cœur. Et selon ce qui a été dit, nous pouvons expliquer ce que nous avons demandé, que d'un côté, il est dit que la vache est un décret sans raison. Et ensuite, nos sages donnent à cela une raison, de la manière de l'exemple du fils de la servante qui a souillé le palais du roi. Ils ont dit « Que vienne sa mère et nettoie l'excrément. » Ainsi, « Que vienne la vache et expie pour le veau. » Si c'est ainsi, il donne bien une raison à la vache rousse. Et la réponse est « Le fait que la mère vienne et nettoie. » C'est une réponse que la vache rousse est un décret sans raison. Et l'explication de la chose est que la notion de la faute du veau était comme il est écrit dans le Saint Zohar, et voici ces mots. « Et ceux qui ont fauté avec le veau, ils ont dit sur ce sens, « Voici tes dieux, Israël !» car ils ont abîmé ce vêtement et l'abondance est sortie vers d'autres dieux. L'explication est qu'ils ont voulu recevoir la lumière de Chorma sans vêtement de Chassadim, ce qui s'appelle qu'ils n'ont pas voulu recevoir le vêtement de Chassadim, qui est appelé aspect de croyance au-dessus de la connaissance. C'est pourquoi à ce sujet vient la mitzvah de la vache rousse, qui est entièrement un décret et une ordonnance, qui est entièrement au-dessus de la connaissance, car cette vache est appelée mère, et elle corrigera la faute par le fait qu'ils n'ont pas voulu marcher dans l'aspect de la croyance au-dessus de la connaissance. Et par cela, la faute sera corrigée. Mère dans le sens maman. Il s'ensuit que la notion de la vache rousse en elle-même, il n'y a pas en elle de raison, mais à l'inverse, du fait que la notion de la vache rousse est entièrement au-dessus de la connaissance. Cela corrigera ce qu'ils ont voulu dans la faute du veau d'or, que tout soit dans la connaissance, comme ils ont dit, voici tes dieux, Israël. Il s'ensuit que toute la notion de la vache rousse est entièrement au-dessus de la connaissance, ce qui montre sur la notion de croyance qui purifie les impurs, car la notion d'impureté vient de l'aspect du désir de recevoir pour son propre bénéfice, et la correction pour sortir du désir de recevoir, c'est de recevoir le travail de la croyance au-dessus de la connaissance. Alors, l'homme demande de l'aide du Créateur, et par cela, il sort de sous la domination du désir de recevoir, car cela s'appelle l'aspect de la sortie d'Égypte, que seul le Créateur, dans sa gloire et lui-même, les a fait sortir d'Égypte, comme il est écrit, « moi et non un messager ». Il s'ensuit que l'explication de la vache rousse, dont la cendre purifie, que la notion de cendre montre sur une chose qui a été annulée, de même après la combustion de la vache, et qu'il ne reste que l'aspect de la cendre, cela fait allusion à l'annulation. C'est-à-dire qu'après que l'homme annule sa raison et son désir devant le désir du Créateur, alors l'homme mérite l'aspect du désir du Créateur, que le désir du Créateur est le désir de donner. Et au moment où l'homme a le désir de donner, alors cet homme est appelé homme pur, car il ne fait rien d'autre, si ce n'est ce qui procurera du contentement à son Créateur. Et selon ce qui a été dit, il est possible d'expliquer ce qui est écrit pour purifier les impurs, pour rendre impurs les purs par une parole de sainteté. Et il faut comprendre comment il peut y avoir deux inverses dans un même sujet. Et dans la voie du travail, il est possible d'expliquer que lorsque l'homme commence à se préparer à accepter sur lui l'aspect de la croyance au-dessus de la connaissance, aussitôt il devient impur, c'est-à-dire qu'avant qu'il ait commencé ce travail, mais qu'il travaillait dans le but de recevoir une récompense, il ressentait qu'il était juste, c'est-à-dire qu'il voyait qu'il observait la Torah et les mitzvot et ne trouvait en lui aucun défaut. C'est pourquoi il savait qu'il était un homme pur et il ne recevait pas d'impureté. Et il ne se souciait que des autres qui ne marchaient pas dans la voie du Créateur et il voulait leur donner l'aspect de la croyance et eux ne voulaient pas entendre. Tandis que lui savait en lui-même qu'il avait en main une mesure de croyance à distribuer à plusieurs personnes si seulement elle voulait recevoir. Cependant, au moment où il commence le travail de donner et de croire dans le Créateur au-dessus de la connaissance, alors il voit la vérité, qu'il est plongé dans l'amour propre et qu'il lui manque la croyance. Il s'ensuit que maintenant il devient impur. Cela s'appelle rendre impurs les purs et ensuite il mérite de purifier les impurs. Fin de l'article. Nous passons au cours de 2002. Nous avons entendu dans l'article du volume 3 des degrés de l'échelle, qu'est-ce que la notion de purification par les cendres de la vache dans les nombres, Hukat, le but de la création est de faire du bien à ses créatures. Faire du bien à ses créatures ne peut être inférieur au degré du Créateur. Le Créateur ne peut accomplir ni exécuter une action inférieure à son degré, à son niveau. C'est pourquoi l'action ne peut être qu'une. S'il fait quelque chose en dehors de lui-même, cela doit néanmoins être une action de même qualité que lui. C'est pourquoi, lorsque il créa un être créé, il le créa précisément dans l'adhésion, dans la perfection et dans l'éternité égale à son propre degré. Afin que l'être créé parvienne à ce ressenti, qu'il sache qui il est, ce qu'il est, où il se trouve, à qui il appartient et à qui il est égal, l'être créé doit connaître cet état pleinement. Il doit le connaître à partir de sa nature, c'est-à-dire depuis son opposé, depuis l'existence à partir de l'absence. Autrement, il ne connaîtra pas son propre état. Et c'est pourquoi il doit traverser toutes les étapes opposées à la perfection, à l'éternité et à l'adhésion. Et il doit aussi les traverser concrètement dans l'acte, ainsi que dans la reconnaissance et dans la pensée. Il doit les voir agir concrètement sur sa matière et également les reconnaître du côté de l'existence à partir de l'absence, puis du côté de l'existence à partir de l'existence. Alors, par la différence entre son ressenti dans l'existence à partir de l'existence et à partir de l'absence, c'est-à-dire du côté du créateur et du côté de l'être créé, il fera des distinctions et fera la reconnaissance du mal. Qu'est-ce exactement que la reconnaissance du mal? Ce n'est pas qu'il se sente mal, mais qu'il soit mauvais de se trouver dans un état inférieur à celui du Créateur. Alors il verra que la perfection ne peut être que dans l'état où l'existence à partir de l'absence revient d'eux, à l'existence à partir de l'existence. Qu'est-ce que cela signifie? Qu'aucune perfection ne peut exister dans le désir de recevoir, car le désir de recevoir se referme en lui-même, ressent en lui-même et atteint en lui-même. C'est pourquoi il est limité en qualité et en quantité. Et ce que le Rabash écrit ici, se contenter de peu, signifie que chaque fois qu'il atteint quelque chose, ce qu'il atteint lui suffit. Il ne veut pas en élargir la limite, car élargir la limite signifie qu'il doit maintenant souffrir du fait qu'il lui manque quelque chose. Après avoir souffert de ce manque, il va l'atteindre. C'est-à-dire que si l'on disait à l'homme, maintenant nous remplissons tout ce que tu veux et tu n'auras besoin de rien d'autre, cela suffit, et c'est bien, il serait d'accord. Mais nous le voyons sur nous-mêmes. Chaque manque que nous atteignons vient d'une impulsion d'en haut, par la société, par les livres, par la direction d'en haut. Chaque fois, nous recevons un désir de recevoir supplémentaire. Mais par nous-mêmes, nous ne serions jamais sortis du degré animal. Car cela fait mal. Dans quel but? Si nous pouvions rester dans un état de satiété, quel que soit cet état, dans les choses animales, la nourriture, l'accouplement, la chaleur, la tranquillité, le repos, le minimum, nous y serions également restés. Et contre nos natures, nous n'aurions pas eu la force de sortir et de souffrir, car le désir de recevoir ne nous aurait pas permis de sortir et de souffrir. Il serait resté constamment ainsi, il aurait figé cet état. Cependant, puisque la providence supérieure nous pousse vers le but de la création, afin que nous devenions grands et parfaits, un désir de recevoir de plus en plus grand se déroule sur nous d'en haut. Nous sommes obligés de le remplir et nous courons ainsi chaque fois vers de nouveaux buts. C'est pourquoi il est impossible de parvenir véritablement à l'état de perfection infinie dans le désir de recevoir, à moins que l'homme n'en sorte qu'il sorte en dehors de lui. C'est-à-dire que nous devons sortir de notre klipa et vivre, non dans le but de recevoir, mais dans le but de donner avec une intention, dirigée hors de nous, et de cette manière, nous ne sommes jamais limités ni dans la grandeur du kli, ni dans la réception de l'abondance. Et l'amour d'autrui, comme l'écrit le Rabash également dans cet article, ce n'est pas le but, mais un moyen d'y parvenir. Grâce à cela, nous apprenons combien nous sommes opposés à cette règle consistant à sortir du désir de recevoir. Et le meilleur apprentissage se fait sur ceux qui nous entourent, sur notre environnement. C'est pourquoi les exercices qu'il nous a donnés afin d'accomplir ici, dans ce monde envers autrui, accélèrent notre développement. Et alors, nous reconnaissons davantage dans le cerveau et dans le cœur jusqu'à combien nous sommes limités, jusqu'à parvenir à un état où nous exigeons véritablement la progression avec le désir correct, c'est-à-dire ressentir une réalité en dehors de nous, vivre ce qui se trouve en dehors de nous, afin que nos désirs et nos intentions soient dirigés hors de nous, que nous ne vivions jamais à l'intérieur de nous-mêmes, que le ressenti de soi soit seulement comme un point de base dont l'homme sort et depuis lequel il vit et ressent ce qui est extérieur. Ce n'est que de cette manière qu'il commence à s'éloigner de ce point central de son moi et à élargir son espace de perception jusqu'à parvenir à la grandeur de Ein Sof. Cet article contient de nombreux détails. Il contourne ainsi beaucoup de choses. La croyance au-dessus et en dessous et à l'intérieur de la raison. Nous la voyons également dans notre monde. Le monde entier vit dans la croyance à l'intérieur de la religion. Pourquoi cela s'appelle-t-il la croyance? La croyance, c'est la force qui m'oblige à agir. C'est-à-dire que je ressens ce que je comprends, ce que j'ai reçu comme un fait. Cela s'appelle la raison. Si j'agis d'après cela, si cela seul me donne la force d'agir, cela s'appelle la croyance à l'intérieur de la raison. C'est ainsi que nous agissons. Peu importe que ma raison puisse se fonder sur la sottise de quelqu'un d'autre qui raconte des choses totalement fausses. Mais si je les reçois à l'intérieur de ma raison et qu'elles sont absorbées dans ma raison, elles deviennent pour moi un fait et j'agis d'après elles. Il existe dans le monde beaucoup de stéréotypes semblables. Le monde les suit et les accepte. Oui, c'est juste. C'est un fait, c'est la vérité. Il existe aussi la croyance en dessous de la raison. Lorsque je ne sais pas sur quoi portent les récits, ce ne sont pas des faits constatés, mais je prends sur moi une condition généralement reçue par l'éducation, et je ne vais pas la vérifier. C'est ce que l'on me dit, je ne le soumets absolument pas à la critique, mais j'accomplis en dessous de la critique, je ne les y introduis pas. On dit en dessous de toute critique, n'est-ce pas? Cela signifie que si j'accepte totalement de cette manière, je ne fais absolument pas fonctionner mes sens, ma raison, ni quoi que ce soit. Chaque chose que je décide d'accepter en dessous de la raison entre en moi comme un fait. Elle est absorbée en moi de cette manière et j'agis de cette manière. Chez nous, cela s'appelle généralement le fanatisme. Ce sont des choses reçues sans critique personnelle. Il peut s'agir de choses qu'il est absolument impossible de vérifier. Il peut aussi s'agir de choses que nous devons décider d'avance, d'accepter de cette manière, quoi qu'il arrive. Cela peut également être lié à l'opinion de la société. Cela peut être également lié à l'opinion de la société. Quoi qu'il en soit, cela représente aussi une grande partie des décisions de l'humanité. Je ne parle pas seulement des milieux religieux, orthodoxes ou des différentes autres religions. Nous ne parlons pas seulement de cela, mais dans l'opinion publique, certaines choses sont reçues en dessous de la critique et l'on vit avec elles. C'est-à-dire qu'en dessous de la raison et à l'intérieur de la raison, les unes comme les autres, dans un certain mélange, certains ainsi et d'autres autrement, mais finalement, toute l'humanité utilise ces deux approches dans la vie. Je reçois une information à l'extérieur, puis j'agis selon cette information. Soit en dessous de la raison, soit à l'extérieur de la raison. Il n'existe aucun homme qui ne possède pas l'une et l'autre. Tout dépend du rapport entre ces deux distinctions selon lesquelles il agit. Certains disent que cela s'appelle au-dessus de la raison. Mais c'est une chose qui n'est véritablement pas comprise. C'est une chose au-dessus de notre nature, au-dessus de notre intellect. Ça signifie, supposons que je me tienne dans une banque et que je demande, comme il le dit là, 1000 dollars, on les compte devant moi et je vois que le caissier en compte 999. Que dois-je faire? Je peux fermer les yeux et ne pas regarder ce qu'il compte, prendre l'argent et partir. Cela s'appelle en dessous de la raison, sans critique. Je peux aussi regarder et voir qu'il y a 999. Je peux agir d'après ce que je vois. Le juge ne dispose que de ce que voient ses yeux. Ouais. Je peux refuser ou accepter, mais je sais dans quel état je suis. Je reçois 999. Et il est également possible que je vois que j'ai reçu 999. Je ne décide pas seulement, bon, d'accord, considérons que c'est 1000. Je ne pardonne pas, je ne complète pas ailleurs ce qui manque. Je reçois réellement 999 comme 1000.
2: Je reçois
1: 999 comme 1000 à 100%, parce que je soumets ma raison à la raison de celui qui me donne, à la raison du caissier. C'est un très grand travail. Je dois sortir de moi-même, renoncer à ma raison et recevoir la sienne. Ce n'est pas simple. Cela ne peut pas se faire comme une sorte d'astuce intérieure. Cela s'appelle alors aller au-dessus de la raison. Cela semble peut-être facile, mais c'est impossible à accomplir. Pour cela, nous devons connaître le cerveau de celui qui donne. Celui qui donne lui-même, nous devons adhérer à lui et ma croyance en lui doit être plus forte que ma croyance en ma propre raison. Pour cela, il me faut de très nombreux systèmes auxiliaires, des connaissances, du travail et des efforts préalables avant de décider qu'il est possible d'aller au-dessus de la raison. Et ici, nous ne parlons pas que d'un dollar de différence entre sa raison et la mienne. Si nous parlions de l'inverse, s'il me donnait un dollar et disait « Voici, tu as reçu 1000 », les 999 étant ce qui manque, ou même si tout manquait, je devrais me comporter comme si j'avais reçu 1000, mais pas comme si j'acceptais de jouer un jeu. Je dois compléter ce manque dans ma raison afin que ce soit des faits dans mon ressenti, dans le cerveau et dans le cœur. J'ai reçu les 1000 dollars. Il me faut donc ici un remplissage qui me satisfasse. Ce n'est pas une imagination, mais un remplissage qui me satisfasse à la place des faits, à la place du ressenti animal. Il est impossible de parvenir à de telles choses, à moins que l'homme ne parvienne réellement à l'atteinte et au ressenti spirituel. Il le remplit, et lui donne cela. Ce n'est pas une décision à laquelle, à partir de maintenant, je me conduirai ainsi, ou qu'à partir de maintenant, je jouerai d'une certaine manière un jeu avec moi. Non, c'est impossible de renoncer ainsi. Le renoncement ne peut pas être exécuté. Ce sont donc des actions que nous commençons peu à peu à comprendre. Et avant de parvenir à les accomplir, cela prend du temps. Celui qui pense être capable d'accomplir une action au-dessus de la connaissance, voit peu à peu que ces choses dépendent de la sortie hors du corps de l'homme, de la sortie hors de notre conscience. Bon, la prochaine fois, nous parlerons de la manière dont il décrit les cendres de la vache rousse. En réalité, il décrit la même chose, elle rend impure. Et... Il y a des questions? Quel rapport y a-t-il entre le travail intérieur dans le cerveau et dans le cœur et le travail au-dessus de la raison, au-dessus de la connaissance? Disons-nous ainsi. Je ne sais pas si je pourrais maintenant expliquer cela, c'est une chose assez profonde. Il y a le travail dans la correction des kélim et le travail dans la réception des lumières. Ils sont appelés travail dans le cerveau et travail dans le cœur. Tous deux doivent être accomplis au-dessus de la connaissance. Je suis très limité pour entrer dans ce sujet. C'est un sujet très subtil et très vaste. Autre chose ? Des questions plus simples ? Oui. Les gens disent que, au-dessus de la raison, n'est possible que lorsque l'homme se trouve dans l'atteinte spirituelle. Pendant la période de préparation, nous n'avons donc aucune possibilité de travailler au-dessus de la raison. Alors que signifie le fait que nous pouvons agir à l'intérieur de la raison et en dessous de la raison? Cela signifie que je suis prêt, ce que j'appelle la croyance où je me trouve pendant la période de préparation, est-ce que j'agis en réalité en dessous de la raison, Rav? Dans l'autre monde, nous sommes constitués ainsi, je vois et ressens d'abord quelque chose, puis je décide et j'agis. Cela peut venir de bonnes ou de mauvaises choses, de coups ou de sucreries, peu importe. Mais quoi qu'il en soit, c'est moi qui décide. J'utilise ma propre raison. Je ne prends jamais la raison de quelqu'un d'autre sans avoir décidé qu'elle remplira, elle remplacera la mienne. Il est impossible d'expliquer ce qui se passe dans la spiritualité. Dans la spiritualité, tu ne peux atteindre un degré ou la raison d'un degré supérieur au tien avant d'avoir annulé ta propre raison. Car si tu perçois encore quelque chose situé au-dessus de toi, alors ce quelque chose n'est plus au-dessus de toi. La différence entre les degrés spirituels, c'est que tu remplaces également

Seulement si je reçois une force d'en haut qui m'aide à la place de mon cerveau et de mon cœur d'acquérir et recevoir le cerveau et le cœur du degré suivant, et ensuite je travaille à atteindre leur remplissage. Pendant la préparation, est-il plus simple de travailler à l'intérieur de la raison? Pendant la période de préparation, nous apprenons seulement combien nous sommes limités, car nous travaillons avec nos kelim à l'intérieur de la raison. Nous apprenons combien nous sommes incapables de nous libérer de cette méthode et que nous nous trouvons constamment à l'intérieur de la raison. Et nous commençons à désirer véritablement travailler au-dessus de la raison, à l'approche du Marsom. Mais ce n'est véritablement que lorsque et les enfants d'Israël gémirent à cause du travail, juste avant la sortie de ce monde, avant l'atteinte spirituelle que nous... que nous ne désirons plus que cela. Aller au-dessus de la raison devient pour l'homme le véritable but qu'il a devant les yeux. Car il voit que, autrement, il reste limité à l'intérieur de lui-même. Alors, il se contente toujours de ce qu'il possède. Il est possible de le remplir, de le rassasier, et il ne parviendra jamais à un but véritablement supérieur au simple fait de se contenter d'un remplissage, quel qu'il soit. C'est-à-dire, il est impossible de grandir et de parvenir constamment à ce que le kli grandisse, sans acquérir cette méthode de croyance au-dessus de la raison. Cela signifie que tu voudras chaque fois acquérir un manque extérieur à toi, un manque extérieur à toi. Nous ne le ressentons pas. Supposons que je puisse maintenant ajouter à moi ce que possède celui-ci, celui-là, et chacun de tous ceux qui sont ici, combien serais-je plus riche? Je ne crois pas vraiment qu'il soit très grand. Donc cela m'est égal, cela ne me fait pas mal. Mais si je voyais que chacun d'eux reçoit au moins autant que moi, et si je ressentais réellement combien je pourrais encore acquérir dans mon ressenti actuel de la vie, ma connaissance, mon atteinte et tout le reste, alors je voudrais véritablement parvenir à l'adhésion avec les autres. C'est pourquoi il écrit que l'amour d'autrui est un moyen grâce auquel, peu à peu, nous commençons à ressentir combien l'atteinte du kli situé hors de nous est indispensable pour atteindre la perfection et l'éternité. Que signifie Ein Sof? Ein Sof signifie que tu atteins une certaine mesure appelée Ein Sof. Cela signifie que tu parviens à une possibilité de perception infinie, puis tu reçois chaque fois un remplissage infini. C'est-à-dire, tu n'es déjà plus... C'est difficile d'exprimer toutes ces choses. Disons que tu ne te limites plus et que tu n'es plus limité ni dans les kelim, ni dans les remplissages. Cela grandit constamment sans aucune limitation et même... Et même sans aucune critique, car la sortie au-dessus de la raison, le massar dans le but de donner, devient illimité selon la quantité de kelim qui s'y joignent. Il en résulte que tu inverses en quelque sorte ton point, ton kli, tu le fais sortir vers l'extérieur. Le kli devient anti. Il devient l'inverse de lui-même. Cela s'appelle que le cœur de pierre s'inverse réellement dans le but de donner. Car initialement, il avait été construit par la lumière dans le but de recevoir. Lorsqu'il s'inverse réellement pour devenir comme la lumière, il acquiert exactement la même nature. Étudiant. Cela signifie qu'au-dessus,
n'est pas seulement le matériel opposé au spirituel? Non.

0: Au-dessus de la raison ne signifie pas le matériel opposé au spirituel. Au-dessus de la raison, c'est une loi du cli spirituel. Je parle uniquement de la spiritualité. Dans la corporalité, dans aucun de nos désirs corporels perçus par nos cinq sens, nous ne pouvons accomplir le travail au-dessus de la raison. Au-dessus de la raison concerne uniquement le cli spirituel, le sixième sens, par rapport à la lumière supérieure, par rapport au Créateur, par rapport aux désirs qui se trouvent en dehors des délices de ce monde. Concernant les délices de ce monde, la matière reste la même matière. Elle jouit de la même manière et souffre de la même manière. Un très grand kabbaliste peut pleurer si tu le piques. Tu comprends? Ces kélims restent les mêmes kélims animaux, ils ne changent pas. Seul le sixième sens dont nous parlons se modifie. Les cinq sens, le corps et toutes ces choses restent dans la même nature, cela ne change pas. Ton corps et celui de Rabbi Shimon sont les mêmes corps. On peut faire des greffes, remplacer des organes, peu importe. Il n'y a là aucune sainteté. C'est pourquoi tout ce dont nous parlons, les corrections, les atteintes, cette méthode au-dessus de la connaissance dans le but de donner avec les massachim, les écrans et tout le reste, concerne uniquement le désir spirituel, c'est-à-dire le sixième sens que l'homme acquiert et développe à partir du point dans le cœur. Je ne peux pas voir au-dessus de la raison ni entendre au-dessus de la raison, cela n'a aucun rapport. Ce qui entre par la vue, l'ouïe, l'odorat, la parole et le toucher entrent dans mon désir animal et cela reçu de la manière habituelle à moi, mon désir à moi, soit au-dessus de la raison, soit à l'intérieur de la raison, mais le point dans le cœur avec lequel je commence à travailler, que je commence à développer, c'est le point de contact avec la lumière, avec le Créateur, et en lui, si je veux développer ce point, la loi du développement n'existe que au-dessus de la raison, uniquement en dehors de lui. Le point lui-même ne grandit pas. Il grandit uniquement dans la mesure où je sors de lui vers l'extérieur. Il n'y a pas de mots. Pas de mots. Je voudrais véritablement bien le présenter, mais vraiment, c'est impossible. Oui. Si la différence entre le travail au-dessus de la raison et le travail en dessous de la raison ne réside que dans ma vérification, et que le résultat est, dans les deux cas, d'accepter l'opinion du supérieur, pourquoi ma vérification est-elle importante? Si je sais d'avance qu'elle est mensongère, pourquoi est-il important que je vérifie? Pourquoi voulons-nous constamment vérifier où nous nous trouvons, à l'intérieur de la raison ou au-dessus de la raison? Ce n'est pas que nous le voulions, mais peu à peu nous apprenons que c'est ce que nous faisons. Grâce à cela, je vérifie mon rapport à la divinité, c'est-à-dire que je vérifie si je perçois correctement la réalité. Nous percevons la réalité environnante par cinq sens. Si nous voulons la percevoir véritablement avec le sixième sens, non comme elle entre par nos cinq ouvertures, mais telle qu'elle existe réellement en dehors de moi. Je ne peux la percevoir que selon la loi de l'équivalence de forme. L'équivalence de forme signifie que j'égale ce sixième sens, le point dans le cœur, à ce qui existe à l'extérieur. Mais comment savoir ce qui existe à l'extérieur? Pour le savoir, je dois corriger le sixième sens afin qu'il devienne semblable à ce qui est extérieur. Comment le faire? Cette méthode au-dessus de la connaissance par laquelle j'accepte d'avance sur moi les corrections situées en dehors de moi, me permet d'égaler le sixième sens au monde extérieur. Si le caissier me dit « ce sont 1000 dollars », je vérifie avec mon animalité, ce n'est pas vrai, mais je dois accepter ce fait comme un fait pour le sixième sens. Alors le sixième sens sera en équivalence en égalité avec ce qui existe en dehors de moi. Mais je sortirai ainsi de ma boîte noire et je ressentirai ce qui existe à l'extérieur. C'est-à-dire qu'au-dessus de la raison, c'est la réponse du supérieur, la raison du supérieur, simplement celle d'un degré supérieur, où existe la loi qui m'indique maintenant, il me dit, cela s'appelle blanc. Pour moi, c'est noir, c'est marron. Non, chez lui, cela s'appelle blanc. Si tu veux me ressentir correctement, règle ton appareil de perception pour que cela s'appelle blanc. Tu sais, certains appareils demandent un réglage à zéro avant leur utilisation. Ceci est ainsi, cela est ainsi, il y a un niveau et certains poids. Même dans un magasin, il faut d'abord le mettre à zéro, n'est-ce pas? Comment régler correctement à zéro mon cli, appelé âme ou sixième sens, afin qu'il le reçoive, qu'il perçoive correctement? Je dois lui donner certaines données sur le monde extérieur. Au-dessus de la raison signifie donc que je règle mon sixième sens selon ce qui existe à l'extérieur. Puis, selon la loi de l'équivalence de forme, je commence à percevoir, comme un récepteur radio, je capte une onde située hors de moi, si j'ai correctement tourné le bouton. Cela signifie que si j'ai créé à l'intérieur de moi, la même onde que celle qui existe à l'extérieur, je peux déjà lire et capter cette onde extérieure. C'est ce que cette méthode au-dessus de la raison nous aide à accomplir. Il est bon que le supérieur me donne cette distinction. Autrement, je n'aurais jamais pu ressentir quoi que ce soit en dehors de moi. J'aurais ressenti que ce qui se passe à l'intérieur de mon corps, à travers mes cinq sens, selon la manière dont ils sont impressionnés. C'est tout. Je vérifie par moi-même. Ce n'est pas une vérification, cela s'appelle une remise à zéro. Un étalonnage. Oui, un étalonnage, j'avais oublié le mot. L'étalonnage de mon appareil. De mon appareil de perception. Dois-je aussi l'étalonner moi-même? Demande l'étudiant. Rav, non. Je veux que le supérieur me donne ces distinctions. Chez moi, elles sont appelées au-dessus de la raison, car c'est sa raison, celle d'un degré supérieur. Il me les donne et me dit, chez moi, cela s'appelle ainsi, ainsi, ainsi, ainsi. Chez moi, je vois quelque chose de totalement différent. Ou je suis fou, ou il est fou. Que faire? Si je l'accepte sur moi, ce n'est pas une méthode simple. Cela ne se fait pas sans raison. Tu ne peux simplement pas l'accepter. Tu dois avoir un lien avec le supérieur. Tu dois avoir un lien avec le supérieur et savoir qu'il est réellement supérieur, que c'est réellement lui qui agit. Et que chez lui, cela, ce n'est pas une astuce par laquelle tu peux te mentir à toi-même. Tu le reçois et cela devient ta propre nature. Tu comprends? Ce n'est pas une action accessoire où je dis, je l'accepte, voyons ce que je gagnerai, mais sans cela, c'est impossible. Sans cela, c'est impossible. D'après ce que j'ai compris, nous devons modifier notre qualité selon celle du Créateur, oui, afin de lui donner, oui, modifier nos qualités, oui, j'ai compris, merci. Qu'est-ce que, initialement, nous ne pensons pas à donner à qui que ce soit, même lorsqu'il nous semble accomplir quelque chose afin de donner, ce n'est pas donner, c'est évidemment... Tout est fait avec l'intention de se remplir soi-même d'une manière ou d'une autre. C'est ainsi que l'homme agit. Il ne peut pas agir autrement. Penser véritablement à l'autre pour le bien de l'autre. Comme il l'écrit dans cet article, ce n'est finalement qu'un moyen de parvenir à l'adhésion au Créateur, c'est-à-dire à la perfection. Que la perfection aussi nous semble être un but égoïste. La perfection, l'éternité, je sais tout, je peux tout, je deviens comme lui. Ce sont des mots que on ne peut pas concrétiser, mais disons-le ainsi, à la place de tous ces mots, le meilleur terme c'est l'équivalence de forme. Il donne une distinction plus précise. Comme il est miséricordieux, sois toi aussi miséricordieux. Et ainsi de suite. Peu à peu, l'homme qui prend sur lui la croyance au-dessus de la connaissance, c'est-à-dire qu'il reçoit au-dessus de la raison du supérieur, se tire en quelque sorte constamment vers le haut. Il s'élève ainsi de plus en plus. Il se modifie chaque fois, il se modifie constamment, le Rav. Il se modifie de telle manière que tous ses fêtes et tous ses kelim changent. Lorsqu'il se regarde tel qu'il était hier, il voit qu'il n'est absolument plus d'accord avec ce qu'il était hier. Bon, qu'avons-nous ? Il en résulte qu'un kabbaliste vit en réalité constamment au-dessus de la raison, dit l'étudiant. Un kabbaliste vit constamment au-dessus de la raison. Oui, c'est-à-dire. Alors, ses actions sont réellement en relation avec le Créateur ? Maintenant, nous commençons à étudier Tzimtzum Bet. Nous arriverons bientôt à l'étude de. De la manière dont nous grandissons, de bas en haut. L'adhésion minimale au supérieur s'appelle le premier degré spirituel. Lorsque nous sortons de ce monde et traversons le marsum vers la spiritualité, alors le degré minimal s'appelle Ubar, embryon. Ubar signifie que toi, comme un homme avec toute ta connaissance, ta philosophie de la vie, ta sagesse de la vie, tout ce que tu as acquis par la connaissance, l'expérience et tout ce que tu possèdes, tu es prêt à tout annuler, à renoncer à tout ce que tu possèdes, afin d'adhérer au supérieur sans intellect, sans raison, tout en conservant l'intellect et la raison et tout ce qui existe en toi. Tu adhères à lui comme une semence dans l'utérus. Cela s'appelle Ubar, embryon, c'est-à-dire c'est à partir de là qu'on commence à grandir comme un embryon dans le ventre de sa mère, dans notre monde. C'est simplement une conséquence de l'existence à partir de l'absence, une conséquence inverse qui nous vient de la spiritualité. C'est ainsi que notre âme grandit dans la spiritualité. Elle commence à grandir à partir de cela. Notre âme ne possède que un réchimo. Elle s'attache au degré spirituel supérieur. Cela s'appelle traverser le marsum. Et alors, ton état semblable à ce point a une semence attachée au supérieur. Le supérieur agit sur toi à 100%, bien que toi, tu sois déjà grand et intelligent dans cette vie, tu annules tout, tout, absolument tout, tu continues à vivre et à tout faire, mais envers sa raison, tu t'annules complètement, totalement, entièrement comme une semence dans l'utérus. Je ne sais pas comment le décrire. Tu comprends? Concernant ta conscience et tout ce que tu possèdes, tu n'as aucune opinion envers la spiritualité. Il ne reste rien, tu ne veux qu'une seule chose, qu'il règne sur toi. Et toi, tu t'annules et tu te demandes de toutes tes forces qu'il en soit ainsi, qu'il règne sur toi. Cela s'appelle entrer dans le supérieur pour y devenir un embryon. Les autres degrés se trouvent au-delà. Au-delà signifie que l'on commence maintenant à t'ajouter de la chair, c'est-à-dire un désir de recevoir, et toi, même dans ce désir de recevoir que l'on commence à t'ajouter, on ne t'ajoute pas de désir de recevoir pour toutes sortes de choses de ce monde. On t'ajoute envers le supérieur toutes sortes de doutes et de choses opposées au supérieur. Elles te disent, mais enfin, ils ne te donnent pas 1000 dollars, ils t'en donnent 999, puis 998 et ainsi de suite, encore et encore, jusqu'à ne te donner même pas zéro. Il te semble que... Et toi, tu dois t'annuler comme s'il s'agissait de 1000. Disons-le aussi, on te donne donc ces désirs qui sont déjà des clipotes opposés au supérieur. Et grâce à elles, tu dois malgré tout rester attaché à lui, les annuler et grandir ainsi. De la chair grandit alors autour de ce réchimo et se forme le Ubar, l'embryon, étudiant. À quel stade es-tu complètement, le Rav ? C'est ainsi que tu grandis et lorsque tu reçois un désir de recevoir avec le massar, le supérieur te donne du sang, le sang devient de la chair, on dit qu'il devient ensuite de la chair. Bref, jusqu'à ce que commence à te former en toi les 10 sphirot, cela s'appelle les 40 jours de la formation du fœtus, et ainsi de suite 40 et le degré de Bina. Lorsque tu parviens au degré de Bina, dans le but de donner et que tu acquiers la force minimale, cela s'appelle déjà la formation du fœtus, tu possèdes alors une certaine forme. Tu ressembles au supérieur, à la force de Bina, à l'être même, correspond à 40 jours. Tu as déjà reçu une certaine entité. Elle n'est pas encore indépendante, mais tu ressembles au Créateur dans une première forme. Tu es encore un oubar, un embryon, mais il possède déjà ces 10 petites sphirotes. Mais ensuite, tu grandis jusqu'à 9 mois de grossesse, et la naissance signifie que tu as acquis une similitude avec le Créateur au degré du plus petit désir avec lequel tu peux sortir à l'extérieur. Même lorsque tu sors, évidemment, tu dépends du supérieur, comme dans notre monde, il te fournit du lait, c'est-à-dire constamment la force de Bina que l'on reçoit par l'allaitement du supérieur depuis son chazé, exactement comme dans notre monde. Qu'est-ce que je veux dire? Tous les degrés et toutes les actions sont au-dessus de la raison. Tous les degrés consistent dans le fait que plus on t'ajoute une force opposée au supérieur, plus tu veux sortir de cette force et te trouver comme en dehors d'elle, à l'intérieur du supérieur. Il n'y a pas de mots. Continuons. Étudions. Je vois que le cours est enregistré et filmé. Nous entendons également que l'étude doit apporter davantage de lumière environnante. Est-ce qu'il est utile de le regarder sur les écrans, d'écouter les enregistrements? L'essentiel est-il l'atteinte des lumières environnantes? Le Rav. Lorsque je suis arrivé chez le Rav, j'avais étudié auparavant, pendant 3 ou 4 ans, j'avais cherché où il était possible d'étudier la Kabbalah. Et j'étais passé par toutes sortes d'endroits. La première fois que je suis arrivé, je n'avais pas de magnétophone, mais la deuxième fois, j'en avais un. Ensuite, j'ai acheté un magnétophone perfectionné, un Sony. Cela coûtait énormément d'argent, je ne me souviens plus. C'était en 1979. J'ai commencé à enregistrer dès le deuxième cours, car j'avais compris, c'est tout. J'ai trouvé le lieu. Ensuite, je révisais constamment, sans réviser la matière, et il n'y a rien. Aujourd'hui, il nous semble étrange qu'un livre, un enregistrement, et à plus forte raison une vidéo, puissent être utiles. La vidéo, c'est justement, nous n'avons pas réellement besoin de ces objets en eux-mêmes, mais par leur intermédiaire, nous avions les Rishimot qui se trouvent en nous. Ceux qui révisent un cours auquel ils ont déjà participé, c'est une chose. Ceux qui ne l'ont jamais vu ni entendu, c'en est une autre. Mais malgré tout, dans les deux cas, ce sont des choses, je ne pense pas qu'il soit possible de s'en passer. Je ne le pense pas. Finalement, ce que je construis ici dans ces cours, c'est un pont entre l'homme moderne et les livres du Baal HaSulam. Si tu prends ces livres directement, tu ne comprendras rien. Les enregistrements audio et vidéo sont simplement indispensables. Je ne comprends pas comment il serait possible de s'en passer. C'est pourquoi je ne sais pas quoi dire d'autre. Un homme qui dispose de quelques instants et peut réviser la matière est obligé de le faire. Je dirais que je révisais toujours plusieurs fois. Je voyageais de Rehovot à Bnebrach, puis de Bnebrach à Rehovot, car j'habitais à Rehovot. J'écoutais donc constamment mes enregistrements. Et au travail également, je mettais une oreillette et j'écoutais. C'était ainsi que ça entrait en moi. Mais lorsque vous travaillez et que cela semble ne pas entrer, ce n'est pas important. Vous connaissez peut-être certaines expériences réalisées par des médecins, des spécialistes et toutes sortes de gens. Pendant le sommeil, on met un magnétophone près d'une personne et elle entend différentes voix et différents sons. On enseigne même l'anglais pendant le sommeil, depuis le sommeil, ainsi de suite. Ces choses sont absorbées à l'intérieur. Et elle travaille constamment. Ainsi, même lorsqu'une personne ne peut pas écouter, cela reste quelque part en elle, tu sais. Il y a ce genre de choses. Oui, il existe de telles techniques. Cela entre même parfois encore mieux de cette manière, sans limitation, sans une sorte de massacre au milieu, sans la résistance de l'homme. Il est donc souhaitable que cela soit constamment là. Quelque part, et à la maison, entre le football et un film, regardez aussi l'un de nos films, ce n'est pas un péché. Lorsque nous parlons de l'équivalence de forme, si je comprends correctement, cela concerne uniquement l'aspect du désir de donner. Concernant toutes les autres choses, tous les autres aspects d'Atsmuto, nous n'en avons aucune notion. La Kabbale est la méthode de révélation du Créateur à ses créatures dans ce monde. Nous ne parlons donc pas des âmes qui se trouvent en dehors du corps, lorsque les corps sont morts et que l'âme continue d'exister d'une certaine manière en dehors du corps, et alors elle possède une autre existence et un autre remplissage, nous n'en parlons pas. La Kabbale ne parle absolument pas de cela. Cela existe, mais pas dans ces livres. Et même pas dans les livres, s'il est possible de le dire ainsi. C'est la première chose. Deuxièmement, nous ne parlons pas de ce que les hommes atteignent au-delà des corrections. Nous étudions seulement comment nous corriger pendant notre vie afin de ressembler à la divinité, jusqu'à un certain degré appelé fin de la correction. Cela n'inclut pas le dernier degré de la fin de la correction. Car le degré de la fin de la correction entre déjà dans l'action située au-dessus de lui. C'est tout. Ce qui se trouve ensuite est déjà appelé les secrets de la Torah. Et donc, nous possédons une méthode concernant tout ce que nous devons accomplir dans ce monde, pendant cette vie. C'est tout. Tu demandes, est-ce qu'on atteint Tzmuto et encore davantage? Ça, nous n'en parlons pas. Nous parlons uniquement de ce qu'il est possible d'atteindre pendant ce qui est appelé les 6000 ans, les 6000 degrés dans les mondes de Bia, où l'homme, l'âme de l'homme, se trouve à l'intérieur des mondes de Bia. Nous l'étudierons bientôt. Nous étudierons également dans la 16e partie, pendant la semaine. Vous pouvez venir, ce n'est pas difficile à comprendre. Et c'est uniquement cela que nous étudions ici. Ce n'est pas parce que l'on refuse de te montrer quelque chose situé au-delà, c'est simplement qu'avant d'acquérir les kélim des 6000 degrés, ou des 125 degrés, ou des 620 degrés, peu importe comment on divise, ce chemin de correction de l'âme, tant que tu n'es pas corrigé, tant que tu n'as pas corrigé toute l'âme, tu ne peux pas comprendre ce qui arrive au-delà du degré appelé fin de la correction. Tu ne peux pas comprendre comment on existe, comment on ressent, perçoit et vit dans ces ressentis et cette réalité. C'est pourquoi dans la Kabbale, on dit que c'est impossible ou interdit. C'est la même chose. C'est simplement impossible. L'homme, c'est simplement comme si tu racontais maintenant au poisson ce que tu étudies. Pourtant, nous sommes dans le même monde. nous vivons et eux, ils vivent. La différence entre nous, entre eux et nous, est plus petite que celle qui existe entre nous et le premier degré spirituel, tu comprends? Tu vois combien tu es incapable de communiquer avec eux? Quelle relation pourrait-il y avoir? Comment pouvons-nous nous comprendre mutuellement? Tu comprends? La distance entre nous et la spiritualité est encore plus grande, et entre la spiritualité et ce qui suit la fin de la correction, il est absolument impossible d'établir une comparaison. Car alors, tout le cli s'inverse dans le but de donner même le cœur de pierre. Cela signifie que tu corriges l'existence à partir de l'absence, que tu la dépasses, que tu dépasses le commencement de la création. Nous pouvons seulement le dire avec des mots, mais qu'est-ce que cela signifie? C'est pourquoi nous n'y touchons pas. Bon, passons à l'étude. Qu'est-ce que nous tirons de ce cours pour l'implémenter dans la dizaine? Une vraie réception que nous avons reçue dans le désir de recevoir, mais qui résidait vraiment en dehors du désir de recevoir. Ensof est appelé absorption ou réception sans fin. Le Rav disait combien la croyance au-dessus de la connaissance vient de l'équivalence de forme. Ce n'est que à partir de l'acquisition d'une qualité et d'un manque en dehors de toi, et aussi il a élaboré sur le sixième sens, qui en fait est la foi au-dessus de la raison, en acquérant ce sens, que ce n'est que dans la spiritualité au-delà de ce monde. Et ça, c'est quelque chose qui peut être reçu spécifiquement par l'acquisition du désir, et ces désirs sont appelés à l'intérieur de moi, ils sont dans les amis, bien qu'une personne n'apprécie pas ses amis et combien ils sont grands, et ce qu'il semble qu'ils aient en eux ou non. Mais en fait, c'est ce par quoi il peut atteindre ce désir pour l'annulation vis-à-vis de la raison du supérieur. Et quant à la foi, elle est atteinte contre toutes les perceptions qu'une personne a dans ce monde, sur la vie, etc., dans la mesure où il est en mesure d'accepter la raison du supérieur qui remplace sa raison par la raison du supérieur, dans cette mesure, il l'acquiert. Et quand commençons-nous à travailler au-dessus de la raison, n'est-ce pas avant d'atteindre le marsum? Nous atteignons un état où il suffit du travail, on peut le faire et commencer à travailler avec. Oui, comme est écrit dans l'article, après qu'une personne annule sa raison et son désir devant le désir de la volonté du Créateur, alors il est récompensé par le désir de la volonté du Créateur, puisque le désir du Créateur, c'est le désir de donner. Et tandis qu'une personne a un désir de donner, cette personne est appelée un homme pur. Et le Rav a parlé de la croyance au-dessus de la connaissance, et il a même dit que la croyance est appelée la force qui m'oblige à faire quelque chose. Et c'est pourquoi nous devons connaître l'esprit du donneur, le donneur lui-même. Nous devons adhérer à lui. Enfin, que l'homme ait la foi en lui plus que je ne crois en ma propre raison. Oui, c'est excitant de voir cette inspiration dans le cours, que nous puissions ressentir le chemin vers le monde supérieur et sur le chemin d'obtenir plus et plus de discernement. Aujourd'hui, ça portait sur l'esprit et le cœur, c'est-à-dire des récipients. Et l'esprit et le cœur. Et le degré tout au-dessus de moi est ressenti comme infini. Et c'est seulement au-dessus de la raison, de la connaissance, que nous pourrons tenir le prochain degré. Nous avons parlé de tout ce qui est lié à la croyance au-dessus de la connaissance et comment l'homme peut l'atteindre.
1: Aussi,
0: comment nous pouvons le ressentir.
1: Et
0: comment nous pouvons surmonter le fait que on soit toujours dans le désir de recevoir et que nous, comment même pouvons-nous atteindre une telle croyance, une telle foi? Et comment nous pouvons penser que l'homme peut s'annuler afin d'arriver là? Et donc c'est entièrement à travers le travail entre nous et la

0: connexion. Et à travers l'annulation vis-à-vis du Créateur, comme toujours, nous demandons qu'il soit celui qui vienne et qu'il change, qu'il nous corrige. Nous comprenons que ce n'est pas dans nos forces de le faire. Que nous demandions les forces d'absorber ces forces de la société. Oui, il a parlé de l'état au-delà du marsom, la barrière. Quel état, les Rishimo qui adhèrent au premier degré de la spiritualité, considérant que tu as franchi le marsom. Comme une graine dans l'utérus.
1: Oui,
0: que je demande de te contrôler à chaque étape sur le chemin. C'est ainsi que nous pouvons augmenter l'importance de cet état appelé la croyance au-dessus de la connaissance. Nous passons à la prochaine partie du cours et avant cela, nous chantons une chanson ensemble.

0: Shalom chaverim, אנחנו ממשיכים.
1: Bonjour les amis, on continue d'étudier de l'étude des 10 sphirot avec les cours du Rav. Dans, comme d'habitude, la deuxième partie du cours, et on se trouve dans le livre Étude des 10 sphirot, volume 1, partie 1, page 2. On est dans Orpnimi, point 10. Voilà, une petite question du cru qu'on a entendu. T'es prêt à annuler tout ce que t'as, à renoncer à tout ce que t'as, pour être adhéré au supérieur, sans intellect, sans connaissance, et tu restes avec intellect, et tu adhérais à lui comme une goutte dans l'utérus, et c'est ce qui t'appelait embryon. Et c'est de là qu'on commence à grandir. Puissions-nous mériter d'être des embryons aussi vite que possible à partir d'un jour. Du point de vue du Hari, on est toujours dans le point 1, dans la lettre Aleph. Donc, prenons les notes de ce que le Rav dit. Au final, on va faire un atelier et on va préparer les questions. Ça va? On y va. Bon, continuons. Point 10, explique, égal dans une seule homogénie. Homogène dans une seule équivalence. Point 10. C'est-à-dire qu'il n'y a ni pureté ni aviyut par laquelle les degrés sont évalués et distingués. Car ces distinctions se sont formées dans les mondes seulement avec l'innovation du Tzimtzoum.
2: Il
1: y a de nouveau le point 10, égal dans une seule équivalence. C'est-à-dire qu'il n'y a là ni pureté ni aviyut par lesquels les degrés sont évalués et distingués, car ces distinctions-là se sont formées dans le monde seulement avec l'innovation du Tzimtzoum. On voit aussi là qui parle. Il parle de la lumière de Ein Sof. Point 10, égal dans une seule équivalence, il s'appelait lumière de Ein Sof. Qu'est-ce qu'il nous dit en bas? Point 10. Il n'y a là ni pureté ni yud qui appartient à Kélim, oui. Par lesquels les degrés sont évalués et distingués grâce à eux. Les degrés, on parle de Kélim. Car ces distinctions se sont formées dans les mondes. Se sont formées, c'est-à-dire la yud, dans les mondes, c'est-à-dire dans les dissimulations. Ensuite, mais tout est Kélim. Pourquoi est-ce que tout d'un coup il nous parle de Kélim alors que plus haut, le Hari parle des lumières? Qui se trouve dans une seule équivalence. Parce que la lumière, c'est ce que le Kli atteint. C'est l'impression, l'émotion qui se trouve dans le Kli. Hein? Je suis comme ça, ému. Je fais quelque chose et je ressens quelque chose intérieurement. Ce ressenti-là qui est le mien, je l'appelle lumière. C'est pas la lumière, c'est pas ce qui me remplit, je sais pas ce qui me remplit, je sais pas ce qui se trouve en moi, je sais juste que je suis comme ça ému. Alors, je mesure comme ça cette impression, et cette impression-là, je l'appelle la lumière. Et il n'y a comme ça aucun rapport entre ce qui me remplit vraiment, ça c'est Asmuto, et ce que je ressens dans Kli. Parce que ça dépend des qualités d'équilibre. Donc, la lumière, encore une fois, c'est un type d'impression du Kli. Et il ne faut pas comme ça la décrire comme existant en dehors du Kli. On n'est pas capable de nous exprimer sur cette distinction-là. C'est vraiment la racine. C'est la source et la cause antérieure de mon impression. Et de cette manière, je peux dire que probablement qu'elle existe. Probablement, parce que je ne peux pas la comprendre, ni l'appréhender, ni la ressentir, la distinguer. Donc, regardez, plus haut, il parle seulement de la lumière, presque, comme ça, d'une façon nette. Et homogène dans une seule équivalence, c'est la plus lumière d'Ein Sof. Et plus bas, il dit, il n'y a pas encore une distinction, il n'y a pas encore de killing clair. Et c'est pour ça qu'on ne peut pas dire quelque chose de plus que lumière simple. Oui.

0: Qu'est-ce qu'il dit ici, l'innovation de Tsimtsum? C'est commence vraiment depuis le commencement. Pourquoi est-ce qu'il dit innovation? Comme si ça existait déjà. Non, ça n'existait pas. Innovation, ça veut dire qu'il n'y en avait pas avant et ça a été innové. C'est son langage. L'innovation de Tsimtsum qui n'existait pas auparavant dans la réalité et maintenant c'est produite. Oui, s'il vous plaît. Le clé qui saisit cette lumière d'Ein Sof, est-ce que c'est Malchut d'Ein Sof? C'est comme ça que ça s'appelle? Non, on ne va pas encore dans Malchut, je ne sais pas, moi, je ne suis pas très intelligent, moi. Non, je ne sais vraiment pas. Il dit simplement que la lumière d'Ein Sof est appelée comme ça. Et s'il n'a pas parlé de Malchut, alors je n'en parle pas non plus. Pourquoi est-ce que j'en ai besoin? C'est juste j'essaie de me contenter avec les mots qui l'emploient. À moins qu'on sorte comme ça pour expliquer quelque chose, mais ça vaut pas trop la peine. Oui. Bon, malgré tout, tu dis que toute la lumière est comme la révélation d'un clé. Alors, dans quel clé cette lumière est-elle révélée? C'est la question. Alors, cette révélation-là, les kabbalistes, comme j'en ai parlé, et ça nous a interdit de l'oublier. Les kabbalistes qui parviennent au monde de Ein Sof, ils y parviennent avec un cri rempli, complet, dans toutes les distinctions. Il y a comme ça déjà tout ce que tu dois savoir, tu le sais. Tout ce que tu devais ressentir, tu l'as ressenti. Traverser tous les états, tous les 125 degrés qui composent pour toi le degré final. Tu connais déjà toutes les distinctions, toutes les niches, tous les espaces, qui sont là-bas à l'intérieur du clé, avec toutes les distinctions qui peuvent se trouver avec la lumière. Tu connais entièrement toute la création du côté des Kélim et du côté de leur impression qui sont appelées les lumières. Et alors, tu t'inclus dans ton état final, ce qui est la lumière supérieure simple qui remplit toute la réalité. Mais toi, tu l'examines depuis l'état où tu peux la distinguer de telle sorte, telle que elle, depuis ton côté, elle est élevée et capable à distinguer. C'est toi qui l'examines. C'est à lui-même, disons, c'est comme un nourrisson, voilà. Il ne peut encore rien ressentir. C'est ni la source de la lumière, ni quelconque distinction dans la lumière. Il lui manque encore d'équilibre, comme on le dit ici. Les distinctions, les mondes, les degrés, il n'y a rien du tout. Et c'est pour ça qu'il ressent simplement l'univers simple. Mais moi qui parviens là-bas, je ressens la lumière de Ein Sof d'une manière différente. Elle est simple pour moi. Du fait que moi, de tous les états que j'ai traversés, maintenant, je détermine qu'elle est simple. Oui. Du fait que je l'ai vérifiée sur moi-même, et j'ai vu que dans tous les états, elle me conduit, disons, à faire pencher soi-même et le monde entier du côté du mérite. Que dans tous les états que j'ai traversés, elle voulait que je parvienne au bon et bienfaisant. Et maintenant, vraiment, j'y parviens réellement. Mais je l'ai fait par la décision, par le travail difficile, à partir de l'obscurité, et je parviens à ce simple, cette simplitude, qui est appelée Pshat, comme le Blasolam nous l'explique dans Pshat, Remez Drash Sod, c'est de bas en haut, comme l'image, mais pas de bas en haut. C'est que Pardes, oui?
1: Pardes.
0: Pardes. C'est Atzilut, Bria et Tzira Asiya. C'est comme ça que c'est. Donc il arrive à Pshat. Ein Sof. Mais il y parvient après toutes les distinctions précédentes. Donc, le fait que le clé s'est enchaîné, parvenu à Ein Sof, de haut en bas, il n'y distingue rien du tout. Et quand tu parviens de bas en haut à Pshat, alors pour toi, vraiment, c'est une lumière simple. Mais tu comprends en quoi est-ce qu'elle est simple. Tu comprends qu'est-ce que ça veut dire faire du bien à ces créatures et rien de plus, rien d'autre. Est-ce que tu as traversé toutes les distinctions? Tu as accompli sur chacun de tes désirs un travail et tu as vu dans toute l'obscurité.

0: Et dans toutes ces distinctions traversées, que tout était en ta faveur. Que tout était pour la faveur de l'être créé. Peut-être qu'entre-temps, tu t'es corrigé ici dans Galgata Einaim, puis dans Rab de Aliya, et que t'es parvenu à la fin de la correction. Toi, tu te fais pencher toi-même du côté du mérite dans Galgata Einaim et le monde entier du côté du mérite dans Arab. Tu construis ce cli-là dans Ein Sof en y joignant tous les âmes dans l'âme de Adam Rishon. Et alors, tu t'es inclus dans le monde de Ein Sof, dans cet état infini où là-bas tout est corrigé. Alors, tu parviens, Pshat. Où la lumière, c'est une simple. Pashut te remplit. Pourquoi est-ce que c'est simple? Et c'est pas qu'il est simple. C'est Naranchai. Hein? C'est Naranchai. Mais là-bas, elle était comme Nefesh, comme ça, comme un repos. Nefesha, depuis le commencement. Comme ça, un repos. Et ici, parvient Naranchai. Parce que tu as déversé tous les kilim, toutes les distinctions. Donc, c'est comme si vous parvenez au même résultat, en amour absolu. Mais là-bas, c'est un amour absolu, comme un raisin a ressenti sa mère, et simplement qu'elle-même, et c'est tout. Et je dis ça n'a rien du tout. Et si tu parviens à un amour où tu comprends la mère, et tu t'inclus complètement dans la mère, et tu vois à quel point est-ce que la mère aime le nourrisson, et du côté de la mère, tu comprends et tu ressens son amour. Et non, comment est-ce que le nourrisson, il ressent son amour? Tu comprends quelle différence il y a? C'est ce que le Créateur il veut. C'est pas qu'on jouisse comme un petit nourrisson, comme ça, qu'on a rempli. Ça, c'est le monde de Ein Sof avant le développement. Mais qu'on révèle l'amour de la mère. Que le Créateur veut que les créatures le connaissent. Ephraïm est-il moins pour un fils précieux? Eh? Bon, continuons.
1: 3:20
0: qui explique la lumière d'Ein Sof. Et il faut demander, puisque nous n'avons aucune atteinte de Ein Sof. Si c'est ainsi, comment pouvons-nous le connaître par un nom? Car ton nom indique une atteinte, que nous atteignons selon l'indication et le sens de ce même nom, comme on le sait. Et il ne faut pas répondre que le nom de Ein Sof indique seulement la négation de l'atteinte. Car si c'est ainsi, nous aurions dû le désigner du nom de inatteignable. Et le fait est que ce nom-là nous indique toute la distinction qui existe entre Ein Sof et tous les mondes qui sont situés en dessous. Et c'est ce que l'aspect du Tzimtzum qui a été fait après Ein Sof, voici qu'en tout lieu où cette force s'éveille, elle restreint là-bas la lumière. Que grâce à cela, cette illumination s'achève et parvient à sa fin. Et par conséquent, toute fin et tout achèvement qui existe dans quelconque illumination et dans chaque partsouf ne se prolonge que de la force de Tzimtzum. Et non seulement cela, mais du fait de ce Sof et de ce Siyum, sortent et s'innovent toutes les réalités et leur remplissage et toutes les sortes de changements qui ne se trouve que dans les mondes. Et puisque la notion de Tzimtzum n'est pas là dans Ein Sof, c'est pourquoi la notion de Sof et Siyum ne s'y applique pas. Et c'est pourquoi il est appelé du nom de Ein Sof, afin d'indiquer là-bas qu'il n'y a là aucun aspect de Sof et de Siyum. Et on le comprend là, avec cela, que cette lumière est simple et égale dans une seule équivalence, car l'un dépend de l'autre, comme il est écrit. On peut également parler de ça, d'Ein Sof. C'est le fait que certainement la compréhension de ça nous manquera toujours. Et on n'en a pas dans notre état, quelconque essence, qu'on puisse désigner et qu'on puisse dire que ça ressemble à quelque chose qui est Ben Sof. C'est pour ça que on se contente de ces distinctions-là. Que Ein Sof, c'est qu'il n'y a aucun aspect de Sof et de Siyum, en aucune manière, et on comprend avec ça que cette lumière est simple et homogène dans une seule équivalence. C'est-à-dire à partir de l'absence de limite. Maintenant, l'absence de limite, ça ne vient pas de la créature, si ce n'est dans son contrôle dans cet état-là. Comme l'embryon qui ressemble à sa mère, oui. C'est comme ça que on arrive au premier état où la lumière est simple. Il n'y a pas encore du côté du Kli quelconque distinction. À part du fait qu'il se ressent comme l'embryon dans sa mère, oui? C'est comme ça que, à partir du contrôle de la lumière, sous le contrôle de la lumière, le deuxième état est celui où on se trouve dans le travail, c'est-à-dire que si on a un manque et du plaisir et un travail entre eux, dans la troisième ligne, la ligne médiane. Ça, c'est ce qu'il y a chez nous comme deuxième état. On ne parle pas comme ça de la descente des mondes. Descente des mondes, on n'en parle pas. Mais on parle plutôt du travail de l'homme, grâce auquel il monte au troisième état. Aussi, il comprend là que c'est une lumière simple supérieure, mais cette simplicité-là, c'est Naran Chai, donc Achab, zone où ici, il distingue déjà, il discerne déjà tous les détails entre lumière et les kélim, que la pensée de la création est simple, bon et bienfaisant.
1: Parce que
0: là aussi, il se ressent comme bon et bienfaisant, mais il le ressent sans les distinctions des kélim. Avec ça, c'est probablement ici qu'on va devoir terminer. Est-ce qu'il y a encore une petite question?
2: Oui.
0: Comment est-ce qu'à partir des états finis qui s'accumulent, est-ce qu'on parvient à un état appelé Ein Sof? Comment est-ce que le caractère discret, le numérique, parvient-il à l'analogique? Oui. Qu'il est fini. C'est parti du fait qu'on construit la ligne médiane. Si tu parles de comment est-ce qu'on fait ça dans la mathématique, alors malgré tout, on joint un, puis un, puis un, toutes les parties. Et alors toutes les parties, on se trouve tout le temps dans l'erreur. C'est malgré tout dans l'erreur que tu fais du 0 jusqu'à Ein Sof, jusqu'à l'infini. Ça reste quand même une intégrale. Ça reste quand même dans la somme des choses, oui. Et chez toi, c'est jamais égal à ça et ça et ça, ça. C'est comme un disque d'autrefois avec l'aiguille et comme ça un disque qu'on a avec les nombres. Là, on ne ressemble jamais à l'autre parce que là, malgré tout, on l'entend aussi et on le dit comme ça aussi. Il est notre CD. Oui? Voilà. Donc, dans la spiritualité, c'est en effet égal. Oui? C'est vraiment égal. Ein Sof, du fait que ici on passe à la ligne médiane. On ne construit pas des sommes d'états. On est au-dessus de ces états, on parvient aux qualités du créateur. Et c'est pour ça que ça change vraiment du numérique à l'analogique. À l'état analogique. Bon, c'est de là que on va terminer. Les amis, on a entendu un cours très très riche du discernement. Nous, on va prendre vraiment toute cette intégrale de tous les discernements dans la dizaine et on va en discuter. Voilà, on a un atelier de 6 minutes où on va résumer ce qu'on a dit et on va essayer de former des questions de tout ce qu'on a entendu du cours. Voilà, 6 minutes, s'il vous plaît.

0: comportement.
1: Et ce qu'il a chez lui, c'est simple. Il donne d'une manière pure et propre. Et nous, en fait, on l'atteint à partir de tout notre travail. Et au final, on ne reçoit pas tout le plaisir du Créateur, mais plutôt on atteint ce qu'il ressent, ce qu'il... Et c'est ce qu'il donne, et c'est en fait le plus grand cadeau qu'on peut recevoir du Créateur. Et comprendre et atteindre l'état, c'est seulement grâce au Créateur qu'on peut le faire. Le Rav a donné une très bonne description des trois états. Le premier état, c'est la lumière simple qui descend au monde, qui est le deuxième état où on travaille avec un manque et un plaisir. Et on remonte, on revient à cet état complet, parfait, où on acquiert tous les kelim de Narantra et du point de vue du Kli, et on arrive au fait au même état, simplement que l'état supérieur, c'était comme ça, comme Nefesh, comme une lumière complète dans le don, mais là, on l'atteint de par la teinte complète de Narantra et
2: dans une zone.
1: Oui. Toute la notion ici, c'est le mélange des discernements. C'est ça la réalisation du but du point de vue des Kélim, justement. Et ces discernements-là, elles sont atteintes à partir du mélange des Kélim, du mélange des manques. Et donc, c'est pour ça que ça se connecte aussi à la première partie du cours qu'on a entendu. On a aussi entendu la définition de la lumière. On a parlé de la lumière simple de bas en haut et de haut en bas. De bas en haut, en fait, c'est l'atteinte de tous les discernements à travers lesquels on ressent tous les nirmanakhaï. Oui, et la lumière simple, c'est pas simplement simple. Le Rav a dit que le Créateur veut qu'on ne soit pas comme un embryon simple qu'on remplit. Ça, c'est le monde de Ein Sof avant le développement, mais qu'on révèle l'amour de la mère que le Créateur veut que les créatures reconnaissent ça et qu'elles le reconnaissent à l'intérieur d'elles. On a parlé ici des concepts de Sof et En Sof qui sont un petit peu dissimulé, c'est on ne comprend pas dans notre intellect comment est-ce qu'on peut atteindre quelque chose d'infini, quelque chose qui est sans limite. Donc vraiment, comment est-ce que au final on arrive à un tel état? C'est un point d'interrogation. Comment est-ce qu'on peut atteindre tout le bien que le Créateur nous donne? Vraiment, comment est-ce qu'on peut atteindre cet infini que le Créateur veut nous donner? Et l'atteinte de tout. Oui, et l'équivalence de forme. Du point de vue de l'équivalence de forme, le Rav a aussi parlé de Pardes, qui est en fait de haut en bas, qui a été brillé à Tirasia. Comme on l'étudie, qu'on commence de cette montée du bas vers le haut, de Sod jusqu'à arriver en haut, qui est Pshat, qui est la lumière simple, et l'état numéro 1. Et simplement, on revient avec Narendra et la lumière de l'Akelim. Et tous les états, en fait, ce sont des concepts

0: ont tué des kélim, mais c'est pour ça qu'il y a une complétude. Parce que même si en fait les désirs sont en soi limités, mais comme c'est au-dessus des kélim, alors au final il y a une complétude totale dans cet infini. Bon, j'espère que tout le monde prépare des questions. Il y avait beaucoup de discernement dans cet extrait si court. Voilà, on a entendu pas beaucoup de temps, et puis au final, on a entendu beaucoup de choses. La lumière, l'équivalence de forme, etc. Celui qui est prêt, allez-y, Nir, comme d'habitude.
1: Il en
0: ressort que l'homme, au final, il a beaucoup de discernement et de ressenti. En fait, c'est ce que la lumière a fait en lui, à l'intérieur.
1: Donc
0: ça, ça peut beaucoup embrouiller l'étudiant au début. Et je me ressens que ça m'embrouille aussi. Donc, comment est-ce qu'on fait face à ça? Pourquoi est-ce que ça embrouille? C'est tout le temps on est sous l'influence de la lumière. Tout le temps. Simplement la lumière, on ne la ressent pas. Tu ne peux pas dire que ça. Tu sais, il y a les 10 sortes de lumière. Or Sadim, Or Chokhma, lumière intérieure, lumière environnante. Comme ça, on peut continuer à écrire ça. Voilà, simplement, il atteint, il le discerne, mais selon son cli. Pas en soi-même, mais selon son cli. Donc, en fait, tu te ressens en impression, ça se révèle en toi des choses, des choses qui se révèlent, mais tu sais pas ce que c'est la lumière qui donne. Tu ressens pas l'influence de la lumière. Mais les choses se clarifie au fur et à mesure. C'est comme ça que ça doit être. Ce qui m'embrouille, en tout cas moi, c'est de quoi est-ce qu'on a le droit de parler avec les diènes, de quoi est-ce qu'on n'a pas le droit de parler. Est-ce qu'il y a des impressions que tu es obligé de garder pour toi? Il y a des impressions que ça vaut la peine de partager avec les amis? Bon, ça nous prend un petit peu en dehors du sujet, mais bon. Hier, justement, on a parlé au cours du midi. Le Rav a dit qu'il y a comme deux sortes d'intériorité. La première intériorité qu'on ne révèle à personne, c'est notre relation avec le Créateur. Il y a encore une intériorité où, malgré tout, tu te ressens en lien avec les amis et tu parles des articles, tu parles de tes impressions là, en effet. Mais voilà, là aussi il faut faire attention et ne pas trop parler. Mais par contre, ce qui est intérieur, c'est interdit de le révéler. De un, tu embrouilles les autres, et de deux, quand toi tu entends, ça te t'embrouille toi, parce que tous les kélims sont différents. Chacun, sa racine à lui, elle est différente. C'est pour ça que chacun le ressent différemment. Moi, je me ressens quand j'étais un étudiant débutant il y a quelques années. Quand j'ai commencé mes premiers cours, alors je suis sorti d'un des cours et j'ai raconté à un de mes amis, un petit peu plus ancien, et je lui ai dit, waouh, quel cours est-ce que c'était? Regarde, quel discernement. Simplement, je lui ai même pas dit quoi, simplement, quelle impression est-ce que j'ai? Et lui, il m'a dit, c'est interdit de parler comme ça. Parce que si tu dis ça comme ça, alors comme quoi le cours d'hier n'était pas bien, donc voilà, l'autre fois c'était un petit peu plus direct, donc bon, ça m'a beaucoup impressionné, et puis j'ai compris que je dois pas raconter de quoi est-ce que je suis impressionné personnellement du cours, mais
2: Todanir Almaty Had
0: Amati 1.
3: Спасибо, дорогие.
2: Если мы правильно услышали, Кли в третьем состоянии чувствует полный спектр
0: Наранхай. Если заметили, если мы правильно поняли, l'état numéro 3, il ressent tout Наранхай dans la lumière simple. Comment est-ce qu'il connecte tout Наранхай en une seule lumière simple? Oui, donc le Rav a répondu à ça. Il a dit que grâce à cette lumière, il arrive à l'état 3. Et en fait, il comprend que c'est la lumière simple. Mais le simple, c'est Наранхай, Кахабзон. Et là, il commence déjà à discerner tous les discernements entre la lumière et les Kelim, dans la pensée de la création qu'elle est simple, qu'elle est bonne et mieux-faisante. Et tu sais, c'est le cas pour dire bon et mieux-faisant. De manière générale, chaque homme peut dire ces mots-là, Tov et Metiv, bon et mieux-faisant. Mais quand la lumière, quand la créature monte tous les degrés, tous les 125 degrés de bas en haut, à chaque degré, il clarifie ce bon et mieux-faisant d'un discernement différent, comme ça d'un discernement ajouté. Maintenant qu'il arrive à la fin de la correction, alors il peut dire que tout est simple. Pourquoi? Parce que tous les discernements infinis qu'il a, et du fait qu'il soit avec un massar, il peut travailler sur chaque discernement, avec tout, il peut justement travailler et dire que c'est bon et mieux-faisant. Comment est-ce que le Créateur le fait grandir de ce talent? Et alors il dit que c'est simple. Comme il nous a décrit là, Pardes, Pshat, Remez, Drash et Sod, qui sont les mondes de Abéa, comme on l'a vu dans le dessin d'Irav, Atil, Bria et Zirassia, alors de haut en bas, c'est dans le degré de Nefesh. Parce qu'il n'y a pas encore de créature qui atteint ce discernement-là. Mais quand il monte de bas en haut et qu'il arrive à ce même monde de Hatzilut, là, il a déjà Наранхай. Et donc, tous les discernements qu'il a justement à partir du discernement, il les a à partir du fait qu'il ressent de plus en plus au Créateur, à moins qu'il devienne le partenaire du Créateur. Et alors, il peut dire, d'une manière très simple, que toute la lumière est simple et qu'il peut parler des discernements qui sont dans la lumière d'Ein Sof. Oui, Sof. Oui, tout d'abord, merci à ce cours sublime. Tout d'abord, justement, je voulais poser une question sur ce Pardes. Il a dessiné le fait que le Pei, c'est Asselut, Resh, c'est Asiya, etc. Et Esot, c'est Asiya. Comment est-ce que ça se trouve que de haut en bas, Asiya, ce qui est le monde le plus épais, le plus grand, le plus profond, plein de Aviyot, et de bas en haut, notre travail à nous, ce qui a dessiné dans l'état numéro 2, on commence à partir du monde d'Asiya. Alors, pourtant, on dit que la correction, c'est du léger au lourd. Alors, comment est-ce que ça se trouve qu'on commence avec le monde le plus épais? Comment est-ce que ça se passe, cette inversion? Ça, c'est ce qu'on appelle la valeur inverse des lumières et des kélim. C'est-à-dire que le degré le plus bas, le plus matériel, qu'est-ce que c'est en fait matériel ou spirituel? C'est ce qui est plus proche ou ce qui est plus loin de la qualité du Créateur? La spiritualité, ça s'appelle le plus proche ou le plus équivalent en forme au Créateur. Et le matériel, c'est ce qui est plus loin. Donc ici aussi, dans l'ordre du travail, on l'explique aussi que tout d'abord, on rentre dans Atzilut. Et ensuite de Atzilut, on élève les degrés, Bria et Tzira, Asiya, par rapport au... C'est-à-dire qu'en fait, tout d'abord, la correction est sur Galgaltainam. Donc en fait, t'as raison. D'abord, c'est sur le léger. D'abord, c'est sur les kélim les plus purs. Et ensuite, sur Arab. Avec Arab, on dit tout le temps que c'est Arab de Aliyah. Et tout le temps, on fait monter les kélim de Bria et Tzira, Asiya. Et en fait, le travail avec les kélim de Asiya, ce sera le travail le plus significatif. C'est ce qui va inverser tous les fautes en mérite. Donc, ça, c'est l'ordre du travail. Maintenant, ça, c'est pas ce dont il a parlé. Et ici, ce dont il a parlé, c'est justement de la montée de bas en haut. Plus on monte, alors en fait, le degré dans Asiyas, les discernements, ils sont dans l'aspect de Sod. Ensuite, on rentre dans Drash, ensuite, on rentre dans Remez. Et ensuite, c'est Pshat. Pshat. Maintenant, Pshat, on, c'est pas comme on dit que tu étudies la Torah qui est Pshat, simple, et ensuite, dans les stages de la Kabbale, c'est Sod, le secret. Et plutôt l'inverse. Justement, le travail des Kabbalistes, c'est d'arriver au fait que la révélation du Créateur est vraiment au degré de Pshat, de simple. Ça, c'est ce dont il a parlé ici, dans ce. Et toutes les révélations, ils sont dans le monde de Tzilut. Justement, on étudie que, après que les mondes sont tombés, toute leur correction, elle est dans la montée. Donc, en fait, les âmes montent en haut vers le monde de Tzilut et les corrections sont que là-bas. Et alors, il se révèle que c'est Pshat. Mais au début, c'est Sod. 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
3: 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Doğumun gerçekleştiğini nasıl anlarız?
4: יש תרגום? אין לנו תרגום, משום מה? אפשר לשאול עוד פעם? מה? את יכולה לשאול שוב?
5: איך אנחנו יודעים שאנחנו השגנו?
0: Comment est-ce qu'on sait qu'on a atteint l'équilibre spirituel? Comment est-ce qu'on saura que la naissance spirituelle se passe?
6: On le
0: ressentira. C'est comme on l'a dit maintenant à propos de l'embryon, que tout d'abord l'homme s'annule par rapport supérieur et il le ressent. Et c'est vraiment une force, c'est ce qu'on fait ensemble dans la société. Et le supérieur, il se trouve tout le temps en nous. Le rab du supérieur, il se trouve tout le temps en nous. Et quand on s'annule face à lui, on sait qu'on va s'annuler face à lui. Tout le temps, on fait des essais comme ça jusqu'à ce qu'on réussisse. Mais celui qui s'y trouve, celui qui passe, il le ressent. C'est impossible de le dissimuler de lui. Et c'est pas comme ça, comme en cachette, mais c'est vraiment quelque chose qui doit être véritable. Le Rav nous avait dit aussi que l'amour d'autrui, c'est un moyen. Et à partir de ça, on commence à ressentir comment est-ce que l'atteinte du kli d'en dehors de nous, le kli extérieur à nous, il est nécessaire pour l'atteinte de la perfection. Donc justement, si on se rappelle de Ensof, celui qui se rappelle du premier cours, la première partie du cours, c'est Ensof, c'est ce que tu atteins. Et c'est pas que tu atteins une qualité qui s'appelle Ensof, mais c'est une compréhension où tu arrives à une, où tu captes de manière infinie. Et là, tu atteins ce remplissage infini. C'est-à-dire qu'on sort vers cet amour de tri pour sortir de nous. C'est pas comme ça, une sauve, créateur, quelque chose dans les cieux, mais vraiment en acte. Plus on réussit à aimer autrui, et quand on sort de ce rapport vers nous, à ce rapport vers autrui, c'est déjà la rentrée dans le monde spirituel. C'est la renaissance de laquelle le Rav parle. Woman Spain, 5.
7: Gracias, amigos. No entendí si es posible ampliar cómo sucede el ascenso por la línea media hasta llegar a la sensación del creador.
0: ¿Cómo se pasa la montée dans la ligne médiane jusqu'à ce qu'on arrive à ressentir le créateur?
4: La
0: montée dans la ligne médiane, justement, avant, pas la ligne médiane, pas la ligne gauche ou droite, comment est-ce qu'il est venu la ligne médiane ici? C'est à partir du...
7: El Rav dice que no es por sumatoria de estados, sino por la sensación del creador. ¿Cómo sucede ese ascenso?
0: Le Rav a dit que c'est à cause du... C'est pas à cause de la somme des états, mais parce qu'on ressent le créateur. Donc comment se passe cette montée? Cette montée, justement, elle se passe à partir du fait qu'on ressent le créateur. C'est ce qui s'appelle la montée. Que, justement, on l'a dit précédemment, que proche du créateur, c'est en haut, et loin du créateur, c'est en bas. Donc les états que la créature passe, c'est tout le temps des états de montée et de descente. C'est-à-dire qu'on monte jamais directement vers le haut, parce que la montée, elle n'est pas comme ça linéaire, où on monte comme ça. Mais tout le temps, il y a une montée et une descente. Et ensuite, il y a une descente, une plus grande, une montée plus grande. Et comme ça, les états, ils se grandent. Et c'est comme ça qu'on se trouve dans cette tendance de montée. La montée, c'est, ici, c'est être ressemblant au créateur, et ici, c'est ressemblant plus à la créature, ou plutôt la séparation du créateur. Donc, la création doit remonter et plus ressembler au créateur. C'est pour ça que cette même ligne médiane, c'est justement ce résultat de la montée et de la descente. C'est la lumière qui fait l'action sur nous, et c'est tout le temps elle qui fait ce discernement sur nous, que si on monte, si c'est moins 1, alors on monte à 1. Si c'est moins 2, alors on monte à 2. Si c'est moins 3, alors on monte à 3. Et c'est pour ça que tout le temps, l'état qui est avant l'état le plus haut, c'est aussi l'état le plus qui était plus bas par rapport à ce qu'il y avait précédemment. Donc, il ne faut pas s'impressionner des montées et des descentes. Et c'est pour ça qu'à partir de ce moins 3 et ce 3, il y a l'immédiane. L'immédiane, c'est qu'en fait, on fait tout appartenir au créateur, et la montée et la descente. Et alors, de là, il y a déjà l'équivalence et la justification. Et c'est pour ça que le cadeau qu'on reçoit après le 3, c'est le moins 4. Donc c'est pour ça que la récompense d'une mitzvah, c'est une mitzvah. C'est de faire le commandement. Oui?
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0: Woman Kabyu 2.
8: Thank you so much for this amazing lesson, friends. And our question is, we talk about annulment and we talk about
0: being. Merci beaucoup, les amis, pour ce cours. Notre question, c'est, on parle de l'annulation et appartenir à Arap. On s'annule face à la dizaine, face au Rav, face au Créateur. Est-ce que tout ça, c'est Arap? Oui, tout le temps, on sait ce que c'est que le prochain degré. Tout le temps, il se révèle en nous. On le reçoit du Rav, on le reçoit des livres. Quand on lit le Rabash ou le Basolam, maintenant, on sait que ça, c'est notre prochain degré. Et en fait, c'est s'annuler face à la société ou ce que le Rav a dit qu'il faut réaliser. On sait tout le temps ce qu'on doit faire. Le problème, c'est simplement de faire. Le problème, c'est vraiment de s'annuler et d'être d'accord, plus précisément. Vraiment être d'accord avec ce que le supérieur dit. Et quand on est d'accord avec ce qu'on fait, on monte au degré supérieur. Et à Rab du supérieur, il monte encore d'un degré, encore en haut. Et de nouveau, on n'est pas d'accord. Et de nouveau, il y a quelque chose qui se révèle. Et quand on fait le travail, de nouveau, on monte. Et c'est comme ça que ça se passe, la montée au-dessus de la connaissance. Parce que le Rab du supérieur, il vient tout le temps à partir d'au-dessus de la connaissance. Oui. C'est toute la lumière qui nous fait sur nous. Et on va voir le clip numéro 1. C'est ce qui répond à la question de Nir au début du cours. Et en fait, on n'oublie jamais que Rab, Eglatavéinam, et les montées, et les descentes, et l'immédiane, tout ça, ce sont des actions de la lumière sur nous, et on doit simplement réagir par rapport à ça. Ce n'est pas nous qui devons faire ça. On doit, et à partir de ce cours maintenant aussi, tout le temps demander de plus en plus pour que la lumière agisse sur nous. Et alors, la lumière, c'est déjà quoi faire sur nous. Nous, on est la matière, on a le désir de recevoir, on a besoin que la lumière agisse sur nous. Ça, c'est l'essence de notre étude. Regardons le clip numéro 1. La lumière qui vient vers le bien. Je ne sais pas ce que c'est que la lumière. Je ne sais pas où est-ce qu'elle revient, qu'est-ce que c'est que le bien. Rien du tout. Je vois simplement les résultats. Que moi, soudainement, je vois plus, je ressens plus, je comprends plus, je deviens plus au-dessus de mon ego, je suis plus, je m'annule plus, je m'appartiens plus aux valeurs spirituelles, je m'identifie plus avec eux. Et alors, je vois que mon équivalence avec eux. Et ces changements que je ressens en moi, je ressens aussi que ce sont des changements qui sont faits avec une force extérieure, que c'est pas moi qui les a faits, parce que les valeurs, la compréhension et le ressenti que maintenant, dans laquelle je me trouve, c'est pas quelque chose que j'avais avant, en moi. Il n'était pas en moi. Et c'est pour ça que je ne peux pas faire appartenir ça à moi, que c'est moi. Mais c'est plutôt que c'est comme s'il y avait ici un Michael qui changeait. Et en quoi? Comment? C'est vraiment que je ressens cette différence entre ce qu'il y avait et ce qu'il y a maintenant, comme une sorte de naissance en moi. Quelque chose dont il n'y avait aucune cause précédemment. Et tout d'un coup, ça naît, comme ça, un discernement, une qualité, quelque chose de nouveau. Et c'est pour ça que je dis que ça se passe grâce à la lumière. Le supérieur, le créateur, peu importe. C'est lui qui me fait ça.
4: Donc,
0: puissions-nous être dans ce état le plus possible. Qui est 20, s'il vous plaît?
6: Так, дякую, друзі. От ви сказали, що для того, щоб осягнути
0: Асія, vous avez dit que pour atteindre le monde Асія, il faut d'abord monter dans le monde Ацілут et alors de là-bas corriger le monde de Bia. C'est quoi les degrés, les premiers degrés que l'homme atteint dans la montée? Non, c'est pas exactement comme ça qu'on a dit. On a dit que notre correction et nos âmes, ils se trouvent dans le monde, dans l'enchaînement de nos âmes. Ils se trouvent dans le monde de Bria Yetzira Asiya. C'est là-bas que se trouvent nos âmes. Et leurs corrections ne peuvent pas se trouver dans l'endroit où se trouve le monde Asiya ou le monde de Bria. C'est parce qu'on étudie là-bas, dans l'endroit des mondes, dans les côtés de Sag. Après la brisure du monde, après la brisure de Adam Arishon, toute correction ne peut se faire que dans le monde que dans le monde de Atilut. Donc, toutes ces mondes montent au monde de Atilut. Et c'est là-bas que se font les corrections. Mais évidemment, qu'on monte selon l'ordre des degrés. Donc, évidemment, on parle d'abord du premier monde qui est Asiya. Mais seulement à partir de Asiya, on peut monter à Silut. Florida.
9: Great lesson, dear friends. Question is about the text. Why is it that the light of insult is unattainable?
0: Très bon cours, les amis. Pourquoi est-ce que la lumière de Ein Sof, elle n'est pas possible à atteindre? Étant donné qu'on atteint seulement quelque chose qui est en dessous du Tzimtzoum, est-ce qu'il y a des Kelim qui peuvent atteindre la lumière de Ein Sof? Évidemment. La question, c'est pourquoi est-ce qu'il y avait un Tzimtzoum? Commençons avec ça. Hein? Parce que Malchut d'Ein Sof était dans un état de lui et son nom sont teints. Parce qu'en fait, le créateur, le désir du créateur de les remplir et le désir de la créature d'être rempli était un. C'était lui et son nom. Son nom en kématrice, ça veut dire désir. Et donc, tout ce que le désir voulait, ça le remplissait. La lumière remplissait le désir complètement. Donc, pourquoi est-ce que Malchut fait un Tzimtzoum? Elle a fait un Tzimtzoum du fait que, de son côté, c'était ressenti que le Créateur ne pouvait pas remplir son désir de faire du bien à ses créatures si elle restait comme elle était. Pour réaliser le fait de faire du bien à ses créatures, il doit y avoir des créatures. La créature, elle est séparée du créateur. La malroute de Ein Sof, la malroute et sa lumière, et la lumière, elle était un. C'était lui et son intense un. C'était vraiment une complétude. Donc c'est pour ça qu'il avait besoin de faire un Tzimtzoum et décider que de partir de là et maintenant, il ne peut plus recevoir directement. Mais il crée une condition. acte, je reçois seulement dans la condition que j'ai une équivalence avec le donneur. Que ça m'éclaire que dans le fait que je reçois, je lui fais du bien comme lui, il me fait du bien. C'est ça la cause du Tzimtzoum. Et c'est pour ça que déjà dans le Tzimtzoum, en fait, la décision du Tzimtzoum, dans cette décision se trouve tout l'enchaînement de tout le monde, de haut en bas, et c'est une partie de la pensée de la création. Jusqu'à cet état, on doit croire qu'il y a le Créateur. On doit chercher le Créateur. On doit vraiment chercher et étudier comment le révéler. Tout le reste de la création, sauf l'homme, se trouve dans la complétude, dans la perfection, et se trouve dans le Créateur. Tu peux pas dire qu'un certain animal choisit quelque chose, ou même qu'un végétal choisit quelque chose. C'est pas quelque chose qui est dans leur matière. Seulement l'homme, dans le fait qu'il est séparé du Créateur et qu'il veut lui ressembler, c'est ça qu'ils appellent homme, Adam, qu'il Adam et l'Elyon, qui ressemble au supérieur. Et donc là, il y a une méthode. Comment ressembler au Créateur? Comment revenir à ce même état de En Sof, mais à partir du même état d'une étape, encore une étape, encore une étape. Et il est dessiné comme ça, comme une intégrale. Tu prends un rond et tu le remplis dans beaucoup de petits carrés. Et tu prends encore un carré, encore un carré, encore un carré, carré. Jusqu'à ce que tu les rassembles, jusqu'à ce que tous ces rectangles, ils sont presque comme le cercle, parce que ces rectangles deviennent de plus en plus petits. Et il a donné comme ça, comme... il donne un exemple que... On avait des cercles qui tournaient, il y a des disques, et c'était beaucoup plus propre parce que c'était analogique. Et donc nous, en fait, on doit arriver à un état où on remplit cette même malchut de Ensof avec beaucoup, beaucoup de petits rectangles. C'est quoi ces petits rectangles? C'est ces mêmes degrés où nous, comme créature, comme une âme, on monte de bas en haut. Et ça, c'est comme ça qu'on atteint malchut de Ensof. Et c'est quoi la différence? C'est que de haut en bas, on a été rempli de lumière de Nefesh, de bas en haut. Nous, dans notre travail, on l'a rempli dans Naran Chai, dans Nefesh Ruach Neshama Chai Echida. Et c'est pour ça que cette même Malchut de Ensof, elle n'a pas changé, elle existe. Même hier dans le cours, le Rav, il en a parlé, que l'état de la fin de la correction existe déjà. Elle a changé. C'est pas comme ça qu'elle a changé en quelque chose. Simplement, ça reste en nous. Et on ne change pas. Attendez, donc la méthode de la tèche de la Kabbale, c'est la méthode d'équivalence au Créateur jusqu'à l'état où on arrive à Ein Sof, à l'infini, qu'il n'y a pas de Sof, qu'il n'y a pas de limite, qu'il n'y a pas de limite.
10: 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Hillel.
0: French. Hillel. Ken, tout d'abord, Khadarim.
11: Oui, merci beaucoup, les amis. La question est la suivante. Si on atteint Malchut d'Ein Sof avec la lumière simple, etc., à partir du fait que nous nous élevions du bas vers le haut, nous aurions déjà des filtres.
0: On
11: reçoit la lumière à travers ces filtres, et ça, c'est Naran Chai. Et donc, est-ce qu'on peut vraiment savoir comment c'était dans l'état initial, c'est-à-dire lorsqu'il n'y avait pas Naran Chai? Et sinon, alors, dans le cas contraire, comment les kabbalistes ont-ils pu nous dire que ce n'était que la lumière de Nefesh? Je ne sais pas si ma question est claire. Oui, nous pouvons dire qu'il y a toujours l'opposé entre la lumière et les récipients, n'est-ce pas? Nous commençons à recevoir la lumière de Nefesh, ensuite Nefesh Roach, ensuite jusqu'à ce que le récipient de Keter soit rempli avec toutes les lumières de Naran Chai. Et ça, c'est l'ordre. Donc, nous n'avons pas encore appris, mais cet ordre ne change pas. Et c'est pourquoi, d'un autre côté, si tu dis que Galgalta, qui reçoit toutes les lumières avec toute l'épaisseur, alors toutes les lumières sont dans le Nefesh, c'est ça qu'elle reçoit. Plus nous attirons de la lumière sur nous, plus nous demandons en bas, plus la lumière peut rentrer en haut. Et donc ça, c'est l'ordre. Oui, on peut dire aussi à ce sujet, en bref, que qu'est-ce que les kabbalistes atteignent-ils? Ils atteignent l'équivalence avec le formateur créateur. Qu'est-ce que ça veut dire, l'équivalence de forme avec le créateur? Tout comme le créateur a créé la créature, de sa part, crée le créateur. Et si il peut mentionner et définir comment les mondes chutent du haut vers les bas, car lui-même est un partenaire dans cette création, et c'est l'explication de comment les kabbalistes, c'est-à-dire que même avant qu'il y avait une créature, qu'est-ce que Balasolam décrit ici? Il nous décrit le monde de Hak, de Abiya, avant que la créature, elle-même ait été créée. Et c'est aussi une question, comment est-ce qu'il décrit cela? Est-ce que lui-même, est-ce qu'il s'élève du bas vers le haut, à tout moment créé à nouveau cette réalité? Et ça, c'est peut-être au prochain cours, où nous sommes déjà vers la fin. Merci à tous les amis pour vos questions merveilleuses, et nous concluons avec une chanson.

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1: Chers amis, dans la première partie du cours, nous étudions d'un cours enregistré du 26 mai juillet 2002, basé sur l'article du Rabash, qu'est-ce que la notion de purification par la cendre de la vache dans le travail? Qu'est-ce que la notion de purification par la cendre de la vache dans le travail Rabash? 33 minutes pour la lecture. Qu'est-ce que la notion de purification par la cendre de la vache dans le travail? Rashi explique sur « Voici la loi de la Torah » et voici ces mots. Du fait que le Satan et les nations du monde comptent reproche à Israël en disant « Quelle est cette mitzvah et quel en est le sens ?» C'est pourquoi il est écrit à son sujet « Loi, c'est un décret venant de moi. Tu n'as pas autorité de réfléchir à son sujet. Et ils prendront pour toi, à jamais, elle est appelée de ton nom. » Vache rousse, parabole d'un fils de servante qui a sali le palais du roi. Ils ont dit que vienne sa mère et qu'elle nettoie l'excrément. Ainsi, que vienne la vache et qu'elle expie pour le veau. Et il faut comprendre ce que cela nous indique dans le travail, la notion de brûler la vache dont sa cendre purifie. De même, il faut comprendre la notion de donner une réponse à ceux qui posent des questions. Quel est le sens de la vache rousse? Car, selon l'usage du monde, celui qui pose une question, on lui donne une réponse, afin que le cœur du questionneur soit apaisé. Et s'il demande, quel est le sens de la vache et quelle est la réponse? C'est un décret, une loi. Et est-ce que cette réponse apaise le cœur? Il faut encore comprendre. Il dit que c'est une loi. Et ensuite, il donne une parabole sur la vache. Que vienne la mère et qu'elle nettoie son fils. Si c'est ainsi, il y a déjà là un sens que la mère nettoie son fils. Et il faut comprendre tout cela selon le travail. Il est connu que le but de la création est de faire du bien à ses créatures. Et pour cela, le Créateur a créé chez les créatures un désir et une aspiration à recevoir du plaisir. Cependant, afin que le bien et le plaisir que les créatures reçoivent, elles ne ressentent pas la notion de honte lors de la réception du plaisir, et si elles avaient honte, le plaisir ne serait pas complet. C'est pourquoi a été faite une correction, que l'homme ne reçoive pas le plaisir et le bien pour le bien de l'homme, c'est-à-dire que l'homme profite du don du roi, mais à l'inverse, que le Créateur profite du fait qu'ils font son désir et qu'ils reçoivent du plaisir de lui, c'est-à-dire du fait que le Créateur veut faire du bien à ses créatures. C'est pourquoi il accomplit le commandement du Créateur. Autrement dit, du point de vue de son propre plaisir, l'homme aurait renoncé au plaisir. Il s'ensuit qu'il n'y a pas ici de notion de honte, car tout ce qu'il fait, il le fait pour le nom du ciel et non pour son propre bénéfice. Cependant, mon père et maître de mémoire béni a donné encore une explication. Pourquoi il faut tout faire dans le but de donner, du fait que, selon la nature, l'homme, lorsqu'il se trouve dans un bon état d'esprit et qu'il jouit de la vie, il n'a pas besoin de donner des forces et d'atteindre plus que ce qu'il a, si le bien qu'il possède lui donne une satisfaction complète. C'est pourquoi, du fait que les plaisirs spirituels donnent une satisfaction à l'homme, c'est-à-dire même le degré le plus petit dans la spiritualité donne une satisfaction plus grande que tous les plaisirs matériels, et selon cela, l'homme se contenterait de peu, et il n'aurait pas besoin d'atteindre l'aspect de Naranjai dans son âme. Ce n'est pas le cas lorsque l'homme travaille dans le but de donner, c'est-à-dire que tout son travail est seulement qu'il y ait contentement pour son Créateur. Il s'ensuit. Lorsque l'homme atteint un certain degré dans la spiritualité et que l'homme prend ce plaisir du fait que le Créateur en jouira, l'homme ne peut pas dire « Maître du monde, je ne veux pas un degré plus élevé que celui que j'ai, car tous les plaisirs que je reçois, c'est seulement parce que je veux te donner du plaisir. Je t'ai déjà donné beaucoup de plaisir. Je ne veux pas te donner que tu jouisses trop. Il suffit déjà de ce que je t'ai donné et je ne veux pas te donner davantage. » Et il faut savoir que lorsque l'homme reçoit dans le but de donner, alors l'homme reçoit à chaque fois un goût plus grand dans le fait de donner du contentement à son Créateur. Si c'est ainsi, l'homme ne peut pas dire « Je ne veux pas recevoir plus de plaisir, car je me contente de peu ». C'est pourquoi, du fait que l'homme travaille pour le bénéfice du Créateur, cela cause à l'homme qu'à chaque fois, il est obligé de recevoir un degré plus grand du fait qu'il ne peut pas dire au Créateur « Je t'ai donné beaucoup de plaisir et je ne peux pas te donner davantage ». C'est pourquoi, c'est la raison pour laquelle il faut travailler dans le but de donner. Et il y a encore une explication pourquoi il faut travailler dans le but de donner du fait de la disparité de forme, car dans la spiritualité, l'équivalence de forme s'appelle union, adhésion, et la disparité de forme cause l'éloignement, la séparation. Et du fait que l'essentiel que l'homme doit aspirer dans sa vie, c'est d'adhérer à lui, béni soit-il, car l'homme doit se représenter à lui-même qu'il n'y a rien de plus important dans le monde que d'être dans le palais du roi. C'est pourquoi, par l'équivalence de forme, comme on dit nos sages à propos de « adhère à ses qualités », de même que « il est miséricordieux, toi aussi sois miséricordieux », et par cela l'homme entre dans le palais du roi, et il mérite à chaque fois de parler avec le roi. Il s'ensuit que, de manière générale, il y a trois raisons pour lesquelles nous devons travailler pour l'utilité du Créateur et non pour notre propre utilité. À ce sujet, il est écrit « Béni soit notre Dieu qui nous a créés pour sa gloire ». Et à première vue, il faut comprendre qu'est-ce que cela signifie que nous donnons de la gratitude au Créateur pour le fait que il nous a créés pour sa gloire et non pour notre gloire. La raison n'oblige-t-elle pas que, si nous avait créé pour notre gloire, toutes les créatures le béniraient? Et l'Écriture dit que nous devons lui donner de la gratitude pour le fait qu'il nous a créés pour sa gloire. Quel est le bénéfice que nous en avons? Et la réponse est comme susmentionné, c'est-à-dire que nous devons savoir que le Créateur n'a besoin que Dieu nous en garde, que nous lui donnions quoi que ce soit, et que tout le but de la création est seulement pour les créatures, comme il est écrit. Son désir, béni soit-il, est de faire du bien à ses créatures. Et afin que les créatures puissent recevoir le bien, pour les trois raisons susmentionnées qui peuvent retarder le but de la création de parvenir à sa perfection. 1. Du fait de la honte. 2. Afin que l'homme ne se contente pas de peu, mais que chacun doit atteindre l'aspect de Naranjai dans son âme. 3. Du fait de l'adhésion, qui est l'équivalence de forme. C'est pourquoi l'homme doit travailler dans le but de donner à l'exemple du Créateur. Il en résulte que le Créateur nous a créés et nous a donné la Torah et les mitzvot par lesquels nous pouvons parvenir et faire tout dans le but que ce soit pour la gloire du Créateur. Il s'ensuit que nous le bénissons pour le fait que Il nous a créés pour sa gloire. Cela signifie que Il nous a guidés et nous a donné les moyens pour que nous puissions travailler pour sa gloire. Par cela, nous pouvons atteindre le but de la création appelé son désir, béni soit-il, de faire du bien à ses créatures. Et c'est comme on dit nos sages. Le Créateur a dit, j'ai créé le mauvais penchant, j'ai créé la Torah comme épice. Et ce sont les moyens par lesquels nous pouvons parvenir à tout faire pour sa gloire. C'est pourquoi nous lui donnons la gratitude pour cela et nous disons, béni soit notre Dieu qui nous a créés pour sa gloire. Et afin que l'homme puisse en venir à des actes dans le but de donner, c'est-à-dire faire des actes, non pas pour son propre profit. Il nous a été donné un travail dans l'aspect de l'esprit et dans l'aspect du cœur. L'esprit signifie que l'homme doit aller au-dessus de la raison, de ce que l'esprit et la raison l'obligent à faire, ce qui s'appelle au-dessus de la connaissance, c'est-à-dire qu'il croit. Même si son intellect et sa raison ne sont pas d'accord avec ce que l'homme veut faire, c'est-à-dire qu'il nous a été donné la mitzvah de la croyance au-dessus de la connaissance, c'est-à-dire que ce que la raison oblige à faire, nous n'écoutons pas sa voix. Et la croyance que nous avons été recommandés de croire ce que la Torah dit, cela oui, nous le faisons. Et nous disons, que la croyance est plus élevée en importance et la raison, ce que l'intellect nous oblige, est moindre en importance. Et assurément, il faut écouter celui qui est plus important et cela s'appelle croyance au-dessus de la connaissance. Et aussi, dans la croyance, il faut distinguer trois discernements. Un, c'est par exemple un homme qui donne à son ami $1,000 et l'homme les reçoit. Et il croit certainement du fait que cet homme est mon ami et une personne ordonnée. Certainement, s'il lui donne la somme susmentionnée, il y a certainement là $1,000 et il n'a pas besoin de les compter. Et cela s'appelle croyance, qui est en dessous de la connaissance. C'est-à-dire que le fait qu'il croit, c'est parce que qu'il le croit. C'est parce que la raison ne s'oppose pas à ce qu'il croit. C'est-à-dire qu'il n'y a pas de contradiction entre le fait qu'il le croit et l'aspect de la connaissance. Il s'ensuit que pour lui, la croyance est en dessous de la connaissance. Et la connaissance est plus importante, c'est-à-dire que le fait qu'il lui croit, c'est du fait que la raison ne s'oppose pas. Cependant, si cela devait être en contradiction avec la connaissance, il ne croirait certainement pas. Et cela ne s'appelle pas encore croyance au-dessus de la connaissance. Deux, c'est qu'il lui a dit, voici pour toi $1,000. Et le receveur est allé et les a comptés trois fois. Et il a vu qu'il y avait là cette somme. Et il dit au donneur, je te crois qu'il y a ici cette somme, comme tu dis. Certainement, cette croyance n'est pas considérée comme croyance. Trois, il a compté les $1,000 trois fois. Et il a vu qu'il manquait $1. Et il dit au donneur, je te crois qu'il y a ici $1,000. Ici, la raison et l'intellect disent qu'il y a ici un manque. Et il dit qu'il croit. Il s'ensuit que cela s'appelle véritablement au-dessus de la connaissance. Cependant, le fait que l'homme puisse tenir dans la croyance au-dessus de la connaissance, c'est-à-dire j'annule ma connaissance, et ce que j'ai compté trois fois, cela n'a pas d'importance. Mais je crois dans une croyance au-dessus de la connaissance. C'est comme si je mentionnais que la croyance est au-dessus en importance de la connaissance. C'est un travail difficile. Et par cela, nous comprendrons que la notion de croyance en le Créateur, que l'homme doit croire et annuler sa connaissance devant ce que la connaissance lui dit, il s'ensuit que par le fait qu'il dit que ma connaissance soit annulée comme la poussière de la terre, c'est-à-dire qu'elle soit annulée comme la poussière de la terre, cela s'appelle que l'homme annule sa connaissance devant la connaissance de la Torah, et cela s'appelle travail de l'esprit. Et de même, il y a un travail appelé aspect du cœur, car le cœur s'appelle désir. Du fait que l'homme a été créé avec la nature du désir de recevoir pour son propre bénéfice, c'est-à-dire que l'homme jouisse de sa vie. Et quand on lui dit qu'il doit travailler pour le bénéfice du Créateur, cela est contre la nature. Et pourquoi cela est-il nécessaire? C'est comme susmentionné que l'homme doit tout faire pour le bénéfice du Créateur, c'est-à-dire des trois raisons susmentionnées, c'est pourquoi c'est un travail particulier, car par le fait que l'homme sait que le fait que il veut tout faire pour son propre bénéfice, c'est du fait que l'homme est né dans la nature du désir de recevoir pour lui-même. Il est obligé de partager son travail en deux aspects. Un, dans l'aspect de l'esprit où l'homme doit prêter attention à comment est son état dans l'aspect de la croyance. Cependant, dans l'aspect de la croyance, l'homme peut travailler dans le but de recevoir une récompense, c'est-à-dire qu'il accomplit la Torah et les mitzvot parce qu'il recevra ensuite une récompense, que cela sera pour son propre bénéfice, et de ce fait, il restera dans la séparation. C'est pourquoi il y a encore un travail particulier appelé aspect du cœur, qui est l'amour d'autrui. Et s'il travaille seulement sur l'amour d'autrui, alors lui aussi restera en dehors de la Kdusha, du fait que l'amour d'autrui n'est pas le but de la création, car le but de la création est de faire du bien à ses créatures. C'est-à-dire que les créatures doivent recevoir du Créateur le bien et le plaisir. Et s'ils n'ont pas de croyance, comment peuvent-ils recevoir quelque chose du Créateur lorsqu'ils n'ont pas de croyance dans le Créateur? C'est pourquoi il doit y avoir le travail sous deux aspects. Cependant, a dit mon Père et Maître de mémoire bénie, ceci, que l'on doit aller dans l'aspect de la croyance, et que le Créateur ne nous donne pas de le servir dans l'aspect de la connaissance. Cela aussi est du fait que le travail ne soit pas pour son propre intérêt, car si le Créateur était révélé aux créatures, et qu'elles n'avaient pas besoin de croyance, alors il n'y aurait aucune possibilité que l'homme soit capable de faire quoi que ce soit pour le bénéfice du Créateur. Et l'homme peut voir dans les plaisirs matériels combien il est difficile de recevoir de ces plaisirs seulement dans le but de donner, et à plus forte raison dans les plaisirs spirituels. car un plaisir spirituel, même un petit aspect, il y a là plus de jouissance que dans les plaisirs matériels. Assurément, il ne pourra pas recevoir dans le but de donner. C'est pourquoi il y a là un travail en deux. Un dans l'esprit, deux dans le cœur. Et selon ce qui a été dit, il faut expliquer ce que nous avons demandé. Quelle est la notion de la purification de la cendre de la vache dans le travail que nos sages ont dit du fait que le Satan et les nations du monde comptent Israël en disant « Quelle est cette mitzvah ?» Et la réponse est « C'est pourquoi il est écrit à son sujet « Statut. » Un statut. Et nous avons demandé quelle est la réponse qui peut être reçue dans le cœur, car il pose des questions. Pourquoi est-ce ainsi? Et l'intellect exige qu'il faille donner une réponse, que cela lui demande, que celui qui demande comprenne pourquoi et quelle est la réponse. On leur dit, c'est un statut, un décret vient de moi, tu n'as pas autorité de t'interroger à son sujet. Plutôt, la notion est comme susmentionnée du fait que l'ordre du travail est qu'il faut commencer le travail dans l'aspect de l'esprit, c'est-à-dire accepter sur soi la croyance au-dessus de la connaissance. C'est pourquoi, si les nations ne demandent pas quelle est cette mitzvah, mais simplement qu'il accepte sur lui l'aspect de la croyance, qu'il croit au-dessus de la connaissance. Cela est considéré comme l'aspect de la croyance du premier aspect que nous avons dit plus haut, c'est-à-dire semblable à un homme à qui l'on a donné 1 000 $. Et il croit que la somme est correcte et il ne les compte pas. Ce n'est pas le cas lorsqu'ils viennent et demandent quelle est cette mitzvah et quelle raison y a-t-il en elle. Cela ressemble à la croyance du troisième aspect dont nous avons parlé plus haut, c'est-à-dire qu'il les a comptés et leur somme est dans le manque. Et ils croient en lui au-dessus de la connaissance, c'est-à-dire qu'il annule sa raison et son intellect devant le donneur. Cela s'appelle croyance au-dessus de la connaissance. C'est pourquoi, précisément, lorsque les nations du monde qui sont dans le corps de l'homme viennent et demandent quelle est cette mitzvah et quelle raison y a-t-il en elle, n'est-ce pas que le corps ne ressente aucun goût, ce qui est contre l'intellect et la raison? Si c'est ainsi, la réponse véritable et correcte est

dit que précisément par la réponse de statuts et de décrets, il peut avancer dans le travail du Créateur, bien qu'il voit qu'il n'est pas en mesure de surmonter les arguments des nations du monde. Sur cela aussi, il doit croire au-dessus de la connaissance. Le fait qu'il ne peut pas surmonter, ce n'est pas du fait qu'il est faible de caractère, et à cause de cela, il n'est pas en mesure de surmonter, mais plutôt, ainsi le veulent d'en haut, qu'il ne soit pas possible pour lui de surmonter. Il a raison, et comme susmentionné, que précisément, par le fait qu'il ne peut pas surmonter, il reçoit maintenant une occasion de prière que le Créateur l'aide afin qu'il puisse surmonter. Et le gain de cela est que précisément par l'aide d'en haut, il y a lieu de mériter l'aspect de Naranchai dans son âme, car chaque fois qu'il reçoit de l'aide, c'est par le fait qu'il reçoit une illumination d'en haut. Il s'ensuit qu'il a maintenant une occasion de mériter la grandeur de l'âme, du fait qu'il a besoin que le Créateur l'aide. Et il est connu, ce que dit le Saint Zohar, que son aide, béni soit-il, c'est qu'on lui donne d'en haut l'aspect de âme. C'est pourquoi l'homme doit être vigilant au moment où le corps vient et demande « Pour quelle raison dois-tu t'efforcer dans la Torah et les mitzvot ? N'est-ce pas que tu vois que tu n'as maintenant aucun goût en elle ?» L'homme ne doit pas penser à des conseils pour donner des réponses selon l'intellect, mais répondre au corps. Maintenant, je te donne de la gratitude en cela que tu viens à moi avec ces arguments, car je dis, la justice est avec toi du point de vue de l'intellect, c'est-à-dire, que du point de vue de l'intellect, je dois maintenant être dans l'aspect de reste assis et ne fais rien. Mais au-dessus de la connaissance, je travaille. Et bien que tu ne me laisses pas surmonter, et que je veuille précisément maintenant surmonter autant que je peux, c'est pourquoi je demande l'aide du Créateur, que je puisse surmonter sur toi. Et assurément, maintenant, c'est l'occasion la plus importante que par cela, je peux parvenir à mériter d'entrer dans la Kedusha et de tout faire dans le but de donner. Il s'ensuit que la réponse, c'est un décret, un statut d'en haut. C'est la réponse véritable, afin que l'homme progresse dans le travail et parvienne à l'aspect de croyance en permanence, que le Créateur l'aide à mériter l'aspect d'esprit et cœur. Et selon ce qui a été dit, nous pouvons expliquer ce que nous avons demandé, que d'un côté, il est dit que la vache est un décret sans raison. Et ensuite, nos sages donnent à cela une raison, de la manière de l'exemple du fils de la servante qui a souillé le palais du roi. Ils ont dit que vienne sa mère et nettoie l'excrément. Ainsi, que vienne la vache et expie pour le veau. Si c'est ainsi, il donne bien une raison à la vache rousse. Et la réponse est, le fait que la mère vienne et nettoie, c'est une réponse que la vache rousse est un décret sans raison. Et l'explication de la chose est que la notion de la faute du veau
était comme il est écrit dans le Saint Zohar, et voici ces mots. Et ceux qui ont fauté avec

nouveau, ils ont dit sur ce sens, voici tes dieux, Israël. Car ils ont abîmé ce vêtement, et l'abondance est sortie vers d'autres dieux. L'explication est qu'ils ont voulu recevoir la lumière de Chochma sans vêtement de Chassadim, ce qui s'appelle qu'ils n'ont pas voulu recevoir le vêtement de Chassadim, qui est appelé aspect de croyance au-dessus de la connaissance. C'est pourquoi à ce sujet vient la mitzvah de la vache rousse, qui est entièrement un décret et une ordonnance, qui est entièrement au-dessus de la connaissance, car cette vache est appelée mère, et elle corrigera la faute par le fait qu'ils n'ont pas voulu marcher dans l'aspect de la croyance au-dessus de la connaissance. Et par cela, la faute sera corrigée. Mère dans le sens maman. Il s'ensuit que la notion de la vache rousse en elle-même, il n'y a pas en elle de raison, mais à l'inverse, du fait que la notion de la vache rousse est entièrement au-dessus de la connaissance, cela corrigera ce qu'ils ont voulu dans la faute du veau d'or, que tout soit dans la connaissance, comme ils ont dit, « Voici tes dieux, Israël ». Il s'ensuit que toute la notion de la vache rousse est entièrement au-dessus de la connaissance, ce qui montre sur la notion de croyance qui purifie les impurs, car la notion d'impureté vient de l'aspect du désir de recevoir pour son propre bénéfice, et la correction pour sortir du désir de recevoir, c'est de recevoir le travail de la croyance au-dessus de la connaissance, alors l'homme demande de l'aide du Créateur, et par cela il sort de sous la domination du désir de recevoir, car cela s'appelle l'aspect de la sortie d'Égypte, que seul le Créateur, dans sa gloire et lui-même, les a fait sortir d'Égypte, comme il est écrit « moi » et non un messager. Il s'ensuit que l'explication de la vache rousse, dont la cendre purifie, que la notion de cendre montre sur une chose qui a été annulée, de même après la combustion de la vache, et qu'il ne reste que l'aspect de la cendre, cela fait allusion à l'annulation. C'est-à-dire qu'après que l'homme annule sa raison et son désir devant le désir du Créateur, alors l'homme mérite l'aspect du désir du Créateur, que le désir du Créateur est le désir de donner. Et au moment où l'homme a le désir de donner, alors cet homme est appelé homme pur, car il ne fait rien d'autre, si ce n'est ce qui procurera du contentement à son Créateur. Et selon ce qui a été dit, il est possible d'expliquer ce qui est écrit pour purifier les impurs, pour rendre impurs les purs par une parole de sainteté. Et il faut comprendre comment il peut y avoir deux inverses dans un même sujet. Et dans la voie du travail, il est possible d'expliquer que lorsque l'homme commence à se préparer à accepter sur lui l'aspect de la croyance au-dessus de la connaissance, aussitôt il devient impur, c'est-à-dire qu'avant qu'il ait commencé ce travail, mais qu'il travaillait dans le but de recevoir une récompense, il ressentait qu'il était juste, c'est-à-dire qu'il voyait qu'il observait la Torah et les mitzvot et ne trouvait en lui aucun défaut. C'est pourquoi il savait qu'il était un homme pur et il ne recevait pas d'impureté. Et il ne se souciait que des autres qui ne marchaient pas dans la voie du Créateur et il voulait leur donner l'aspect de la croyance et eux ne voulaient pas entendre. Tandis que lui savait en lui-même qu'il avait en main une mesure de croyance à distribuer à plusieurs personnes si seulement elle voulait recevoir. Cependant, au moment où il commence le travail de donner et de croire dans le Créateur au-dessus de la connaissance, alors il voit la vérité, qu'il est plongé dans l'amour propre et qu'il lui manque la croyance. Il s'ensuit que maintenant il devient impur, cela s'appelle rendre impurs les purs, et ensuite il mérite de purifier les impurs. Fin de l'article. Nous passons au cours de 2002.
Nous avons entendu dans l'article du volume 3 des degrés de l'échelle, qu'est-ce que la notion de purification par les cendres de la vache dans les nombres, Rukat, le but de la création est de faire du bien à ses créatures. Faire du bien à ses créatures ne peut être inférieur au degré du créateur. Le créateur ne peut accomplir ni exécuter une action inférieure à son degré, à son niveau. C'est pourquoi l'action ne peut être qu'une. S'il fait quelque chose en dehors de lui-même, cela doit néanmoins être une action de même qualité que lui. C'est pourquoi, lorsque il créa un être créé, il le créa précisément dans l'adhésion, dans la perfection et dans l'éternité égale à son propre degré. Afin que l'être créé parvienne à ce ressenti, qu'il sache qui il est, ce qu'il est, où il se trouve, à qui il appartient et à qui il est égal, l'être créé doit connaître cet état pleinement. Il doit le connaître à partir de sa nature, c'est-à-dire depuis son opposé, depuis l'existence à partir de l'absence. Autrement, il ne connaîtra pas son propre état. Et c'est pourquoi il doit traverser toutes les étapes opposées à la perfection, à l'éternité et à l'adhésion. Et il doit aussi les traverser concrètement dans l'acte, ainsi que dans la reconnaissance et dans la pensée. Il doit les voir agir concrètement sur sa matière et également les reconnaître du côté de l'existence à partir de l'absence, puis du côté de l'existence à partir de l'existence. Alors, par la différence entre son ressenti dans l'existence à partir de l'existence et à partir de l'absence, c'est-à-dire du côté du créateur et du côté de l'être créé, il fera des distinctions et fera la reconnaissance du mal. Qu'est-ce exactement que la reconnaissance du mal? Ce n'est pas qu'il se sente mal, mais qu'il soit mauvais de se trouver dans un état inférieur à celui du Créateur. Alors il verra que la perfection ne peut être que dans l'état où l'existence à partir de l'absence revient d'eux, à l'existence à partir de l'existence. Qu'est-ce que cela signifie? Qu'aucune perfection ne peut exister dans le désir de recevoir, car le désir de recevoir se referme en lui-même, ressent en lui-même et atteint en lui-même. C'est pourquoi il est limité en qualité et en quantité. Et ce que le Rabash écrit ici, se contenter de peu, signifie que chaque fois qu'il atteint quelque chose, ce qu'il atteint lui suffit. Il ne veut pas en élargir la limite. Car élargir la limite signifie qu'il doit maintenant souffrir du fait qu'il lui manque quelque chose. Après avoir souffert de ce manque, il va l'atteindre. C'est-à-dire que si l'on disait à l'homme, maintenant nous remplissons tout ce que tu veux et tu n'auras besoin de rien d'autre, cela suffit. Et c'est bien, il serait d'accord. Mais nous le voyons sur nous-mêmes. Chaque manque que nous atteignons vient d'une impulsion d'en haut, par la société, par les livres, par la direction d'en haut. Chaque fois, nous recevons un désir de recevoir supplémentaire. Mais par nous-mêmes, nous ne serions jamais sortis du degré animal. Car cela fait mal. Dans quel but? Si nous pouvions rester dans un état de satiété, quel que soit cet état, dans les choses animales, la nourriture, l'accouplement, la chaleur, la tranquillité, le repos, le minimum, nous y serions également restés.
Et contre nos natures, nous n'aurions pas eu la force de sortir et de souffrir, car le désir de recevoir ne nous aurait pas permis de sortir et de souffrir. Il serait resté constamment ainsi, il aurait figé cet état.

0: Cependant, puisque la providence supérieure nous pousse vers le but de la création, afin que nous devenions grands et parfaits, un désir de recevoir de plus en plus grand se déroule sur nous d'en haut. Nous sommes obligés de le remplir et nous courons ainsi chaque fois vers de nouveaux buts. C'est pourquoi il est impossible de parvenir véritablement à l'état de perfection infinie dans le désir de recevoir, à moins que l'homme n'en sorte qu'il sorte en dehors de lui. C'est-à-dire que nous devons sortir de notre clipa et vivre non dans le but de recevoir, mais dans le but de donner avec une intention dirigée hors de nous. Et de cette manière, nous ne sommes jamais limités ni dans la grandeur du cli, ni dans la réception de l'abondance. Et l'amour d'autrui, comme l'écrit le Rabash également dans cet article, ce n'est pas le but, mais un moyen d'y parvenir. Grâce à cela, nous apprenons combien nous sommes opposés à cette règle consistant à sortir du désir de recevoir. Et le meilleur apprentissage se fait sur ceux qui nous entourent, sur notre environnement. C'est pourquoi les exercices qu'il nous a donnés afin d'accomplir ici, dans ce monde, envers autrui, accélèrent notre développement. Et alors, nous reconnaissons davantage dans le cerveau et dans le cœur jusqu'à combien nous sommes limités, jusqu'à parvenir à un état où nous exigeons véritablement la progression avec le désir correct, c'est-à-dire ressentir une réalité en dehors de nous, vivre ce qui se trouve en dehors de nous, afin que nos désirs et nos intentions soient dirigés hors de nous, que nous ne vivions jamais à l'intérieur de nous-mêmes, que le ressenti de soi soit seulement comme un point de base dont l'homme sort et depuis lequel il vit et ressent ce qui est extérieur. Ce n'est que de cette manière qu'il commence à s'éloigner de ce point central de son moi et à élargir son espace de perception jusqu'à parvenir à la grandeur de Ein Sof. Cet article contient de nombreux détails. Il contourne ainsi beaucoup de choses. La croyance au-dessus et en dessous et à l'intérieur de la raison. Nous la voyons également dans notre monde. Le monde entier vit dans la croyance à l'intérieur de la religion. Pourquoi cela s'appelle-t-il la croyance? La croyance, c'est la force qui m'oblige à agir. C'est-à-dire que je ressens ce que je comprends, ce que j'ai reçu comme un fait. Cela s'appelle la raison. Si j'agis d'après cela, si cela seul me donne la force d'agir, cela s'appelle la croyance à l'intérieur de la raison. C'est ainsi que nous agissons. Peu importe que ma raison puisse se fonder sur la sottise de quelqu'un d'autre qui raconte des choses totalement fausses. Mais si je les reçois à l'intérieur de ma raison et qu'elles sont absorbées dans ma raison, elles deviennent pour moi un fait et j'agis d'après elles. Il existe dans le monde beaucoup de stéréotypes semblables. Le monde les suit et les accepte. Oui, c'est juste. C'est un fait, c'est la vérité. Il existe aussi la croyance en dessous de la raison. Lorsque je ne sais pas sur quoi portent les récits, ce ne sont pas des faits constatés, mais je prends sur moi une condition généralement reçue par l'éducation, et je ne vais pas la vérifier. C'est ce que l'on me dit, je ne le soumets absolument pas à la critique, mais j'accomplis en dessous de la critique, je ne les y introduis pas. On dit en dessous de toute critique, n'est-ce pas? Cela signifie que si j'accepte totalement de cette manière, je ne fais absolument pas fonctionner mes sens, ma raison, ni quoi que ce soit. Chaque chose que je décide d'accepter en dessous de la raison entre en moi comme un fait. Elle est absorbée en moi de cette manière et j'agis de cette manière. Chez nous, cela s'appelle généralement le fanatisme. Ce sont des choses reçues sans critique personnelle. Il peut s'agir de choses qu'il est absolument impossible de vérifier. Il peut aussi s'agir de choses que nous devons décider d'avance, d'accepter de cette manière, quoi qu'il arrive. Cela peut également être lié à l'opinion de la société. Cela peut être également lié à l'opinion de la société. Quoi qu'il en soit, cela représente aussi une grande partie des décisions de l'humanité. Je ne parle pas seulement des milieux religieux orthodoxes ou des différentes autres religions. Nous ne parlons pas seulement de cela, mais dans l'opinion publique, certaines choses sont reçues en dessous de la critique et l'on vit avec elles. C'est-à-dire qu'en dessous de la raison et à l'intérieur de la raison, les unes comme les autres, dans un certain mélange, certaines ainsi et d'autres autrement, mais finalement, toute l'humanité utilise ces deux approches dans la vie. Je reçois une information à l'extérieur, puis j'agis selon cette information, soit en dessous de la raison, soit à l'extérieur de la raison. Il n'existe aucun homme qui ne possède pas l'une et l'autre. Tout dépend du rapport entre ces deux distinctions selon lesquelles il agit. Certains disent que cela s'appelle au-dessus de la raison. Mais c'est une chose qui n'est véritablement pas comprise. C'est une chose au-dessus de notre nature, au-dessus de notre intellect. Ça signifie, supposons que je me tienne dans une banque et que je demande, comme il le dit là, 1000 dollars. On les compte devant moi et je vois que le caissier en compte 999. Que dois-je faire? Je peux fermer les yeux et ne pas regarder ce qu'il compte, prendre l'argent et partir. Cela s'appelle en dessous de la raison, sans critique. Je peux aussi regarder et voir qu'il y a 999. Je peux agir d'après ce que je vois. Le juge ne dispose que de ce que voient ses yeux, ouais. Je peux refuser ou accepter, mais je sais dans quel état je suis. Je reçois 999. Et il est également possible que je vois que j'ai reçu 999. Je ne décide pas seulement, bon, d'accord, considérons que c'est 1000. Je ne pardonne pas, je ne complète pas ailleurs ce qui manque. Je reçois réellement 999 comme 1000. Je reçois 999 comme 1000 à 100% parce que je soumets ma raison à la raison de celui qui me donne, à la raison du caissier. C'est un très grand travail. Je dois sortir de moi-même, renoncer à ma raison et recevoir la sienne. Ce n'est pas simple. Cela ne peut pas se faire comme une sorte d'astuce intérieure. Cela s'appelle alors aller au-dessus de la raison. Cela semble peut-être facile, mais c'est impossible à accomplir. Pour cela, nous devons connaître le cerveau de celui qui donne. Celui qui donne lui-même. Nous devons adhérer à lui. Et ma croyance en lui doit être plus forte que ma croyance en ma propre raison. Pour cela, il me faut de très nombreux systèmes auxiliaires, des connaissances, du travail et des efforts préalables avant de décider qu'il est possible d'aller au-dessus de la raison. Et ici, nous ne parlons pas que d'un dollar de différence entre sa raison et la mienne. Si nous parlions de l'inverse, s'il me donnait un dollar et disait « Voici, tu as reçu 1000 », les 999 étant ce qui manque, ou même si tout manquait, je devrais me comporter comme si j'avais reçu 1000, mais pas comme si j'acceptais de jouer un jeu. Je dois compléter ce manque dans ma raison afin que ce soit des faits dans mon ressenti, dans le cerveau et dans le cœur. J'ai reçu les 1000 dollars. Il me faut donc ici un remplissage qui me satisfasse. Ce n'est pas une imagination, mais un remplissage qui me satisfasse, à la place des faits, à la place du ressenti animal. Il est impossible de parvenir à de telles choses, à moins que l'homme ne parvienne réellement à l'atteinte et au ressenti spirituel. Il le remplisse et lui donne cela. Ce n'est pas une décision à laquelle, à partir de maintenant, je me conduirai ainsi ou qu'à partir de maintenant, je jouerai d'une certaine manière un jeu avec moi. Non, c'est impossible de renoncer ainsi. Le renoncement ne peut pas être exécuté. Ce sont donc des actions que nous commençons peu à peu à comprendre. Et avant de parvenir à les accomplir, cela prend du temps. Celui qui pense être capable d'accomplir une action au-dessus de la connaissance voit peu à peu que ces choses dépendent de la sortie hors du corps de l'homme, de la sortie hors de notre conscience.
1: Nous ne parlons pas de l'Aefer, de l'Adoma, de l'Echomitaïr,
0: Bon, la prochaine fois, nous parlerons de la manière dont elle décrit les cendres de la vache rousse. En réalité, il décrit la même chose, elle rend impure. Et... Il y a des questions? Quel rapport y a-t-il entre le travail intérieur dans le cerveau et dans le cœur et le travail au-dessus de la raison, au-dessus de la connaissance? Disons-le ainsi. Je ne sais pas si je pourrais maintenant expliquer cela, c'est une chose assez profonde. Il y a le travail dans la correction des kélim et le travail dans la réception des lumières. Ils sont appelés travail dans le cerveau et travail dans le cœur. Tous deux doivent être accomplis au-dessus de la connaissance. Je suis très limité pour entrer dans ce sujet. C'est un sujet très subtil et très vaste. Autre chose? Des questions plus simples? Oui. Les gens disent que, au-dessus de la raison n'est possible que lorsque l'homme se trouve dans l'atteinte spirituelle. Pendant la période de préparation, nous n'avons donc aucune possibilité de travailler au-dessus de la raison. Alors que signifie le fait que nous pouvons agir à l'intérieur de la raison et en dessous de la raison? Cela signifie que je suis prêt, ce que j'appelle la croyance où je me trouve pendant la période de préparation, est-ce que j'agis en réalité en dessous de la raison? L'arabe. Dans l'autre monde, nous sommes constitués ainsi, je vois et ressens d'abord quelque chose, puis je décide et j'agis. Cela peut venir de bonnes ou de mauvaises choses, de coups ou de sucreries, peu importe. Mais quoi qu'il en soit, c'est moi qui décide. J'utilise ma propre raison. Je ne prends jamais la raison de quelqu'un d'autre sans avoir décidé elle remplacera la mienne. Il est impossible d'expliquer ce qui se passe dans la spiritualité. Dans la spiritualité, tu ne peux atteindre un degré ou la raison d'un degré supérieur au tien avant d'avoir annulé ta propre raison. Car si tu perçois encore quelque chose situé au-dessus de toi, alors ce quelque chose n'est plus au-dessus de toi. La différence entre les degrés spirituels, c'est que tu remplaces également ce que tu possèdes dans le cœur, les kélim du cœur et les kélim du cerveau. Comment peut-on, avec le cerveau et le cœur actuel, acquérir un degré supérieur que tu es simplement incapable de percevoir? Tout degré supérieur au mien, même de la plus petite mesure, est ressenti en moi comme infini. Car je ne peux pas le percevoir. Il dépasse un peu mon cli et c'est terminé. Il est ressenti comme infini. Que peut-on y faire? Seulement si je reçois une force d'en haut qui m'aide à la place de mon cerveau et de mon cœur d'acquérir et recevoir le cerveau et le cœur du degré suivant, et ensuite je travaille à atteindre leur remplissage. Pendant la préparation, est-il plus simple de travailler à l'intérieur de la raison? Pendant la période de préparation, nous apprenons seulement combien nous sommes limités, car nous travaillons avec nos kélim à l'intérieur de la raison. Nous apprenons combien nous sommes incapables de nous libérer de cette méthode et que nous nous trouvons constamment à l'intérieur de la raison. Et nous commençons à désirer véritablement travailler au-dessus de la raison, à l'approche du marsom. Mais ce n'est véritablement que lorsque et les enfants d'Israël gémirent à cause du travail, juste avant la sortie de ce monde, avant l'atteinte spirituelle, que nous ne désirons plus que cela. Aller au-dessus de la raison devient pour l'homme le véritable but qu'il a devant les yeux. Car il voit que, autrement, il reste limité à l'intérieur de lui-même. Alors, il se contente toujours de ce qu'il possède. Il est possible de le remplir, de le rassasier, et il ne parviendra jamais à un but véritablement supérieur au simple fait de se contenter d'un remplissage, quel qu'il soit. C'est-à-dire, il est impossible de grandir et de parvenir constamment à ce que le kli grandisse, sans acquérir cette méthode de croyance au-dessus de la raison. Cela signifie que tu voudras chaque fois acquérir un manque extérieur à toi, un manque extérieur à toi. Nous ne le ressentons pas. Supposons que je puisse maintenant ajouter à moi ce que possède celui-ci, celui-là, et chacun de tous ceux qui sont ici, combien serais-je plus riche? Je ne crois pas vraiment qu'il soit très grand, donc cela m'est égal, cela ne me fait pas mal. Mais si je voyais que chacun d'eux reçoit au moins autant que moi, et si je ressentais réellement combien je pourrais encore acquérir dans mon ressenti actuel de la vie, ma connaissance, mon atteinte et tout le reste, alors je voudrais véritablement parvenir à l'adhésion avec les autres. C'est pourquoi il écrit que l'amour d'autrui est un moyen grâce auquel, peu à peu, nous commençons à ressentir combien l'atteinte du kli situé hors de nous est indispensable pour atteindre la perfection et l'éternité. Que signifie Ein Sof? Ein Sof signifie que tu atteins une certaine mesure appelée Ein Sof. Cela signifie que tu parviens à une possibilité de perception infinie, puis tu reçois chaque fois un remplissage infini. C'est-à-dire, tu n'es déjà plus... C'est difficile d'exprimer toutes ces choses. Disons que tu ne te limites plus et que tu n'es plus limité ni dans l'équilibre ni dans les remplissages. Cela grandit constamment sans aucune limitation et même Et même sans aucune critique, car la sortie au-dessus de la raison, le massar dans le but de donner, devient illimité selon la quantité de kelim qui s'y joignent. Il en résulte que tu inverses en quelque sorte ton point, ton kli. Tu le fais sortir vers l'extérieur. Le kli devient anti. Il devient l'inverse de lui-même. Cela s'appelle que le cœur de pierre s'inverse réellement dans le but de donner. Car initialement, il avait été construit par la lumière dans le but de recevoir. Lorsqu'il s'inverse réellement pour devenir comme la lumière, il acquiert exactement la même nature. Étudiant, cela signifie qu'au-dessus n'est pas seulement le matériel opposé au spirituel? Non, au-dessus de la raison ne signifie pas le matériel opposé au spirituel. Au-dessus de la raison, c'est une loi du kli spirituel. Je parle uniquement de la spiritualité. Dans la corporalité, dans aucun de nos désirs corporels perçus par nos cinq sens, nous ne pouvons accomplir le travail au-dessus de la raison. Au-dessus de la raison concerne uniquement le kli spirituel, le sixième sens. Par rapport à la lumière supérieure, par rapport au Créateur, par rapport aux désirs qui se trouvent en dehors des délices de ce monde. Concernant les délices de ce monde, la matière reste la même matière. Elle jouit de la même manière et souffre de la même manière. Un très grand kabbaliste peut pleurer si tu le piques. Tu comprends? Ces kelim restent les mêmes kelim animaux, ils ne changent pas. Seul le sixième sens dont nous parlons se modifie. Les cinq sens, le corps et toutes ces choses restent dans la même nature, cela ne change pas. Ton corps et celui de Rabbi Shimon sont les mêmes corps. On peut faire des greffes, remplacer des organes, peu importe. Il n'y a là aucune sainteté. C'est pourquoi tout ce dont nous parlons, les corrections, les atteintes, cette méthode au-dessus de la connaissance dans le but de donner avec les massachim, les écrans et tout le reste, concerne uniquement le désir spirituel, c'est-à-dire le sixième sens que l'homme acquiert et développe à partir du point dans le cœur. Je ne peux pas voir au-dessus de la raison ni entendre au-dessus de la raison, cela n'a aucun rapport. Ce qui entre par la vue, l'ouïe, l'odorat, la parole et le toucher entrent dans mon désir animal et cela reçu de la manière habituelle à moi, mon désir à moi, soit au-dessus de la raison, soit à l'intérieur de la raison, mais le point dans le cœur avec lequel je commence à travailler, que je commence à développer, c'est le point de contact avec la lumière, avec le Créateur, et en lui, si je veux développer ce point, la loi du développement n'existe que au-dessus de la raison, uniquement en dehors de lui. Le point lui-même ne grandit pas. Il grandit uniquement dans la mesure où je sors de lui vers l'extérieur. Il n'y a pas de mots. Pas de mots. Je voudrais véritablement bien le présenter, mais vraiment, c'est impossible. Oui. Si la différence entre le travail au-dessus de la raison et le travail en dessous de la raison ne réside que dans ma vérification, et que le résultat est, dans les deux cas, d'accepter l'opinion du supérieur, pourquoi ma vérification est-elle importante? Si je sais d'avance qu'elle est mensongère, pourquoi est-il important que je vérifie? Pourquoi voulons-nous constamment vérifier où nous nous trouvons à l'intérieur de la raison ou au-dessus de la raison? Ce n'est pas que nous le voulions, mais peu à peu nous apprenons que c'est ce que nous faisons. Grâce à cela, je vérifie mon rapport à la divinité, c'est-à-dire que je vérifie si je perçois correctement la réalité. Nous percevons la réalité environnante par cinq sens. Si nous voulons la percevoir véritablement avec le sixième sens, non comme elle entre par nos cinq ouvertures, mais telle qu'elle existe réellement en dehors de moi. Je ne peux la percevoir que selon la loi de l'équivalence de forme. L'équivalence de forme signifie que j'égale ce sixième sens, le point dans le cœur, à ce qui existe à l'extérieur. Mais comment savoir ce qui existe à l'extérieur? Pour le savoir, je dois corriger le sixième sens afin qu'il devienne semblable à ce qui est extérieur. Comment le faire?
1: Hein?
0: Cette méthode au-dessus de la connaissance par laquelle j'accepte d'avance sur moi les corrections situées en dehors de moi, me permet d'égaler le sixième sens au monde extérieur. Si le caissier me dit « ce sont 1000 dollars », je vérifie avec mon animalité, ce n'est pas vrai, mais je dois accepter ce fait comme un fait pour le sixième sens. Alors le sixième sens sera en équivalence, en égalité avec ce qui existe en dehors de moi. Mais je sortirai ainsi de ma boîte noire et je ressentirai ce qui existe à l'extérieur. C'est-à-dire qu'au-dessus de la raison, c'est la réponse du supérieur, la raison du supérieur, simplement celle d'un degré supérieur, où existe la loi qui m'indique maintenant, il me dit, cela s'appelle blanc. Pour moi, c'est noir, c'est marron. Non, chez lui, cela s'appelle blanc. Si tu veux me ressentir correctement, règle ton appareil de perception pour que cela s'appelle blanc. Tu sais, certains appareils demandent un réglage à zéro avant leur utilisation. Ceci est ainsi, cela est ainsi, il y a un niveau et certains poids. Même dans un magasin, il faut d'abord le mettre à zéro, n'est-ce pas? Comment régler correctement à zéro mon cli, appelé âme ou sixième sens, afin qu'il le reçoive, qu'il perçoive correctement? Je dois lui donner certaines données sur le monde extérieur. Au-dessus de la raison signifie donc que je règle mon sixième sens selon ce qui existe à l'extérieur. Puis, selon la loi de l'équivalence de forme, je commence à percevoir comme un récepteur radio. Je capte une onde située hors de moi, si j'ai correctement tourné le bouton. Cela signifie que si j'ai créé à l'intérieur de moi la même onde que celle qui existe à l'extérieur, je peux déjà lire et capter cette onde extérieure. C'est ce que cette méthode au-dessus de la raison nous aide à accomplir. Il est bon que le supérieur me donne cette distinction. Autrement, je n'aurais jamais pu ressentir quoi que ce soit en dehors de moi. J'aurais ressenti que ce qui se passe à l'intérieur de mon corps, à travers mes cinq sens, selon la manière dont ils sont impressionnés. C'est tout. Je vérifie par moi-même. Ce n'est pas une vérification, cela s'appelle une remise à zéro. Un étalonnage. Oui, un étalonnage, j'avais oublié le mot. L'étalonnage de mon appareil. De mon appareil de perception. Dois-je aussi l'étalonner moi-même? Demande l'étudiant. Rav, non. Je veux que le supérieur me donne ses distinctions. Chez moi, elles sont appelées au-dessus de la raison, car c'est sa raison, celle d'un degré supérieur. Il me les donne et me dit, chez moi, cela s'appelle ainsi, ainsi, ainsi, ainsi. Chez moi, je vois quelque chose de totalement différent. Ou je suis fou, ou il est fou. Que faire? Si je l'accepte sur moi, ce n'est pas une méthode simple. Cela ne se fait pas sans raison. Tu ne peux simplement pas l'accepter. Tu dois avoir un lien avec le supérieur. Tu dois avoir un lien avec le supérieur et savoir qu'il est réellement supérieur, que c'est réellement lui qui agit. Et que chez lui, cela, ce n'est pas une astuce par laquelle tu peux te mentir à toi-même. Tu le reçois et cela devient ta propre nature. Tu comprends? Ce n'est pas une action accessoire où je dis, je l'accepte, voyons ce que je gagnerai, mais sans cela, c'est impossible. Sans cela, c'est impossible. D'après ce que j'ai compris, nous devons modifier notre qualité selon celle du Créateur, oui, afin de lui donner, oui, modifier nos qualités, oui, j'ai compris, merci. Qu'est-ce que, initialement, nous ne pensons pas à donner à qui que ce soit, même lorsqu'il nous semble accomplir quelque chose afin de donner, ce n'est pas donner, c'est évidemment... Tout est fait avec l'intention de se remplir soi-même d'une manière ou d'une autre. C'est ainsi que l'homme agit. Il ne peut pas agir autrement. Penser véritablement à l'autre pour le bien de l'autre. Comme il l'écrit dans cet article, ce n'est finalement qu'un moyen de parvenir à l'adhésion au Créateur, c'est-à-dire à la perfection. Que la perfection aussi nous semble être un but égoïste. La perfection, l'éternité, je sais tout, je peux tout, Je deviens comme lui. Ce sont des mots que on ne peut pas concrétiser, mais disons-le ainsi. À la place de tous ces mots, le meilleur terme, c'est l'équivalence de forme. Il donne une distinction plus précise. Comme il est miséricordieux, sois toi aussi miséricordieux. Et ainsi de suite. Peu à peu, l'homme qui prend sur lui la croyance au-dessus de la connaissance, c'est-à-dire qu'il reçoit au-dessus de la raison du supérieur, se tire en quelque sorte constamment vers le haut et il s'élève ainsi de plus en plus. Il se modifie chaque fois, il se modifie constamment, le Rav. Il se modifie de telle manière que tous ses fêtes et tous ses kelim changent. Lorsqu'il se regarde tel qu'il était hier, il voit qu'il n'est absolument plus d'accord avec ce qu'il était hier. Bon, qu'avons-nous ? Il en résulte qu'un kabbaliste vit en réalité constamment au-dessus de la raison, dit l'étudiant. Un kabbaliste vit constamment au-dessus de la raison. Oui, c'est-à-dire. Alors, ces actions sont réellement en relation du Rav avec le Créateur. Rav. Maintenant, nous commençons à étudier Tzimtzum Bet. Nous arriverons bientôt à l'étude de. De la manière dont nous grandissons, de bas en haut. L'adhésion minimale au supérieur s'appelle le premier degré spirituel. Lorsque nous sortons de ce monde et traversons le marsum vers la spiritualité, alors le degré minimal s'appelle Ubar, embryon. Ubar signifie que toi, comme un homme avec toute ta connaissance, ta philosophie de la vie, ta sagesse de la vie, tout ce que tu as acquis par la connaissance, l'expérience et tout ce que tu possèdes, tu es prêt à tout annuler, à renoncer à tout ce que tu possèdes, afin d'adhérer au supérieur sans intellect, sans raison, tout en conservant l'intellect et la raison et tout ce qui existe en toi. Tu adhères à lui comme une semence dans l'utérus. Cela s'appelle Ubar, embryon, c'est-à-dire c'est à partir de là qu'on commence à grandir, comme un embryon, dans le ventre de sa mère, dans notre monde. C'est simplement une conséquence de l'existence à partir de l'absence, une conséquence inverse qui nous vient de la spiritualité. C'est ainsi que notre âme grandit dans la spiritualité. Elle commence à grandir à partir de cela. Notre âme ne possède que un réchimo. Elle s'attache au degré spirituel supérieur. Cela s'appelle traverser le marsum. Et alors, ton état semblable à ce point a une semence attachée au supérieur. Le supérieur agit sur toi à 100%, bien que toi, tu sois déjà grand et intelligent dans cette vie, tu annules tout, tout, absolument tout, tu continues à vivre et à tout faire, mais envers sa raison, tu t'annules complètement, totalement, entièrement comme une semence dans l'utérus. Je ne sais pas comment le décrire. Tu comprends? Concernant ta conscience et tout ce que tu possèdes, tu n'as aucune opinion envers la spiritualité. Il ne reste rien, tu ne veux qu'une seule chose, qu'il règne sur toi. Et toi, tu t'annules et tu te demandes de toutes tes forces qu'il en soit ainsi, qu'il règne sur toi. Cela s'appelle entrer dans le supérieur pour devenir un embryon. Les autres degrés se trouvent au-delà. Au-delà signifie que l'on commence maintenant à t'ajouter de la chair, c'est-à-dire un désir de recevoir, et toi, même dans ce désir de recevoir que l'on commence à t'ajouter, on ne t'ajoute pas de désir de recevoir pour toutes sortes de choses de ce monde. On t'ajoute envers le supérieur toutes sortes de doutes et de choses opposées au supérieur. Elles te disent, mais enfin, ils ne te donnent pas $1,000, ils t'en donnent 999, puis 998, et ainsi de suite, encore et encore, jusqu'à ne te donner même pas zéro. Il te semble que... Et toi, tu dois t'annuler comme s'il s'agissait de 1000. Disons aussi, on te donne donc ces désirs qui sont déjà des clipotes opposés au supérieur. Et grâce à elles, tu dois malgré tout rester attaché à lui, les annuler et grandir ainsi. De la chair grandit alors autour de ce réchimo et se forme le houbar, l'embryon étudiant. À quel stade es-tu complètement, le rab? C'est ainsi que tu grandis. Et lorsque tu reçois un désir de recevoir avec le massar, le supérieur te donne du sang, le sang devient de la chair, on dit qu'il devient ensuite de la chair. Bref, jusqu'à ce que se commence à te former en toi les 10 sphirotes, cela s'appelle les 40 jours de la formation du fœtus, et ainsi de suite 40 et le degré de Bina. Lorsque tu parviens au degré de Bina, dans le but de donner et que tu acquiers la force minimale, cela s'appelle déjà la formation du fœtus, tu possèdes alors une certaine forme. Tu ressembles au supérieur à la force de Bina. La lettre même correspond à 40 jours. Tu as déjà reçu une certaine entité. Elle n'est pas encore indépendante, mais tu ressembles au Créateur dans une première forme. Tu es encore un houbar, un embryon, mais il possède déjà ses 10 petites sphirotes. Mais ensuite, tu grandis jusqu'à 9 mois de grossesse, et la naissance signifie que tu as acquis une similitude avec le Créateur au degré du plus petit désir avec lequel tu peux sortir à l'extérieur. Même lorsque tu sors, évidemment, tu dépends du supérieur, comme dans notre monde, il te fournit du lait, c'est-à-dire constamment la force de Bina que l'on reçoit par l'allaitement du supérieur depuis son chazé, exactement comme dans notre monde. Qu'est-ce que je veux dire? Tous les degrés et toutes les actions sont au-dessus de la raison. Tous les degrés consistent dans le fait que plus on t'ajoute une force opposée au supérieur, plus tu veux sortir de cette force et te trouver comme en dehors d'elle, à l'intérieur du supérieur. Il n'y a pas de mots. Continuons. Étudiant. Je vois que le cours est enregistré et filmé. Nous entendons également que l'étude doit apporter davantage de lumière environnante. Est-ce qu'il est utile de le regarder sur les écrans, d'écouter les enregistrements? L'essentiel est-il l'atteinte des lumières environnantes? Le Rav. Lorsque je suis arrivé chez le Rav, j'avais étudié auparavant, pendant 3 ou 4 ans, j'avais cherché où il était possible d'étudier la Kabbalah. Et j'étais passé par toutes sortes d'endroits. La première fois que je suis arrivé, je n'avais pas de magnétophone, mais la deuxième fois, j'en avais un. Ensuite, j'ai acheté un magnétophone perfectionné, un Sony. Ça coûtait énormément d'argent, je ne me souviens plus. C'était en 1979. J'ai commencé à enregistrer dès le deuxième cours, car j'avais compris, c'est tout. J'ai trouvé le lieu. Ensuite, je révisais constamment, sans réviser la matière, et il n'y a rien. Aujourd'hui, il nous semble étrange qu'un livre, un enregistrement, et à plus forte raison une vidéo, puissent être utiles. La vidéo, c'est justement, nous n'avons pas réellement besoin de ces objets en eux-mêmes, mais par leur intermédiaire, nous éveillons les réchimos qui se trouvent en nous. Ceux qui révisent un cours auquel ils ont déjà participé, c'est une chose. Ceux qui ne l'ont jamais vu ni entendu, c'en est une autre. Mais malgré tout, dans les deux cas, ce sont des choses, je ne pense pas qu'il soit possible de s'en passer. Je ne le pense pas. Finalement, ce que je construis ici dans ces cours, c'est un pont entre l'homme moderne et les livres du Baal HaSulam. Si tu prends ces livres directement, tu ne comprendras rien. Les enregistrements audio et vidéo sont simplement indispensables. Je ne comprends pas comment il serait possible de s'en passer. C'est pourquoi je ne sais pas quoi dire d'autre. Un homme qui dispose de quelques instants et peut réviser la matière est obligé de le faire. Je dirais que je révisais toujours plusieurs fois. Je voyageais de Rehovot à Bnei Brak, puis de Bnei Brak à Rehovot, car j'habitais à Rehovot. J'écoutais donc constamment mes enregistrements. Et au travail également, je mettais une oreillette et j'écoutais. C'était ainsi que ça entrait en moi. Mais lorsque vous travaillez et que cela semble ne pas entrer, ce n'est pas important. Vous connaissez peut-être certaines expériences réalisées par des médecins, des spécialistes et toutes sortes de gens. Pendant le sommeil, on met un magnétophone près d'une personne et elle entend différentes voix et différents sons. On enseigne même l'anglais pendant le sommeil, depuis le sommeil, ainsi de suite. Ces choses sont absorbées à l'intérieur. Et elle travaille constamment. Ainsi, même lorsqu'une personne ne peut pas écouter, cela reste quelque part en elle, tu sais. Il y a ce genre de choses. Oui, il existe de telles techniques. Cela entre même parfois encore mieux de cette manière, sans limitation, sans une sorte de massacre au milieu, sans la résistance de l'homme. Il est donc souhaitable que cela soit constamment là. Quelque part, et à la maison, entre le football et un film, regardez aussi l'un de nos films, ce n'est pas un péché. Lorsque nous parlons de l'équivalence de forme, si je comprends correctement, cela concerne uniquement l'aspect du désir de donner. Concernant toutes les autres choses, tous les autres aspects d'Atsmuto, nous n'en avons aucune notion. La Kabbale est la méthode de révélation du Créateur à ses créatures dans ce monde. Nous ne parlons donc pas des âmes qui se trouvent en dehors du corps, lorsque les corps sont morts et que l'âme continue d'exister d'une certaine manière en dehors du corps, et alors elle possède une autre existence et un autre remplissage, nous n'en parlons pas. La Kabbale ne parle absolument pas de cela. Cela existe, mais pas dans ces livres. Et même pas dans les livres, s'il est possible de le dire ainsi. C'est la première chose. Deuxièmement, nous ne parlons pas de ce que les hommes atteignent au-delà des corrections. Nous étudions seulement comment nous corriger pendant notre vie afin de ressembler à la divinité, jusqu'à un certain degré appelé fin de la correction. Cela n'inclut pas le dernier degré de la fin de la correction. Car le degré de la fin de la correction entre déjà dans l'action située au-dessus de lui. C'est tout. Ce qui se trouve ensuite est déjà appelé les secrets de la Torah. Et donc, nous possédons une méthode concernant tout ce que nous devons accomplir dans ce monde, pendant cette vie. C'est tout. Tu demandes, est-ce qu'on atteint Tzmuto et encore davantage? Ça, nous n'en parlons pas. Nous parlons uniquement de ce qu'il est possible d'atteindre pendant ce qui est appelé les 6000 ans, les 6000 degrés dans les mondes de Bia, où l'homme, l'âme de l'homme, se trouve à l'intérieur des mondes de Bia. Nous l'étudierons bientôt. Nous étudierons également dans la 16e partie, pendant la semaine. Vous pouvez venir, ce n'est pas difficile à comprendre. Et c'est uniquement cela que nous étudions ici. Ce n'est pas parce que l'on refuse de te montrer quelque chose situé au-delà, c'est simplement qu'avant d'acquérir les kelim des 6000 degrés, ou des 125 degrés, ou des 620 degrés, peu importe comment on divise, ce chemin de correction de l'âme, tant que tu n'es pas corrigé, tant que tu n'as pas corrigé toute l'âme, tu ne peux pas comprendre ce qui arrive au-delà du degré appelé fin de la correction. Tu ne peux pas comprendre comment on existe, comment on ressent, perçoit et vit dans ces ressentis et cette réalité. C'est pourquoi dans la Kabbale, on dit que c'est impossible ou interdit. C'est la même chose. C'est simplement impossible. L'homme, c'est simplement comme si tu racontais maintenant au poisson ce que tu étudies. Pourtant, nous sommes dans le même monde. Nous vivons et eux, ils vivent. La différence entre nous, entre eux et nous, est plus petite que celle qui existe entre nous et le premier degré spirituel. Tu comprends? Tu vois?

0: Nous pouvons seulement le dire avec des mots, mais qu'est-ce que cela signifie? C'est pourquoi nous n'y touchons pas. Bon, passons à l'étude. Qu'est-ce que nous tirons de ce cours pour l'implémenter dans la dizaine? Une vraie réception que nous avons reçue dans le désir de recevoir, mais qui résidait vraiment en dehors du désir de recevoir. Ensof est appelé absorption ou réception sans fin. Le Rav disait combien la croyance au-dessus de la connaissance vient de l'équivalence de forme. Ce n'est que à partir de l'acquisition d'une qualité et d'un manque en dehors de toi. Et aussi, il a élaboré sur le sixième sens, qui en fait est la foi au-dessus de la raison, en acquérant ce sens, que ce n'est que dans la spiritualité au-delà de ce monde. Et ça, c'est quelque chose qui peut être reçu spécifiquement par l'acquisition du désir, et ces désirs sont appelés à l'intérieur de moi, ils sont dans les amis, bien qu'une personne n'apprécie pas ses amis et combien ils sont grands, et ce qu'il semble qu'ils aient en eux ou non. Mais en fait, c'est ce par quoi il peut atteindre ce désir pour l'annulation vis-à-vis de la raison du supérieur. Et quant à la foi, elle est atteinte contre toutes les perceptions qu'une personne a dans ce monde, sur la vie, etc., dans la mesure où il est en mesure d'accepter la raison du supérieur qui remplace sa raison par la raison du supérieur, dans cette mesure, il l'acquiert. Et quand commençons-nous à travailler au-dessus de la raison, n'est-ce pas, avant d'atteindre le marsum? Nous atteignons un état où il suffit du travail, on peut le faire et commencer à travailler avec. Oui, comme est écrit dans l'article, après qu'une personne annule sa raison et son désir devant le désir, la volonté du Créateur, alors il est récompensé par le désir du, la volonté du Créateur, puisque le désir du Créateur, c'est le désir de donner. Et tandis qu'une personne a un désir de donner, cette personne est appelée un homme pur. Et le Rav a parlé de la croyance au-dessus de la connaissance, et il a même dit que la croyance est appelée la force qui m'oblige à faire quelque chose. Et c'est pourquoi nous devons connaître l'esprit du donneur, le donneur lui-même. Nous devons adhérer à lui. Enfin, que l'homme ait la foi en lui plus que je ne crois en ma propre raison. Oui, c'est excitant de voir cette inspiration dans le cours, que nous puissions ressentir le chemin vers le monde supérieur et sur le chemin d'obtenir plus et plus de discernement. Aujourd'hui, ça portait sur l'esprit et le cœur, c'est-à-dire des récipients. Et l'esprit et le cœur. Et le degré tout au-dessus de moi est ressenti comme infini. Et c'est seulement au-dessus de la raison, de la connaissance, que nous pourrons tenir le prochain degré. Nous avons parlé de tout ce qui est lié à la croyance au-dessus de la connaissance et comment l'homme peut l'atteindre.
1: Et
0: aussi comment nous pouvons le ressentir.
1: Et
0: comment nous pouvons surmonter le fait que
1: on
0: soit toujours dans le désir de recevoir et que nous, comment même pouvons-nous atteindre

0: une telle croyance, une telle foi. Comment nous pouvons penser que l'homme peut s'annuler afin d'arriver là? Et donc c'est entièrement à travers le travail entre nous et la connexion. Et à travers l'annulation vis-à-vis du Créateur, comme toujours, nous demandons qu'il soit celui qui vienne et qu'il change et qu'il nous corrige. Nous comprenons que ce n'est pas dans nos forces de le faire. Nous demandions les forces d'absorber ces forces de la société. Oui, il a parlé de l'état au-delà du marsom, la barrière. Quel état, les Rishimo qui adhèrent au premier degré de la spiritualité, considérant que tu as franchi le marsom. Comme une graine dans l'utérus.
1: Oui,
0: que je demande de te contrôler à chaque étape sur le chemin. C'est ainsi que nous pouvons augmenter l'importance de cet état appelé la croyance au-dessus de la connaissance. Nous passons à la prochaine partie du cours et avant cela, nous chantons une chanson ensemble.

0: Shalom chaverim, אנחנו ממשיכים.
1: Bonjour les amis, on continue d'étudier de l'étude des 10 sirot avec les cours du Rav. Dans, comme d'habitude, dans la deuxième partie du cours, et on se trouve dans le livre Étude des 10 sirot, volume 1, partie 1, page 2. On est dans Orpnimi, point 10. Voilà, une petite question du cours qu'on a entendu. Tu es prêt à annuler tout ce que tu as, à renoncer à tout ce que tu as, pour être adhéré au supérieur, sans intellect, sans connaissance. Et tu restes avec intellect et tu adhérais à lui comme une goutte dans l'utérus, et c'est ce qui t'appelait embryon. Et c'est de là qu'on commence à grandir. Puissions-nous mériter d'être des embryons aussi vite que possible à partir d'un jour. D'ailleurs, dans l'étude des Sphirot, du point de vue du Hari, on est toujours dans le point 1, dans la lettre Aleph. Donc, prenons des notes de ce que le Rav dit. Au final, on va faire un atelier et on va préparer des questions. Ça va? On y va. Bon, continuons. Point 10 explique égal dans une seule homogénie. Homogène dans une seule équivalence. Point 10. C'est-à-dire qu'il n'y a ni pureté ni aviut par laquelle les degrés sont évalués et distingués. Car ces distinctions se sont formées dans les mondes seulement avec l'innovation du Tzimtzum. Le point 10 égale dans une seule équivalence. C'est-à-dire qu'il n'y a là ni pureté ni aviut par lesquels les degrés sont évalués et distingués, car ces distinctions-là se sont formées dans le monde seulement avec l'innovation du Tzimtzum. Vous voyez aussi là qui parle. Il parle de la lumière de Ensof. Le point 10 égale dans une seule équivalence et s'appelait lumière de Ensof. Qu'est-ce qu'il nous dit en bas, point 10, il n'y a là ni pureté ni yud qui appartient à Kelim, oui, par lesquels les degrés sont évalués et distingués grâce à eux, et les degrés, on parle de Kelim, car ces distinctions se sont formées dans les mondes, se sont formées, c'est-à-dire la yud, dans les mondes, c'est-à-dire dans les dissimulations. Ensuite, mais tout est Kelim, pourquoi est-ce que tout d'un coup il nous parle de Kelim alors que plus haut, le Hari parle des lumières? Qui se trouve dans une seule équivalence. Parce que la lumière, c'est ce que le Kli atteint. C'est l'impression, l'émotion qui se trouve dans le Kli. Hein? Je suis comme ça, ému. Je fais quelque chose et je ressens quelque chose intérieurement. Ce ressenti-là qui est le mien, je l'appelle lumière. C'est pas la lumière, c'est pas ce qui me remplit, je sais pas ce qui me remplit, je sais pas ce qui se trouve en moi, je sais juste que je suis comme ça ému. Alors, je mesure comme ça cette impression, et cette impression-là, je l'appelle la lumière. Et il n'y a comme ça aucun rapport entre ce qui me remplit vraiment, ça c'est un smuto, et ce que je ressens dans le Kli. Parce que ça dépend des qualités d'équilibre. Donc, la lumière, encore une fois, c'est un type d'impression du Kli. Et il ne faut pas comme ça la décrire comme existant en dehors du Kli. On n'est pas capable de nous exprimer sur cette distinction-là. C'est vraiment la racine. C'est la source et la cause antérieure de mon impression. Et de cette manière, je peux dire que probablement qu'elle existe. Probablement, parce que je ne peux pas la comprendre, ni l'appréhender, ni la ressentir, la distinguer. Donc, regardez, plus haut, il parle seulement de la lumière, presque, comme ça, d'une façon nette. Et homogène dans une seule équivalence, et il appelle lumière d'Ein Sof. Et plus bas, il dit, il n'y a pas encore une distinction, il n'y a pas encore de killing clair. Et c'est pour ça qu'on ne peut pas dire quelque chose de plus que lumière simple. Oui? Qu'est-ce qu'il dit ici, l'innovation de Tzimtzum? C'est commence vraiment depuis le commencement. Pourquoi est-ce qu'il dit innovation? Comme si ça existait déjà. Non, ça n'existait pas. Innovation, ça veut dire qu'il n'y en avait pas avant et ça a été innové. C'est son langage. L'innovation du Tsimtsum qui n'existait pas auparavant dans la réalité et maintenant c'est produit. Oui, s'il vous plaît. Le clé qui saisit cette lumière d'Ensof, est-ce que c'est Malchut d'Ensof? C'est comme ça que ça s'appelle? Non, on ne va pas encore de Malchut. Je ne suis pas très intelligent, moi. Non, je ne sais vraiment pas. Il dit simplement que la lumière de l'Ensof est appelée comme ça. Et s'il n'a pas de Malchut, alors je n'en parle pas non plus. Pourquoi est-ce que j'en ai besoin? C'est juste que j'essaie de me contenter avec les mots qu'il emploie. À moins qu'on sorte comme ça pour expliquer quelque chose, mais ça vaut pas trop la peine. Oui. Bon, malgré tout, tu dis que toute la lumière est comme la révélation d'un cri. Alors, dans quel cri cette lumière est-elle révélée? C'est la question. Alors, cette révélation-là, les kabbalistes, comme j'en ai parlé, et ça nous est interdit de l'oublier. Les kabbalistes qui parviennent au monde de Ein Sof, ils y parviennent avec un cri rempli, complet, dans toutes les distinctions. Il y a comme ça déjà tout ce que tu dois savoir, tu le sais. Tout ce que tu devais ressentir, tu l'as ressenti. Traverser tous les états, tous les 125 degrés qui composent pour toi le degré final. Tu connais déjà toutes les distinctions, toutes les niches, tous les espaces, qui sont là-bas à l'intérieur du clé, avec toutes les distinctions qui peuvent se trouver avec la lumière. Tu connais entièrement toute la création du côté des kélim et du côté de leur impression qui sont appelées les lumières. Et alors, tu t'inclus dans l'état final, ce qui est la lumière supérieure simple qui remplit toute la réalité. Mais toi, tu l'examines depuis l'état où tu peux la distinguer de telle sorte, telle que elle, depuis ton côté, elle est élevée et capable à distinguer. C'est toi qui l'examines. C'est à lui-même, disons, c'est comme un nourrisson, voilà. Il ne peut encore rien ressentir. C'est ni la source de la lumière, ni quelconque distinction dans la lumière. Il lui manque encore d'équilibre, comme on l'a dit ici. Les distinctions, les mondes, les degrés, il n'y a rien du tout. C'est pour ça qu'il ressent simplement la lumière simple. Mais moi qui parviens là-bas, je ressens la lumière de Ein Sof d'une manière différente. Elle est simple pour moi. Du fait que moi, de tous les états que j'ai traversés, maintenant, je détermine qu'elle est simple. Oui. Du fait que je l'ai vérifiée sur moi-même et j'ai vu que dans tous les états, elle me conduit, disons, à faire pencher soi-même et le monde entier du côté du mérite. Que dans tous les états que j'ai traversés, elle voulait que je parvienne au bon et bienfaisant. Et maintenant, vraiment, j'y parviens réellement. Mais je l'ai fait par la décision, par le travail difficile, à partir de l'obscurité, et je parviens à ce simple, cette simplitude, qui est appelée Pshat, comme le Blasolam nous l'explique dans Pshat, Remez Drash Sod, c'est de bas en haut, comme l'image, mais pas de bas en haut. C'est que Pardes, oui?
2: Pardes.
1: Pardes. C'est Atzilut, Bria et Tzira Asiya. C'est comme ça que c'est. Donc il arrive à Pshat. À Ein Sof. Mais il y parvient après toutes les distinctions précédentes. Donc, le fait que le clé s'est enchaîné, parvenu à Ein Sof, de haut en bas, il n'y distingue rien du tout. Et quand tu parviens de bas en haut à Pshat, alors pour toi, vraiment, c'est une lumière simple. Mais tu comprends en quoi est-ce qu'elle est simple. Tu comprends qu'est-ce que ça veut dire faire du bien à ces créatures et rien de plus, qu'il n'y a rien d'autre. Est-ce que tu as traversé toutes les distinctions? Tu as accompli sur chacun de tes désirs un travail et tu as vu dans toute l'obscurité, dans toutes les distinctions traversées, que tout était en ta faveur. Que tout était pour la faveur de l'être créé. Peut-être qu'entre-temps, tu t'es corrigé ici dans Galgat Einaim, puis dans Rab de Aliyah, et que tu es parvenu à la fin de la correction. Toi, tu te fais pencher toi-même du côté du mérite dans Galtaïnaïm et le monde entier du côté du mérite dans Arabe. Tu construis ce cli-là dans Ensof en y joignant tous les âmes dans l'âme de Damarishon. Et alors tu t'es inclus dans le monde de Ensof, dans cet état infini, où là-bas tout est corrigé. Alors, tu parviens à Mshat. Où la lumière, c'est une simple. Pashut te remplit. Pourquoi est-ce que c'est simple? Et c'est pas qu'il est simple. C'est Naranchai. Hein? C'est Naranchai. Mais là-bas, elle était comme Nefesh, comme ça, comme un repos. Nefesha, depuis le commencement. Comme ça, un repos. Et ici, parvient Naranchai. Parce que tu as déversé tous les kilim, toutes les distinctions. Donc, c'est comme si vous parvenez au même résultat, en amour absolu. Mais là-bas, c'est un amour absolu, comme un raisin a ressenti sa mère, et simplement qu'elle m'aime, et c'est tout. Et j'y discerne rien du tout. Et si tu parviens à un amour où tu comprends la mère, et tu t'inclus complètement dans la mère, et tu vois à quel point est-ce que la mère aime le nourrisson, et du côté de la mère, tu comprends et tu ressens son amour. Et non, comment est-ce que le nourrisson, il ressent son amour? Tu comprends quelle différence il y a? C'est ce que le Créateur il veut. C'est pas qu'on jouait comme un petit nourrisson, comme ça, qu'on a rempli. Ça, c'est le monde de Ensof avant le développement. Mais qu'on révèle l'amour de la mère. Que le Créateur veut que les créatures le connaissent. Ephraim est-il moins pour un fils précieux? Bon, continuons.
3: 3.20
1: qui explique la lumière d'Ein Sof. Et il faut demander, puisque nous n'avons aucune atteinte de Ein Sof. Si c'est ainsi, comment pouvons-nous le connaître par un nom? Car ton nom indique une atteinte, que nous atteignons selon l'indication et le sens de ce même nom, comme on le sait. Et il ne faut pas répondre que le nom de Ensof indique seulement la négation de l'atteinte. Car si c'est ainsi, nous aurions dû le désigner du nom de inatteignable. Et le fait est que ce nom-là nous indique toute la distinction qui existe entre Ensof et tous les mondes qui sont situés en dessous. Et c'est ce que l'aspect du Tzimtzum qui a été fait après Ensof, voici qu'en tout lieu où cette force s'éveille, elle restreint là-bas la lumière. Que grâce à cela, cette illumination s'achève et parvient à sa fin. Par conséquent, toute fin et tout achèvement qui existe dans quelconque illumination et dans chaque partsouf ne se prolonge que de la force de Tzimtzum. Et non seulement cela, mais du fait de ce sof et de ce siyum sortent et s'innovent toutes les réalités et leur remplissage et toutes les sortes de changements qui ne se trouve pas dans les mondes, qui ne se trouve que dans les mondes. Et puisque la notion de Tzimtzum n'est pas là dans Ensof, c'est pourquoi la notion de Sof et Siyum ne s'y applique pas. Et c'est pourquoi il est appelé du nom de Ensof, afin d'indiquer là-bas qu'il n'y a là aucun aspect de Sof et de Siyum. Et on en comprend là, avec cela, que cette lumière est simple et égale dans une seule équivalence, car l'un dépend de l'autre, comme il est écrit. On peut également parler de ça, de Ein Sof. C'est le fait que, certainement, la compréhension de ça nous manquera toujours. Et on n'en a pas dans notre état, quelconque essence, qu'on puisse désigner, qu'on puisse dire que ça ressemble à quelque chose qui est Ein Sof. C'est pour ça que on se contente de ces distinctions-là. Que Ein Sof, c'est qu'il n'y a aucun aspect de Sof et de Siyum, Et en aucune manière, et on comprend avec cela que cette lumière est simple et homogène dans une seule équivalence. C'est-à-dire à partir de l'absence de limite. Maintenant, l'absence de limite, ça ne vient pas de la créature, si ce n'est dans son contrôle dans cet état-là. Comme l'embryon qui ressemble à sa mère, oui. C'est comme ça qu'on arrive au premier état où la lumière est simple. Et il n'y a pas encore du côté du kli quelconque distinction. À part du fait qu'il se ressent comme l'embryon dans sa mère, oui. C'est comme ça que. À partir du contrôle de la lumière, sous le contrôle de la lumière, le deuxième état est celui où on se trouve dans le travail, c'est-à-dire que si on a un manque et du plaisir et un travail entre eux dans la troisième ligne, la ligne médiane, ça c'est ce qu'il y a chez nous comme deuxième état. On ne parle pas comme ça de la descente des montes. Descendre des mondes, on n'en parle pas. Mais on parle plutôt du travail de l'homme, grâce auquel il monte au troisième état. Aussi, il comprend là que c'est une lumière simple supérieure, mais cette simplicité-là, c'est Naren Chai, donc Arabe, zone où. Oui, ici, il distingue déjà, il discerne déjà tous les détails entre lumière et les kélim, que la pensée de la création est simple, bon et bienfaisant.
2: Parce que
1: là aussi, il se ressent comme bon et bienfaisant, mais il le ressent sans les distinctions des kélim. Avec ça, c'est probablement ici qu'on va devoir terminer. Est-ce qu'il y a encore une petite question?
3: Oui.
1: Comment est-ce qu'à partir des états finis qui s'accumulent, est-ce qu'on parvient à un état appelé Ensof? Comment est-ce que le caractère discret, le numérique, parvient-il à l'analogique? Oui. Qu'il est fini. C'est parti du fait qu'on construit la ligne médiane. Si tu parles de comment est-ce qu'on fait ça dans la mathématique, alors malgré tout, on joint un puis un puis un toutes les parties. Et alors toutes les parties, on se trouve tout le temps dans l'erreur. C'est malgré tout dans l'erreur que tu fais du 0 jusqu'à Ensof, jusqu'à l'infini. Ça reste quand même une intégrale. Ça reste quand même dans la somme des choses, oui. Et chez toi, c'est jamais égal à ça et ça et ça, ça. C'est comme un disque d'autrefois avec l'aiguille et comme ça un disque qu'on a avec les nombres. Là, on ressemble jamais à l'autre parce que là, malgré tout, on l'entend aussi et on le dit comme ça aussi. Il est notre CD, oui, voilà. Donc, dans la spiritualité, c'est en effet égal, oui, c'est vraiment égal. Ein Sof, du fait qu'ici, on passe à la ligne médiane. On ne construit pas des sommes d'états. On est au-dessus de ces états, on parvient aux qualités du créateur. Et c'est pour ça que ça change vraiment du numérique à l'analogique. Voilà, à l'état analogique. Bon, et c'est de là que c'est ton intérêt. On va terminer. Oui, les amis, on a entendu un cours très très riche de discernement. Nous, on va prendre vraiment toute cette intégrale de tous les discernements dans la dizaine et on va en discuter. Voilà, on a un atelier de 6 minutes où on va résumer ce qu'on a dit et on va essayer de former des questions de tout ce qu'on a entendu du cours. Voilà, 6 minutes, s'il vous plaît. Oui, on a parlé de discernement. qu'on atteint dans le chemin spirituel, comment est-ce que d'en haut ça nous vient dans une forme simple, et on l'atteint à travers toutes sortes de discernements, à travers notre désir de recevoir, et en fait, on atteint tous les surmontements, et ce qu'il a chez lui, c'est simple, il donne d'une manière pure et propre, et nous, en fait, on l'atteint à partir de tout notre travail, et au final, on ne reçoit pas tout le plaisir du Créateur, mais plutôt on atteint ce qu'il ressent, ce qu'il... Et c'est ce qu'il donne, et c'est en fait le plus grand cadeau qu'on peut recevoir du Créateur. Et comprendre et atteindre l'état, c'est seulement grâce au Créateur qu'on peut le faire. Le Rav a donné une très bonne description des trois états. Le premier état, c'est la lumière simple qui descend au monde, qui est le deuxième état où on travaille avec un manque et un plaisir. Et on remonte, on revient à cet état complet, parfait, où on acquiert tous les kelim de Narantra et du point de vue du Kli, et on arrive au fait au même état, simplement que l'état supérieur, c'était comme ça, comme Nefesh, comme une lumière complète dans le don, mais là, on l'atteint de par la teinte complète de Narantra et...
3: Oui,
1: toute la notion ici, c'est le mélange des discernements, et c'est ça la réalisation du but du point de vue d'Ekelim, justement, et les ces discernements-là, elles sont atteintes à partir du mélange des Kelim, du mélange des manques. Et donc... C'est pour ça que ça se connecte aussi à la première partie du cours qu'on a entendu. On a aussi entendu la définition de la lumière. On a parlé de la lumière simple, de bas en haut, et de haut en bas. De bas en haut, en fait, c'est l'atteinte de tous les discernements à travers lesquels on ressent tous les Niranakhaï. Oui, et la lumière simple, c'est pas simplement simple. Le Rav a dit que le Créateur veut qu'on ne soit pas comme un embryon simple qu'on remplit. Ça, c'est le monde de Ein Sof avant le développement, mais qu'on révèle l'amour de la mère que le Créateur veut que les créatures reconnaissent ça et qu'elles le reconnaissent à l'intérieur d'elles.
4: On
1: a parlé ici des concepts de Sof et Ein Sof qui sont un petit peu dissimulé, on ne comprend pas dans notre intellect comment est-ce qu'on peut atteindre quelque chose d'infini, quelque chose qui est sans limite. Donc vraiment, comment est-ce que au final on arrive à un tel état? C'est un point d'interrogation. Comment est-ce qu'on peut atteindre tout le bien que le Créateur nous donne?
4: Vraiment,
1: comment est-ce qu'on peut atteindre cet infini que le Créateur veut nous donner? Et l'atteinte de tout. Oui, et l'équivalence de forme. Du point de vue de l'équivalence de forme, le Rav a aussi parlé de Pardes, qui est en fait de haut en bas, qui a tiré de Briatira Sia. Et comme on l'étudie, qu'on commence de cette montée du bas vers le haut, de Sod jusqu'à arriver en haut, qui est Pshat, qui est la lumière simple, et l'état numéro 1. Et simplement, on revient avec Neren Chai et la lumière dans le Kelim.
3: Et
1: tous les états, en fait, ce sont des concepts au-dessus des kélim, mais c'est pour ça qu'il y a une complétude. Parce que même si, en fait, les désirs sont en soi limités, mais comme c'est au-dessus des kélim, alors au final, il y a une complétude totale dans cet état infini. Bon, j'espère que tout le monde me prépare des questions. Il y avait beaucoup de discernement dans cet extrait si court. Voilà, on a entendu pas beaucoup de temps, et puis au final, on a entendu beaucoup de choses. La lumière, l'équivalence de forme, etc. Celui qui est prêt, allez-y, venir, comme d'habitude.
4: יוצא שהאדם בטח בהתחלה חווה המון התפעלויות, התרגשויות.
1: Il en ressort que l'homme, au final, il a beaucoup de discernement et de ressenti. En fait, c'est ce que la lumière fait en lui, à l'intérieur.
4: Donc
1: ça, ça peut beaucoup embrouiller l'étudiant au début. Et je me ressens que ça m'embrouille aussi. Donc, comment est-ce qu'on fait face à ça? Pourquoi est-ce que ça embrouille? C'est tout en est sous l'influence de la lumière. Tout le temps. Simplement la lumière, on ne la ressent pas. Tu ne peux pas dire que ça. Tu sais, il y a les 10 sortes de lumière. Or Hassadim, Or Chokhma, lumière intérieure, lumière environnante. Comme ça, on peut continuer à écrire ça. Voilà, simplement, un kabbaliste, il atteint, il le discerne, mais selon son cli. Pas en soi-même, mais selon son cli. Donc, dans ce sens, tu te ressens l'impression, ça se révèle en toi des choses, des choses qui se révèlent, mais tu sais pas ce que c'est la lumière qui donne. Tu ressens pas l'influence de la lumière. Mais les choses se clarifie au fur et à mesure. C'est comme ça, ça doit être. Ce qui m'embrouille, en tout cas moi, c'est de quoi est-ce qu'on a le droit de parler avec les diènes, de quoi est-ce qu'on n'a pas le droit de parler. Est-ce qu'il y a des impressions que tu es obligé de garder pour toi? Il y a des impressions que ça vaut la peine de partager avec les amis? Bon, ça nous prend un petit peu en dehors du sujet, mais bon. Hier, justement, on a parlé au cours du midi. Le Rav a dit qu'il y a comme deux sortes d'intériorité. La première intériorité qu'on ne révèle à personne, c'est notre relation avec le Créateur. Il y a encore une intériorité où, malgré tout, tu te ressens en lien avec les amis et tu parles des articles, tu parles de tes impressions là, en effet. Mais voilà, là aussi il faut faire attention et ne pas trop parler. Mais par contre, ce qui est intérieur, c'est interdit de le révéler. De un, tu embrouilles les autres, et de deux, quand toi tu entends, ça te t'embrouille toi, parce que tous les kélims sont différents. Chacun, sa racine à lui, elle est différente. C'est pour ça que chacun le ressent différemment. Moi, je me ressens quand j'étais un étudiant débutant il y a quelques années. Quand j'ai commencé mes premiers cours, alors je suis sorti d'un des cours et j'ai raconté à un de mes amis, un petit peu plus ancien, et j'ai dit, waouh, quel cours est-ce que c'était? Regarde, quel discernement. Simplement, je lui ai même pas dit quoi, simplement, quelle impression est-ce que j'ai? Et lui, il m'a dit, c'est interdit de parler comme ça. Parce que si tu dis ça comme ça. Alors, comme quoi, le cours d'hier n'était pas bien. Donc, voilà, l'autre fois, c'était un petit peu plus direct. Donc, bon, ça m'a beaucoup impressionné. Puis, j'ai compris que je ne dois pas m'impressionner, je ne dois pas raconter de quoi est-ce que je suis impressionné personnellement du cours, mais...
2: Al-Mati Khad.
1: Un matin.
5: Спасибо, дорогие.
3: Если мы правильно услышали, Кли в третьем состоянии чувствует полный спектр Наранхай.
1: Si on a bien entendu, l'état numéro 3, il ressent tout Naranhai dans la lumière simple. Comment est-ce qu'il connecte tout Naranhai en une seule lumière simple?
5: Oui,
1: donc le Rav a répondu à ça. Il a dit que grâce à cette lumière, elle arrive à l'état 3. Et en fait, il comprend que c'est la lumière simple. Mais le simple, c'est Naranhai, Kravzon. Et là, il commence déjà à discerner toutes les discernements entre lumière et les Kelim, dans la pensée de la création qu'elle est simple, qu'elle est bonne et mieux-faisante. Et tu sais, quelqu'un peut dire bon et mieux-faisant. De manière générale, chaque homme peut dire ces mots-là, Tov et Meitiv, bon et mieux-faisant. Mais quand la lumière, quand la créature monte tous les degrés, tous les 125 degrés de bas en haut, dans chaque degré, il clarifie ce bon et mieux-faisant d'un discernement différent. Comme ça, d'un discernement ajouté. Donc, quand il arrive à la fin de la correction, alors il peut dire que tout est simple. Pourquoi? Parce que tous les discernements infinis qu'il a, et du fait qu'il soit avec un massar, il peut travailler sur chaque discernement, avec tout, il peut justement travailler et dire que c'est bon et mieux-faisant. Comment est-ce que le Créateur le fait grandir de ce tas-là? Et alors il dit que c'est simple. Qu'il nous a, comme il nous a décrit là, Pardes, Pshat, Remez, Drash et Sod, qui sont les mondes de Abéa, comme on l'a vu dans le dessin d'Irav, Atil, Bria, Isira, Asiya, alors de haut en bas, c'est dans le degré de Nefesh. Parce qu'il n'y a pas encore de créature qui atteint ces discernements-là. Mais quand il monte de bas en haut et qu'il arrive à ce même monde de Hatzilut, là, il a déjà Naranhai. Et donc, tous les discernements qu'il a justement à partir du discernement, il les a à partir du fait qu'il ressent de plus en plus au Créateur, à moins qu'il devienne le partenaire du Créateur. Et alors, il peut dire, d'une manière très simple, que toute la lumière est simple et qu'il peut parler des discernements qui sont dans la lumière d'Ein Sof. Oui, Sof. Oui, tout d'abord, merci à ce cours sublime. Tout d'abord, justement, je voulais poser une question sur ce Pardes. Il a dessiné le fait que le Pei, c'est Asselou, Tresh, c'est Asiya, etc. Et Esot, c'est Asiya. Comment est-ce que ça se trouve que de haut en bas, Asiya, ce qui est le monde le plus épais, le plus grand, le plus profond, plein de aviot, et de bas en haut, notre travail à nous, ce qui est dessiné dans l'état numéro 2, on commence à partir du monde d'Asiya. Alors, pourtant, on dit que la correction, c'est du léger au lourd. Alors, comment est-ce que ça se trouve qu'on commence avec le monde le plus épais? Comment est-ce que ça se passe, cette inversion? Ça, c'est ce qu'on appelle la valeur inverse des lumières et des kélim. C'est-à-dire que le degré le plus bas, le plus matériel, qu'est-ce que c'est en fait matériel ou spirituel? C'est ce qui est plus proche ou ce qui est plus loin de la qualité du Créateur? La spiritualité, ça s'appelle le plus proche ou le plus équivalent en forme au Créateur. Et le matériel, c'est ce qui est plus loin. Donc ici aussi, dans l'ordre du travail, on l'explique aussi que tout d'abord, on rentre dans Atzilut. Et ensuite de Atzilut, on élève les degrés, Bria et Tzira, Asiya, par rapport au... C'est-à-dire qu'en fait, tout d'abord, la correction est sur Galgal Ta'enayim. Donc en fait, t'as raison. D'abord, c'est sur le léger. D'abord, c'est sur les kélim les plus purs. Et ensuite, sur Ahab. Avec Ahab, on dit tout le temps que c'est Ahab de Aliya. Et tout le temps, on fait monter les kélim de Bria et Tzira, Asiya. Et en fait, les travaux avec les kélim de Asiya, ce sera le travail le plus significatif. C'est ce qui va inverser tous les fautes en mérite. Donc, ça, c'est l'ordre du travail. Maintenant, ça, c'est pas ce dont

0: a parlé. Et ici, ce dont il a parlé, c'est justement de la montée de bas en haut. Plus on monte, alors en fait, le degré dans Asiyas, les discernements, ils sont dans la prénate, dans l'aspect de Sod. Ensuite, on rentre dans Drash, ensuite, on rentre dans Remez. Et ensuite, c'est Pshat. Pshat. Maintenant, Pshat, c'est pas comme on dit que tu étudies la Torah qui est Pshat, simple, et ensuite, dans les stages de la Kabbale, c'est Sod, le secret. Mais plutôt l'inverse. Justement, le travail des Kabbalistes, c'est d'arriver au fait que la révélation du Créateur est vraiment au degré de Pshat, de simple. Ça, c'est ce dont il a parlé ici, dans ce. Et toutes les révélations, ils sont dans le monde de Tzilut. Justement, on étudie que après que les mondes sont tombés, toute leur correction, elle est dans la montée. Donc, en fait, les âmes montent en haut vers le monde de Tzilut et les corrections sont que là-bas. Et alors, il se révèle que c'est Pshat. Mais au début, c'est Sod. 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
1: Toda, nasıl manevi kapları elde ettiğimizi anlarız. Doğumun gerçekleştiğini nasıl anlarız?
2: Yes, tergum? אין לנו תרגום, משום מה? אפשר לשאול עוד פעם? מה? את יכולה לשאול שוב?
3: איך אנחנו יודעים שאנחנו השגנו?
0: Comment est-ce qu'on sait qu'on a atteint l'équilibre spirituel? Comment est-ce qu'on saura que la naissance spirituelle se passe? On le ressentira. C'est comme on l'a dit maintenant à propos de l'embryon, que tout d'abord l'homme s'annule par rapport au supérieur et il le ressent. Et c'est vraiment une force. C'est ce qu'on fait ensemble dans la société. Et le supérieur, il se trouve tout le temps en nous. Le Ahab du supérieur, il se trouve tout le temps en nous. Et quand on s'annule face à lui, on sait qu'on va s'annuler face à lui. Tout le temps, on fait des essais comme ça jusqu'à ce qu'on réussisse. Mais celui qui s'y trouve, celui qui passe, il le ressent. C'est impossible de le dissimuler de lui. Et c'est pas comme ça, comme en cachette, mais c'est vraiment quelque chose qui doit être véritable. Le Rav nous avait dit aussi que l'amour d'autrui, c'est un moyen. Et à partir de ça, on commence à ressentir comment est-ce que l'atteinte du cli d'en dehors de nous, le cli extérieur à nous, il est nécessaire pour l'atteinte de la perfection. Donc justement, si on se rappelle de Ein Sof, celui qui se rappelle du premier cours, la première partie du cours, c'est Ein Sof, c'est ce que tu as atteint. C'est pas que tu atteins une qualité qui s'appelle Ein Sof, mais c'est une compréhension où tu arrives à où tu captes de manière infinie. Et là, tu atteins ce remplissage infini. C'est-à-dire qu'on sort vers cet amour de tri pour sortir de nous. C'est pas comme ça, Ein Sof, créateur, quelque chose dans les cieux, mais vraiment en acte. Plus on réussit à aimer autrui, et quand on sort de ce rapport de vers nous à ce rapport vers autrui, c'est déjà la rentrée dans le monde spirituel. C'est la renaissance de laquelle le Rav parle. 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
4: Gracias amigos. No entendí si es posible ampliar cómo sucede el ascenso por la línea media hasta llegar a la sensación del creador.
0: Comment se passe la montée dans la ligne médiane jusqu'à ce qu'on arrive à ressentir le créateur? La montée dans la ligne médiane, justement? Avant, pas la ligne médiane? Pas la ligne gauche ou droite? Comment est-ce qu'il est venu la ligne médiane ici? C'est à partir du...
4: El Rav dice que no es por sumatoria de estados, sino por la sensación del creador. ¿Cómo sucede ese ascenso?
0: Le Rav a dit que c'est c'est à cause du. C'est pas à cause de la somme des états, mais parce qu'on ressent le créateur. Mais comment se passe cette montée? Cette montée, justement, elle se passe à partir du fait qu'on ressent le créateur. C'est ce qui s'appelle la montée. Que, justement, on l'a dit précédemment, que proche du créateur, c'est en haut, et loin du créateur, c'est en bas. Donc, les états que, la créature passe, c'est tout le temps des états de montée et descente. C'est-à-dire qu'on monte jamais directement vers le haut. Parce que la montée, elle n'est pas comme ça linéaire, où on monte comme ça. Mais tout le temps, il y a une montée et une descente. Et ensuite, une descente, une plus grande, une montée plus grande. Et comme ça, les états, ils se gantent. Et c'est comme ça qu'on se trouve dans cette tendance de montée. La montée, c'est ici, c'est être ressemblant au créateur, et ici, c'est ressemblant plus à la créature, ou plutôt la séparation du créateur. Donc la création doit remonter et plus ressembler au créateur. C'est pour ça que cette même ligne médiane, c'est justement ce résultat de la montée et de la descente. C'est la lumière qui fait l'action sur nous, et c'est tout le temps elle qui fait ce discernement sur nous, que si on monte, si c'est moins 1, alors on monte à 1. Si c'est moins 2, alors on monte à 2. Si c'est moins 3, alors on monte à 3. Et c'est pour ça que tout le temps, l'état qui est avant l'état le plus haut, c'est aussi l'état le plus qui était plus bas par rapport à ce qu'il y avait précédemment. Donc, il ne faut pas s'impressionner des montées et des descentes. Et c'est pour ça qu'à partir de ce moins 3 et ce 3, il y a l'immédiat. L'immédiat, c'est qu'en fait, on fait tout à partir du créateur, et la montée et la descente. Et alors, de là, il y a déjà l'équivalence et la justification. Et c'est pour ça que le cadeau qu'on reçoit après le 3, c'est le moins 4. Donc c'est pour ça que la récompense d'une mitzvah, c'est une mitzvah. C'est de faire le commandement. Oui?
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0: Woman Kabyush 2.
6: Thank you so much for this amazing lesson, friends. And our question is. We talk about annulment and we talk about.
0: Merci beaucoup, les amis, pour ce cours. Notre question, c'est, on parle de l'annulation et appartenir à un rap. On s'annule face à la dizaine, face au rap, face au créateur. Est-ce que tout ça, c'est un rap? Oui, tout le temps, on sait ce que c'est que le prochain degré. Tout le temps, il se révèle en nous. On reçoit du rab, on reçoit des livres. Quand on lit le rabbash ou le basolam, maintenant, on sait que ça, c'est notre prochain degré. Et en fait, c'est s'annuler face à la société ou ce que le rab a dit qu'il faut réaliser. On sait tout le temps ce qu'on doit faire. Le problème, c'est simplement de faire. Le problème, c'est vraiment de s'annuler et d'être d'accord, plus précisément. Vraiment être d'accord avec ce que le supérieur dit. Et quand on est d'accord avec ce qu'on fait, on monte au degré supérieur. Et la rab du supérieur, il monte encore d'un degré, encore en haut. Et de nouveau, on n'est pas d'accord. Et de nouveau, il y a quelque chose qui se révèle. Et quand on fait le travail, de nouveau, on monte. Et c'est comme ça que ça se passe, la montée au-dessus de la connaissance. Parce que la rab du supérieur, il vient tout le temps à partir d'au-dessus de la connaissance. Oui. C'est toute la lumière qui nous fait sur nous. Et on va voir le clip numéro 1. C'est ce qui répond à la question de Nir au début du cours. Et en fait, on n'oublie jamais que et rab, et le kotaveinam, et les montées, et les descentes, et le limédiane. Tout ça, ce sont des actions de la lumière sur nous et on doit simplement réagir par rapport à ça. Ce n'est pas nous qui devons faire ça. On doit, et à partir de ce cours maintenant aussi, tout le temps demander de plus en plus pour que la lumière agisse sur nous. Et alors, la lumière, c'est déjà quoi faire sur nous. Nous, on est la matière, on a le désir de recevoir, on est, on, n'a besoin que la lumière agisse sur nous. Ça, c'est l'essence de notre étude. Regardons le clip numéro 1. La lumière qui amène vers le bien. Je ne sais pas ce que c'est que la lumière. Je ne sais pas où est-ce qu'elle revient, qu'est-ce que c'est que le bien. Rien du tout. Je vois simplement les résultats. Que moi, soudainement, je vois plus, je ressens plus, je comprends plus, je deviens plus au-dessus de mon ego, je suis plus je m'aligne plus, je suis plus, je m'appartiens plus aux valeurs spirituelles, je m'identifie plus avec eux, et alors je vois que mon équivalence avec eux. Et ces changements que je ressens en moi, je ressens aussi que ce sont des changements qui sont faits avec une force extérieure, que c'est pas moi qui les a faits, parce que les valeurs, la compréhension et le ressenti que maintenant, dans laquelle je me trouve, c'est pas quelque chose que j'avais avant en moi. Il n'était pas en moi. Et c'est pour ça que je ne peux pas faire appartenir ça à moi, que c'est moi. Mais que c'est plutôt que c'est comme s'il y avait ici un Michael qui changeait. Et en quoi? Comment? C'est vraiment que je ressens cette différence entre ce qu'il y avait et ce qu'il y a maintenant, comme une sorte de naissance en moi. Quelque chose dont il n'y avait aucune cause précédemment. Et tout d'un coup, ça naît, comme ça, initialement, une qualité, quelque chose de nouveau. Et c'est pour ça que je dis que ça se passe grâce à la lumière. Le supérieur, le créateur, peu importe. C'est lui qui me fait ça.
2: Donc,
0: puissions-nous être dans ce stade le plus possible. Qui est 20, s'il vous plaît? Merci, les amis. Vous avez dit que pour atteindre le monde Asiya, il faut d'abord monter dans le monde Atzilut et alors de là-bas, corriger le monde de Bia. C'est quoi les degrés, les premiers degrés que l'homme atteint dans la montée? Non, c'est pas exactement comme ça qu'on a dit. On a dit que notre correction et nos âmes se trouvent dans le monde, dans l'enchaînement de nos âmes. Ils se trouvent dans le monde de Bria Yetzira Asiya. C'est là-bas que se trouvent nos âmes. Et leur correction ne peuvent pas se trouver dans l'endroit où se trouve le monde Asiya ou le monde de Bria. C'est parce qu'on étudie là-bas, dans l'endroit des mondes, dans les côtés de Sag. Après la brisure du monde, après la brisure de Adam Arishon, toute correction ne peut se faire que dans le monde que dans le monde de Atzilut. Donc, toutes ces mondes montent au monde de Atzilut. Et c'est là-bas que se font les corrections. Mais évidemment, qu'on monte selon l'ordre des degrés. Donc, évidemment, on parle d'abord du premier monde qui est Asiya. Mais seulement à partir de Asiya, on peut monter à Asilut.
5: Florida. Great lesson, dear friends. Question is about the text. Why is it that the light of insult is unattainable?
0: Très bon cours, les amis. Pourquoi est-ce que la lumière de Ein Sof, elle n'est pas possible à atteindre? Étant donné qu'on atteint seulement quelque chose qui est en dessous du Tzimtzoum, est-ce qu'il y a des Kelim qui peuvent atteindre la lumière de Ein Sof? Évidemment. La question, c'est pourquoi est-ce qu'il y avait un Tzimtzoum? Commençons avec ça. Hein? Parce que Malchut Ein Sof était dans un état de lui et son nom sont un. Parce qu'en fait, le désir du créateur de les remplir et le désir de la créature d'être rempli était un. C'était lui et son nom. Son nom en kématrice, ça veut dire désir. Et donc, tout ce que le désir voulait, ça le remplissait. La lumière remplissait le désir complètement. Donc, pourquoi est-ce que Malchut a fait un Tzimtzoum? Elle a fait un Tzimtzoum du fait que De son côté, c'était c'était ressenti que le Créateur ne pouvait pas remplir son désir de faire du bien à ses créatures s'il restait comme il était. Pour réaliser le fait de faire du bien à ses créatures, il doit y avoir des créatures. La créature, elle est séparée du Créateur. La Malchut de Ein Sof, la Malchut et sa lumière, et la lumière, elles étaient un. C'était lui et son temps un. C'était vraiment une complétude. Donc c'est pour ça qu'il avait besoin de faire un Tzimtzoum et décider que de partir

0: On doit vraiment chercher et étudier comment le révéler. Tout le reste de la création, sauf l'homme, se trouve dans la complétude, dans la perfection, et se trouve dans le Créateur. Tu ne peux pas dire qu'un certain animal choisit quelque chose, ou même qu'un végétal choisit quelque chose. Ce n'est pas quelque chose qui est dans leur matière. Seulement l'homme, dans le fait qu'il est séparé du Créateur et qu'il veut lui ressembler, c'est ça qu'ils appellent homme, Adam, qu'il Adam et l'Elyon, qui ressemble au supérieur. Et donc là, il y a une méthode. Comment ressembler au Créateur? Comment revenir à ce même état de Ensof, mais à partir du même état d'une étape, encore une étape, encore une étape. Et il est dessiné comme ça, comme une intégrale. Tu prends un rond et tu le remplis dans beaucoup de petits carrés. Et tu prends encore un carré, encore un carré, encore un carré, carré. Jusqu'à ce que tu les rassembles, jusqu'à ce que tous ces rectangles, ils sont presque comme le cercle, parce que ces rectangles deviennent de plus en plus petits. Il a donné comme ça, comme... il donne un exemple que... on avait des cercles qui tournaient, il y a des disques, et c'était beaucoup plus propre parce que c'était analogique. Et donc nous, en fait, on doit arriver à un état où on remplit cette même malchut de Ensof avec beaucoup de petits rectangles. C'est quoi ces petits rectangles? C'est ces mêmes degrés où nous, comme créature, comme une âme, on monte de bas en haut. Et ça, c'est comme ça qu'on atteint le malchut de Ensof. Et c'est quoi la différence? C'est que de haut en bas, on a été rempli de lumière de Nefesh, de bas en haut. Nous, dans notre travail, on l'a rempli dans Naran Chai, dans Nefesh Ruach Neshama Chai Echida. Et c'est pour ça que cette même Malchut de Ensof, elle n'a pas changé, elle existe. Même hier dans le cours, le Rav en a parlé que l'état de la fin de la correction existe déjà. Elle a changé. C'est pas comme ça qu'elle a changé en quelque chose. Simplement, ça reste en nous. Et on ne change pas. Attendez, donc la méthode de la tèche de la Kabbale, c'est la méthode d'équivalence au Créateur jusqu'à l'état où on arrive à Ein Sof, à l'infini, qu'il n'y a pas de Sof, qu'il n'y a pas de limite, qu'il n'y a pas de limite.
1: 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Hillel.
0: French. Hillel. Ken, tout d'abord,
2: oui, merci beaucoup, les amis. La question est la suivante. Si on atteint Malchut d'Ensof avec la lumière simple, etc., à partir du fait que nous nous élevions du bas vers le haut, nous aurions déjà des filtres. Nous recevons la lumière à travers ces filtres, et ça, c'est Naran Chai. Et donc, est-ce qu'on peut vraiment savoir comment c'était dans l'état initial, c'est-à-dire lorsqu'il n'y avait pas Naran Chai? Et sinon, alors, dans le cas contraire, comment les kabbalistes ont-ils pu nous dire que ce n'était que la lumière de Nefesh? Je ne sais pas si ma question est claire. Oui, nous pouvons dire qu'il y a toujours l'opposé entre la lumière et les récipients, n'est-ce pas? Nous commençons à recevoir la lumière de Nefesh, ensuite Nefesh Roar, ensuite jusqu'à ce que le récipient de Keter soit rempli avec toutes les lumières de Naran Chai. Et ça, c'est l'ordre. Donc, nous ne l'avons pas encore appris, mais cet ordre ne change pas. Et c'est pourquoi, d'un autre côté, si tu dis que Galgalta, qui reçoit toutes les lumières avec toute l'épaisseur, alors toutes les lumières sont dans le Nefesh, c'est ça qu'elle reçoit. Plus nous attirons de la lumière sur nous, plus nous demandons en bas, plus la lumière peut rentrer en haut. Et donc ça, c'est l'ordre. Oui, on peut dire aussi à ce sujet, en bref, que qu'est-ce que les kabbalistes atteignent-ils?

Ils atteignent l'équivalence avec le formeur créateur. Qu'est-ce que ça veut dire, l'équivalence de forme avec le créateur? Tout comme le créateur a créé la créature, de sa part, crée le créateur. Et si il peut mentionner et définir comment les mondes chutent du haut vers les bas, car lui-même est un partenaire dans cette création. Et c'est l'explication de comment les kabbalistes, c'est-à-dire que même avant qu'il y avait une créature, qu'est-ce que Baal HaSolam décrit ici? Il nous décrit le monde de Haq, de Abiya, avant que la créature ait même été créée. Et c'est aussi une question, comment est-ce qu'il décrit cela? Est-ce que lui-même, est-ce qu'il s'élève du bas vers le haut, à tout moment créé à nouveau cette réalité? Et ça, c'est peut-être au prochain cours, où nous sommes déjà vers la fin. Merci à tous les amis pour vos questions merveilleuses, et nous concluons avec une chanson.

0: חברים יקרים, בחלק הראשון נלמד שיעור של הרב מתאריך ה-26 ליולי.
1: Chers amis, dans la première partie du cours, nous étudions d'un cours enregistré du 26 mai juillet 2002, basé sur l'article du Rabash, qu'est-ce que la notion de purification par la cendre de la vache dans le travail? Qu'est-ce que la notion de purification par la cendre de la vache dans le travail Rabash? 33 minutes pour la lecture. Qu'est-ce que la notion de purification par la cendre de la vache dans le travail? Rashi explique sur « Voici la loi de la Torah » et voici ces mots. Du fait que le Satan et les nations du monde comptent reproche à Israël en disant « Quelle est cette mitzvah et quel en est le sens ?» C'est pourquoi il est écrit à son sujet « Loi, c'est un décret venant de moi. Tu n'as pas autorité de réfléchir à son sujet. Et ils prendront pour toi, à jamais, elle est appelée de ton nom. » Vache rousse, parabole d'un fils de servante qui a sali le palais du roi. Ils ont dit que vienne sa mère et qu'elle nettoie l'excrément. Ainsi, que vienne la vache et qu'elle expie pour le veau. Et il faut comprendre ce que cela nous indique dans le travail, la notion de brûler la vache dont sa cendre purifie. De même, il faut comprendre la notion de donner une réponse à ceux qui posent des questions. Quel est le sens de la vache rousse? Car, selon l'usage du monde, celui qui pose une question, on lui donne une réponse, afin que le cœur du questionneur soit apaisé. Et s'il demande, quel est le sens de la vache et quelle est la réponse? C'est un décret, une loi. Et est-ce que cette réponse apaise le cœur? Il faut encore comprendre. Il dit que c'est une loi. Et ensuite, il donne une parabole sur la vache. Que vienne la mère et qu'elle nettoie son fils. Si c'est ainsi, il y a déjà là un sens que la mère nettoie son fils. Et il faut comprendre tout cela selon le travail. Il est connu que le but de la création est de faire du bien à ses créatures. Et pour cela, le Créateur a créé chez les créatures un désir et une aspiration à recevoir du plaisir. Cependant, afin que le bien et le plaisir que les créatures reçoivent, elles ne ressentent pas la notion de honte lors de la réception du plaisir, et si elles avaient honte, le plaisir ne serait pas complet. C'est pourquoi a été faite une correction, que l'homme ne reçoive pas le plaisir et le bien pour le bien de l'homme, c'est-à-dire que l'homme profite du don du roi, mais à l'inverse, que le Créateur profite du fait qu'ils font son désir et qu'ils reçoivent du plaisir de lui, c'est-à-dire du fait que le Créateur veut faire du bien à ses créatures. C'est pourquoi il accomplit le commandement du Créateur. Autrement dit, du point de vue de son propre plaisir, l'homme aurait renoncé au plaisir. Il s'ensuit qu'il n'y a pas ici de notion de honte, car tout ce qu'il fait, il le fait pour le nom du ciel et non pour son propre bénéfice. Cependant, mon père et maître de mémoire béni a donné encore une explication. Pourquoi il faut tout faire dans le but de donner, du fait que, selon la nature, l'homme, lorsqu'il se trouve dans un bon état d'esprit et qu'il jouit de la vie, il n'a pas besoin de donner des forces et d'atteindre plus que ce qu'il a, si le bien qu'il possède lui donne une satisfaction complète. C'est pourquoi, du fait que les plaisirs spirituels donnent une satisfaction à l'homme, c'est-à-dire même le degré le plus petit dans la spiritualité donne une satisfaction plus grande que tous les plaisirs matériels, et selon cela, l'homme se contenterait de peu, et il n'aurait pas besoin d'atteindre l'aspect de Naranjai dans son âme. Ce n'est pas le cas lorsque l'homme travaille dans le but de donner, c'est-à-dire que tout son travail est seulement qu'il y ait contentement pour son Créateur. Il s'ensuit. Lorsque l'homme atteint un certain degré dans la spiritualité et que l'homme prend ce plaisir du fait que le Créateur en jouira, l'homme ne peut pas dire « Maître du monde, je ne veux pas un degré plus élevé que celui que j'ai, car tous les plaisirs que je reçois, c'est seulement parce que je veux te donner du plaisir. Je t'ai déjà donné beaucoup de plaisir. Je ne veux pas te donner que tu jouisses trop. Il suffit déjà de ce que je t'ai donné et je ne veux pas te donner davantage. » Et il faut savoir que lorsque l'homme reçoit dans le but de donner, alors l'homme reçoit à chaque fois un goût plus grand dans le fait de donner du contentement à son Créateur. Si c'est ainsi, l'homme ne peut pas dire « Je ne veux pas recevoir plus de plaisir, car je me contente de peu ». C'est pourquoi, du fait que l'homme travaille pour le bénéfice du Créateur, cela cause à l'homme qu'à chaque fois, il est obligé de recevoir un degré plus grand du fait qu'il ne peut pas dire au Créateur « Je t'ai donné beaucoup de plaisir et je ne peux pas te donner davantage ». C'est pourquoi, c'est la raison pour laquelle il faut travailler dans le but de donner. Et il y a encore une explication pourquoi il faut travailler dans le but de donner du fait de la disparité de forme, car dans la spiritualité, l'équivalence de forme s'appelle union, adhésion, et la disparité de forme cause l'éloignement, la séparation. Et du fait que l'essentiel que l'homme doit aspirer dans sa vie, c'est d'adhérer à lui, béni soit-il, car l'homme doit se représenter à lui-même qu'il n'y a rien de plus important dans le monde que d'être dans le palais du roi. C'est pourquoi, par l'équivalence de forme, comme on dit nos sages à propos de « adhère à ses qualités », de même que « il est miséricordieux, toi aussi sois miséricordieux », et par cela l'homme entre dans le palais du roi, et il mérite à chaque fois de parler avec le roi. Il s'ensuit que, de manière générale, il y a trois raisons pour lesquelles nous devons travailler pour l'utilité du Créateur et non pour notre propre utilité. À ce sujet, il est écrit « Béni soit notre Dieu qui nous a créés pour sa gloire ». Et à première vue, il faut comprendre qu'est-ce que cela signifie que nous donnons de la gratitude au Créateur pour le fait que il nous a créés pour sa gloire et non pour notre gloire. La raison n'oblige-t-elle pas que, s'il nous avait créés pour notre gloire, toutes les créatures le béniraient? Et l'Écriture dit que nous devons lui donner de la gratitude pour le fait qu'il nous a créés pour sa gloire. Quel est le bénéfice que nous en avons? Et la réponse est comme susmentionné, c'est-à-dire que nous devons savoir que le Créateur n'a besoin que Dieu nous en garde, que nous lui donnions quoi que ce soit, et que tout le but de la création est seulement pour les créatures, comme il est écrit. Son désir, béni soit-il, est de faire du bien à ses créatures. Et afin que les créatures puissent recevoir le bien, pour les trois raisons susmentionnées qui peuvent retarder le but de la création de parvenir à sa perfection. 1. Du fait de la honte. 2. Afin que l'homme ne se contente pas de peu, mais que chacun doive atteindre l'aspect de Naranjai dans son âme. 3. Du fait de l'adhésion, qui est l'équivalence de forme. C'est pourquoi l'homme doit travailler dans le but de donner à l'exemple du Créateur. Il en résulte que le Créateur nous a créés et nous a donné la Torah et les mitzvot par lesquels nous pouvons parvenir et faire tout dans le but que ce soit pour la gloire du Créateur. Il s'ensuit que nous le bénissons pour le fait qu'il nous a créés pour sa gloire. Cela signifie que il nous a guidés, il nous a donné les moyens pour que nous puissions travailler pour sa gloire. Par cela, nous pouvons atteindre le but de la création appelé son désir, béni soit-il, de faire du bien à ses créatures. Et c'est comme on dit nos sages. Le Créateur a dit, j'ai créé le mauvais penchant, j'ai créé la Torah comme épice. Et ce sont les moyens par lesquels nous pouvons parvenir à tout faire pour sa gloire. C'est pourquoi nous lui donnons la gratitude pour cela et nous disons, béni soit notre Dieu qui nous a créés pour sa gloire. Et afin que l'homme puisse en venir à des actes dans le but de donner, c'est-à-dire faire des actes, non pas pour son propre profit, il nous a été donné un travail dans l'aspect de l'esprit et dans l'aspect du cœur. L'esprit signifie que l'homme doit aller au-dessus de la raison, de ce que l'esprit et la raison l'obligent à faire, ce qui s'appelle au-dessus de la connaissance. C'est-à-dire qu'il croit, même si son intellect et sa raison ne sont pas d'accord avec ce que l'homme veut faire, c'est-à-dire qu'il nous a été donné la mitzvah de la croyance au-dessus de la connaissance, c'est-à-dire que ce que la raison oblige à faire, nous n'écoutons pas sa voix. Et la croyance que nous avons été recommandés de croire ce que la Torah dit, cela oui, nous le faisons. Et nous disons que la croyance est plus élevée en importance et la raison, ce que l'intellect nous oblige, est moindre en importance. Et assurément, il faut écouter celui qui est plus important, et cela s'appelle croyance au-dessus de la connaissance. Et aussi, dans la croyance, il faut distinguer trois discernements. Un, c'est par exemple un homme qui donne à son ami $1,000, et l'homme les reçoit, et il croit certainement du fait que cet homme est mon ami et une personne ordonnée. Certainement, s'il lui donne la somme susmentionnée, il y a certainement là $1,000 et il n'a pas besoin de les compter. Et cela s'appelle croyance, qui est en dessous de la connaissance. C'est-à-dire que le fait qu'il croit, c'est parce que qu'il le croit. C'est parce que la raison ne s'oppose pas à ce qu'il croit, c'est-à-dire qu'il n'y a pas de contradiction entre le fait qu'il le croit et l'aspect de la connaissance. Il s'ensuit que pour lui, la croyance est en dessous de la connaissance. Et la connaissance est plus importante, c'est-à-dire que le fait qu'il lui croit, c'est du fait que la raison ne s'oppose pas. Cependant, si cela devait être en contradiction avec la connaissance, il ne croirait certainement pas. Et cela ne s'appelle pas encore croyance au-dessus de la connaissance. 2. C'est qu'il lui a dit, voici pour toi $1,000. Et le receveur est allé et les a comptés 3 fois. Et il a vu qu'il y avait là cette somme. Et il dit au donneur, je te crois qu'il y a ici cette somme, comme tu dis. Certainement, cette croyance n'est pas considérée comme croyance. 3. Il a compté les $1,000 3 fois. Et il a vu qu'il manquait $1. Et il dit au donneur, je te crois qu'il y a ici $1,000. Ici, la raison et l'intellect disent qu'il y a ici un manque. Et il dit qu'il croit. Il s'ensuit que cela s'appelle véritablement au-dessus de la connaissance. Cependant, le fait que l'homme puisse tenir dans la croyance au-dessus de la connaissance, c'est-à-dire j'annule ma connaissance, et ce que j'ai compté trois fois, cela n'a pas d'importance. Mais je crois dans une croyance au-dessus de la connaissance. C'est comme si je mentionnais que la croyance est au-dessus en importance de la connaissance. C'est un travail difficile. Et par cela, nous comprendrons que la notion de croyance en le Créateur, que l'homme doit croire et annuler sa connaissance devant ce que la connaissance lui dit, il s'ensuit que par le fait qu'il dit que ma connaissance soit annulée comme la poussière de la terre, c'est-à-dire qu'elle soit annulée comme la poussière de la terre, cela s'appelle que l'homme annule sa connaissance devant la connaissance de la Torah, et cela s'appelle travail de l'esprit. Et de même, il y a un travail appelé aspect du cœur, car le cœur s'appelle désir. Du fait que l'homme a été créé avec la nature du désir de recevoir pour son propre bénéfice, c'est-à-dire que l'homme jouisse de sa vie. Et quand on lui dit qu'il doit travailler pour le bénéfice du Créateur, cela est contre la nature. Et pourquoi cela est-il nécessaire? C'est comme susmentionné que l'homme doit tout faire pour le bénéfice du Créateur, c'est-à-dire des trois raisons susmentionnées, c'est pourquoi c'est un travail particulier, car par le fait que l'homme sait que le fait que il veut tout faire pour son propre bénéfice, c'est du fait que l'homme est né dans la nature du désir de recevoir pour lui-même. Il est obligé de partager son travail en deux aspects. Un, dans l'aspect de l'esprit où l'homme doit prêter attention à comment est son état dans l'aspect de la croyance. Cependant, dans l'aspect de la croyance, l'homme peut travailler dans le but de recevoir une récompense, c'est-à-dire qu'il accomplit la Torah et les mitzvot parce qu'il recevra ensuite une récompense, que cela sera pour son propre bénéfice, et de ce fait, il restera dans la séparation. C'est pourquoi il y a encore un travail particulier appelé aspect du cœur, qui est l'amour d'autrui. Et s'il travaille seulement sur l'amour d'autrui, alors lui aussi restera en dehors de la kdusha, du fait que l'amour d'autrui n'est pas le but de la création, car le but de la création est de faire du bien à ses créatures. C'est-à-dire que les créatures doivent recevoir du Créateur le bien et le plaisir. Et s'ils n'ont pas de croyance, comment peuvent-ils recevoir quelque chose du Créateur lorsqu'ils n'ont pas de croyance dans le Créateur? C'est pourquoi il doit y avoir le travail sous deux aspects. Cependant, a dit mon Père et Maître de mémoire bénie, ceci, que l'on doit aller dans l'aspect de la croyance, et que le Créateur ne nous donne pas de le servir dans l'aspect de la connaissance. Cela aussi est du fait que le travail ne soit pas pour son propre intérêt, car si le Créateur était révélé aux créatures, et qu'elles n'avaient pas besoin de croyance, alors il n'y aurait aucune possibilité que l'homme soit capable de faire quoi que ce soit pour le bénéfice du Créateur. Et l'homme peut voir dans les plaisirs matériels combien il est difficile de recevoir de ces plaisirs seulement dans le but de donner, et à plus forte raison dans les plaisirs spirituels, car un plaisir spirituel, même un petit aspect, il y a là plus de jouissance que dans les plaisirs matériels. Assurément, il ne pourra pas recevoir dans le but de donner. C'est pourquoi il y a là un travail en deux. Un dans l'esprit, deux dans le cœur. Et selon ce qui a été dit, il faut expliquer ce que nous avons demandé. Quelle est la notion de la purification de la cendre de la vache dans le travail que nos sages ont dit du fait que le Satan et les nations du monde comptent Israël en disant « Quelle est cette mitzvah ?» Et la réponse est « C'est pourquoi il est écrit à son sujet « Statut. » Un statut. Et nous avons demandé quelle est la réponse qui peut être reçue dans le cœur, car il pose des questions. Pourquoi est-ce ainsi? Et l'intellect exige qu'il faille donner une réponse, que cela lui demande, que celui qui demande comprenne pourquoi et quelle est la réponse. On leur dit, c'est un statut, un décret vient de moi, tu n'as pas autorité de t'interroger à son sujet. Plutôt, la notion est comme susmentionnée du fait que l'ordre du travail est qu'il faut commencer le travail dans l'aspect de l'esprit, c'est-à-dire accepter sur soi la croyance au-dessus de la connaissance. C'est pourquoi, si les nations ne demandent pas quelle est cette mitzvah, mais simplement qu'il accepte sur lui l'aspect de la croyance, qu'il croit au-dessus de la connaissance. Cela est considéré comme l'aspect de la croyance du premier aspect que nous avons dit plus haut, c'est-à-dire semblable à un homme à qui l'on a donné 1000 dollars. Et il croit que la somme est correcte et il ne les compte pas. Ce n'est pas le cas lorsqu'ils viennent et demandent quelle est cette mitzvah et quelle raison y a-t-il en elle. Cela ressemble à la croyance du troisième aspect dont nous avons parlé plus haut, c'est-à-dire qu'il les a comptés et leur somme est dans le manque. Et ils croient en lui au-dessus de la connaissance, c'est-à-dire qu'il annule sa raison et son intellect devant le donneur. Cela s'appelle croyance au-dessus de la connaissance. C'est pourquoi, précisément, lorsque les nations du monde qui sont dans le corps de l'homme viennent et demandent quelle est cette mitzvah et quelle raison y a-t-il en elle, n'est-ce pas que le corps ne ressente aucun goût, ce qui est contre l'intellect et la raison? Si c'est ainsi, la réponse véritable et correcte est de répondre au corps qu'il croit que ces questions lui ont été envoyées d'en haut afin qu'il ait maintenant un lieu pour accomplir la mitzvah de la croyance au-dessus de la connaissance. C'est pourquoi la réponse correcte est précisément du fait de statut et de décret. Et il est interdit alors de répondre au corps par des raisons intellectuelles. Pourquoi il veut travailler pour l'utilité du roi? Il s'ensuit que précisément par la réponse de statut et de décret, il peut avancer dans le travail du Créateur, bien qu'il voit qu'il n'est pas en mesure de surmonter les arguments des nations du monde. Sur cela aussi, il doit croire au-dessus de la connaissance. Le fait qu'il ne peut pas surmonter, ce n'est pas du fait qu'il est faible de caractère, et à cause de cela, il n'est pas en mesure de surmonter, mais plutôt, ainsi le veulent d'en haut, qu'il ne soit pas possible pour lui de surmonter. Et la raison est comme susmentionnée, que précisément, par le fait qu'il ne peut pas surmonter, il reçoit maintenant une occasion de prière que le Créateur l'aide afin qu'il puisse surmonter. Et le gain de cela est que précisément par l'aide d'en haut, il y a lieu de mériter l'aspect de Naranjai dans son âme, car chaque fois qu'il reçoit de l'aide, c'est par le fait qu'il reçoit une illumination d'en haut. Il s'ensuit qu'il a maintenant une occasion de mériter la grandeur de l'âme, du fait qu'il a besoin que le Créateur l'aide. Et il est connu ce que dit le Saint Zohar, que son aide, béni soit-il, c'est qu'on lui donne d'en haut l'aspect de âme. C'est pourquoi l'homme doit être vigilant au moment où le corps vient et demande « Pour quelle raison dois-tu t'efforcer dans la Torah et les mitzvot ? N'est-ce pas que tu vois que tu n'as maintenant aucun goût en elle ?» L'homme ne doit pas penser à des conseils pour donner des réponses selon l'intellect, mais répondre au corps. Maintenant, je te donne de la gratitude en cela que tu viens à moi avec ces arguments, car je dis, la justice est avec toi du point de vue de l'intellect, c'est-à-dire, la justice est avec toi du point de vue de l'intellect, c'est-à-dire que du point de vue de l'intellect, je dois maintenant être dans l'aspect de reste assis et ne fais rien. Mais au-dessus de la connaissance, je travaille. Et bien que tu ne me laisses pas surmonter, et que je veuille précisément maintenant surmonter autant que je peux, c'est pourquoi je demande l'aide du Créateur, que je puisse surmonter sur toi. Et assurément, maintenant, c'est l'occasion la plus importante que par cela, je peux parvenir à mériter d'entrer dans la Kedusha et de tout faire dans le but de donner. Il s'ensuit que la réponse, c'est un décret, un statut d'en haut. C'est la réponse véritable. Afin que l'homme progresse dans le travail et parvienne à l'aspect de croyance en permanence, que le Créateur l'aide à mériter l'aspect d'esprit et cœur. Et selon ce qui a été dit, nous pouvons expliquer ce que nous avons demandé, que d'un côté, il est dit que la vache est un décret sans raison. Et ensuite, nos sages donnent à cela une raison. De la manière de l'exemple du fils de la servante qui a souillé le palais du roi. Ils ont dit que vienne sa mère et nettoie l'excrément. Ainsi, que vienne la vache et expie pour le veau. Si c'est ainsi, il donne bien une raison à la vache rousse. Et la réponse est, le fait que la mère vienne et nettoie, c'est une réponse que la vache rousse est un décret sans raison. Et l'explication de la chose est que la notion de la faute du veau était comme il est écrit dans le Saint Zohar, et voici ces mots. Et ceux qui ont fauté avec le veau, ils ont dit sur ce sens, voici tes dieux, Israël. Car ils ont abîmé ce vêtement, et l'abondance est sortie vers d'autres dieux. L'explication est qu'ils ont voulu recevoir la lumière de Chochma sans vêtement de Chassadim, ce qui s'appelle qu'ils n'ont pas voulu recevoir le vêtement de Chassadim, qui est appelé aspect de croyance au-dessus de la connaissance. C'est pourquoi à ce sujet vient la mitzvah de la vache rousse, qui est entièrement un décret et une ordonnance, qui est entièrement au-dessus de la connaissance, car cette vache est appelée mère, et elle corrigera la faute par le fait qu'ils n'ont pas voulu marcher dans l'aspect de la croyance au-dessus de la connaissance. Et par cela, la faute sera corrigée. Mère dans le sens maman. Il s'ensuit que la notion de la vache rousse en elle-même. Il n'y a pas en elle de raison, mais à l'inverse, du fait que la notion de la vache rousse est entièrement au-dessus de la connaissance, cela corrigera ce qu'ils ont voulu dans la faute du veau d'or, que tout soit dans la connaissance, comme ils ont dit, « Voici tes dieux, Israël ». Il s'ensuit que toute la notion de la vache rousse est entièrement au-dessus de la connaissance, ce qui montre sur la notion de croyance qui purifie les impurs, car la notion d'impureté vient de l'aspect du désir de recevoir pour son propre bénéfice, et la correction pour sortir du désir de recevoir, c'est de recevoir le travail de la croyance au-dessus de la connaissance, alors l'homme demande de l'aide du Créateur, et par cela il sort de sous la domination du désir de recevoir, car cela s'appelle l'aspect de la sortie d'Égypte, que seul le Créateur, dans sa gloire et lui-même, les a fait sortir d'Égypte, comme il est écrit « moi » et non un messager. Il s'ensuit que l'explication de la vache rousse, dont la cendre purifie, que la notion de cendre montre sur une chose qui a été annulée, de même après la combustion de la vache, et qu'il ne reste que l'aspect de la cendre, cela fait allusion à l'annulation. C'est-à-dire qu'après que l'homme annule sa raison et son désir devant le désir du Créateur, alors l'homme mérite l'aspect du désir du Créateur, que le désir du Créateur est le désir de donner. Et au moment où l'homme a le désir de donner, alors cet homme est appelé homme pur, car il ne fait rien d'autre, si ce n'est ce qui procurera du contentement à son Créateur. Et selon ce qui a été dit, il est possible d'expliquer ce qui est écrit pour purifier les impurs, pour rendre impurs les purs par une parole de sainteté. Et il faut comprendre comment il peut y avoir deux inverses dans un même sujet. Et dans la voie du travail, il est possible d'expliquer que lorsque l'homme commence à se préparer à accepter sur lui l'aspect de la croyance au-dessus de la connaissance, aussitôt il devient impur, c'est-à-dire qu'avant qu'il ait commencé ce travail, mais qu'il travaillait dans le but de recevoir une récompense, il ressentait qu'il était juste, c'est-à-dire qu'il voyait qu'il observait la Torah et les mitzvot et ne trouvait en lui aucun défaut. C'est pourquoi il savait qu'il était un homme pur et il ne recevait pas d'impureté. Et il ne se souciait que des autres qui ne marchaient pas dans la voie du Créateur et il voulait leur donner l'aspect de la croyance et eux ne voulaient pas entendre. Tandis que lui savait en lui-même qu'il avait en main une mesure de croyance à distribuer à plusieurs personnes si seulement elle voulait recevoir. Cependant, au moment où il commence le travail de donner et de croire dans le Créateur au-dessus de la connaissance, alors il voit la vérité, qu'il est plongé dans l'amour-propre et qu'il lui manque la croyance. Il s'ensuit que maintenant il devient impur. Cela s'appelle rendre impurs les purs, et ensuite il mérite de purifier les impurs. Fin de l'article. Nous passons au cours de 2002. Nous avons entendu dans l'article du volume 3 des degrés de l'échelle qu'est-ce que la notion de purification par les cendres de la vache dans les nombres, Chukat. Le but de la création est de faire du bien à ses créatures. Faire du bien à ses créatures ne peut être inférieur au degré du Créateur. Le Créateur ne peut accomplir ni exécuter une action inférieure à son degré, à son niveau. C'est pourquoi l'action ne peut être qu'une. S'il fait quelque chose en dehors de lui-même, cela doit néanmoins être une action de même qualité que lui. C'est pourquoi, lorsque il créa un être créé, il le créa précisément dans l'adhésion, dans la perfection et dans l'éternité égale à son propre degré. Afin que l'être créé parvienne à ce ressenti, qu'il sache qui il est, ce qu'il est, où il se trouve, à qui il appartient et à qui il est égal, l'être créé doit connaître cet état pleinement. Il doit le connaître à partir de sa nature, c'est-à-dire depuis son opposé, depuis l'existence à partir de l'absence. Autrement, il ne connaîtra pas son propre état. Et c'est pourquoi il doit traverser toutes les étapes opposées à la perfection, à l'éternité et à l'adhésion. Et il doit aussi les traverser concrètement dans l'acte, ainsi que dans la reconnaissance et dans la pensée. Il doit les voir agir concrètement sur sa matière et également les reconnaître du côté de l'existence à partir de l'absence, puis du côté de l'existence à partir de l'existence. Alors, par la différence entre son ressenti dans l'existence à partir de l'existence et à partir de l'absence, c'est-à-dire du côté du créateur et du côté de l'être créé, il fera des distinctions et fera la reconnaissance du mal. Qu'est-ce exactement que la reconnaissance du mal ? Ce n'est pas qu'il se sente mal, mais qu'il soit mauvais de se trouver dans un état inférieur à celui du Créateur. Alors il verra que la perfection ne peut être que dans l'état où l'existence à partir de l'absence revient d'eux, à l'existence à partir de l'existence. Qu'est-ce que cela signifie ? Qu'aucune perfection ne peut exister dans le désir de recevoir, car le désir de recevoir se referme en lui-même, ressent en lui-même et atteint en lui-même. C'est pourquoi il est limité en qualité et en quantité. Et ce que le rabbin écrit ici, se contenter de peu, signifie que chaque fois qu'il atteint quelque chose, ce qu'il atteint lui suffit. Il ne veut pas en élargir la limite, car élargir la limite signifie qu'il doit maintenant souffrir du fait qu'il lui manque quelque chose. Après avoir souffert de ce manque, il va l'atteindre. C'est-à-dire que si l'on disait à l'homme, maintenant nous remplissons tout ce que tu veux et tu n'auras besoin de rien d'autre, cela suffit, et c'est bien, il serait d'accord. Mais nous le voyons sur nous-mêmes. Chaque manque que nous atteignons vient d'une impulsion d'en haut, par la société, par les livres, par la direction d'en haut. Chaque fois, nous recevons un désir de recevoir supplémentaire. Mais par nous-mêmes, nous ne serions jamais sortis du degré animal. Car cela fait mal. Dans quel but ? Si nous pouvions rester dans un état de satiété, quel que soit cet état, dans les choses animales, la nourriture, l'accouplement, la chaleur, la tranquillité, le repos, le minimum, nous y serions également restés. Et contre nos natures, nous n'aurions pas eu la force de sortir et de souffrir, car le désir de recevoir ne nous aurait pas permis de sortir et de souffrir. Il serait resté constamment ainsi, il aurait figé cet état. Cependant, puisque la providence supérieure nous pousse vers le but de la création, afin que nous devenions grands et parfaits, un désir de recevoir de plus en plus grand se déroule sur nous d'en haut. Nous sommes obligés de le remplir et nous courons ainsi chaque fois vers de nouveaux buts. C'est pourquoi il est impossible de parvenir véritablement à l'état de perfection infinie dans le désir de recevoir, à moins que l'homme n'en sorte qu'il sorte en dehors de lui. C'est-à-dire que nous devons sortir de notre clipa Et vivre, non dans le but de recevoir, mais dans le but de donner avec une intention dirigée hors de nous, et de cette manière nous ne sommes jamais limités ni dans la grandeur du kli, ni dans la réception de l'abondance. Et l'amour d'autrui, comme l'écrit le Rabash également dans cet article, ce n'est pas le but, mais un moyen d'y parvenir. Grâce à cela, nous apprenons combien nous sommes opposés à cette règle consistant à sortir du désir de recevoir. Et le meilleur apprentissage se fait sur ceux qui nous entourent, sur notre environnement. C'est pourquoi les exercices qu'il nous a donnés afin d'accomplir ici dans ce monde envers autrui accélèrent notre développement. Et alors nous reconnaissons davantage dans le cerveau et dans le cœur jusqu'à combien nous sommes limités jusqu'à parvenir à un état où nous exigeons véritablement la progression avec le désir correct, c'est-à-dire ressentir une réalité en dehors de nous, vivre ce qui se trouve en dehors de nous, afin que nos désirs et nos intentions soient dirigés hors de nous, que nous ne vivions jamais à l'intérieur de nous-mêmes, que le ressenti de soi soit seulement comme un point de base dont l'homme sort et depuis lequel il vit et ressent ce qui est extérieur. Ce n'est que de cette manière qu'il commence à s'éloigner de ce point central de son moi et à élargir son espace de perception jusqu'à parvenir à la grandeur de Ein Sof. Cet article contient de nombreux détails. Il contourne ainsi beaucoup de choses. La croyance au-dessus et en dessous et à l'intérieur de la raison. Nous la voyons également dans notre monde. Le monde entier vit dans la croyance à l'intérieur de la religion. Pourquoi cela s'appelle-t-il la croyance? La croyance, c'est la force qui m'oblige à agir. C'est-à-dire que je ressens ce que je comprends, ce que j'ai reçu comme un fait. Cela s'appelle la raison. Si j'agis d'après cela, si cela seul me donne la force d'agir, cela s'appelle la croyance à l'intérieur de la raison. C'est ainsi que nous agissons. Peu importe que ma raison puisse se fonder sur la sottise de quelqu'un d'autre qui raconte des choses totalement fausses. Mais si je les reçois à l'intérieur de ma raison et qu'elles sont absorbées dans ma raison, elles deviennent pour moi un fait et j'agis d'après elles. Il existe dans le monde beaucoup de stéréotypes semblables. Le monde les suit et les accepte. Oui, c'est juste. C'est un fait, c'est la vérité. Il existe aussi la croyance en dessous de la raison. Lorsque je ne sais pas sur quoi portent les récits, ce ne sont pas des faits constatés, mais je prends sur moi une condition généralement reçue par l'éducation, et je ne vais pas la vérifier. C'est ce que l'on me dit, je ne le soumets absolument pas à la critique, mais j'accomplis en dessous de la critique, je ne les y introduis pas. On dit en dessous de toute critique, n'est-ce pas? Cela signifie que si j'accepte totalement de cette manière, je ne fais absolument pas fonctionner mes sens, ma raison, ni quoi que ce soit. Chaque chose que je décide d'accepter en dessous de la raison entre en moi comme un fait. Elle est absorbée en moi de cette manière et j'agis de cette manière. Chez nous, cela s'appelle généralement le fanatisme. Ce sont des choses reçues sans critique personnelle. Il peut s'agir de choses qu'il est absolument impossible de vérifier. Il peut aussi s'agir de choses que nous devons décider d'avance, d'accepter de cette manière, quoi qu'il arrive. Cela peut également être lié à l'opinion de la société.
2: זה יכול להיות גם כן קשור עם דעת החברה,
1: Cela peut être également lié à l'opinion de la société. Quoi qu'il en soit, cela représente aussi une grande partie des décisions de l'humanité. Je ne parle pas seulement des milieux religieux orthodoxes ou des différentes autres religions. Nous ne parlons pas seulement de cela, mais dans l'opinion publique, certaines choses sont reçues en dessous de la critique et l'on vit avec elles. C'est-à-dire qu'en dessous de la raison et à l'intérieur de la raison, les unes comme les autres, dans un certain mélange, certains ainsi et d'autres autrement, mais finalement, toute l'humanité utilise ces deux approches dans la vie. Je reçois une information à l'extérieur, puis j'agis selon cette information. Soit en dessous de la raison, soit à l'extérieur de la raison. Il n'existe aucun homme qui ne possède pas l'une et l'autre. Tout dépend du rapport entre ces deux distinctions selon lesquelles il agit. Certains disent que cela s'appelle au-dessus de la raison. Mais c'est une chose qui n'est véritablement pas comprise. C'est une chose au-dessus de notre nature, au-dessus de notre intellect. Ça signifie, supposons que je me tienne dans une banque et que je demande, comme il le dit là, 1000 dollars, on les compte devant moi et je vois que le caissier en compte 999. Que dois-je faire? Je peux fermer les yeux et ne pas regarder ce qu'il compte, prendre l'argent et partir. Cela s'appelle en dessous de la raison, sans critique. Je peux aussi regarder et voir qu'il y a 999. Je peux agir d'après ce que je vois. Le juge ne dispose que de ce que voient ses yeux, ouais. Je peux refuser ou accepter, mais je sais dans quel état je suis. Je reçois 999. Et il est également possible que je vois que j'ai reçu 999. Je ne décide pas seulement, bon, d'accord, considérons que c'est 1000. Je ne pardonne pas, je ne complète pas ailleurs ce qui manque. Je reçois réellement 999 comme 1000. Je reçois 999 comme 1000 à 100% parce que je soumets ma raison à la raison de celui qui me donne, à la raison du caissier. C'est un très grand travail. Je dois sortir de moi-même, renoncer à ma raison et recevoir la sienne. Ce n'est pas simple. Cela ne peut pas se faire comme une sorte d'astuce intérieure. Cela s'appelle alors aller au-dessus de la raison. Cela semble peut-être facile, mais c'est impossible à accomplir. Pour cela, nous devons connaître le cerveau de celui qui donne. Celui qui donne lui-même. Nous devons adhérer à lui. Et ma croyance en lui doit être plus forte que ma croyance en ma propre raison. Pour cela, il me faut de très nombreux systèmes auxiliaires, des connaissances, du travail et des efforts préalables avant de décider qu'il est possible d'aller au-dessus de la raison. Et ici, nous ne parlons pas que d'un dollar de différence entre sa raison et la mienne. Si nous parlions de l'inverse, s'il me donnait un dollar et disait « Voici, tu as reçu 1000 », les 999 étant ce qui manque, ou même si tout manquait, je devrais me comporter comme si j'avais reçu 1000, mais pas comme si j'acceptais de jouer un jeu. Je dois compléter ce manque dans ma raison afin que ce soit des faits dans mon ressenti, dans le cerveau et dans le cœur. J'ai reçu les 1000 dollars. Il me faut donc ici un remplissage qui me satisfasse. Ce n'est pas une imagination, mais un remplissage qui me satisfasse, à la place des faits, à la place du ressenti animal. Il est impossible de parvenir à de telles choses, à moins que l'homme ne parvienne réellement à l'atteinte et au ressenti spirituel. Il le remplit, et lui donne cela. Ce n'est pas une décision à laquelle, à partir de maintenant, je me conduirai ainsi, ou qu'à partir de maintenant, je jouerai d'une certaine manière un jeu avec moi. Non, c'est impossible de renoncer ainsi. Le renoncement ne peut pas être exécuté. Ce sont donc des actions que nous commençons peu à peu à comprendre. Et avant de parvenir à les accomplir, cela prend du temps. Celui qui pense être capable d'accomplir une action au-dessus de la connaissance, voit peu à peu que ces choses dépendent de la sortie hors du corps de l'homme, de la sortie hors de notre conscience. Bon, la prochaine fois, nous parlerons de la manière dont il décrit les cendres de la vache rousse. En réalité, il décrit la même chose, elle rend impure. Et... Il y a des questions? Quel rapport y a-t-il entre le travail intérieur dans le cerveau et dans le cœur et le travail au-dessus de la raison, au-dessus de la connaissance? Disons-nous ainsi. Je ne sais pas si je pourrais maintenant expliquer cela, c'est une chose assez profonde. Il y a le travail dans la correction des kélim et le travail dans la réception des lumières. Ils sont appelés travail dans le cerveau et travail dans le cœur. Tous deux doivent être accomplis au-dessus de la connaissance. Je suis très limité pour entrer dans ce sujet. C'est un sujet très subtil et très vaste. Autre chose ? Des questions plus simples ? Oui. Les gens disent que, au-dessus de la raison, n'est possible que lorsque l'homme se trouve dans l'atteinte spirituelle. Pendant la période de préparation, nous n'avons donc aucune possibilité de travailler au-dessus de la raison. Alors, que signifie le fait que nous pouvons agir à l'intérieur de la raison et en dessous de la raison? Cela signifie que je suis prêt, ce que j'appelle la croyance où je me trouve pendant la période de préparation, est-ce que j'agis en réalité en dessous de la raison, le Rav? Dans l'autre monde, nous sommes constitués ainsi, je vois et ressens d'abord

Elle remplacera la mienne. Il est impossible d'expliquer ce qui se passe dans la spiritualité. Dans la spiritualité, tu ne peux atteindre un degré ou la raison d'un degré supérieur au tien avant d'avoir annulé ta propre raison. Car si tu perçois encore quelque chose situé au-dessus de toi, alors ce quelque chose n'est plus au-dessus de toi. La différence entre les degrés spirituels, c'est que tu remplaces également ce que tu possèdes dans le cœur, les kélim du cœur et les kélim du cerveau. Comment peut-on, avec le cerveau et le cœur actuel, acquérir un degré supérieur que tu es simplement incapable de percevoir? Tout degré supérieur au mien, même de la plus petite mesure, est ressenti en moi comme infini. Car je ne peux pas le percevoir. Il dépasse un peu mon cli et c'est terminé. Il est ressenti comme infini. Que peut-on y faire? Seulement si je reçois une force d'en haut qui m'aide à la place de mon cerveau et de mon cœur d'acquérir et recevoir le cerveau et le cœur du degré suivant, et ensuite je travaille à atteindre leur remplissage. Pendant la préparation, est-il plus simple de travailler à l'intérieur de la raison? Pendant la période de préparation, nous apprenons seulement combien nous sommes limités, car nous travaillons avec nos kélim à l'intérieur de la raison. Nous apprenons combien nous sommes incapables de nous libérer de cette méthode et que nous nous trouvons constamment à l'intérieur de la raison. Et nous commençons à désirer véritablement travailler au-dessus de la raison à l'approche du Marsom. Mais ce n'est véritablement que lorsque et les enfants d'Israël gémirent à cause du travail, juste avant la sortie de ce monde, avant l'atteinte spirituelle que nous... que nous ne désirons plus que cela. Aller au-dessus de la raison devient pour l'homme le véritable but qu'il a devant les yeux. Car il voit que, autrement, il reste limité à l'intérieur de lui-même. Alors, il se contente toujours de ce qu'il possède. Il est possible de le remplir, de le rassasier, et il ne parviendra jamais à un but véritablement supérieur au simple fait de se contenter d'un remplissage, quel qu'il soit. C'est-à-dire, il est impossible de grandir et de parvenir constamment à ce que le kli grandisse, sans acquérir cette méthode de croyance au-dessus de la raison. Cela signifie que tu voudras chaque fois acquérir un manque extérieur à toi, un manque extérieur à toi. Nous ne le ressentons pas. Supposons que je puisse maintenant ajouter à moi ce que possède celui-ci, celui-là, et chacun de tous ceux qui sont ici, combien serais-je plus riche? Je ne crois pas vraiment qu'il soit très grand, donc cela m'est égal, cela ne me fait pas mal. Mais si je voyais que chacun d'eux reçoit au moins autant que moi, et si je ressentais réellement combien je pourrais encore acquérir dans mon ressenti actuel de la vie, ma connaissance, mon atteinte et tout le reste, alors je voudrais véritablement parvenir à l'adhésion avec les autres. C'est pourquoi il écrit que l'amour d'autrui est un moyen grâce auquel, peu à peu, nous commençons à ressentir combien l'atteinte du kli situé hors de nous est indispensable pour atteindre la perfection et l'éternité. Que signifie Ein Sof? Ein Sof signifie que tu atteins une certaine mesure appelée Ein Sof. Cela signifie que tu parviens à une possibilité de perception infinie, puis tu reçois chaque fois un remplissage infini. C'est-à-dire, tu n'es déjà plus... C'est difficile d'exprimer toutes ces choses. Disons que tu ne te limites plus et que tu n'es plus limité ni dans l'équilibre ni dans les remplissages. Cela grandit constamment sans aucune limitation et même

et même sans aucune critique. Car la sortie au-dessus de la raison, le massar dans le but de donner, devient illimité selon la quantité de kelim qui s'y joignent. Il en résulte que tu inverses en quelque sorte ton point, ton kli. Tu le fais sortir vers l'extérieur. Le kli devient anti. Il devient l'inverse de lui-même. Cela s'appelle que le cœur de pierre s'inverse réellement dans le but de donner. Car initialement, il avait été construit par la lumière dans le but de recevoir. Lorsqu'il s'inverse réellement pour devenir comme la lumière, il acquiert exactement la même nature. Étudiant, cela signifie qu'au-dessus n'est pas seulement le matériel opposé au spirituel? Non, au-dessus de la raison ne signifie pas le matériel opposé au spirituel. Au-dessus de la raison, c'est une loi du kli spirituel. Je parle uniquement de la spiritualité. Dans la corporalité, dans aucun de nos désirs corporels perçus par nos cinq sens, nous ne pouvons accomplir le travail au-dessus de la raison. Au-dessus de la raison concerne uniquement le kli spirituel, le sixième sens. Par rapport à la lumière supérieure, par rapport au Créateur, par rapport aux désirs qui se trouvent en dehors des délices de ce monde. Concernant les délices de ce monde, la matière reste la même matière. Elle jouit de la même manière et souffre de la même manière. Un très grand kabbaliste peut pleurer si tu le piques. Tu comprends? Ces kelim restent les mêmes kelim animaux, ils ne changent pas. Seul le sixième sens dont nous parlons se modifie. Les cinq sens, le corps et toutes ces choses restent dans la même nature, cela ne change pas. Ton corps et celui de Rabbi Shimon sont les mêmes corps. On peut faire des greffes, remplacer des organes, peu importe. Il n'y a là aucune sainteté. C'est pourquoi tout ce dont nous parlons, les corrections, les atteintes, cette méthode au-dessus de la connaissance dans le but de donner avec les massachim, les écrans et tout le reste, concerne uniquement le désir spirituel, c'est-à-dire le sixième sens que l'homme acquiert et développe à partir du point dans le cœur. Je ne peux pas voir au-dessus de la raison ni entendre au-dessus de la raison, cela n'a aucun rapport. Ce qui entre par la vue, l'ouïe, l'odorat, la parole et le toucher entre dans mon désir animal et cela reçu de la manière habituelle à moi, mon désir à moi, soit au-dessus de la raison, soit à l'intérieur de la raison, mais le point dans le cœur avec lequel je commence à travailler, que je commence à développer, c'est le point de contact avec la lumière, avec le Créateur, et en lui, si je veux développer ce point, la loi du développement n'existe que au-dessus de la raison, uniquement en dehors de lui. Le point lui-même ne grandit pas. Il grandit uniquement dans la mesure où je sors de lui vers l'extérieur. Il n'y a pas de mots. Pas de mots. Je voudrais véritablement bien le présenter, mais vraiment, c'est impossible. Oui. Si la différence entre le travail au-dessus de la raison et le travail en dessous de la raison ne réside que dans ma vérification et que le résultat est, dans les deux cas, d'accepter l'opinion du supérieur, pourquoi ma vérification est-elle importante? Si je sais d'avance qu'elle est mensongère, pourquoi est-il important que je vérifie? Pourquoi voulons-nous constamment vérifier où nous nous trouvons à l'intérieur de la raison ou au-dessus de la raison? Ce n'est pas que nous le voulions, mais peu à peu nous apprenons que c'est ce que nous faisons. Grâce à cela, je vérifie mon rapport à la divinité, c'est-à-dire que je vérifie si je perçois correctement la réalité. Nous percevons la réalité environnante par cinq sens. Si nous voulons la percevoir véritablement avec le sixième sens, non comme elle entre par nos cinq ouvertures, mais telle qu'elle existe réellement en dehors de moi. Je ne peux la percevoir que selon la loi de l'équivalence de forme. L'équivalence de forme signifie que j'égale ce sixième sens, le point dans le cœur,
à ce qui existe à l'extérieur. Mais comment savoir ce qui existe à l'extérieur? Pour le savoir, je dois corriger le sixième sens afin qu'il devienne semblable à ce qui est extérieur. Comment le faire? Hein? Cette méthode au-dessus de la connaissance par laquelle j'accepte d'avance sur moi les corrections situées en dehors de moi, me permet d'égaler le sixième sens au monde extérieur. Si le caissier me dit « ce sont 1000 dollars », je vérifie avec mon animalité, ce n'est pas vrai, mais je dois accepter ce fait comme un fait pour le sixième sens. Alors le sixième sens sera en équivalence, en égalité avec ce qui existe en dehors de moi. Mais je sortirai ainsi de ma boîte noire et je ressentirai ce qui existe à l'extérieur. C'est-à-dire qu'au-dessus de la raison, c'est la réponse du supérieur, la raison du supérieur, simplement celle d'un degré supérieur, où existe la loi qui m'indique maintenant, il me dit, cela s'appelle blanc. Pour moi, c'est noir, c'est marron. Non, chez lui, cela s'appelle blanc. Si tu veux me ressentir correctement, règle ton appareil de perception pour que cela s'appelle blanc. Tu sais, certains appareils demandent un réglage à zéro avant leur utilisation. Ceci est ainsi, cela est ainsi, il y a un niveau et certains poids. Même dans un magasin, il faut d'abord le mettre à zéro, n'est-ce pas? Comment régler correctement à zéro mon cli, appelé âme ou sixième sens, afin qu'il le reçoive, qu'il perçoive correctement? Je dois lui donner certaines données sur le monde extérieur. Au-dessus de la raison signifie donc que je règle mon sixième sens selon ce qui existe à l'extérieur. Puis, selon la loi de l'équivalence de forme, je commence à percevoir comme un récepteur radio. Je capte une onde située hors de moi, si j'ai correctement tourné le bouton. Cela signifie que si j'ai créé à l'intérieur de moi la même onde que celle qui existe à l'extérieur, je peux déjà lire et capter cette onde extérieure. C'est ce que cette méthode au-dessus de la raison nous aide à accomplir. Il est bon que le supérieur me donne cette distinction. Autrement, je n'aurais jamais pu ressentir quoi que ce soit en dehors de moi. J'aurais ressenti que ce qui se passe à l'intérieur de mon corps, à travers mes cinq sens, selon la manière dont ils sont impressionnés. C'est tout. Je vérifie par moi-même. Ce n'est pas une vérification, cela s'appelle une remise à zéro. Un étalonnage. Oui, un étalonnage, j'avais oublié le mot. L'étalonnage de mon appareil. De mon appareil de perception. Dois-je aussi l'étalonner moi-même? Demande l'étudiant. Rav, non. Je veux que le supérieur me donne ces distinctions. Chez moi, elles sont appelées au-dessus de la raison, car c'est sa raison, celle d'un degré supérieur. Il me les donne et me dit, chez moi, cela s'appelle ainsi, ainsi, ainsi, ainsi. Chez moi, je vois quelque chose de totalement différent. Ou je suis fou, ou il est fou. Que faire? Si je l'accepte sur moi, ce n'est pas une méthode simple. Cela ne se fait pas sans raison. Tu ne peux simplement pas l'accepter. Tu dois avoir un lien avec le supérieur. Tu dois avoir un lien avec le supérieur et savoir qu'il est réellement supérieur, que c'est réellement lui qui agit. Et que chez lui, ce n'est pas une astuce par laquelle tu peux te mentir à toi-même. Tu le reçois et cela devient ta propre nature. Tu comprends? Ce n'est pas une action accessoire où je dis, je l'accepte, voyons ce que je gagnerai, mais sans cela, c'est impossible. Sans cela, c'est impossible. D'après ce que j'ai compris, nous devons modifier notre qualité selon celle du Créateur, oui, afin de lui donner, oui, modifier nos qualités, oui, j'ai compris, merci. Qu'est-ce que, initialement, nous ne pensons pas à donner à qui que ce soit, même lorsqu'il nous semble accomplir quelque chose afin de donner, ce n'est pas donner, c'est évidemment... Tout est fait avec l'intention de se remplir soi-même d'une manière ou d'une autre. C'est ainsi que l'homme agit. Il ne peut pas agir autrement. Penser véritablement à l'autre pour le bien de l'autre. Comme il l'écrit dans cet article, ce n'est finalement qu'un moyen de parvenir à l'adhésion au Créateur, c'est-à-dire à la perfection. Que la perfection aussi nous semble être un but égoïste. La perfection, l'éternité, je sais tout, je peux tout,
Je deviens comme lui. Ce sont des mots que on ne peut pas concrétiser, mais disons-le ainsi. À la place de tous ces mots, le meilleur terme, c'est l'équivalence de forme. Il donne une distinction plus précise. Comme il est miséricordieux, sois toi aussi miséricordieux. Viens cette suite. Peu à peu, l'homme qui prend sur lui la croyance au-dessus de la connaissance, c'est-à-dire qu'il reçoit au-dessus de la raison du supérieur, se tire en quelque sorte constamment vers le haut et il s'élève ainsi de plus en plus. Il se modifie chaque fois, il se modifie constamment, le Rav. Il se modifie de telle manière que tous ses fêtes et tous ses kelim changent. Lorsqu'il se regarde tel qu'il était hier, il voit qu'il n'est absolument plus d'accord avec ce qu'il était hier. Bon, qu'avons-nous ? Il en résulte qu'un kabbaliste vit en réalité constamment au-dessus de la raison, dit l'étudiant. Le rabbin kabbaliste vit constamment au-dessus de la raison. Oui, c'est-à-dire. Alors, ces actions sont réellement en relation du Rav avec le Créateur. Rav. Maintenant, nous commençons à étudier Tzimtzoum Bet. Nous arriverons bientôt à l'étude de. De la manière dont nous grandissons, de bas en haut. L'adhésion minimale au supérieur s'appelle le premier degré spirituel. Lorsque nous sortons de ce monde et traversons le marsum vers la spiritualité, alors le degré minimal s'appelle Ubar, embryon. Ubar signifie que toi, comme un homme avec toute ta connaissance, ta philosophie de la vie, ta sagesse de la vie, tout ce que tu as acquis par la connaissance, l'expérience et tout ce que tu possèdes, tu es prêt à tout annuler, à renoncer à tout ce que tu possèdes, afin d'adhérer au supérieur sans intellect, sans raison, tout en conservant l'intellect et la raison et tout ce qui existe en toi. Tu adhères à lui comme une semence dans l'utérus. Cela s'appelle Ubar, embryon, c'est-à-dire c'est à partir de là qu'on commence à grandir comme un embryon dans le ventre de sa mère, dans notre monde. C'est simplement une conséquence de l'existence à partir de l'absence, une conséquence inverse qui nous vient de la spiritualité. C'est ainsi que notre âme grandit dans la spiritualité. Elle commence à grandir à partir de cela. Notre âme ne possède que un réchimo. Elle s'attache au degré spirituel supérieur. Cela s'appelle traverser le marsum. Et alors, ton état semblable à ce point a une semence attachée au supérieur. Le supérieur agit sur toi à 100%, bien que toi, tu sois déjà grand et intelligent dans cette vie, tu annules tout, tout, absolument tout, tu continues à vivre et à tout faire, mais envers sa raison, tu t'annules complètement, totalement, entièrement comme une semence dans l'utérus. Je ne sais pas comment le décrire. Tu comprends? Concernant ta conscience et tout ce que tu possèdes, tu n'as aucune opinion envers la spiritualité. Il ne reste rien, tu ne veux qu'une seule chose, qu'il règne sur toi. Et toi, tu t'annules et tu te demandes de toutes tes forces qu'il en soit ainsi, qu'il règne sur toi. Cela s'appelle entrer dans le supérieur pour y devenir un embryon. Les autres degrés se trouvent au-delà. Au-delà signifie que l'on commence maintenant à t'ajouter de la chair, c'est-à-dire un désir de recevoir, et toi, même dans ce désir de recevoir que l'on commence à t'ajouter, on ne t'ajoute pas de désir de recevoir pour toutes sortes de choses de ce monde. On t'ajoute envers le supérieur toutes sortes de doutes et de choses opposées au supérieur. Elles te disent, mais enfin, il ne te donne pas 1000 dollars, il t'en donne 999, puis 998 et ainsi de suite, encore et encore, jusqu'à ne te donner même pas zéro. Il te semble que... Et toi,
tu dois t'annuler comme s'il s'agissait de 1000. Disons le si, on te donne donc ces désirs qui sont déjà des clipotes opposés au supérieur. Et grâce à elles, tu dois malgré tout rester attaché à lui, les annuler et grandir ainsi. De la chair grandit alors autour de ce réchimo et se forme le houbar, l'embryon étudiant. À quel stade es-tu complètement, le rab? C'est ainsi que tu grandis. Et lorsque tu reçois un désir de recevoir avec le massar, le supérieur te donne du sang, le sang devient de la chair, on dit qu'il devient ensuite de la chair. Bref, jusqu'à ce que se commence à te former en toi les 10 sphirotes, cela s'appelle les 40 jours de la formation du fœtus, et ainsi de suite 40 et le degré de Bina. Lorsque tu parviens au degré de Bina, dans le but de donner et que tu acquiers la force minimale, cela s'appelle déjà la formation du fœtus, tu possèdes alors une certaine forme. Tu ressembles au supérieur à la force de Bina. La lettre même correspond à 40 jours. Tu as déjà reçu une certaine entité. Elle n'est pas encore indépendante, mais tu ressembles au Créateur dans une première forme. Tu es encore un houbar, un embryon, mais il possède déjà ces 10 petites sphirotes. Mais ensuite, tu grandis jusqu'à 9 mois de grossesse, et la naissance signifie que tu as acquis une similitude avec le Créateur au degré du plus petit désir avec lequel tu peux sortir à l'extérieur. Même lorsque tu sors, évidemment, tu dépends du supérieur, comme dans notre monde, il te fournit du lait, c'est-à-dire constamment la force de Bina que l'on reçoit par l'allaitement du supérieur depuis son chazé, exactement comme dans notre monde. Qu'est-ce que je veux dire? Tous les degrés et toutes les actions sont au-dessus de la raison. Tous les degrés consistent dans le fait que plus on t'ajoute une force opposée au supérieur, plus tu veux sortir de cette force et te trouver comme en dehors d'elle, à l'intérieur du supérieur. Il n'y a pas de mots. Continuons. Étudions. Je vois que le cours est enregistré et filmé. Nous entendons également que l'étude doit apporter davantage de lumière environnante. Est-ce qu'il est utile de le regarder sur les écrans, d'écouter les enregistrements? L'essentiel est-il l'atteinte des lumières environnantes, le Rav? Lorsque je suis arrivé chez le Rav, j'avais étudié auparavant, pendant 3 ou 4 ans, j'avais cherché où il était possible d'étudier la Kabbalah. Et j'étais passé par toutes sortes d'endroits. La première fois que je suis arrivé, je n'avais pas de magnétophone, mais la deuxième fois, j'en avais un. Ensuite, j'ai acheté un magnétophone perfectionné, un Sony. Ça coûtait énormément d'argent, je ne me souviens plus. C'était en 1979. J'ai commencé à enregistrer dès le deuxième cours. Car j'avais compris, c'est tout. J'ai trouvé le lieu. Ensuite, je révisais constamment, sans réviser la matière, et il n'y a rien. Aujourd'hui, il nous semble étrange qu'un livre, un enregistrement, et à plus forte raison une vidéo, puissent être utiles. La vidéo, c'est justement, nous n'avons pas réellement besoin de ces objets en eux-mêmes, mais par leur intermédiaire, nous avions les réchimos qui se trouvent en nous. Ceux qui révisent un cours auquel ils ont déjà participé, c'est une chose. Ceux qui ne l'ont jamais vu ni entendu, c'en est une autre. Mais malgré tout, dans les deux cas, ce sont des choses, je ne pense pas qu'il soit possible de s'en passer. Je ne le pense pas. Finalement, ce que je construis ici dans ces cours, c'est un pont entre l'homme moderne et les livres du Baal HaSulam. Si tu prends ces livres directement, tu ne comprendras rien. Les enregistrements audio et vidéo sont simplement indispensables. Je ne comprends pas comment il serait possible de s'en passer. C'est pourquoi...
Je ne sais pas quoi dire d'autre. Un homme qui dispose de quelques instants et peut réviser la matière est obligé de le faire. Je dirais que je révisais toujours plusieurs fois. Je voyageais de Rehovot à Bnei Brak, puis de Bnei Brak à Rehovot, car j'habitais à Rehovot. J'écoutais donc constamment mes enregistrements. Et au travail également, je mettais une oreillette et j'écoutais. C'était ainsi que ça entrait en moi. Mais lorsque vous travaillez et que cela semble ne pas entrer, ce n'est pas important. Vous connaissez peut-être certaines expériences réalisées par des médecins, des spécialistes et toutes sortes de gens. Pendant le sommeil, on met un magnétophone près d'une personne et elle entend différentes voix et différents sons. On enseigne même l'anglais pendant le sommeil, depuis le sommeil, ainsi de suite. Ces choses sont absorbées à l'intérieur. Et elle travaille constamment. Ainsi, même lorsqu'une personne ne peut pas écouter, cela reste quelque part en elle, tu sais. Il y a ce genre de choses. Oui, il existe de telles techniques. Cela entre même parfois encore mieux de cette manière, sans limitation, sans une sorte de massacre au milieu, sans la résistance de l'homme. Il est donc souhaitable que cela soit constamment là. Quelque part, et à la maison, entre le football et un film, regardez aussi l'un de nos films, ce n'est pas un péché. Lorsque nous parlons de l'équivalence de forme, si je comprends correctement, cela concerne uniquement l'aspect du désir de donner. Concernant toutes les autres choses, tous les autres aspects d'Atzmuto, nous n'en avons aucune notion. La Kabbale est la méthode de révélation du Créateur à ses créatures dans ce monde. Nous ne parlons donc pas des âmes qui se trouvent en dehors du corps, lorsque les corps sont morts et que l'âme continue d'exister d'une certaine manière en dehors du corps, et alors elle possède une autre existence et un autre remplissage, nous n'en parlons pas. La Kabbale ne parle absolument pas de cela. Cela existe, mais pas dans ces livres. Et même pas dans les livres, s'il est possible de le dire ainsi. C'est la première chose. Deuxièmement, nous ne parlons pas de ce que les hommes atteignent au-delà des corrections. Nous étudions seulement comment nous corriger pendant notre vie afin de ressembler à la divinité, jusqu'à un certain degré appelé fin de la correction. Cela n'inclut pas le dernier degré de la fin de la correction. Car le degré de la fin de la correction entre déjà dans l'action située au-dessus de lui. C'est tout. Ce qui se trouve ensuite est déjà appelé les secrets de la Torah. Et donc, nous possédons une méthode concernant tout ce que nous devons accomplir dans ce monde, pendant cette vie. C'est tout. Tu demandes, est-ce qu'on atteint Tzmuto et encore davantage? Ça, nous n'en parlons pas. Nous parlons uniquement de ce qu'il est possible d'atteindre pendant ce qui est appelé les 6000 ans, les 6000 degrés dans les mondes de Bia, où l'homme, l'âme de l'homme, se trouve à l'intérieur des mondes de Bia. Nous l'étudierons bientôt. Nous étudierons également dans la 16e partie, pendant la semaine. Vous pouvez venir, ce n'est pas difficile à comprendre. Et c'est uniquement cela que nous étudions ici. Ce n'est pas parce que l'on refuse de te montrer quelque chose situé au-delà, c'est simplement qu'avant d'acquérir les kelim des 6000 degrés, ou des 125 degrés, ou des 620 degrés, peu importe comment on divise, ce chemin de correction de l'âme, tant que tu n'es pas corrigé, tant que tu n'as pas corrigé toute l'âme, tu ne peux pas comprendre ce qui arrive au-delà du degré appelé fin de la correction.
Tu ne peux pas comprendre comment on existe, comment on ressent, perçoit et vit dans ces ressentis et cette réalité. C'est pourquoi dans la Kabbale, on dit que c'est impossible ou interdit. C'est la même chose. C'est simplement impossible. L'homme, c'est simplement comme si tu racontais maintenant au poisson que

ce que tu étudies. Pourtant, nous sommes dans le même monde. Nous vivons et eux, ils vivent. La différence entre nous, entre eux et nous, est plus petite que celle qui existe entre nous et le premier degré spirituel. Tu comprends? Tu vois combien tu es incapable de communiquer avec eux? Quelle relation pourrait-il y avoir? Comment pouvons-nous nous comprendre mutuellement? Tu comprends? La distance entre nous et la spiritualité est encore plus grande, et entre la spiritualité et ce qui suit la fin de la correction, il est absolument impossible d'établir une comparaison. Car alors, tout le cli s'inverse dans le but de donner même le cœur de pierre. Cela signifie que tu corriges l'existence à partir de l'absence, que tu la dépasses, que tu dépasses le commencement de la création. Nous pouvons seulement le dire avec des mots, mais qu'est-ce que cela signifie? C'est pourquoi nous n'y touchons pas. Bon, passons à l'étude. Qu'est-ce que nous tirons de ce cours pour l'implémenter dans la dizaine? Une vraie réception que nous avons reçue dans le désir de recevoir, mais qui résidait vraiment en dehors du désir de recevoir. Ensof est appelé absorption ou réception sans fin. Le Rav disait combien la croyance au-dessus de la connaissance vient de l'équivalence de forme. Ce n'est que à partir de l'acquisition d'une qualité et d'un manque en dehors de toi. Et aussi, il a élaboré sur le sixième sens, qui en fait est la foi au-dessus de la raison. En acquérant ce sens, que ce n'est que dans la spiritualité au-delà de ce monde. Et ça, c'est quelque chose qui peut être reçu spécifiquement par l'acquisition du désir, et ces désirs sont appelés à l'intérieur de moi, ils sont dans les amis, bien qu'une personne n'apprécie pas ses amis et combien ils sont grands, et ce qu'il semble qu'ils aient en eux ou non. Mais en fait, c'est ce par quoi il peut atteindre ce désir pour l'annulation vis-à-vis de la raison du supérieur. Et quant à la foi, elle est atteinte contre toutes les perceptions qu'une personne a dans ce monde, sur la vie, etc., dans la mesure où il est en mesure d'accepter la raison du supérieur qui remplace sa raison par la raison du supérieur, dans cette mesure,

Avant de commencer avec l'article, nous allons regarder un clip du Rav tout d'abord. Quel est le sens de la purification des cendres d'une vache dans le travail? Le but de la création est de faire du bien à ses créatures. De faire du bien à ses créatures ne peut pas être moins que le degré du Créateur. Le Créateur peut faire quelque chose qui ne peut pas faire quelque chose qui est moins que son niveau, que son degré. Et par conséquent, l'action ne peut être qu'une. Si pour faire quelque chose à l'extérieur de soi et que malgré tout, il doit y avoir une action qui sera la même que ce qui est ses qualités cachées, par conséquent, l'être créé, il l'a créé dans la perfection et la plénitude et en équivalence avec son propre degré, à l'égal de lui, pour que la créature parvienne à son degré. À qui appartient-il, à qui est-il équivalent, etc. Alors, le Créateur doit vraiment en venir à lui faire comprendre cet état-là. Et la créature doit le faire à partir de sa propre nature, à partir de l'existence, de l'absence à partir de l'existence. Et puis, sinon, il ne pourrait pas lui faire atteindre cet état-là. Et par conséquent, il faut qu'il passe à travers tous les stades qui conduisent à la perfection et à l'adhésion. Et pour passer à travers ces stades-là, à la fois en pratique et en action, et aussi dans la reconnaissance et dans les pensées et dans la compréhension pour les voir en pratique, comment ça passe sur sa substance et à travers lui pour qu'il les connaisse à la fois du côté de l'existence à partir de l'absence et aussi à côté de l'existence à partir de l'existence. Et la différence entre les deux, c'est-à-dire le côté du Créateur et celui de la créature, l'amène à devoir atteindre la reconnaissance du mal. Et qu'est-ce que c'est la reconnaissance du mal? Ce n'est pas que l'homme se sent mal, mais qui se sent mal d'être moins que le Créateur. Et puis là, il verra que la plénitude et la perfection ne peuvent être que dans un état où l'existence à partir de l'absence retourne à l'existence à partir de l'existence. Alors, c'est-à-dire que à l'intérieur du désir de recevoir, il ne peut pas y avoir de plénitude ou de perfection parce que le désir de recevoir à l'intérieur de lui-même est bloqué à l'intérieur de lui-même. Il est renfermé, il s'atteint à l'intérieur de lui-même, alors il est limité à la fois en quantité et en qualité. Et ce que le Rav écrit ici, c'est-à-dire d'être satisfait avec le moins qu'il a, c'est-à-dire que chaque fois qu'il atteint quelque chose, ce qu'il atteint est suffisant pour lui et il ne veut pas l'étendre ou le faire croître parce que l'expansion ou les frontières veut dire que maintenant il manque de quelque chose dont il souffrirait. Alors là, selon il manque, il va et puis il l'atteint. Alors le Rav nous dirige, il nous a donné un message majeur ici pour nous guider sur le chemin, dit Bensi, qu'il faut parvenir au degré du Créateur, et ça c'est le degré de la plénitude, et il n'y a qu'à partir de là que nous allons nous sentir bien. Et tous les autres états nous font sentir mal. Peu importe si c'est cette raison-ci ou une autre, alors bien sûr que ça vient de la disparité de forme, mais c'est notre seule façon d'atteindre la plénitude en ce monde et en tout et pour tout. Et voyons voir quelles sont les raisons, en fait, ou les façons par lesquelles nous pouvons atteindre cet état chaque fois que nous sentons un manque. Où nous voyons à quel point c'est près de nous parce que ça nous donne une compréhension de pourquoi est-ce qu'en fait nous obtenons différents états dans lesquels nous nous ressentons
dans un état de manque, alors il est clair pour nous qu'à partir de ces choses-là qui viennent en fait à nous, ces choses-là en fait nous viennent afin de nous faire avancer. Alors comment arranger nos relations à cet état-là de manque, de sorte que nous ne pensions pas que ça vient pour nous repousser, parce qu'elles sont vraiment venues pour nous faire avancer. Alors, qu'est-ce que le Ravash dit à ce propos? Oui, commençons la lecture d'Ibensi à partir de cet article. Quelle est la signification de la purification des cendres d'une vache dans le travail? Et nous allons commencer dans le paragraphe qui commence par les mots. Il s'ensuit que dans l'ensemble, il existe trois raisons. Il s'ensuit donc que dans l'ensemble, il existe trois raisons pour lesquelles nous devons travailler pour le Créateur et non pour nous-mêmes. Il est écrit à ce sujet, « Béni soit notre Dieu qui nous a créés pour sa gloire ». Nous devons comprendre pourquoi nous remercions le Créateur de nous avoir créés pour sa gloire et non pour la nôtre. Car il va de soi que s'il nous avait créés pour notre gloire, toutes les créatures l'auraient béni. Pourtant, le verset dit que nous devons le remercier de nous avoir créés pour sa gloire. Quel est notre intérêt dans tout cela? La réponse est que nous devons savoir que le Créateur n'a pas besoin que nous lui donnions quoi que ce soit. Le but même de la création est uniquement pour le bien des êtres créés. Comme il est écrit, son désir de faire du bien à ses créatures, afin que les créatures puissent recevoir l'abondance pour les trois raisons susmentionnées. Car elles peuvent empêcher que le but de la création soit pleinement atteint. 1. À cause de la honte. Bon, ce que ça vient nous montrer, c'est les véritables raisons de ce qui empêche le but de la création d'être pleinement atteint. Et là, nous poursuivons la lecture. Il est dit, 1, à cause de la honte, 2, afin que l'homme ne se contente pas de peu, mais que chacun obtienne le Naran Rai dans son âme. 3, à cause de la Dvikut, qui est l'équivalence de forme, il faut travailler afin de donner, à l'instar du Créateur. Alors ça, ce sont les trois raisons qui peuvent maintenir le désir de recevoir en échec. Alors, la première raison, c'est la honte. En raison de ça, il y a eu Tzimtzum Aleph, la première restriction, parce que le désir de recevoir qui a pleinement reçu tout le remplissage et l'abondance et senti qu'il y avait un donneur de l'abondance et que cette sensation s'éveille en lui, ça lui donne de la honte qui se sent inférieur au donneur. Et il serait demeuré dans cette sensation avec le but de bénéficier, le but de profiter à la créature ne pourrait exister en raison de la honte. Et ça, c'est la raison peut-être de la création du monde, c'est-à-dire les dissimulations sur les lumières et l'abondance pour que nous soyons en mesure de nous élever et découvrir l'abondance de par nous-mêmes et que là, nous ne ressentions pas la honte. Ça, c'est la première raison. La deuxième raison qu'il dit, c'est qu'afin que l'homme ne se contente pas de peu, mais que chacun obtienne le Naran Rai dans son âme. Alors, que veut-il dire? C'est qu'on doit composer avec la nature de notre désir de recevoir et savoir que si nos besoins sont remplis, que ce soit corporel ou spirituel, je me sens satisfait, je me sens bien, je pourrais demeurer comme ça pour l'éternité. Et c'est tout, là, je suis reconnaissant. Bon, nous avons déjà tous ressenti ça, pas vrai? C'est ce que nous recherchons, d'être satisfait, d'être à l'état de repos. C'est tout ce dont nous avons besoin. Et là, ça veut dire de se contenter de peu, mais suivant notre nature, le Créateur, lui, veut que nous atteignions le Naran Rai de notre âme. Mais ça, c'est déjà quelque chose d'autre. Alors, quelle est cette chose que le Créateur, il attend de nous, d'atteindre notre âme? Poursuivons et nous verrons. Et il écrit que la troisième raison, c'est à cause de la Dvikut qui est l'équivalence de forme, c'est-à-dire qu'en raison de toute cette abondance du Naran Rai,
qui ne peut pas être reçu avant que nous ayons l'écoute, l'adhésion, ce qui correspond à l'équivalence de forme. Sinon, nous ressentons la honte et nous voyons que ces trois raisons sont interconnectées et que leur correction, c'est notre travail pratique. Alors, c'est-à-dire qu'il faut atteindre un état appelé l'équivalence de forme. Encore une fois, c'est toujours la même chose, c'est le désir de recevoir qui doit être rempli. Et la question, c'est comment le remplir. Nous savons que dans notre nature à la base, celle avec laquelle nous sommes nés, où nous recherchons constamment comment la satisfaire, nous ne nous engageons pas dans la correction de notre nature, dans l'amélioration. Elle existe, elle ne change pas et elle est toujours là. Mais ici, nous composons avec quelque chose de plus profond, l'équivalence de forme où il nous faut constamment travailler sur nos qualités. Poursuivons la lecture. Il s'ensuit que le Créateur nous a créés, nous a donné la Torah et les mitzvot pour que nous devions travailler en vue de donner comme lui. Mais les trois raisons de recevoir dans le désir de recevoir, ce qui nous empêche de recevoir l'abondance, et c'est-à-dire qu'il faut parvenir à être comme le Créateur, travailler afin de donner. Alors, il s'ensuit que le Créateur nous a créés, nous a donné la Torah et les mitzvot, grâce auxquels nous pouvons tout mettre en œuvre pour que la gloire du Créateur soit manifestée. Il s'ensuit que lorsque nous le bénissons pour nous avoir créés pour sa gloire, cela signifie qu'il nous a guidés et nous a donné les moyens de travailler pour sa gloire. C'est ainsi que nous pouvons atteindre le but de la création, appelé son désir de faire du bien à ses créatures. C'est ce qu'ont dit nos sages. Le Créateur a dit, « J'ai créé le mauvais penchant, j'ai créé la Torah comme une épice. » Ce sont là les moyens grâce auxquels nous pouvons parvenir à tout faire pour sa gloire. C'est pourquoi nous le remercions et pour cela et disons, béni soit notre Dieu qui nous a créés pour sa gloire. Alors, nous voyons ça dans le Rabbah et à mes reprises dans ses écrits que oui, nous voulons faire quelque chose pour la vie du Créateur, mais en vérité, tout ce que nous faisons, c'est de nous satisfaire nous-mêmes. Alors, c'est-à-dire comment à l'intérieur de moi, dois-je en arriver à respecter la qualité du Créateur? C'est ça qu'il faut faire. Ce n'est pas le Créateur quelque part qui ne serait pas à l'intérieur de moi ou qui ne serait qu'à l'extérieur de moi, mais il faut voir en arriver à l'équivalence de forme. Mais ce n'est pas une question de courtoisie comme en notre monde. Oui, je respecte cette qualité en moi et toute notre nature doit passer par des corrections, l'équivalence de forme, et c'est pourquoi il est appelé que nous avons été créés pour sa gloire. Et ici, le Rabbah, il nous donne la recommandation principale qui est « J'ai créé le mauvais penchant, j'ai créé la Torah comme une épice », c'est-à-dire que le mauvais penchant, c'est le résultat précis de ce que nous avons susmentionné, que n'eût été le mauvais penchant, on n'aurait pas pu corriger ces états dans la raison qui nous aurait empêché de recevoir l'abondance. Et le but de la création, raison de ce mauvais penchant, ou grâce à lui, c'est qu'il ne nous permet pas de demeurer comme nous sommes, en disparité de forme, mais il nous a donné un moyen pour nous égaliser à lui ou à ses qualités, c'est la Torah et mitzvot. Et à partir d'ici, nous comprenons deux principes importants dans la Torah, c'est-à-dire la Torah et les mitzvot, c'est l'essence et l'orientation de nos corrections, où tout en fait s'exprime dans le travail de connexion. Et ici, se trouve notre travail, chacun de nous en particulier et tout le groupe. Alors, nous tous ensemble, c'est la correction qui s'appelle la Torah et les Mitzvot. Et la deuxième des choses, c'est la lumière qui corrige, qui est aussi incluse en cela, dans le concept qui s'appelle la Torah et les Mitzvot, mais la lumière en elle le corrige, c'est-à-dire que si nous faisons les Mitzvot, que nous faisons notre travail dans les 10 années, nos corrections, nous développons un besoin par lequel quoi? Et un besoin pour obtenir la lumière qui corrige. C'est très simple. Et par exemple, la lumière du matin, la leçon du matin, la leçon d'après-midi, etc., etc. Et là, nous développons le besoin pour la connexion dans la dizaine.
et qui est auquel on répond. Pourquoi? Parce que nous avons besoin de d'œuvrer à la collection. Pourquoi? Parce que nous travaillons là-dessus. Alors, voyons voir dans le clip numéro 2 comment ce manque dont a parti à parler Nive se développe en nous et comment ça, c'est le manque qui va nous conduire à la plénitude. Clip numéro 2. Alors, une personne se voit dire que maintenant, on a tout rempli, tout ce que tu voulais, c'est tout. Et une personne est d'accord, on le voit sur nous-mêmes. Mais chaque manque que nous atteignons nous vient d'en haut. Et il doit y avoir un élan pour cela à travers la société, les livres, à travers la gouvernance supérieure. Alors, chaque fois, nous obtenons un désir de recevoir supplémentaire. Mais nous-mêmes, on ne sort jamais de du niveau de la bête. Parce que c'est douloureux. Pourquoi le ferions-nous? Si nous pourrions rester, si nous pouvions rester dans cet état de satiété, peu importe l'état dont il s'agit. Il y a des choses terrestres, la nourriture, le sexe, bon, la paix, la tranquillité, la chaleur, le repos, il y a plusieurs choses. Nous resterions là et puis nous n'aurions pas la force d'aller contre notre nature et d'aller souffrir parce que notre désir de recevoir ne nous permettrait pas de souffrir. Il inhiberait cet état-là. Mais en raison de la providence qui nous pousse vers le but de la création, pour que nous soyons grands et parfaits, alors là, sur nous, vient d'en haut toujours plus de désir de recevoir. Il nous faut le satisfaire. Et c'est pourquoi à chaque fois, nous poursuivons de nouveaux objectifs. Et par conséquent, de vraiment atteindre un état défini et de perfection et de plénitude, c'est impossible à l'intérieur du désir de recevoir, à moins qu'une personne en sorte. Alors, c'est-à-dire qu'il faut sortir de notre coquille et ne pas vivre afin de recevoir, mais afin de donner, avec une intention qui est orientée vers l'extérieur. Et il est écrit ici quant à l'amour des autres qu'en fait, ce n'est pas le but, mais c'est le moyen d'en venir à ça. C'est-à-dire que nous apprenons à quel point nous sommes opposés à ça. Et la meilleure façon d'aller avec ça, c'est que ceux qui nous entourent, notre environnement, et que l'exercice qu'on nous donne à faire ici en notre monde, relativement aux autres, pour accélérer notre développement, et là, nous savons mieux entre la tête et le cœur la mesure dans laquelle nous sommes limités, et que ça, ça va venir à un état où nous allons demander à avancer dans le bon désir, c'est-à-dire de ressentir la réalité qui est à l'extérieur de nous pour vivre en cela, et c'est à l'extérieur de nous, c'est-à-dire que notre désir et nos intentions sont à l'intérieur de nous, et on ne va jamais vivre à l'intérieur de nous-mêmes, mais il y aura la sensation de notre propre moi qui sera le point de base à partir duquel une personne pourra en sortir et vivre et ressentir ce qu'il y a à l'extérieur. Et puis là, à partir de un point de, on sort d'un point de soi jusqu'à ce que nous puissions aller du côté de l'Ein Sof et en venir à atteindre tout l'infini. Oui, alors le Créateur Divinity nous donne ce moyen qui est l'amour des autres et nous pouvons émerger de nos propres frontières avec ce désir de recevoir qui est limité au départ et qui est maintenant, il est rempli, il est en atteinte, il est en compréhension.
Et le fait que nous pouvons sortir de cette la sensation de nous-mêmes pour aimer les autres grâce à la Torah et les mitzvot, ça c'est vraiment que nous sommes récompensés de ressentir quelque chose qui est en apparence à l'extérieur de nous, la plénitude et l'adhésion au Créateur. Il y a un délai.

0: doute et des obstructions dans la raison? Et pourquoi est-ce que cela c'est nécessaire pour construire? Et mettre en œuvre et la foi au-dessus de la raison, la véritable foi au-dessus de la raison. Pourquoi avons-nous besoin d'obstruction pour parvenir à la foi au-dessus de la raison? Oui, oui, exactement. C'est très important, comme très intéressant comme mécanisme, et c'est simple, mais parce que nous sommes des êtres émotionnels, on prend tout à cœur. Parce que qu'y a-t-il? Il y a le désir de recevoir et que je dois maintenant, qui doit maintenant rencontrer le désir de donner. Alors, il veut donner. Est-ce qu'on doit argumenter quant à ça? Non. Le Créateur, il veut nous remplir tout le temps et il le fait. Alors, c'est-à-dire qu'on n'a pas argumenté avec le Créateur, mais une fois que il y a la rencontre ici entre le désir de recevoir et ses forces égoïstes, alors là, chacun doit attirer à lui et voir qu'il y a un clash. Le clash, c'est vraiment entre les forces de l'ego. Et c'est pourquoi il y a ce film que le Créateur a réalisé qui porte sur une lutte entre les forces égoïstes et qui et les forces altruistes, et ça nous permet de développer un besoin, un manque pour quelque chose d'autre, pour aller à un endroit où il n'y a pas d'égoïsme, où il y a une approche différente. L'altruisme, et le Rabash, il écrit à plusieurs reprises dans ses écrits comme le, comment le désir de savoir se développe à travers les tourments jusqu'en venir à passer de l'eau lishma à lishma. Est-ce qu'une personne veut véritablement le don, le vrai?
1: Shomim,
2: Sonia, toda. נצפה אולי בקליפ הזה עם האלף דולר?
1: הנה, בבקשה. זו תשובה של הרב אליך, ארטיום, בבקשה.
0: Nous attendons toujours la traduction. Vous m'entendez? Vous m'entendez? Oui, oui, on t'entend. Alors, question de comment être dans la foi au-dessus de la raison toute la journée si on voit que dans l'enveloppe, il y a toujours moins que la somme qui m'est due. Alors, on a entendu la traduction. Et nous allons passer un clip. Bon, nous sommes devenus synchrones avec le broadcast. Artyom, ça c'est la réponse du Rav pour toi.
3: אני יכול להסתכל על זה ולראות, הרי זה 999, כן? ולפעול לפי מה שאני רואה, אין דיין אלה מה שאין הפרעות.
0: Alors, si je suis à la banque.
3: ואז לא להסכים, כן להסכים, אבל לדעת שאני נמצא בזה.
0: Et que je demande, comme il est dit, un millier de dollars, $1,000, et je vois qu'il compte 999, n'est-ce pas? Alors, qu'est-ce que je dois faire? Je pourrais fermer les yeux et ne pas voir ce qui est compté, l'accepter et m'en aller. Ça, ça s'appelle sous la raison, sans aucune clarification, sans aucune révision. Je pourrais regarder et voir, bon, il n'y a pas, oui, il n'y a pas lieu d'en douter, il y a 999 dollars. Et puis là, je me dis, bon, ben, suivant ce que je vois d'après mes propres défauts, et sans être d'accord ou en désaccord, je sais que je suis en cela et que j'ai reçu 999 dollars. Et il se pourrait que je vois que j'ai reçu 999 dollars et que là, je me dis, bon, c'est OK, et bon, faisons comme si c'est 1000 dollars ou, bon, disons que je lui pardonne ou j'ai complété d'une certaine façon ce qui manquait. Mais plutôt, j'ai reçu 999 dollars comme si c'était 1000 dollars et je le considère comme si c'était cela à 100% parce que ma raison

0: s'est soumise devant la raison de celui qui m'a donné, le supérieur. Alors ça, c'est un grand travail. Je dois sortir de moi-même, laisser tomber ma raison pour accepter sa raison à lui. Ce n'est pas simple. Alors, c'est impossible que ça se fasse grâce à une astuce intérieure ou quelque chose du genre, mais je dois passer à l'au-dessus de la raison. Peut-être que ça semble facile, mais c'est impossible à faire. Pour ça, il nous faut connaître l'esprit du donneur, le donneur lui-même. Alors, il nous faut adhérer à lui, de sorte que nous ayons la force, la foi en lui, davantage que le fait que je crois ma raison. Alors, j'ai besoin de plusieurs systèmes pour m'aider et travailler dans la connaissance et pour pouvoir aller au-dessus de la raison. Alors, si nous parlons d'un dollar, mais l'écart qu'il y a entre sa raison et ma raison à moi. Mais si nous disons, par exemple, qu'il y a l'opposé, et il me donne un dollar, et là, tout d'un coup, bon, j'ai 1 000 $, disons qu'il me donne un dollar et qu'il manque 999, et que disons que qu'il manque tout, même pas un dollar, mais que je dois m'orienter comme si j'avais tout reçu au-dessus de la raison. C'est-à-dire que je dois compléter avec mon esprit ma raison, ce manque-là, comme si c'est un fait, et ressentir dans mon cœur et mon esprit que j'ai reçu 1 000 $. C'est-à-dire que j'ai besoin d'un remplissage ici qui va me satisfaire. Alors, ce n'est pas imaginaire, c'est un remplissage qui va me satisfaire à la place du fait que de la sensation bestiale. Et on ne peut pas atteindre ces choses-là avant qu'une personne en arrive à une atteinte dans ses clés. Mais ce n'est pas une décision qu'à partir d'ici, je vais faire ceci ou cela, ou qu'à partir de maintenant, d'une certaine façon, je vais faire un certain jeu que je vais jouer avec à cela. Non, on ne peut pas l'exprimer ou le faire, mais il faut voir que ces actions-là dès que nous commençons à les comprendre graduellement et à être en mesure de les mettre en pratique, ça prend du temps. Il faut voir qu'il faut être capable de faire une action au-dessus de la raison. Et graduellement, nous voyons que ces choses-là dépendent de sortir du corps à l'extérieur de sa propre conscience. Alors, il y a toujours un délai. Alors oui, dit Bensi, le Rav nous a donné la guidance et explique que la foi au-dessus de la raison, même si l'exemple il est corporel, nous parlons de 1 000 $ et puis il ne reçoit que 999 $, il y a une contradiction. Et le désir de recevoir demeure vide, on ne peut pas le remplir. Mais ça, c'est la condition à partir de laquelle on peut s'élever à un niveau supérieur, se développer à quelque chose de nouveau. C'est-à-dire que le désir de recevoir tel qu'il est ne peut pas recevoir de remplissage, sinon qu'à travers une transcendance où quelque chose va croître. Nous allons continuer, dit Yeniv. Nous avons une question de PT qui me demande comment cette question de 1 000 $ peut s'exprimer dans notre travail dans la dizaine. Ça, c'est un exemple. C'est-à-dire que si, bon, dans la dizaine, il faut comprendre que l'exemple de ce millier de dollars peut être plusieurs choses. Peut-être qu'on est en désaccord sur plusieurs couches ici. Et puis, j'ai entendu de Rav que cet exemple qui parle de notre relation au supérieur dans laquelle nous ne sommes toujours pas, il faut voir que c'est un reflet de ça, notre vie dans la dizaine, qui s'exprime de toutes sortes de façons. Tout d'un coup, il peut y avoir une certaine clarification, une certaine critique qui s'élève en moi vis-à-vis des amis de ma dizaine. Et puis, ils ne m'apparaissent pas comme s'ils sont tous orientés correctement ou travaillent autant qu'ils le devraient. Et le rabbin, il écrit beaucoup là-dessus, qu'ils doivent être sérieux, de sorte que qu'ils ne soient pas dans la frivolité, mais qu'ils puissent s'atteler à la tâche et qu'il y a toutes sortes de faire, toutes sortes de choses à faire. Et pourquoi je suis venu à cette dizaine? J'ai assez de préoccupations de par ma propre existence. Alors maintenant, pourquoi je suis allé à une dizaine? C'est pour les entendre me parler de spiritualité. Et c'est ça que le rabbin il écrit dans ses articles. Et j'ai une clarification ici à faire. Et ça va apparaître comme si mes amis dans la dizaine me font reculer et me font dévier du chemin complètement. Et c'est là où la clarification doit se mettre en branle. Pourquoi me semble-t-il que les amis dans ma dizaine opèrent de la sorte? Est-ce que c'est la vérité ou est-ce la vérité suivant ma raison? Et si c'est la vérité suivant ma raison, alors que me faut-il faire? Premièrement, bien sûr, il faut que j'attribue tout à d'où est-ce que ça me vient et pourquoi. Et il y a une conséquence du pourquoi. Alors, bien sûr que ça fait partie de la correction de la brisure et de son expression. Ou, si j'ai été corrigé, alors là, si j'avais été corrigé, les Kabbalistes disent que j'aurais vu mes amis dans la dizaine comme étant dans la connexion, l'amour, et qu'ils opéraient à partir de l'intériorité du but de la création, et non pas que maintenant j'ai complètement dévié du chemin. Alors, qu'est-ce qui est juste? Moi, je le vois de cette façon-là en pratique, et les Kabbalistes, eux, nous disent que c'est l'opposé de tout ça. Et ils me disent aussi que ce qui m'apparaît à moi, c'est que les choses, ceux qui nient une telle réalité, c'est qu'ils le font à travers leurs propres défauts. Alors, qu'est-ce que j'ai à faire ici? Je suis devant un choix. Est-ce que je veux corriger cette relation-là ou, en fait, demeurer dans cette fausse perception et continuer à croire qu'eux ne sont pas orientés vers le but? Et pourquoi est-ce que je voudrais corriger cette relation-là? Et, bon, peut-être que c'est désagréable à mes yeux. Il y a toutes sortes de raisons. Jusqu'à ce que nous en venions à un état où nous voulons, à travers ça, apporter du contentement au Créateur. Et ça, c'est la raison pour laquelle nous demandons au Créateur de corriger notre attitude à l'égard des amis, parce que sinon, je te disqualifie, toi, et je veux t'apporter du contentement. Je ne veux pas te condamner. Et dans ce travail intérieur, où chacun de nous exprime les choses différemment, mais c'est écrit dans plusieurs articles. Qu'y a-t-il à faire? Ben, il faut corriger à travers ces requêtes-là. Et à la fin, c'est important de dire que la correction de au-dessus de la raison, tout comme le Rav l'a dit dans le clip, ce n'est pas de se convaincre qu'on fait quelque chose de par son propre pouvoir, mais que c'est plutôt une question de correction qui vient de personne d'en haut. Nous avons aussi une question ici, en studio.
1: И можно ли тут вот этот пример с $1,000 реализовать, что я товарища не вижу или товарищи не видят меня, что я сплю, например, да, и вот тут реализовать веру высшее знание, что я там, прошу за товарища, думаю за него, отношусь, как будто он есть на встрече, работаю за него, стараюсь почувствовать общее кли, дать ему ощущение тепла, уверенности и величия.
0: Une question sur la dizaine et la foi au-dessus de la raison. Alors, disons que on n'a pas reçu le $1,000. C'est comme si on allait à la leçon et un des amis n'y était pas allé. Et il y a une réunion de la dizaine et l'ami n'y est pas. Alors, je vois de mes propres yeux que l'ami est absent.
2: Ken, as a
3: Ken.
2: אז בשביל שנענה על השאלה של החבר, באמת, מה צריך להיות היחד שלי לחבר? מה אני צריך אולי לבקש מהבורא?
0: Est-ce que nous pouvons réaliser cet exemple comme l'enveloppe de $1,000 ou l'ami, ce qu'il y est, ce qu'il n'y est pas, est-ce que je dois m'élever au-dessus de tout ça, voir, faire comme si l'ami il était là pendant notre réunion ou la leçon, je prie pour lui, pour qu'il ait une sensation de chaleur et de grandeur du Créateur. Nous allons regarder un clip du Rav pour répondre à ta question.
3: אתה צריך קשר עם העליון, שזה באמת עליון, שבאמת זה הוא עושה ואצלו זה...
0: Peut-être qu'il me faudrait demander quelque chose au Créateur, et le clip 7 du Rav va répondre à ta question. Je veux que le supérieur me donne ce discernement qui en moi s'appelle supérieur au-dessus de ma raison, parce que c'est un degré supérieur, on ne me le donne pas. Et là, je vois qu'il y a quelque chose de complètement différent. Soit je suis fou, soit c'est lui qui est fou. Alors, qu'est-ce que je fais si j'accepte sur moi que ce n'est pas une méthode simple? On ne peut tout simplement pas l'accepter comme ça. On a besoin d'une connexion avec le supérieur qui est véritablement le supérieur. Et c'est lui qui le fait, et que ce n'est pas comme si on se mentait à soi. Parce que si on le reçoit, ça devient notre nature. Vous comprenez? Ce n'est pas une action que j'ai faite. Oui, je vais recevoir, je vais l'orienter de la sorte. Mais sans ça, c'est impossible. Et au début, nous ne pensons pas donner à qui que ce soit. Même s'il semble que nous faisons quelque chose dans le don, ce n'est pas le don. Tout ça, c'est avec l'intention, d'une certaine façon, de se dire à soi-même, parce que c'est qu'une personne ne peut pas y arriver autrement. Et de penser vraiment à l'autre, au bénéfice de l'autre, il écrit dans l'article que ce n'est qu'un moyen de parvenir à l'adhésion au Créateur, de parvenir à la plénitude. Aussi, avec cette plénitude, qui nous apparaît peut-être comme quelque chose d'égoïste, la plénitude, l'intériorité, alors je connais tout, je pourrais être comme lui. Alors ça, c'est un travail que nous ne pouvons pas rendre tangible. Mais disons-le de cette façon. À la place de tous ces mots, que serait le mieux? Qu'y aurait-il en termes d'équivalence de forme? Et ça, ça nous donne un discernement plus précis. Il est miséricordieux, alors sois toi aussi miséricordieux, et ainsi de suite. Et là, graduellement, quand une personne prend sur elle la foi au-dessus de la raison, c'est-à-dire qu'au-dessus de la raison, elle reçoit la raison du supérieur, chaque fois, c'est comme si elle s'élevait toujours plus haut. Alors, les kabbalistes, tout le temps, travaillent dans la foi au-dessus de la raison. Kabbaliste, oui, toujours, dans la foi au-dessus de la raison. Et c'est comme ça que nous voulons mener notre vie, nous aussi. Et ça, c'est vraiment comment nous voulons nous relier à toutes les situations dans la vie. Alors, ce que l'ami a demandé, qu'il voit qu'un ami qui n'est pas allé à une rencontre de la dizaine, à une leçon, comment se relier à ça? Bien sûr que ça, c'est un thème très vaste, notre relation aux amis, mais attardons-nous à cela sous l'angle de l'article que nous avons lu. Alors, premièrement, ce que nous voulons faire, c'est que nous voulons avoir la même relation comme celle du Créateur à notre égard. Comme il est dit, comme tu es miséricordieux, je veux être miséricordieux. Et dans l'attitude que je demande au Créateur, c'est de pouvoir parvenir à l'adhésion avec mes amis. Alors, ça n'a pas à voir avec le fait que si est-ce que l'ami il est venu, oui ou non. C'est quelque chose de complètement différent. C'est un état qui nous est donné par le Créateur. C'est ma perception de la réalité à travers laquelle je développe une relation supérieure et je lui demande qu'il me donne à moi la force de m'élever dans la foi au-dessus de la raison et de me relier correctement aux choses. Il n'y a que ces personnes qui vraiment qui voit qu'il y a la foi en dessous de la raison. Comment, à partir de la foi sous la raison, peut-on passer à la foi au-dessus de la raison? Avons-nous besoin maintenant, comme dans l'exemple où chaque jour... nous faisons ces exercices et nous parvenons à cette foi ou l'exemple que vous avez quand... au travail dans la dizaine, c'est vraiment la foi au-dessus de la raison. Lisons brièvement des mots de notre Rav relativement à ce que nous avons demandé, et ce sera le passage numéro 5 dans les paroles écrites. Il y a plusieurs détails dans cet article. Ça inclut plusieurs choses, la foi, au-dessus, sous, dans la raison, et aussi en notre monde. Nous voyons que le monde entier vit dans la foi, dans la raison. Et pourquoi l'appelons-nous foi? La foi, c'est une force qui me force à faire ce que je ressens, ce que je comprends, ce que j'accepte comme un fait. Ou ça, plutôt, c'est la raison. Et c'est plutôt j'ai la force d'agir, ça s'appelle la foi dans la raison. Et c'est comme ça que nous agissons, et peu importe que notre raison nous semble voir tout comme n'ayant pas de sens. Mais si je l'accepte dans ma raison, et que pour moi c'est un fait, une réalité avec laquelle je travaille, dans notre monde, il y a plusieurs dogmes que notre monde accepte comme étant la vérité. Alors, il y a plusieurs exemples. Et bon, on me dit que je dois croire à cela, que c'est comme ça que les choses fonctionnent. Souvent, c'est quelque chose qui m'a été apporté par mon éducation. Je ne vérifie même pas, mais c'est vraiment... ça n'a pas besoin de critique, donc ça va sous la raison. Si j'accepte complètement les choses telles qu'elles sont, qu'elles doivent être, c'est-à-dire que je n'active pas mes sens ou ma raison, rien, mais tout ce que je décide que je le reçois sous la raison, et ça entre en moi comme un fait, c'est perçu comme moi, par moi de cette façon-là, et j'agis suivant cela. Parfois, on appelle ça d'être fanatique et qu'il n'y a pas vraiment de critique. Je peux vérifier à l'avance que ce qu'il arrive, c'est comme ça que je dois l'accepter. Ça a à voir avec ma propre opinion, que d'une façon ou d'une autre, ça, c'est une grande partie de la décision de l'humanité. Alors, c'est-à-dire que si, de par notre cadre social dans la dizaine, nous demandons quant à comment traverser dans la raison, comment demeurer sous la raison, c'est exactement comme ça. Alors, une fois que nous voulons aller au-dessus de la raison, nous avons besoin d'une force spirituelle unique. Et c'est ça qui importe. On ne cherche pas différentes manipulations, on a besoin d'une force spirituelle. Et par conséquent, il y a l'importance de ce passage du Rabash dans les mots du Rav, où il est dit qu'on a besoin de connexions supérieures. Alors, dans chacune de ces situations, alors oui, on peut commencer dans la foi au-dessous de la raison. Là, je vois qu'une personne n'a que ce que ses yeux, ne peut juger qu'avec ce que ses yeux lui montrent. Mais toujours essayer d'aller au-dessus de la raison, ça, c'est notre direction. C'est l'entreprendre. Et nous passons au Turc 1. Qu'est-ce que notre travail au-dessus de la raison? Comment une personne développe-t-elle un désir pour vivre toute sa vie corporelle et passer à une vie qui s'appelle le spirituel? Ben, ça, c'est la question. Comment parvenir à un tel désir? Alors, c'est-à-dire que notre travail principal se trouve avec les kélim, c'est-à-dire le besoin de parvenir à la foi au-dessus de la raison. C'est ça qui va nous permettre de nous élever au-dessus de notre raison. Alors, c'est comme l'exemple que Rav a donné aujourd'hui, qu'une personne doit s'équilibrer. Alors, quelles sont ces qualités qui s'appellent au-dessus de la raison? Et c'est vrai ce que tu as dit, ces qualités-là sont spirituelles déjà. Alors, la question, c'est d'avoir un besoin d'être dans la foi au-dessus de la raison. Alors, nous utilisons le concept de foi au-dessus de la raison. Nous l'avons fait à plusieurs reprises et nous continuons de le faire dans notre travail dans la dizaine, mais ce n'est pas le véritable concept spirituel de la foi au-dessus de la raison. Bien sûr que c'est important de le faire comme nous le faisons, parce que grâce à cela, nous exerçons à vouloir atteindre cet état spirituel. Ah, mais c'est important aussi de ne pas nous confondre et de penser que ça, c'est déjà la foi au-dessus de la raison. La foi, c'est ce qui nous appelle à donner, nous amène à donner. Alors, comme nous l'entendons de la part du Rav, c'est l'équivalence de forme. Comme il est miséricordieux, je serai miséricordieux. Alors maintenant, la question comme tu la poses, Abzoula, est-ce que nous voulons donner? Est-ce que ça, c'est mon but dans la vie, que je vais être comme le Créateur? Alors ça, comme nous ne pensons pas nous-mêmes, alors pourquoi est-ce que je ne voudrais pas penser à moi-même? Tout comme nous sommes déconnectés de tout sens de nous-mêmes, je vais être déconnecté de ça aussi et voir l'autre comme la seule chose dans ma vie. Alors ça, c'est une question. Et la question pour cela, elle est donnée par la société. Alors lorsque nous travaillons dans la société, qu'est-ce que nous faisons exactement? C'est précisément, nous travaillons sur ce besoin. Alors lorsque je suis inspiré par mes amis qui désirent le don et être comme le Créateur, alors là, je dis, c'est incroyable. Comment se peut-il que c'est ce qu'ils veulent? Probablement qu'ils en profitent d'une certaine façon. Et en cela, nous nous aidons les uns les autres. Et lorsque moi, avec cette impression sur laquelle je travaille pendant la journée, j'arrive avec cette impression-là à la leçon, et il y a déjà de la place pour moi pour que je puisse demander la foi. Alors, moi-même, si j'y pense vraiment, est-ce que je veux vraiment être un donneur? Ça, c'est une question, mais grâce à cela, c'est la société où nous travaillons sur la connexion. Alors, chacun peut obtenir le besoin de toute la société, comme l'écrit le Rabash. Et puis là, l'action principale que nous obtenons, c'est que nous obtenons notre correction. Tout ça, c'est grâce à la société que l'homme a ce besoin d'être dans la foi au-dessus de la raison.
4: Buenos días, profesores.
0: Les femmes espagnoles, hein?
4: Espagne 1, es la siguiente. Fe por encima de la razón es un nivel del sexto sentido espiritual. ¿Y cómo sabemos que no es psicológico?
0: La foi au-dessus de la raison, c'est un niveau au niveau du sixième sens. Mais comment savoir que ce n'est pas de la psychologie? Premièrement, le Bala Sulam, il aime utiliser le mot psychologie et il n'y a pas de problème avec ça. Il dit que toute la transition vers le don, en fait, c'est comme un genre de changement psychologique. Mais ça, il l'écrit dans l'article « La paix dans le monde ». La foi au-dessus de la raison, comme nous l'apprenons, ça c'est qu'il nous faut travailler avec cela pour acquérir un besoin pour cela. Il y a la question de... Il y a beaucoup de travail ici, en termes d'esprit, en termes de cœur, de travailler dans la dizaine, dans le groupe, partout. Toutes ces choses sont censées amener un nouveau manque en moi, quelque chose que je n'ai pas. C'est comme d'entrer dans une nouvelle nature. Et par conséquent, dans ce cas-là, toutes ces choses-là que nous appelons psychologiques n'aideront pas parce qu'elles n'ont pas la force de nous délivrer de notre nature.
5: Bonjour Niv, bonjour Betsy.
6: Bonjour Betsy.
5: Bonjour. Le Rav, on dit qu'il faut travailler au-dessus de la raison. Mais que signifie réellement adhérer au donneur? Si toute ma nature... Tandis que lui, il est le don absolu. Sur quel point de contact cette adhésion peut-elle commencer? À quel niveau et par quelle qualité une créature comme moi, dont l'équilibre ne se trouve pas encore
6: riche, peut réellement adhérer au Créateur?
2: כן, אז זה נשמע באמת מאוד מורכב ומאוד קשה ובאמת ארוך, אבל הבורא נתן לנו מה שנקרא קיצור דרך.
0: Oui, oui, ça a l'air compliqué, un long processus, mais le Créateur, il nous donne un raccourci qui s'appelle l'amour des autres. Et par conséquent, nous avons les amis, et en tout et pour tout, il ne faut travailler dans l'amour des amis. Et là, le Créateur est beaucoup plus près, il est vraiment à l'intérieur de tout ça, et toutes les distances sont raccourcies.
7: Спасибо, дорогие преподаватели. У Творца нет недостатка ни в чем. И его единственное...
0: Мак 97, les femmes demandent. Le Créateur n'a pas de manque. Et son seul désir est de réjouir ses créatures. Pouvons-nous dire que si nous voulons être comme le Créateur... Peut-elle répéter la question?
7: У Творца нет недостатка ни в чем. И единственная цель Творца — насладить свои творения. Можно ли сказать, что если творение хочет уподобиться Творцу в свойстве...
0: Le seul but du Créateur est de réjouir ses créatures. Pourrions-nous dire que si le Créateur... Si la créature veut ressembler au Créateur dans la qualité du don, alors, en apparence, la créature, elle travaille contre le Créateur, suivant « Mes fils m'ont vaincu », parce que le Créateur, lui, il veut réjouir l'être créé, et l'être créé, lui, il veut réjouir le Créateur. Bon, OK. Peut-être que ça va expliquer la question précédente qu'a posée l'ami de la francophonie aussi. Alors, nous demeurons dans notre propre substance qui s'appelle le désir de recevoir. La seule chose que nous corrigeons, c'est notre intention. Alors, nous travaillons avec le même désir de recevoir en vue de donner. Alors, en apparence, en cela, nous travaillons dans une certaine compatibilité avec le Créateur, d'une part, mais d'autre part, nous sommes à l'opposé du Créateur dans ce que nous percevons, et ça, c'est la grande astuce que le Créateur a inventée dans nos relations, comme nous le décrivons dans l'analogie de l'hôte et de l'invité, tout comme l'hôte, il plaide auprès de l'invité qu'il accepte les mets, et l'invité le fait, mais seulement afin de donner du contentement à l'hôte, dans l'intention en vue de donner. Alors, nous prenons une dernière question, ici, de la part des stagiaires en studio.
8: אין לנו שאלה.
2: אז אוקיי, מישהי אחרת יכולה לשאול. חברה אחרת יכולה לשאול.
8: כן.
0: OK, alors quelqu'un d'autre pourrait poser une question? A-t-elle une question? Question de ma dizaine.
8: Ma shela.
0: Vas-y, s'il te plaît, pose ta question.
8: אוקיי, אז יש לנו...
9: יש לי את השאלה כתובה.
8: קדימה, תשאלי.
9: יש לי את השאלה כתובה.
8: תשאלי.
9: השאלה היא איך העיקרון של אמונה למעלה...
0: לא, לא פריקרי, לא פריקרי, זה לטרדוקטריס. Comment le principe de la foi au-dessus de la raison œuvre avec le fait que Bala Sulam dit que la sagesse de la Kabbalah est une science? Dans la science, il n'y a rien de tel que la foi. Tout ça, c'est vrai. Mais ça, en fait, c'est la science de la sagesse de la Kabbalah qui sait comment faire la transition vers le désir de recevoir vers un sixième sens qui s'appelle la foi au-dessus de la raison de façon scientifique. Et il nous faut conclure là-dessus, Diniv. Premièrement, merci à tout le monde pour vos questions. Nous nous excusons à toutes les personnes auxquelles nous n'avons pas pu répondre. Et on va continuer de s'exercer dans la foi au-dessus de la raison, comme nous l'invite le Rabash. Et on conclut en chanson.

0: חברים יקרים, בחלק הראשון נלמד שיעור של הרב מתאריך ה-26 ליולי.
1: Chers amis, dans la première partie du cours, nous étudions d'un cours enregistré du 26 mai juillet 2002, basé sur l'article du Rabash, qu'est-ce que la notion de purification par la cendre de la vache dans le travail? Qu'est-ce que la notion de purification par la cendre de la vache dans le travail Rabash? 33 minutes pour la lecture. Qu'est-ce que la notion de purification par la cendre de la vache dans le travail? Rashi explique sur « Voici la loi de la Torah » et voici ces mots. Du fait que le Satan et les nations du monde comptent reproche à Israël en disant « Quelle est cette mitzvah et quel en est le sens ?» C'est pourquoi il est écrit à son sujet « Loi, c'est un décret venant de moi. Tu n'as pas autorité de réfléchir à son sujet. Et ils prendront pour toi, à jamais, elle est appelée de ton nom. » Vache rousse, parabole d'un fils de servante qui a sali le palais du roi. Ils ont dit que vienne sa mère et qu'elle nettoie l'excrément. Ainsi, que vienne la vache et qu'elle expie pour le veau. Et il faut comprendre ce que cela nous indique dans le travail, la notion de brûler la vache dont sa cendre purifie. De même, il faut comprendre la notion de donner une réponse à ceux qui posent des questions. Quel est le sens de la vache rousse? Car, selon l'usage du monde, celui qui pose une question, on lui donne une réponse, afin que le cœur du questionneur soit apaisé. Et s'il demande, quel est le sens de la vache et quelle est la réponse? C'est un décret, une loi. Et est-ce que cette réponse apaise le cœur? Il faut encore comprendre. Il dit que c'est une loi. Et ensuite, il donne une parabole sur la vache. Que vienne la mère et qu'elle nettoie son fils. Si c'est ainsi, il y a déjà là un sens que la mère nettoie son fils. Et il faut comprendre tout cela selon le travail. Il est connu que le but de la création est de faire du bien à ses créatures. Et pour cela, le Créateur a créé chez les créatures un désir et une aspiration à recevoir du plaisir. Cependant, afin que le bien et le plaisir que les créatures reçoivent, elles ne ressentent pas la notion de honte lors de la réception du plaisir, et si elles avaient honte, le plaisir ne serait pas complet. C'est pourquoi a été faite une correction, que l'homme ne reçoive pas le plaisir et le bien pour le bien de l'homme, c'est-à-dire que l'homme profite du don du roi, mais à l'inverse, que le Créateur profite du fait qu'ils font son désir et qu'ils reçoivent du plaisir de lui, c'est-à-dire du fait que le Créateur veut faire du bien à ses créatures. C'est pourquoi il accomplit le commandement du Créateur. Autrement dit, du point de vue de son propre plaisir, l'homme aurait renoncé au plaisir. Il s'ensuit qu'il n'y a pas ici de notion de honte, car tout ce qu'il fait, il le fait pour le nom du ciel, et non pour son propre bénéfice. Cependant, mon père et maître de mémoire béni a donné encore une explication. Pourquoi il faut tout faire dans le but de donner, du fait que, selon la nature, l'homme, lorsqu'il se trouve dans un bon état d'esprit et qu'il jouit de la vie, il n'a pas besoin de donner des forces et d'atteindre plus que ce qu'il a, si le bien qu'il possède lui donne une satisfaction complète. C'est pourquoi, du fait que les plaisirs spirituels donnent une satisfaction à l'homme, c'est-à-dire même le degré le plus petit dans la spiritualité, divinité donne une satisfaction plus grande que tous les plaisirs matériels, et selon cela, l'homme se contenterait de peu, et il n'aurait pas besoin d'atteindre l'aspect de Naranjai dans son âme. Ce n'est pas le cas lorsque l'homme travaille dans le but de donner, c'est-à-dire que tout son travail est seulement qu'il y ait contentement pour son Créateur. Il s'ensuit. Lorsque l'homme atteint un certain degré dans la spiritualité et que l'homme prend ce plaisir du fait que le Créateur en jouira, l'homme ne peut pas dire « Maître du monde, je ne veux pas un degré plus élevé que celui que j'ai, car tous les plaisirs que je reçois, c'est seulement parce que je veux te donner du plaisir. Je t'ai déjà donné beaucoup de plaisir. Je ne veux pas te donner que tu jouisses trop. Il suffit déjà de ce que je t'ai donné, et je ne veux pas te donner davantage. » Et il faut savoir que lorsque l'homme reçoit dans le but de donner, alors l'homme reçoit à chaque fois un goût plus grand dans le fait de donner du contentement à son Créateur. Si c'est ainsi, l'homme ne peut pas dire « Je ne veux pas recevoir plus de plaisir, car je me contente de peu ». C'est pourquoi, du fait que l'homme travaille pour le bénéfice du Créateur, cela cause à l'homme qu'à chaque fois, il est obligé de recevoir un degré plus grand du fait qu'il ne peut pas dire au Créateur « Je t'ai donné beaucoup de plaisir et je ne peux pas te donner davantage ». C'est pourquoi, c'est la raison pour laquelle il faut travailler dans le but de donner. Et il y a encore une explication pourquoi il faut travailler dans le but de donner du fait de la disparité de forme, car dans la spiritualité, l'équivalence de forme s'appelle union, adhésion, et la disparité de forme cause l'éloignement, la séparation. Et du fait que l'essentiel que l'homme doit aspirer dans sa vie, c'est d'adhérer à lui, béni soit-il, car l'homme doit se représenter à lui-même qu'il n'y a rien de plus important dans le monde que d'être dans le palais du roi. C'est pourquoi, par l'équivalence de forme, comme on dit nos sages à propos de « adhère à ses qualités », de même que « il est miséricordieux, toi aussi sois miséricordieux », et par cela l'homme entre dans le palais du roi, et il mérite à chaque fois de parler avec le roi. Il s'ensuit que, de manière générale, il y a trois raisons pour lesquelles nous devons travailler pour l'utilité du Créateur et non pour notre propre utilité. À ce sujet, il est écrit « Béni soit notre Dieu qui nous a créés pour sa gloire ». Et à première vue, il faut comprendre qu'est-ce que cela signifie que nous donnons de la gratitude au Créateur pour le fait que il nous a créés pour sa gloire et non pour notre gloire. La raison n'oblige-t-elle pas que, s'il nous avait créés pour notre gloire, toutes les créatures le béniraient ? Et l'Écriture dit que nous devons lui donner de la gratitude pour le fait qu'il nous a créés pour sa gloire. Quel est le bénéfice que nous en avons? Et la réponse est comme susmentionné, c'est-à-dire que nous devons savoir que le Créateur n'a besoin que Dieu nous en garde, que nous lui donnions quoi que ce soit, et que tout le but de la création est seulement pour les créatures, comme il est écrit. Son désir, béni soit-il, est de faire du bien à ses créatures. Et afin que les créatures puissent recevoir le bien, pour les trois raisons susmentionnées qui peuvent retarder le but de la création de parvenir à sa perfection. 1. Du fait de la honte. 2. Afin que l'homme ne se contente pas de peu, mais que chacun doive atteindre l'aspect de Naranjai dans son âme. 3. Du fait de l'adhésion, qui est l'équivalence de forme. C'est pourquoi l'homme doit travailler dans le but de donner, à l'exemple du Créateur. Il en résulte que le Créateur nous a créés et nous a donné la Torah et les mitzvot par lesquels nous pouvons parvenir et faire tout dans le but que ce soit pour la gloire du Créateur. Il s'ensuit que nous le bénissons pour le fait qu'il nous a créés pour sa gloire. Cela signifie que il nous a guidés, il nous a donné les moyens pour que nous puissions travailler pour sa gloire. Par cela, nous pouvons atteindre le but de la création appelé son désir, béni soit-il, de faire du bien à ses créatures. Et c'est comme on dit nos sages. Le Créateur a dit, j'ai créé le mauvais penchant, j'ai créé la Torah comme épice. Et ce sont les moyens par lesquels nous pouvons parvenir à tout faire pour sa gloire. C'est pourquoi nous lui donnons la gratitude pour cela et nous disons, béni soit notre Dieu qui nous a créés pour sa gloire. Et afin que l'homme puisse en venir à des actes dans le but de donner, c'est-à-dire faire des actes, non pas pour son propre profit, il nous a été donné un travail dans l'aspect de l'esprit et dans l'aspect du cœur. L'esprit signifie que l'homme doit aller au-dessus de la raison, de ce que l'esprit et la raison l'obligent à faire, ce qui s'appelle au-dessus de la connaissance. C'est-à-dire qu'il croit, même si son intellect et sa raison ne sont pas d'accord avec ce que l'homme veut faire, c'est-à-dire qu'il nous a été donné la mitzvah de la croyance au-dessus de la connaissance, c'est-à-dire que ce que la raison oblige à faire, nous n'écoutons pas sa voix. Et la croyance que nous avons été recommandés de croire ce que la Torah dit, cela oui, nous le faisons. Et nous disons que la croyance est plus élevée en importance et la raison, ce que l'intellect nous oblige, est moindre en importance. Et assurément, il faut écouter celui qui est plus important, et cela s'appelle croyance au-dessus de la connaissance. Et aussi dans la croyance, il faut distinguer trois discernements. Un, c'est par exemple un homme qui donne à son ami $1,000, et l'homme les reçoit, et il croit certainement du fait que cet homme est mon ami et une personne ordonnée. Certainement, s'il lui donne la somme susmentionnée, il y a certainement là $1,000 et il n'a pas besoin de les compter. Et cela s'appelle croyance, qui est en dessous de la connaissance. C'est-à-dire que le fait qu'il croit, c'est parce que qu'il le croit. C'est parce que la raison ne s'oppose pas à ce qu'il croit, c'est-à-dire qu'il n'y a pas de contradiction entre le fait qu'il le croit et l'aspect de la connaissance. Il s'ensuit que pour lui, la croyance est en dessous de la connaissance. Et la connaissance est plus importante, c'est-à-dire que le fait qu'il lui croit, c'est du fait que la raison ne s'oppose pas. Cependant, si cela devait être en contradiction avec la connaissance, il ne croirait certainement pas. Et cela ne s'appelle pas encore croyance au-dessus de la connaissance. Deux, c'est qu'il lui a dit, voici pour toi $1,000. Et le receveur est allé et les a comptés trois fois. Et il a vu qu'il y avait là cette somme. Et il dit au donneur, je te crois qu'il y a ici cette somme, comme tu dis. Certainement, cette croyance n'est pas considérée comme croyance. Trois, il a compté les $1,000 trois fois, et il a vu qu'il manquait $1. Et il dit au donneur, je te crois qu'il y a ici $1,000. Ici, la raison et l'intellect disent qu'il y a ici un manque, et il dit qu'il croit. Il s'ensuit que cela s'appelle véritablement au-dessus de la connaissance. Cependant, le fait que l'homme puisse tenir dans la croyance au-dessus de la connaissance, c'est-à-dire j'annule ma connaissance, et ce que j'ai compté trois fois, cela n'a pas d'importance. Mais je crois dans une croyance au-dessus de la connaissance. C'est comme si je mentionnais que la croyance est au-dessus en importance de la connaissance. C'est un travail difficile. Et par cela, nous comprendrons que la notion de croyance en le Créateur, que l'homme doit croire et annuler sa connaissance devant ce que la connaissance lui dit, il s'ensuit que par le fait qu'il dit que ma connaissance soit annulée comme la poussière de la terre, c'est-à-dire qu'elle soit annulée comme la poussière de la terre, cela s'appelle que l'homme annule sa connaissance devant la connaissance de la Torah, et cela s'appelle travail de l'esprit. Et de même, il y a un travail appelé aspect du cœur, car le cœur s'appelle désir. Du fait que l'homme a été créé avec la nature du désir de recevoir pour son propre bénéfice, c'est-à-dire que l'homme jouisse de sa vie. Et quand on lui dit qu'il doit travailler pour le bénéfice du Créateur, cela est contre la nature. Et pourquoi cela est-il nécessaire? C'est comme susmentionné que l'homme doit tout faire pour le bénéfice du Créateur, c'est-à-dire des trois raisons susmentionnées, c'est pourquoi c'est un travail particulier, car par le fait que l'homme sait que le fait qu'il veut tout faire pour son propre bénéfice, c'est du fait que l'homme est né dans la nature du désir de recevoir pour lui-même. Il est obligé de partager son travail en deux aspects. Un, dans l'aspect de l'esprit où l'homme doit prêter attention à comment est son état dans l'aspect de la croyance. Cependant, dans l'aspect de la croyance, l'homme peut travailler dans le but de recevoir une récompense, c'est-à-dire qu'il accomplit la Torah et les mitzvot parce qu'il recevra ensuite une récompense, que cela sera pour son propre bénéfice. Et de ce fait, il restera dans la séparation. C'est pourquoi il y a encore un travail particulier appelé aspect du cœur, qui est l'amour d'autrui. Et s'il travaille seulement sur l'amour d'autrui, alors lui aussi restera en dehors de l'akdusha, du fait que l'amour d'autrui n'est pas le but de la création, car le but de la création est de faire du bien à ses créatures. C'est-à-dire que les créatures doivent recevoir du Créateur le bien et le plaisir. Et s'ils n'ont pas de croyance, comment peuvent-ils recevoir quelque chose du Créateur lorsqu'ils n'ont pas de croyance dans le Créateur? C'est pourquoi il doit y avoir le travail sous deux aspects. Cependant, a dit mon Père et Maître, de mémoire bénie, ceci, que l'on doit aller dans l'aspect de la croyance, et que le Créateur ne nous donne pas de le servir dans l'aspect de la connaissance. Cela aussi est du fait que le travail ne soit pas pour son propre intérêt, car si le Créateur était révélé aux créatures et qu'elles n'avaient pas besoin de croyance, alors il n'y aurait aucune possibilité que l'homme soit capable de faire quoi que ce soit pour le bénéfice du Créateur. Et l'homme peut voir dans les plaisirs matériels combien il est difficile de recevoir de ces plaisirs seulement dans le but de donner, et à plus forte raison dans les plaisirs spirituels, car un plaisir spirituel, même un petit aspect, il y a là plus de jouissance que dans les plaisirs matériels. Assurément, il ne pourra pas recevoir dans le but de donner. C'est pourquoi il y a là un travail en deux. Un, dans l'esprit, 2 dans le cœur. Et selon ce qui a été dit, il faut expliquer ce que nous avons demandé. Quelle est la notion de la purification?

pardon, que celui qui demande comprenne pourquoi et quelle est la réponse. On leur dit, c'est un statut, un décret vient de moi. Tu n'as pas autorité de t'interroger à son sujet. Plutôt, la notion est comme susmentionnée du fait que l'ordre du travail et qu'il faut commencer le travail dans l'aspect de l'esprit, c'est-à-dire accepter sur soi la croyance au-dessus de la connaissance. C'est pourquoi, si les nations ne demandent pas quelle est cette mitzvah, mais simplement qu'il accepte sur lui l'aspect de la croyance, qu'il croit au-dessus de la connaissance. Cela est considéré comme l'aspect de la croyance du premier aspect que nous avons dit plus haut, c'est-à-dire semblable à un homme à qui l'on a donné 1 000 $. Et il croit que la somme est correcte et il ne les compte pas. Ce n'est pas le cas lorsqu'ils viennent et demandent quelle est cette mitzvah et quelle raison y a-t-il en elle ? Cela ressemble à la croyance du troisième aspect dont nous avons parlé plus haut, c'est-à-dire qu'il les a comptés et leur somme est dans le manque. Et ils croient en lui au-dessus de la connaissance, c'est-à-dire qu'il annule sa raison et son intellect devant le donneur. Cela s'appelle croyance au-dessus de la connaissance. C'est pourquoi, précisément, lorsque les nations du monde qui sont dans le corps de l'homme viennent et demandent quelle est cette mitzvah et quelle raison y a-t-il en elle, n'est-ce pas que le corps ne ressente aucun goût, ce qui est contre l'intellect et la raison ? Si c'est ainsi, la réponse véritable et correcte est de répondre au corps qu'il croit que ces questions lui ont été envoyées d'en haut afin qu'il ait maintenant un lieu pour accomplir la mitzvah de la croyance au-dessus de la connaissance. C'est pourquoi la réponse correcte est précisément du fait de statut et de décret. Et il est interdit alors de répondre au corps par des raisons intellectuelles. Pourquoi il veut travailler pour l'utilité du roi ? Il s'ensuit que précisément par la réponse de statut et de décret, il peut avancer dans le travail du Créateur, bien qu'il voit qu'il n'est pas en mesure de surmonter les arguments des nations du monde. Sur cela aussi, il doit croire au-dessus de la connaissance. Le fait qu'il ne peut pas surmonter, ce n'est pas du fait qu'il est faible de caractère, et à cause de cela, il n'est pas en mesure de surmonter, mais plutôt, ainsi le veulent d'en haut, qu'il ne soit pas possible pour lui de surmonter. Il a raison et comme susmentionné, que précisément, par le fait qu'il ne peut pas surmonter, il reçoit maintenant une occasion de prière que le Créateur l'aide afin qu'il puisse surmonter. Et le gain de cela est que précisément par l'aide d'en haut, il y a lieu de mériter l'aspect de Naran Chai dans son âme. Car chaque fois qu'il reçoit de l'aide, c'est par le fait qu'il reçoit une illumination d'en haut. Il s'ensuit qu'il a maintenant une occasion de mériter la grandeur de l'âme, du fait qu'il a besoin que le Créateur l'aide. Et il est connu ce que dit le Saint Zohar, que son aide, béni soit-il, c'est qu'on lui donne d'en haut l'aspect de âme. C'est pourquoi l'homme doit être vigilant au moment où le corps vient et demande « Pour quelle raison dois-tu t'efforcer dans la Torah et les mitzvot ? N'est-ce pas que tu vois que tu n'as maintenant aucun goût en elle ?» L'homme ne doit pas penser à des conseils pour donner des réponses selon l'intellect,
mais répondre au corps. Maintenant, je te donne de la gratitude en cela que tu viens à moi avec ces arguments, car je dis,

0: La justice est avec toi du point de vue de l'intellect, c'est-à-dire La justice est avec toi du point de vue de l'intellect, c'est-à-dire que du point de vue de l'intellect, je dois maintenant être dans l'aspect de reste assis et ne fais rien. Mais au-dessus de la connaissance, je travaille. Et bien que tu ne me laisses pas surmonter, et que je veuille précisément maintenant surmonter autant que je peux, c'est pourquoi je demande l'aide du Créateur, que je puisse surmonter sur toi. Et assurément, maintenant, c'est l'occasion la plus importante que par cela, je peux parvenir à mériter d'entrer dans la Kdusha et de tout faire dans le but de donner. Il s'ensuit que la réponse, c'est un décret, un statut d'en haut. C'est la réponse véritable, afin que l'homme progresse dans le travail et parvienne à l'aspect de croyance en permanence. Que le Créateur l'aide à mériter l'aspect d'esprit et cœur. Et selon ce qui a été dit, nous pouvons expliquer ce que nous avons demandé, que d'un côté, il est dit que la vache est un décret sans raison. Et ensuite, nos sages donnent à cela une raison, de la manière de l'exemple du fils de la servante qui a souillé le palais du roi. Ils ont dit « Que vienne sa mère et nettoie l'excrément. » Ainsi, « Que vienne la vache et expie pour le veau. » Si c'est ainsi, il donne bien une raison à la vache rousse. Et la réponse est « Le fait que la mère vienne et nettoie. » C'est une réponse que la vache rousse est un décret sans raison. Et l'explication de la chose est que la notion de la faute du veau était comme il est écrit dans le Saint Zohar, et voici ces mots. Et ceux qui ont fauté avec le veau, ils ont dit sur ce sens, « Voici tes dieux, Israël !» Car ils ont abîmé ce vêtement, et l'abondance est sortie vers d'autres dieux. L'explication est qu'ils ont voulu recevoir la lumière de Chochma sans vêtement de Chassadim, ce qui s'appelle qu'ils n'ont pas voulu recevoir le vêtement de Chassadim, qui est appelé aspect de croyance au-dessus de la connaissance. C'est pourquoi à ce sujet vient la mitzvah de la vache rousse, qui est entièrement un décret et une ordonnance, qui est entièrement au-dessus de la connaissance. Car cette vache est appelée mère, et elle corrigera la faute par le fait qu'ils n'ont pas voulu marcher dans l'aspect de la croyance au-dessus de la connaissance. Et par cela, la faute sera corrigée. Mère dans le sens maman. Il s'ensuit que la notion de la vache rousse en elle-même, il n'y a pas en elle de raison, mais à l'inverse, du fait que la notion de la vache rousse est entièrement au-dessus de la connaissance, cela corrigera ce qu'ils ont voulu dans la faute du veau d'or, que tout soit dans la connaissance, comme ils ont dit, « Voici tes dieux, Israël !» Il s'ensuit que toute la notion de la vache rousse est entièrement au-dessus de la connaissance, ce qui montre sur la notion de croyance qui purifie les impurs, car la notion d'impureté vient de l'aspect du désir de recevoir pour son propre bénéfice, et la correction pour sortir du désir de recevoir, c'est de recevoir le travail de la croyance au-dessus de la connaissance, alors l'homme demande de l'aide du Créateur, et par cela il sort de sous la domination du désir de recevoir, car cela s'appelle l'aspect de la sortie d'Égypte, que seul le Créateur, dans sa gloire et lui-même, les a fait sortir d'Égypte, comme il est écrit, moi et non un messager. Il s'ensuit que l'explication de la vache rousse, dont la cendre purifie, que la notion de cendre montre sur une chose qui a été annulée, de même après la combustion de la vache, et qu'il ne reste que l'aspect de la cendre, cela fait allusion à l'annulation. C'est-à-dire qu'après que l'homme annule sa raison et son désir devant le désir du Créateur, alors l'homme mérite l'aspect du désir du Créateur, que le désir du Créateur est le désir de donner. Et au moment où l'homme a le désir de donner, alors cet homme est appelé homme pur, car il ne fait rien d'autre, si ce n'est ce qui procurera du contentement à son Créateur. Et selon ce qui a été dit, il est possible d'expliquer ce qui est écrit pour purifier les impurs, pour rendre impurs les purs par une parole de sainteté. Et il faut comprendre comment il peut y avoir deux inverses dans un même sujet. Et dans la voie du travail, il est possible d'expliquer que lorsque l'homme commence à se préparer à accepter sur lui l'aspect de la croyance au-dessus de la connaissance, aussitôt il devient impur, c'est-à-dire qu'avant qu'il ait commencé ce travail, mais qu'il travaillait dans le but de recevoir une récompense, il ressentait qu'il était juste, c'est-à-dire qu'il voyait qu'il observait la Torah et les mitzvot et ne trouvait en lui aucun défaut. C'est pourquoi il savait qu'il était un homme pur et il ne recevait pas d'impureté. Et il ne se souciait que des autres qui ne marchaient pas dans la voie du Créateur et il voulait leur donner l'aspect de la croyance et eux ne voulaient pas entendre. Tandis que lui savait en lui-même qu'il avait en main une mesure de croyance à distribuer à plusieurs personnes si seulement elles voulaient recevoir. Cependant, au moment où il commence le travail de donner et de croire dans le Créateur au-dessus de la connaissance, alors il voit la vérité, qu'il est plongé dans l'amour propre et qu'il lui manque la croyance. Il s'ensuit que maintenant il devient impur. Cela s'appelle rendre impurs les purs, et ensuite il mérite de purifier les impurs. Fin de l'article. Nous passons au cours de 2002. Nous avons entendu dans l'article du volume 3 des degrés de l'échelle, qu'est-ce que la notion de purification par les cendres de la vache dans les nombres, Hukat, le but de la création est de faire du bien à ses créatures. Faire du bien à ses créatures ne peut être inférieur au degré du Créateur. Le Créateur ne peut accomplir ni exécuter une action inférieure à son degré, à son niveau. C'est pourquoi l'action ne peut être qu'une. S'il fait quelque chose en dehors de lui-même, cela doit néanmoins être une action de même qualité que lui. C'est pourquoi, lorsque il créa un être créé, il le créa précisément dans l'adhésion, dans la perfection et dans l'éternité égale à son propre degré. Afin que l'être créé parvienne à ce ressenti, qu'il sache qui il est, ce qu'il est, où il se trouve, à qui il appartient et à qui il est égal, l'être créé doit connaître cet état pleinement. Il doit le connaître à partir de sa nature, c'est-à-dire depuis son opposé, depuis l'existence à partir de l'absence. Autrement, il ne connaîtra pas son propre état. Et c'est pourquoi il doit traverser toutes les étapes opposées à la perfection, à l'éternité et à l'adhésion. Et il doit aussi les traverser concrètement dans l'acte, ainsi que dans la reconnaissance et dans la pensée. Il doit les voir agir concrètement sur sa matière, et également les reconnaître du côté de l'existence à partir de l'absence, puis du côté de l'existence à partir de l'existence. Alors, par la différence entre son ressenti dans l'existence à partir de l'existence et à partir de l'absence, c'est-à-dire du côté du Créateur et du côté de l'être créé, il fera des distinctions et fera la reconnaissance du mal. Qu'est-ce exactement que la reconnaissance du mal? Ce n'est pas qu'il se sente mal, mais qu'il soit mauvais de se trouver dans un état inférieur à celui du Créateur. Alors il verra que la perfection ne peut être que dans l'état où l'existence à partir de l'absence revient d'eux, à l'existence à partir de l'existence. Qu'est-ce que cela signifie? Qu'aucune perfection ne peut exister dans le désir de recevoir, car le désir de recevoir se referme en lui-même, ressent en lui-même et atteint en lui-même. C'est pourquoi il est limité en qualité et en quantité. Et ce que le Rabash écrit ici, se contenter de peu, signifie que chaque fois qu'il atteint quelque chose, ce qu'il atteint lui suffit. Il ne veut pas en élargir la limite. Car élargir la limite signifie qu'il doit maintenant souffrir du fait qu'il lui manque quelque chose. Après avoir souffert de ce manque, il va l'atteindre. C'est-à-dire que si l'on disait à l'homme, maintenant nous remplissons tout ce que tu veux et tu n'auras besoin de rien d'autre, cela suffit. Et c'est bien, il serait d'accord. Mais nous le voyons sur nous-mêmes. Chaque manque que nous atteignons vient d'une impulsion d'en haut, par la société, par les livres, par la direction d'en haut. Chaque fois, nous recevons un désir de recevoir supplémentaire. Mais par nous-mêmes, nous ne serions jamais sortis du degré animal. Car cela fait mal. Dans quel but? Si nous pouvions rester dans un état de satiété, quel que soit cet état, dans les choses animales, la nourriture, l'accouplement, la chaleur, la tranquillité, le repos, le minimum, nous y serions également restés. Et contre nos natures, nous n'aurions pas eu la force de sortir et de souffrir, car le désir de recevoir ne nous aurait pas permis de sortir et de souffrir. Il serait resté constamment ainsi, il aurait figé cet état. Cependant, puisque la providence supérieure nous pousse vers le but de la création, afin que nous devenions grands et parfaits, un désir de recevoir de plus en plus grand se déroule sur nous d'en haut. Nous sommes obligés de le remplir et nous courons ainsi chaque fois vers de nouveaux buts. C'est pourquoi il est impossible de parvenir véritablement à l'état de perfection infinie dans le désir de recevoir, à moins que l'homme n'en sorte, qu'il sorte en dehors de lui. C'est-à-dire que nous devons sortir de notre klipa et vivre, non dans le but de recevoir, mais dans le but de donner avec une intention dirigée hors de nous, et de cette manière, nous ne sommes jamais limités, ni dans la grandeur du kli, ni dans la réception de l'abondance. Et l'amour d'autrui, comme l'écrit le Rabash également dans cet article, ce n'est pas le but, mais un moyen d'y parvenir. Grâce à cela, nous apprenons combien nous sommes opposés à cette règle consistant à sortir du désir de recevoir. Et le meilleur apprentissage se fait sur ceux qui nous entourent, sur notre environnement. C'est pourquoi les exercices qu'il nous a donnés afin d'accomplir ici, dans ce monde, envers autrui, accélèrent notre développement. Et alors, nous reconnaissons davantage dans le cerveau et dans le cœur jusqu'à combien nous sommes limités jusqu'à parvenir à un état où nous exigeons véritablement la progression avec le désir correct, c'est-à-dire ressentir une réalité en dehors de nous, vivre ce qui se trouve en dehors de nous, afin que nos désirs et nos intentions soient dirigés hors de nous, que nous ne vivions jamais à l'intérieur de nous-mêmes, que le ressenti de soi soit seulement comme un point de base dont l'homme sort et depuis lequel il vit et ressent ce qui est extérieur. Ce n'est que de cette manière qu'il commence à s'éloigner de ce point central de son moi et à élargir son espace de perception jusqu'à parvenir à la grandeur de Ein Sof. Cet article contient de nombreux détails. Il contourne ainsi beaucoup de choses. La croyance au-dessus et en dessous et à l'intérieur de la raison. Nous la voyons également dans notre monde. Le monde entier vit dans la croyance à l'intérieur de la religion. Pourquoi cela s'appelle-t-il la croyance? La croyance, c'est la force qui m'oblige à agir. C'est-à-dire que je ressens ce que je comprends, ce que j'ai reçu comme un fait. Cela s'appelle la raison. Si j'agis d'après cela, si cela seul me donne la force d'agir, cela s'appelle la croyance à l'intérieur de la raison. C'est ainsi que nous agissons. Peu importe que ma raison puisse se fonder sur la sottise de quelqu'un d'autre qui raconte des choses totalement fausses. Mais si je les reçois à l'intérieur de ma raison et qu'elles sont absorbées dans ma raison, elles deviennent pour moi un fait et j'agis d'après elles. Il existe dans le monde beaucoup de stéréotypes semblables. Le monde les suit et les accepte. Oui, c'est juste. C'est un fait. C'est la vérité. Il existe aussi la croyance en dessous de la raison. Lorsque je ne sais pas sur quoi portent les récits, ce ne sont pas des faits constatés, mais je prends sur moi une condition généralement reçue par l'éducation, et je ne vais pas la vérifier. C'est ce que l'on me dit, je ne le soumets absolument pas à la critique, mais j'accomplis en dessous de la critique, je ne les y introduis pas. On dit en dessous de toute critique, n'est-ce pas? Cela signifie que si j'accepte totalement de cette manière, je ne fais absolument pas fonctionner mes sens, ma raison, ni quoi que ce soit. Chaque chose que je décide d'accepter en dessous de la raison entre en moi comme un fait. Elle est absorbée en moi de cette manière et j'agis de cette manière. Chez nous, cela s'appelle généralement le fanatisme. Ce sont des choses reçues sans critique personnelle. Il peut s'agir de choses qu'il est absolument impossible de vérifier. Il peut aussi s'agir de choses que nous devons décider d'avance, d'accepter de cette manière, quoi qu'il arrive. Cela peut également être lié à l'opinion de la société. Cela peut être également lié à l'opinion de la société. Quoi qu'il en soit, cela représente aussi une grande partie des décisions de l'humanité. Je ne parle pas seulement des milieux religieux orthodoxes ou des différentes autres religions. Nous ne parlons pas seulement de cela, mais dans l'opinion publique, certaines choses sont reçues en dessous de la critique et l'on vit avec elles. C'est-à-dire qu'en dessous de la raison et à l'intérieur de la raison, les unes comme les autres, dans un certain mélange, certaines ainsi et d'autres autrement, mais finalement, toute l'humanité utilise ces deux approches dans la vie. Je reçois une information à l'extérieur, puis j'agis selon cette information, soit en dessous de la raison, soit à l'extérieur de la raison. Il n'existe aucun homme qui ne possède pas l'une et l'autre. Tout dépend du rapport entre ces deux distinctions selon lesquelles il agit. Certains disent que Cela s'appelle au-dessus de la raison. Mais c'est une chose qui n'est véritablement pas comprise. C'est une chose au-dessus de notre nature, au-dessus de notre intellect. Ça signifie, supposons que je me tienne dans une banque et que je demande, comme il le dit là, 1000 dollars, on les compte devant moi et je vois que le caissier en compte 999. Que dois-je faire? Je peux fermer les yeux et ne pas regarder ce qu'il compte, prendre l'argent et partir. Cela s'appelle en dessous de la raison, sans critique. Je peux aussi regarder et voir qu'il y a un 999. Je peux agir d'après ce que je vois. Le juge ne dispose que de ce que voient ses yeux. Ouais. Je peux refuser ou accepter, mais je sais dans quel état je suis. Je reçois 999. Et il est également possible que je vois que j'ai reçu 999. Je ne décide pas seulement, bon, d'accord, considérons que c'est 1000. Je ne pardonne pas, je ne complète pas ailleurs ce qui manque. Je reçois réellement 999 comme 1000. Je reçois 999 comme 1000 à 100% parce que je soumets ma raison à la raison de celui qui me donne, à la raison du caissier. C'est un très grand travail. Je dois sortir de moi-même, renoncer à ma raison et recevoir la sienne. Ce n'est pas simple. Cela ne peut pas se faire comme une sorte d'astuce intérieure. Cela s'appelle alors aller au-dessus de la raison. Cela semble peut-être facile, mais c'est impossible à accomplir. Pour cela, nous devons connaître le cerveau de celui qui donne. Celui qui donne lui-même, nous devons adhérer à lui et ma croyance en lui doit être plus forte que ma croyance en ma propre raison. Pour cela, il me faut de très nombreux systèmes auxiliaires, des connaissances, du travail et des efforts préalables avant de décider qu'il est possible d'aller au-dessus de la raison. Et ici, nous ne parlons pas que d'un dollar de différence entre sa raison et la mienne. Si nous parlions de l'inverse, s'il me donnait un dollar et disait « Voici, tu as reçu 1000 », les 999 étant ce qui manque, ou même si tout manquait, je devrais me comporter comme si j'avais reçu 1000, mais pas comme si j'acceptais de jouer un jeu. Je dois compléter ce manque dans ma raison afin que ce soit des faits dans mon ressenti, dans le cerveau et dans le cœur. J'ai reçu les 1000 dollars. Il me faut donc ici un remplissage qui me satisfasse. Ce n'est pas une imagination, mais un remplissage qui me satisfasse à la place des faits, à la place du ressenti animal. Il est impossible de parvenir à de telles choses, à moins que l'homme ne parvienne réellement à l'atteinte et au ressenti spirituel. Il le remplisse et lui donne cela. Ce n'est pas une décision à laquelle, à partir de maintenant, je me conduirai ainsi ou qu'à partir de maintenant, je jouerai d'une certaine manière un jeu avec moi. Non, c'est impossible de renoncer ainsi. Le renoncement ne peut pas être exécuté. Ce sont donc des actions que nous commençons peu à peu à comprendre. Et avant de parvenir à les accomplir, cela prend du temps. Celui qui pense être capable d'accomplir une action au-dessus de la connaissance, voit peu à peu que ces choses dépendent de la sortie hors du corps de l'homme, de la sortie hors de notre conscience.
1: Nous, on va voir par là-bas où Aïfer par la Doma, où Mitaïr. Vraiment, c'est autant d'avoir chez Mitaïr.
0: Bon, la prochaine fois, nous parlerons de la manière dont il décrit les cendres de la vache rousse. En réalité, il décrit la même chose. Elle rend impure. Et... Il y a des questions. Quel rapport y a-t-il entre le travail intérieur dans le cerveau et dans le cœur et le travail au-dessus de la raison, au-dessus de la connaissance? Disons-le ainsi. Je ne sais pas si je pourrais maintenant expliquer cela, c'est une chose assez profonde. Il y a le travail dans la correction des kélim et le travail dans la réception des lumières. Ils sont appelés travail dans le cerveau et travail dans le cœur. Tous deux doivent être accomplis au-dessus de la connaissance. Je suis très limité pour entrer dans ce sujet. C'est un sujet très subtil et très vaste. Autre chose? Des questions plus simples? Oui. Les gens disent qu'au-dessus de la raison n'est possible que lorsque l'homme se trouve dans l'atteinte spirituelle. Pendant la période de préparation, nous n'avons donc aucune possibilité de travailler au-dessus de la raison. Alors que signifie le fait que nous pouvons agir à l'intérieur de la raison et en dessous de la raison? Cela signifie que je suis prêt, ce que j'appelle la croyance où je me trouve pendant la période de préparation, est-ce que j'agis en réalité en dessous de la raison? L'arabe. Dans l'autre monde, nous sommes constitués ainsi, je vois et ressens d'abord quelque chose, puis je décide et j'agis. Cela peut venir de bonnes ou de mauvaises choses, de coups ou de sucreries, peu importe. Mais quoi qu'il en soit, c'est moi qui décide. J'utilise ma propre raison. Je ne prends jamais la raison de quelqu'un d'autre sans avoir décidé qu'elle remplira, elle remplacera la mienne. Il est impossible d'expliquer ce qui se passe dans la spiritualité. Dans la spiritualité, tu ne peux atteindre un degré ou la raison d'un degré supérieur au tien avant d'avoir annulé ta propre raison. Car si tu perçois encore quelque chose situé au-dessus de toi, alors ce quelque chose n'est plus au-dessus de toi. La différence entre les degrés spirituels, c'est que tu remplaces également ce que tu possèdes dans le cœur, les kélim du cœur et les kélim du cerveau. Comment peut-on, avec le cerveau et le cœur actuel, acquérir un degré supérieur que tu es simplement incapable de percevoir? Tout degré supérieur au mien, même de la plus petite mesure, est ressenti en moi comme infini. Car je ne peux pas le percevoir. Il dépasse un peu mon cli et c'est terminé. Il est ressenti comme infini. Que peut-on y faire? Seulement si je reçois une force d'en haut qui m'aide à la place de mon cerveau et de mon cœur d'acquérir et recevoir le cerveau et le cœur du degré suivant, et ensuite je travaille à atteindre leur remplissage. Pendant la préparation, est-il plus simple de travailler à l'intérieur de la raison? Pendant la période de préparation, nous apprenons seulement combien nous sommes limités, car nous travaillons avec nos kélim à l'intérieur de la raison. Nous apprenons combien nous sommes incapables de nous libérer de cette méthode et que nous nous trouvons constamment à l'intérieur de la raison. Et nous commençons à désirer véritablement travailler au-dessus de la raison à l'approche du Marsom. Mais ce n'est véritablement que lorsque et les enfants d'Israël gémirent à cause du travail, juste avant la sortie de ce monde, avant l'atteinte spirituelle, que nous ne désirons plus que cela. Aller au-dessus de la raison devient pour l'homme le véritable but qu'il a devant les yeux. Car il voit que, autrement, il reste limité à l'intérieur de lui-même. Alors, il se contente toujours de ce qu'il possède. Il est possible de le remplir, de le rassasier, et il ne parviendra jamais à un but véritablement supérieur au simple fait de se contenter d'un remplissage, quel qu'il soit. C'est-à-dire, il est impossible de grandir et de parvenir constamment à ce que le kli grandisse sans acquérir cette méthode de croyance au-dessus de la raison. Cela signifie que tu voudras chaque fois acquérir un manque extérieur à toi, un manque extérieur à toi. Nous ne le ressentons pas. Supposons que je puisse maintenant ajouter à moi ce que possède celui-ci, celui-là, et chacun de tous ceux qui sont ici, combien serais-je plus riche? Je ne crois pas vraiment qu'il soit très grand, donc cela m'est égal, cela ne me fait pas mal. Mais si je voyais que chacun d'eux reçoit au moins autant que moi, et si je ressentais réellement combien je pourrais encore acquérir dans mon ressenti actuel de la vie, ma connaissance, mon atteinte et tout le reste, alors je voudrais véritablement parvenir à l'adhésion avec les autres. C'est pourquoi il écrit que l'amour d'autrui est un moyen grâce auquel, peu à peu, nous commençons à ressentir combien l'atteinte du kli situé hors de nous est indispensable pour atteindre la perfection et l'éternité. Que signifie Ein Sof? Ein Sof signifie que tu atteins une certaine mesure appelée Ein Sof. Cela signifie que tu parviens à une possibilité de perception infinie, puis tu reçois chaque fois un remplissage infini. C'est-à-dire, tu n'es déjà plus... C'est difficile d'exprimer toutes ces choses. Disons que tu ne te limites plus et que tu n'es plus limité ni dans l'équilibre, ni dans les remplissages. Cela grandit constamment sans aucune limitation et même sans aucune critique, car la sortie au-dessus de la raison, le massar dans le but de donner, devient illimité selon la quantité de kelim qui s'y joignent. Il en résulte que tu inverses en quelque sorte ton point, ton kli, tu le fais sortir vers l'extérieur. Le kli devient anti, il devient l'inverse de lui-même. Cela s'appelle que le cœur de pierre s'inverse réellement dans le but de donner. Car initialement, il avait été construit par la lumière dans le but de recevoir. Lorsqu'il s'inverse réellement pour devenir comme la lumière, il acquiert exactement la même nature. Étudiant, cela signifie qu'au-dessus n'est pas seulement le matériel opposé au spirituel? Non, au-dessus de la raison ne signifie pas le matériel opposé au spirituel. Au-dessus de la raison, c'est une loi du kli spirituel. Je parle uniquement de la spiritualité. Dans la corporalité, dans aucun de nos désirs corporels perçus par nos cinq sens, nous ne pouvons accomplir le travail au-dessus de la raison. Au-dessus de la raison concerne uniquement le kli spirituel, le sixième sens, par rapport à la lumière supérieure, par rapport au Créateur, par rapport aux désirs qui se trouvent en dehors des délices de ce monde. Concernant les délices de ce monde, la matière reste la même matière. Elle jouit de la même manière et souffre de la même manière. Un très grand kabbaliste peut pleurer si tu le piques. Tu comprends? Ces kélims restent les mêmes kélims animaux, ils ne changent pas. Seul le sixième sens dont nous parlons se modifie. Les cinq sens, le corps et toutes ces choses restent dans la même nature, cela ne change pas. Ton corps et celui de Rabbi Shimon sont les mêmes corps. On peut faire des greffes, remplacer des organes, peu importe. Il n'y a là aucune sainteté. C'est pourquoi tout ce dont nous parlons, les corrections, les atteintes, cette méthode au-dessus de la connaissance dans le but de donner avec les massachim, les écrans et tout le reste, concerne uniquement le désir spirituel, c'est-à-dire le sixième sens que l'homme acquiert et développe à partir du point dans le cœur. Je ne peux pas voir au-dessus de la raison ni entendre au-dessus de la raison, cela n'a aucun rapport. Ce qui entre par la vue, l'ouïe, l'odorat, la parole et le toucher entre dans mon désir animal, et cela reçu de la manière habituelle à moi, mon désir à moi, soit au-dessus de la raison, soit à l'intérieur de la raison, mais le point dans le cœur, avec lequel je commence à travailler, que je commence à développer, c'est le point de contact avec la lumière, avec le Créateur, et en lui, si je veux développer ce point, la loi du développement n'existe que au-dessus de la raison, uniquement en dehors de lui. Le point lui-même ne grandit pas. Il grandit uniquement dans la mesure où je sors de lui vers l'extérieur. Il n'y a pas de mots. Pas de mots. Je voudrais véritablement bien le présenter, mais vraiment, c'est impossible. Oui. Si la différence entre le travail au-dessus de la raison et le travail en dessous de la raison ne réside que dans ma vérification, et que le résultat est, dans les deux cas, d'accepter l'opinion du supérieur, pourquoi ma vérification est-elle importante? Si je sais d'avance qu'elle est mensongère, pourquoi est-il important que je vérifie? Pourquoi voulons-nous constamment vérifier où nous nous trouvons, à l'intérieur de la raison ou au-dessus de la raison? Ce n'est pas que nous le voulions, mais peu à peu nous apprenons que c'est ce que nous faisons. Grâce à cela, je vérifie mon rapport à la divinité, c'est-à-dire que je vérifie si je perçois correctement la réalité. Nous percevons la réalité environnante par cinq sens. Si nous voulons la percevoir véritablement avec le sixième sens, non comme elle entre par nos cinq ouvertures, mais telle qu'elle existe réellement en dehors de moi. Je ne peux la percevoir que selon la loi de l'équivalence de forme. L'équivalence de forme signifie que j'égale ce sixième sens, le point dans le cœur, à ce qui existe à l'extérieur. Mais comment savoir ce qui existe à l'extérieur? Pour le savoir, je dois corriger le sixième sens afin qu'il devienne semblable à ce qui est extérieur. Comment le faire? Hein? Cette méthode au-dessus de la connaissance par laquelle j'accepte d'avance sur moi les corrections situées en dehors de moi, me permet d'égaler le sixième sens au monde extérieur. Si le caissier me dit « ce sont 1000 dollars », je vérifie avec mon animalité, ce n'est pas vrai, mais je dois accepter ce fait comme un fait pour le sixième sens. Alors le sixième sens sera en équivalence, en égalité avec ce qui existe en dehors de moi. Mais je sortirai ainsi de ma boîte noire et je ressentirai ce qui existe à l'extérieur. C'est-à-dire qu'au-dessus de la raison, c'est la réponse du supérieur, la raison du supérieur, simplement celle d'un degré supérieur, où existe la loi qui m'indique maintenant, il me dit, cela s'appelle blanc. Pour moi, c'est noir, c'est marron. Non, chez lui, cela s'appelle blanc. Si tu veux me ressentir correctement, règle ton appareil de perception pour que cela s'appelle blanc. Tu sais, certains appareils demandent un réglage à zéro avant leur utilisation. Ceci est ainsi, cela est ainsi, il y a un niveau et certains poids. Même dans un magasin, il faut d'abord le mettre à zéro, n'est-ce pas? Comment régler correctement à zéro mon cli, appelé âme ou sixième sens, afin qu'il le reçoive, qu'il perçoive correctement? Je dois lui donner certaines données sur le monde extérieur. Au-dessus de la raison signifie donc que je règle mon sixième sens selon ce qui existe à l'extérieur. Puis, selon la loi de l'équivalence de forme, je commence à percevoir, comme un récepteur radio, je capte une onde située hors de moi, si j'ai correctement tourné le bouton. Cela signifie que si j'ai créé à l'intérieur de moi la même onde que celle qui existe à l'extérieur, je peux déjà lire et capter cette onde extérieure. C'est ce que cette méthode au-dessus de la raison nous aide à accomplir. Il est bon que le supérieur me donne cette distinction. Autrement, je n'aurais jamais pu ressentir quoi que ce soit en dehors de moi. J'aurais ressenti que ce qui se passe à l'intérieur de mon corps, à travers mes cinq sens, selon la manière dont ils sont impressionnés. C'est tout. Je vérifie par moi-même. Ce n'est pas une vérification, cela s'appelle une remise à zéro. Un étalonnage. Oui, un étalonnage, j'avais oublié le mot. L'étalonnage de mon appareil. De mon appareil de perception. Dois-je aussi l'étalonner moi-même? Demande l'étudiant Rav. Non, je veux que le supérieur me donne ses distinctions. Chez moi, elles sont appelées au-dessus de la raison, car c'est sa raison, celle d'un degré supérieur. Il me les donne et me dit, chez moi, cela s'appelle ainsi, ainsi, ainsi, ainsi. Chez moi, je vois quelque chose de totalement différent. Ou je suis fou, ou il est fou. Que faire? Si je l'accepte sur moi, ce n'est pas une méthode simple. Cela ne se fait pas sans raison. Tu ne peux simplement pas l'accepter. Tu dois avoir un lien avec le supérieur. Tu dois avoir un lien avec le supérieur et savoir qu'il est réellement supérieur, que c'est réellement lui qui agit. Et que chez lui, cela, ce n'est pas une astuce par laquelle tu peux te mentir à toi-même. Tu le reçois et cela devient ta propre nature. Tu comprends? Ce n'est pas une action accessoire où je dis, je l'accepte, voyons ce que je gagnerai, mais sans cela, c'est impossible. Sans cela, c'est impossible. D'après ce que j'ai compris, nous devons modifier notre qualité selon celle du Créateur. Oui, afin de lui donner. Oui, modifier nos qualités. Oui, j'ai compris, merci. Qu'est-ce que, initialement, nous ne pensons pas à donner à qui que ce soit. Même lorsqu'il nous semble accomplir quelque chose afin de donner, ce n'est pas donner. C'est évidemment... Tout est fait avec l'intention de se remplir soi-même d'une manière ou d'une autre. C'est ainsi que l'homme agit. Il ne peut pas agir autrement. Penser véritablement à l'autre pour le bien de l'autre. Comme il l'écrit dans cet article, ce n'est finalement qu'un moyen de parvenir à l'adhésion au Créateur, c'est-à-dire à la perfection. Que la perfection aussi nous semble être un but égoïste. La perfection, l'éternité, je sais tout, je peux tout, je deviens comme lui. Ce sont des mots que on ne peut pas concrétiser, mais disons-le ainsi, à la place de tous ces mots, le meilleur terme c'est l'équivalence de forme. Il donne une distinction plus précise. Comme il est miséricordieux, sois toi aussi miséricordieux. Viens cette suite. Peu à peu, l'homme qui prend sur lui la croyance au-dessus de la connaissance, c'est-à-dire qu'il reçoit au-dessus de la raison du supérieur, se tire en quelque sorte constamment vers le haut. Il s'élève ainsi de plus en plus. Il se modifie chaque fois, il se modifie constamment, le Rav. Il se modifie de telle manière que tous ses fêtes et tous ses kelim changent. Lorsqu'il se regarde tel qu'il était hier, il voit qu'il n'est absolument plus d'accord avec ce qu'il était hier. Bon, qu'avons-nous ? Il en résulte qu'un kabbaliste vit en réalité constamment au-dessus de la raison, dit l'étudiant. Alors, un kabbaliste vit constamment au-dessus de la raison. Oui, c'est-à-dire... Alors, ses actions sont réellement en relation du Rav avec le Créateur. Rav. Maintenant, nous commençons à étudier Tzimtzum Bet. Nous arriverons bientôt à l'étude de... De la manière dont nous grandissons, de bas en haut. L'adhésion minimale au supérieur s'appelle le premier degré spirituel. Lorsque nous sortons de ce monde et traversons le marsum vers la spiritualité, alors le degré minimal s'appelle Ubar, embryon. Ubar signifie que toi, comme un homme avec toute ta connaissance, ta philosophie de la vie, ta sagesse de la vie, tout ce que tu as acquis par la connaissance, l'expérience et tout ce que tu possèdes, tu es prêt à tout annuler, à renoncer à tout ce que tu possèdes, afin d'adhérer au supérieur sans intellect, sans raison, tout en conservant l'intellect et la raison et tout ce qui existe en toi. Tu adhères à lui comme une semence dans l'utérus. Cela s'appelle Ubar, embryon, c'est-à-dire c'est à partir de là qu'on commence à grandir, comme un embryon, dans le ventre de sa mère, dans notre monde. C'est simplement une conséquence de l'existence à partir de l'absence, une conséquence inverse qui nous vient de la spiritualité. C'est ainsi que notre âme grandit dans la spiritualité. Elle commence à grandir à partir de cela. Notre âme ne possède que un reshimo. Elle s'attache au degré spirituel supérieur. Cela s'appelle traverser le marsum. Et alors, ton état semblable à ce point a une semence attachée au supérieur. Le supérieur agit sur toi à 100%, bien que toi, tu sois déjà grand et intelligent dans cette vie, tu annules tout, tout, absolument tout, tu continues à vivre et à tout faire, mais envers sa raison, tu t'annules complètement, totalement, entièrement comme une semence dans l'utérus. Je ne sais pas comment le décrire. Tu comprends? Concernant ta conscience et tout ce que tu possèdes, tu n'as aucune opinion envers la spiritualité. Il ne reste rien, tu ne veux qu'une seule chose, qu'il règne sur toi. Et toi, tu t'annules et tu te demandes de toutes tes forces qu'il en soit ainsi, qu'il règne sur toi. Cela s'appelle entrer dans le supérieur pour y devenir un embryon. Les autres degrés se trouvent au-delà. Au-delà signifie que l'on commence maintenant à t'ajouter de la chair, c'est-à-dire un désir de recevoir, et toi, même dans ce désir de recevoir que l'on commence à t'ajouter, on ne t'ajoute pas de désir de recevoir pour toutes sortes de choses de ce monde. On t'ajoute envers le supérieur toutes sortes de doutes et de choses opposées au supérieur. Elles te disent, mais enfin, ils ne te donnent pas $1,000, ils t'en donnent 999, puis 998 et ainsi de suite, encore, jusqu'à ne te donner même pas zéro. Il te semble que... Et toi, tu dois t'annuler comme s'il s'agissait de 1000. Disons-le aussi, on te donne donc ces désirs qui sont déjà des clipotes opposés au supérieur. Et grâce à elles, tu dois malgré tout rester attaché à lui, les annuler et grandir ainsi. De la chair grandit alors autour de ce reshimo et se forme le Ubar, l'embryon étudiant. À quel stade es-tu complètement, le Rav? C'est ainsi que tu grandis. Et lorsque tu reçois un désir de recevoir avec le massar, le supérieur te donne du sang, le sang devient de la chair, on dit qu'il devient ensuite de la chair. Bref, jusqu'à ce que se commence à te former en toi les 10 sphirotes, cela s'appelle les 40 jours de la formation du fœtus, et ainsi de suite 40 et le degré de Bina. Lorsque tu parviens au degré de Bina, dans le but de donner et que tu acquiers la force minimale, cela s'appelle déjà la formation du fœtus, tu possèdes alors une certaine forme. Tu ressembles au supérieur à la force de Bina, la lettre même, correspond à 40 jours. Tu as déjà reçu une certaine entité. Elle n'est pas encore indépendante, mais tu ressembles au Créateur dans une première forme. Tu es encore un Ubar, un embryon, mais il possède déjà ces 10 petites sphirotes. Mais ensuite, tu grandis jusqu'à 9 mois de grossesse, et la naissance signifie que tu as acquis une similitude avec le Créateur au degré du plus petit désir avec lequel tu peux sortir à l'extérieur. Même lorsque tu sors, évidemment, tu dépends du supérieur, comme dans notre monde, il te fournit du lait, c'est-à-dire constamment la force de Bina que l'on reçoit par l'allaitement du supérieur depuis son chazé, exactement comme dans notre monde. Qu'est-ce que je veux dire? Tous les degrés et toutes les actions sont au-dessus de la raison. Tous les degrés consistent dans le fait que plus on t'ajoute une force opposée au supérieur, plus tu veux sortir de cette force et te trouver comme en dehors d'elle, à l'intérieur du supérieur. Il n'y a pas de mots. Continuons. Étudions. Je vois que le cours est enregistré et filmé. Nous entendons également que l'étude doit apporter davantage de lumière environnante. Est-ce qu'il est utile de le regarder sur les écrans, d'écouter les enregistrements? L'essentiel est-il l'atteinte des lumières environnantes? Le Rav. Lorsque je suis arrivé

Chez le Rav, j'avais étudié auparavant, pendant 3 ou 4 ans, j'avais cherché où il était possible d'étudier la Kabbale. Et j'étais passé par toutes sortes d'endroits. La première fois que je suis arrivé, je n'avais pas de magnétophone, mais la deuxième fois, j'en avais un. Ensuite, j'ai acheté un magnétophone perfectionné, un Sony. Ça coûtait énormément d'argent, je ne me souviens plus. C'était en 1979. J'ai commencé à enregistrer dès le deuxième cours, car j'avais compris, c'est tout. J'ai trouvé le lieu. Ensuite, je révisais constamment, sans réviser la matière, et il n'y a rien. Aujourd'hui, il nous semble étrange qu'un livre, un enregistrement, et à plus forte raison une vidéo, puissent être utiles. La vidéo, c'est justement, nous n'avons pas réellement besoin de ces objets en eux-mêmes, mais par leur intermédiaire, nous éveillons les rishimot qui se trouvent en nous. Ceux qui révisent un cours auquel ils ont déjà participé, c'est une chose. Ceux qui ne l'ont jamais vu ni entendu, c'en est une autre. Mais malgré tout, dans les deux cas, ce sont des choses, je ne pense pas qu'il soit possible de s'en passer. Je ne le pense pas. Finalement, ce que je construis ici dans ces cours, c'est un pont entre l'homme moderne et les livres du Baal HaSulam. Si tu prends ces livres directement, tu ne comprendras rien. Les enregistrements audio et vidéo sont simplement indispensables. Je ne comprends pas comment il serait possible de s'en passer. C'est pourquoi je ne sais pas quoi dire d'autre. Un homme qui dispose de quelques instants et peut réviser la matière est obligé de le faire. Je dirais que je révisais toujours plusieurs fois. Je voyageais de Rehovot à Bnei Brak, puis de Bnei Brak à Rehovot. Car j'habitais à Rehovot. J'écoutais donc constamment mes enregistrements. Et au travail également, je mettais une oreillette et j'écoutais. C'était ainsi que ça entrait en moi. Mais lorsque vous travaillez et que cela semble ne pas entrer, ce n'est pas important. Vous connaissez peut-être certaines expériences réalisées par des médecins, des spécialistes et toutes sortes de gens. Pendant le sommeil, on met un magnétophone près d'une personne et elle entend différentes voix et différents sons. On enseigne même l'anglais pendant le sommeil, depuis le sommeil, ainsi de suite. Ces choses sont absorbées à l'intérieur. Et elle travaille constamment. Ainsi, même lorsqu'une personne ne peut pas écouter, cela reste quelque part en elle, tu sais. Il y a ce genre de choses. Oui, il existe de telles techniques. Cela entre même parfois encore mieux de cette manière, sans limitation, sans une sorte de massacre au milieu, sans la résistance de l'homme. Il est donc souhaitable que cela soit constamment là. Quelque part, et à la maison, entre le football et un film, regardez aussi l'un de nos films, ce n'est pas un péché. Lorsque nous parlons de l'équivalence de forme, si je comprends correctement, cela concerne uniquement l'aspect du désir de donner. Concernant toutes les autres choses, tous les autres aspects d'Atzmuto, nous n'en avons aucune notion. La Kabbale est la méthode de révélation du Créateur à ses créatures dans ce monde. Nous ne parlons donc pas des âmes qui se trouvent en dehors du corps. Lorsque les corps sont morts et que l'âme continue d'exister d'une certaine manière en dehors du corps, et alors elle possède une autre existence et un autre remplissage, nous n'en parlons pas. La Kabbale ne parle absolument pas de cela. Cela existe, mais pas dans ces livres. Et même pas dans les livres, s'il est possible de le dire ainsi.

0: Car le degré de la fin de la correction entre déjà dans l'action située au-dessus de lui. C'est tout. Ce qui se trouve ensuite est déjà appelé les secrets de la Torah. Et donc, nous possédons une méthode concernant tout ce que nous devons accomplir dans ce monde, pendant cette vie. C'est tout. Tu demandes, est-ce qu'on atteint Tzmuto et encore davantage? Ça, nous n'en parlons pas. Nous parlons uniquement de ce qu'il est possible d'atteindre pendant ce qui est appelé les 6000 ans, les 6000 degrés dans les mondes de Bia, où l'homme, l'âme de l'homme, se trouve à l'intérieur des mondes de Bia. Nous l'étudierons bientôt. Nous étudierons également dans la 16e partie, pendant la semaine. Vous pouvez venir, ce n'est pas difficile à comprendre. Et c'est uniquement cela que nous étudions ici. Ce n'est pas parce que l'on refuse de te montrer quelque chose situé au-delà, c'est simplement qu'avant d'acquérir les kélim des 6000 degrés, ou des 125 degrés, ou des 620 degrés, peu importe comment on divise, ce chemin de correction de l'âme, tant que tu n'es pas corrigé, tant que tu n'as pas corrigé toute l'âme, tu ne peux pas comprendre ce qui arrive au-delà du degré appelé fin de la correction. Tu ne peux pas comprendre comment on existe, comment on ressent, perçoit et vit dans ces ressentis et cette réalité. C'est pourquoi dans la Kabbale, on dit que c'est impossible ou interdit. C'est la même chose. C'est simplement impossible. L'homme, c'est simplement comme si tu racontais maintenant au poisson que ce que tu étudies. Pourtant, nous sommes dans le même monde. Nous vivons et eux, ils vivent. La différence entre nous, entre eux et nous, est plus petite que celle qui existe entre nous et le premier degré spirituel. Tu comprends? Tu vois combien tu es incapable de communiquer avec eux? Quelle relation pourrait-il y avoir? Comment pouvons-nous nous comprendre mutuellement? Tu comprends? La distance entre nous et la spiritualité est encore plus grande, et entre la spiritualité et ce qui suit la fin de la correction, il est absolument impossible d'établir une comparaison. Car alors, tout le cli s'inverse dans le but de donner même le cœur de pierre. Cela signifie que tu corriges l'existence à partir de l'absence, que tu la dépasses, que tu dépasses le commencement de la création. Nous pouvons seulement le dire avec des mots, mais qu'est-ce que cela signifie? C'est pourquoi nous n'y touchons pas. Bon, passons à l'étude.
1: נשתף כעת בהתרשמויות מהשיעור ומה מתוכו אנחנו לוקחים למימוש בעשירייה.
0: Qu'est-ce que nous tirons de ce cours pour l'implémenter dans la dizaine?
2: אנחנו תופסים ברצון לקבל, אבל זה אמיתי מחוץ לרצון לקבל.
0: Une vraie réception que nous avons reçue dans le désir de recevoir, mais qui résidait vraiment en dehors du désir de recevoir. Ein Sof est appelé absorption ou réception sans fin. Le Rav disait combien la croyance au-dessus de la connaissance vient de l'équivalence de forme. Ce n'est que à partir de l'acquisition d'une qualité et d'un manque en dehors de toi. Et aussi, il a élaboré sur le sixième sens, qui en fait est la foi au-dessus de la raison, en acquérant ce sens, que ce n'est que dans la spiritualité au-delà de ce monde. Et ça, c'est quelque chose qui peut être reçu spécifiquement par l'acquisition du désir, et ces désirs sont appelés à l'intérieur de moi, ils sont dans les amis, bien qu'une personne n'apprécie pas ses amis et combien ils sont grands, et ce qu'il semble qu'ils aient en eux ou non. Mais en fait, c'est ce par quoi il peut atteindre ce désir pour l'annulation vis-à-vis de la raison du supérieur. Et quant à la foi, elle est atteinte contre toutes les perceptions qu'une personne a dans ce monde, sur la vie, etc., dans la mesure où il est en mesure d'accepter la raison du supérieur qui remplace sa raison par la raison du supérieur, dans cette mesure, il

0: frontière. Et quand commençons-nous à travailler au-dessus de la raison, n'est-ce pas, avant d'atteindre le marsum? Nous atteignons un état où il suffit du travail, on peut le faire et commencer à travailler avec. Oui, comme est écrit dans l'article, après qu'une personne annule sa raison et son désir devant le désir, la volonté du Créateur, alors il est récompensé par le désir du, la volonté du Créateur, puisque le désir du Créateur, c'est le désir de donner. Et tandis qu'une personne a un désir de donner, cette personne est appelée un homme pur. Et le Rav a parlé de la croyance au-dessus de la connaissance, et il a même dit que la croyance est appelée la force qui m'oblige à faire quelque chose. Et c'est pourquoi nous devons connaître l'esprit du donneur, le donneur lui-même. Nous devons adhérer à lui. Enfin, que l'homme ait la foi en lui plus que je ne crois en ma propre raison. Oui, c'est excitant de voir cette inspiration dans le cours, que nous puissions ressentir le chemin vers le monde supérieur et sur le chemin d'obtenir plus et plus de discernement. Aujourd'hui, ça portait sur l'esprit et le cœur, c'est-à-dire des récipients. Et l'esprit et le cœur. Et le degré tout au-dessus de moi est ressenti comme infini.
1: Et ha matraka haba'a.
0: Et c'est seulement au-dessus de la raison, de la connaissance, que nous pourrons tenir le prochain degré. Nous avons parlé de tout ce qui est lié à la croyance au-dessus de la connaissance et comment l'homme peut l'atteindre.
2: Et
0: aussi comment nous pouvons le ressentir.
2: Et
0: comment nous pouvons surmonter le fait que
2: on
0: soit toujours dans le désir de recevoir et que nous, comment même pouvons-nous atteindre une telle croyance, une telle foi?
2: Et
0: comment nous pouvons penser que l'homme peut s'annuler afin d'arriver là? Et donc c'est entièrement à travers le travail entre nous et la connexion. Et à travers l'annulation vis-à-vis du Créateur, comme toujours, nous demandons qu'il soit celui qui vienne et qu'il change et qu'il nous corrige. Nous comprenons que ce n'est pas dans nos forces de le faire. Nous demandions les forces d'absorber ces forces de la société. Oui, il a parlé de l'état au-delà du marsum, la barrière. Quel état, les réchimaux qui adhèrent au premier degré de la spiritualité, considérant que tu as franchi le marsum. Comme une graine dans l'utérus. Oui, que je demande de te contrôler à chaque étape sur le chemin. C'est ainsi que nous pouvons augmenter l'importance de cet état appelé la croyance au-dessus de la connaissance. Nous passons à la prochaine partie du cours et avant cela, nous chantons une chanson ensemble.

0: Bonjour les amis, on continue d'étudier de l'étude des 10 Sphirot avec les cours du Rav, comme d'habitude, au deuxième partie du cours, et on se trouve dans le livre Étude des 10 Sphirot, volume 1, partie 1, page 2. On est dans Orpnimi, point 10. Voilà, une petite question du cours qu'on a entendu. T'es prêt à annuler tout ce que t'as, à renoncer à tout ce que t'as, pour être adhéré au supérieur, sans intellect, sans connaissance, et tu restes avec intellect, et tu adhéré à lui comme une goutte dans l'utérus, et c'est ce qui s'appelait embryon. Et c'est de là qu'on commence à grandir. Et donc, puissions-nous mériter d'être des embryons aussi vite que possible à partir d'un jour. D'ailleurs, dans l'étude des 10 Sphirot, du point de vue du Hari, on est toujours dans le point 1, dans la lettre Aleph. Donc, prenons des notes de ce que le Rav dit. Au final, on va faire un atelier et on va préparer des questions. Ça va? On y va. Bon, continuons. Point 10 explique égal dans une seule homogénie. Homogène dans une seule équivalence. Point 10. C'est-à-dire qu'il n'y a ni pureté ni aviut par laquelle les degrés sont évalués et distingués. Car ces distinctions se sont formées dans les mondes seulement avec l'innovation du Tzimtzum. Le point 10, égal dans une seule équivalence. C'est-à-dire qu'il n'y a là ni pureté ni aviut par lesquels les degrés sont évalués et distingués, car ces distinctions-là se sont formées dans le monde seulement avec l'innovation du Tzimtzum. On voit aussi là qui parle. Il parle de la lumière de Ensof. Le point 10, égal dans une seule équivalence, il s'appelait lumière de Ensof. Qu'est-ce qu'il nous dit en bas, point 10, il n'y a là ni pureté ni yud qui appartient à Kelim, oui, par lesquels les degrés sont évalués et distingués grâce à eux, les degrés, on parle de Kelim, car ces distinctions se sont formées dans les mondes, c'est-à-dire la yud, dans les mondes, c'est-à-dire dans les dissimulations. Ensuite, mais tout est Kelim, pourquoi est-ce que tout d'un coup il nous parle de Kelim alors que plus haut, le Hari parle des lumières? Qui se trouve dans une seule équivalence. Parce que la lumière, c'est ce que le Kli atteint. C'est l'impression, l'émotion qui se trouve dans le Kli. Hein? Je suis comme ça, ému. Je fais quelque chose et je ressens quelque chose intérieurement. Ce ressenti-là qui est le mien, je l'appelle lumière. C'est pas la lumière, c'est pas ce qui me remplit, je sais pas ce qui me remplit, je sais pas ce qui se trouve en moi, je sais juste que je suis comme ça ému. Alors, je mesure comme ça cette impression, et cette impression-là, je l'appelle la lumière. Et il n'y a comme ça aucun rapport entre ce qui me remplit vraiment, ça c'est un smuto, et ce que je ressens dans le Kli. Parce que ça dépend des qualités d'équilibre. Donc, la lumière, encore une fois, c'est un type d'impression du Kli. Et il ne faut pas comme ça la décrire comme existant en dehors du Kli. On n'est pas capable de nous exprimer sur cette distinction-là. C'est vraiment la racine. C'est la source et la cause antérieure de mon impression. Et de cette manière, je peux dire que probablement qu'elle existe. Probablement, parce que je ne peux pas la comprendre, ni l'appréhender, ni la ressentir, la distinguer. Donc, regardez, plus haut, il parle seulement de la lumière, presque, comme ça, de façon nette. Et homogène dans une seule équivalence, et il appelle lumière d'Ein Sof. Et plus bas, il dit, il n'y a pas encore une distinction, il n'y a pas encore de Kelim clair. Et c'est pour ça qu'on ne peut pas dire quelque chose de plus que lumière simple. Oui? Qu'est-ce qu'il dit ici, l'innovation de Tzimtzum? C'est commence vraiment depuis le commencement. Pourquoi est-ce qu'il dit innovation, comme s'il existait déjà? Non, ça n'existait pas. Innovation, ça veut dire qu'il n'y en avait pas avant et ça a été innové. C'est son langage. L'innovation du Tsimtsum, qui n'existait pas auparavant dans la réalité, et maintenant, c'est produite. Oui, s'il vous plaît. Le clé qui saisit cette lumière d'Ein Sof, est-ce que c'est Malchut d'Ein Sof? C'est comme ça que ça s'appelle? Non, on ne parle pas encore de Malchut, je ne sais pas, moi, je ne suis pas très intelligent, moi. Non, je ne sais vraiment pas. Il dit simplement que la lumière d'Ein Sof est appelée comme ça. Et s'il n'a pas parlé de Malchut, alors je n'en parle pas non plus. Pourquoi est-ce que j'en ai besoin, hein? C'est juste j'essaie de me contenter avec les mots qui l'emploient. À moins qu'on sorte comme ça pour expliquer quelque chose, mais ça vaut pas trop la peine. Oui. Bon, malgré tout, tu dis que toute la lumière est comme la révélation d'un clé. Alors, dans quel clé cette lumière est-elle révélée? C'est la question. Alors, cette révélation-là, les kabbalistes, comme j'en ai parlé, et ça nous est interdit de l'oublier. Les kabbalistes qui parviennent au monde de Ein Sof, ils y parviennent avec un cri rempli, complet, dans toutes les distinctions. Il y a comme ça là, déjà tout ce que tu dois savoir, tu le sais. Tout ce que tu devais ressentir, tu l'as ressenti. Traverser tous les états, tous les 125 degrés qui composent pour toi le degré final. Tu connais déjà toutes les distinctions, toutes les niches, tous les espaces, qui sont là-bas à l'intérieur du clé, avec toutes les distinctions qui peuvent se trouver avec la lumière. Tu connais entièrement toute la création du côté des kélim et du côté de leur impression qui sont appelées les lumières. Et alors, tu t'inclus dans ton état final, ce qui est la lumière supérieure simple qui remplit toute la réalité. Mais toi, tu l'examines depuis l'état où tu peux la distinguer de telle sorte, telle que elle, depuis ton côté, elle est élevée et capable à distinguer. C'est vraiment, c'est toi qui l'examines. C'était à lui-même, disons, c'est comme un nourrisson, voilà. Il ne peut encore rien ressentir. C'est ni la source de la lumière, ni quelconque distinction dans la lumière. Il lui manque encore des kélim, comme on l'a dit ici. Les distinctions, les mondes, les degrés, il n'y a rien du tout. Et c'est pour ça qu'il ressent simplement la lumière simple. Mais moi qui parviens là-bas, je ressens la lumière de Ein Sof d'une manière différente. Elle est simple pour moi. Du fait que moi, de tous les états que j'ai traversés, maintenant, je détermine qu'elle est simple. Oui. Du fait que je l'ai vérifié sur moi-même et j'ai vu que dans tous les états, elle me conduit, disons, à faire pencher soi-même et le monde entier du côté du mérite. Que dans tous les états que j'ai traversés, elle voulait que je parvienne au bon et bienfaisant. Et maintenant, vraiment, j'y parviens réellement. Mais je l'ai fait par la décision, par le travail difficile, à partir de l'obscurité, et je parviens à ce simple, cette simplitude, qui est appelée Pshat, comme le Blasolam nous l'explique, non hein? Dans Pshat, Remez Drash Sod, c'est de bas en haut, comme l'image, mais pas de bas en haut. C'est que Pardes, oui
1: Pardes.
0: Pardes. C'est Atzilut, Bria et Tzira Asiya. C'est comme ça que c'est. Donc il arrive à Pshat. À Ein Sof. Mais il y parvient après toutes les distinctions précédentes. Donc, le fait que le clé s'est enchaîné, parvenu à Ein Sof, de haut en bas, il n'y distingue rien du tout. Et quand tu parviens de bas en haut à Pshat, alors pour toi, vraiment, c'est une lumière simple. Mais tu comprends en quoi est-ce qu'elle est simple. Tu comprends qu'est-ce que ça veut dire faire du bien à ces créatures et rien de plus, rien d'autre. Est-ce que tu as traversé toutes les distinctions? Tu as accompli sur chacun de tes désirs un travail et tu as vu dans toute l'obscurité, dans toutes les distinctions traversées, que tout était en ta faveur. que tout était pour la faveur de l'être créé. Peut-être qu'entre-temps, tu t'es corrigé ici dans Galgat Einheim, puis dans Rab de Aliyah, et que t'es parvenu à la fin de la correction. Toi, tu te fais pencher toi-même du côté du mérite dans Galgat Einheim et le monde entier du côté du mérite dans Arab. Tu construis ce cli-là dans Ein Sof en y joignant tous les âmes dans l'âme de Adam Rishon. Et alors, tu t'es inclus dans le monde de Ein Sof, dans cet état infini, où là-bas tout est corrigé. Alors, tu parviens à Pshat. Où la lumière, c'est une simple. Pashut te remplit. Pourquoi est-ce que c'est simple? Et c'est pas qu'il est simple. C'est Naranchai. Hein? C'est Naranchai. Mais là-bas, elle était comme Nefesh, comme ça, comme un repos. Nefesha, depuis le commencement. Comme ça, un repos. Et ici, parvient Naranchai. Parce que ça déverse tous les kilim, toutes les distinctions. Donc, c'est comme si vous parvenez au même résultat, en amour absolu. Mais là-bas, c'est un amour absolu, comme un ressenti de sa mère, et simplement qu'elle m'aime, et c'est tout. Et j'y discerne rien du tout. Et si tu parviens à un amour où tu comprends la mère, et tu t'inclus complètement dans la mère, et tu vois à quel point est-ce que la mère aime le nourrisson, et du côté de la mère, tu comprends et tu ressens son amour. Et non, comment est-ce que le nourrisson, il ressent son amour? Tu comprends quelle différence il y a? C'est ce que le Créateur il veut. C'est pas qu'on jouisse comme un petit nourrisson, comme ça, qu'on a rempli. Ça, c'est le monde de Ein Sof avant le développement. Mais qu'on révèle l'amour de la mère. Que le Créateur veut que les créatures le connaissent. Ephraim est-il moins pour un fils précieux? Bon, continuons.
2: 3.20
0: qui explique la lumière d'Ein Sof. Et il faut demander, puisque nous n'avons aucune atteinte de Ein Sof. Si c'est ainsi, comment pouvons-nous le connaître par un nom? Car ton nom indique une atteinte, que nous atteignons selon l'indication et le sens de ce même nom, comme on le sait. Et il ne faut pas répondre que le nom de Ein Sof indique seulement la négation de l'atteinte. Car si c'est ainsi, nous aurions dû le désigner du nom de inatteignable. Et le fait est que ce nom-là nous indique toute la distinction qui existe entre Ein Sof et tous les mondes qui sont situés en dessous. Et c'est ce que l'aspect du Tzimtzum qui a été fait après Ein Sof, voici qu'en tout lieu où cette force s'éveille, elle restreint là-bas la lumière. Que grâce à cela, cette illumination s'achève et parvient à sa fin. Par conséquent, toute fin et tout achèvement qui existe dans quelconque illumination et dans chaque partsouf ne se prolonge que de la force de Tzimtzum. Et non seulement cela, mais du fait de ce sof et de ce siyum sortent et s'innovent toutes les réalités et leur remplissage et toutes les sortes de changements qui ne se trouve pas dans les mondes, qui ne se trouve que dans les mondes. Et puisque la notion de Tzimtzum n'est pas là dans Ein Sof, c'est pourquoi la notion de Sof et Siyum ne s'y applique pas. Et c'est pourquoi il est appelé du nom de Ein Sof, afin d'indiquer là-bas qu'il n'y a là aucun aspect de Sof et de Siyum. Et on le comprend là, avec cela, que cette lumière est simple et égale dans une seule équivalence, car l'un dépend de l'autre, comme est écrit. On peut également parler de ça, de Ein Sof. C'est le fait que, certainement, la compréhension de ça nous manquera toujours. Et on n'en a pas dans notre état, quelconque essence, qu'on puisse désigner, qu'on puisse dire que ça ressemble à quelque chose qui est Ein Sof. C'est pour ça que on se contente de ces distinctions-là. Que Ein Sof, c'est qu'il n'y a aucun aspect de Sof et Tsiyum, en aucune manière, et l'on comprend avec cela que cette lumière est simple et homogène dans une seule équivalence. C'est-à-dire à partir de l'absence de limite. Maintenant, l'absence de limite, ça ne vient pas de la créature, si ce n'est dans son contrôle dans cet état-là. Comme l'embryon qui ressemble à sa mère, oui. C'est comme ça qu'on arrive au premier état où la lumière est simple. Il n'y a pas encore du côté du Kli quelconque distinction. À part du fait qu'il se ressent comme l'embryon dans sa mère, oui. C'est comme ça que, à partir du contrôle de la lumière, sous le contrôle de la lumière, le deuxième état est celui où on se trouve dans le travail. C'est-à-dire que si on a un manque et du plaisir et un travail entre eux, dans la troisième ligne, la ligne médiane. Ça, c'est ce qu'il y a chez nous comme deuxième état. On ne parle pas comme ça de la descente des mondes. Descente des mondes, on n'en parle pas. Mais on parle plutôt du travail de l'homme, grâce auquel il monte au troisième état. Aussi, il comprend là que c'est une lumière simple supérieure, mais cette simplicité-là, c'est Naren Chai dans Kachab, zone où ici, il distingue déjà, il discerne déjà tous les détails entre la lumière et les Kélim, que la pensée de la création est simple, bon et bienfaisant.
1: Parce que
0: là aussi, il se ressent comme bon et bienfaisant, mais il le ressent sans les distinctions des Kélim. Avec ça, c'est probablement ici qu'on va devoir terminer. Est-ce qu'il y a encore une petite question?
2: Oui.
0: Comment est-ce qu'à partir des états finis qui s'accumulent, est-ce qu'on parvient à un état appelé Ein Sof? Comment est-ce que le caractère discret, le numérique, parvient-il à l'analogique? Oui. Qu'il est fini. C'est parti du fait qu'on construit la ligne médiane. Si tu parles de comment est-ce qu'on fait ça dans la mathématique, alors malgré tout, on joint un puis un puis un toutes les parties, et alors toutes les parties, on se trouve tout le temps dans l'erreur. C'est malgré tout dans l'erreur que tu fais du 0 jusqu'à Ein Sof, jusqu'à l'infini, ça reste quand même une intégrale. Ça reste quand même dans la somme des choses, oui. Et chez toi, c'est jamais égal à ça et ça et ça, ça. C'est comme un disque d'autrefois avec l'aiguille et comme ça, un disque qu'on a avec les nombres. Là, on ne ressemble jamais à l'autre parce que là, malgré tout, on l'entend aussi et on le dit comme ça aussi. Il est notre CD, oui? Voilà. Donc, dans la spiritualité, c'est en effet égal, oui? C'est vraiment égal. Ein Sof, du fait qu'ici, on passe à la ligne médiane. On ne construit pas des sommes d'états. On est au-dessus de ces états, on parvient aux qualités du créateur. Et c'est pour ça que ça change vraiment du numérique à l'analogique. Voilà, à l'état analogique. Bon, et c'est de là que... Bon, c'est ton intérêt, on va terminer.
2: Oui,
0: les amis, on a entendu un cours très très riche de discernement. Nous, on va prendre vraiment toute cette intégrale de tous les discernements dans la dizaine et on va en discuter. Voilà, on a un atelier de 6 minutes où on va résumer ce qu'on a dit et on va essayer de former des questions de tout ce qu'on a entendu du cours. Voilà, 6 minutes, s'il vous plaît. Oui, on a parlé de, des discernements hein, qu'on atteint dans le chemin spirituel. Comment est-ce que d'en haut, ça nous vient dans une forme simple? Et on l'atteint à travers toutes sortes de discernements, à travers notre désir de recevoir. Et en fait, on atteint tous les surmontements. Et ce qu'il a chez lui, c'est simple. Il donne d'une manière pure et propre. Et nous, en fait, on l'atteint à partir de tout notre travail. Et au final, on ne reçoit pas tout le plaisir du Créateur, mais plutôt on atteint ce qu'il ressent, ce qu'il... Et c'est ce qu'il donne, et c'est en fait le plus grand cadeau qu'on peut recevoir du Créateur. Et comprendre et atteindre l'état... C'est seulement grâce au Créateur qu'on peut le faire. Le Rav a donné une très bonne description des trois états. Le premier état, c'est la lumière simple qui descend au monde, qui est le deuxième état où on travaille avec un manque et un plaisir. Et on remonte, on revient à cet état complet, parfait, où on acquiert tous les kelim de Narantra et du point de vue du Kli, et on arrive au fait au même état, simplement que l'état supérieur, c'était comme ça, comme Nefesh, comme une lumière complète dans le don, mais là, on l'atteint de par la teinte complète de Narantra et...
2: Oui.
0: Toute la notion ici, c'est le mélange des discernements. Et c'est ça la réalisation du but du point de vue d'Ekelim, justement. Et les ces discernements-là, elles sont atteintes à partir de, du mélange des Kelim, du mélange des manques. Et donc, c'est pour ça que ça se connecte aussi au premier, à la première partie du cours qu'on a entendu. On a aussi entendu la définition de la lumière. On a parlé de la lumière simple de bas en haut et de bas de haut en bas. De bas en haut, en fait, c'est l'atteinte de tous les discernements à travers lesquels on ressent tous les nirvanakhaï. Oui, et la lumière simple, c'est pas simplement simple. Le Rav a dit que le Créateur veut qu'on ne soit pas comme un embryon simple qu'on remplit. Ça, c'est le monde de Ein Sof avant le développement, mais qu'on révèle l'amour de la mère que le Créateur veut que les créatures reconnaissent ça et qu'elles le reconnaissent à l'intérieur d'elles.
3: On
0: a parlé ici des concepts de Sof et Ein Sof qui sont un petit peu dissimulé, on ne comprend pas dans notre intellect comment est-ce qu'on peut atteindre quelque chose d'infini, quelque chose qui est sans limite. Donc vraiment, comment est-ce que au final on arrive à un tel état? C'est un point d'interrogation. Comment est-ce qu'on peut atteindre tout le bien que le Créateur nous donne? Vraiment, comment est-ce qu'on peut atteindre cet infini que le Créateur veut nous donner? Et l'atteinte de tout. Oui, et l'équivalence de forme. Du point de vue de l'équivalence de forme, le Rav a aussi parlé de Pardes, qui est en fait de haut en bas, qui a tiré de Bria Tirasia. Comme on l'étudie, qu'on commence de cette montée du bas vers le haut, de Sod jusqu'à arriver en haut, qui est Pshat, qui est la lumière simple, et l'état numéro un. Et simplement, on revient avec Neren Chai et la lumière dans le Kelim. Tous les états, en fait, ce sont des concepts au-dessus des kilim, mais c'est pour ça qu'il y a une complétude. Parce que même si, en fait, les désirs sont en soi limités, mais comme c'est au-dessus des kilim, alors au final, il y a une complétude totale dans cet état infini. Bon, j'espère que tout le monde me prépare des questions. Il y avait beaucoup de discernement dans cet extrait si court. Voilà, on a entendu pas beaucoup de temps, et puis au final, on a entendu beaucoup de choses. La lumière, l'équivalence de forme, etc. Celui qui est prêt, allez-y, venir, comme d'habitude.
2: יוצא שהאדם בטח בהתחלה חווה המון התפעלויות, התרגשויות.
0: Il en ressort que l'homme, au final, il a beaucoup de discernement et de ressenti. En fait, c'est ce que la lumière fait en lui, à l'intérieur. Donc ça, ça peut beaucoup embrouiller l'étudiant au début. Et je me ressens que ça m'embrouille aussi. Donc, comment est-ce qu'on fait face à ça? Pourquoi est-ce que ça embrouille? C'est tout en est sous l'influence de la lumière. Tout le temps. Simplement la lumière, on ne la ressent pas. Tu ne peux pas dire que ça. Tu sais, il y a les 10 sortes de lumière. Or Sadim, Or Rochma, lumière intérieure, lumière environnante. Comme ça, on peut continuer à écrire ça. Voilà, simplement, il atteint, il le discerne, mais selon son cli. Pas en soi-même, mais selon son cli. Donc, ensuite, tu te ressens en impression, ça se révèle en toi des choses, des choses qui se révèlent, mais tu sais pas ce que c'est la lumière qui donne. Tu ressens pas l'influence de la lumière. Mais les choses se clarifie au fur et à mesure. C'est comme ça que ça doit être. Ce qui m'embrouille, en tout cas moi, c'est de quoi est-ce qu'on a le droit de parler avec les diènes, de quoi est-ce qu'on n'a pas le droit de parler. Est-ce qu'il y a des impressions que tu es obligé de garder pour toi? Il y a des impressions que ça vaut la peine de partager avec les amis. Bon, ça nous prend un petit peu en dehors du sujet, mais bon. Hier, justement, on a parlé au cours du midi. Le Rav a dit qu'il y a comme deux sortes d'intériorité. La première intériorité qu'on ne révèle à personne, c'est notre relation avec le Créateur. Il y a encore une intériorité où, malgré tout, tu te ressens en lien avec les amis et tu parles des articles, tu parles de tes impressions là, en effet. Mais voilà, là aussi il faut faire attention et ne pas trop parler. Mais par contre, ce qui est intérieur, c'est interdit de le révéler. De un, tu embrouilles les autres, et de deux, quand toi tu entends, ça te t'embrouille toi, parce que tous les kélims sont différents. Chacun, sa racine à lui, elle est différente. C'est pour ça que chacun le ressent différemment. Moi, je me ressens quand j'étais un étudiant débutant il y a quelques années. Quand j'ai commencé mes premiers cours, alors je suis sorti d'un des cours et j'ai raconté à un de mes amis, un petit peu plus ancien, et j'ai dit, waouh, quel cours est-ce que c'était? Regarde, quel discernement. Simplement, je lui ai même pas dit quoi, simplement, quelle impression est-ce que j'ai? Et lui, il m'a dit, c'est interdit de parler comme ça. Parce que si tu dis ça, comme ça. Alors, comme quoi, le cours d'hier n'était pas bien. Donc, voilà, l'autre fois, c'était un petit peu plus direct. Donc, bon, ça m'a beaucoup impressionné. Puis, j'ai compris que je ne dois pas m'impressionner, je ne dois pas raconter de quoi est-ce que je suis impressionné personnellement du cours, mais
3: Todanir. Almaty 1.
0: Almaty 1.
4: Спасибо, дорогие. Если мы правильно услышали, Кли в третьем состоянии чувствует полный спектр Наранхайка.
0: Les amis, si on a bien entendu, l'état numéro 3, il ressent tout Наранхайт, la lumière simple. Comment est-ce qu'il connecte tout Наранхайт en une seule lumière simple? Donc le Rav a répondu à ça. Il a dit que grâce à cette lumière, il arrive à l'état 3. Et en fait, il comprend que c'est la lumière simple. Mais le simple, c'est Наранхайт, Кахабзон. Et là, il commence déjà à discerner tous les discernements entre lumière et les Kelim, dans la pensée de la création, qu'elle est simple, qu'elle est bonne et bienfaisante. Tu sais, c'est le cas pour dire bon et bienfaisant. De manière générale, chaque homme peut dire ces mots-là, Tov et Meitiv, bon et bienfaisant. Mais quand la lumière, quand la créature monte tous les degrés, tous les 125 degrés de bas en haut, à chaque degré, il clarifie ce bon et bienfaisant d'un discernement différent, comme ça d'un discernement ajouté. Maintenant qu'il arrive à la fin de la correction, alors il peut dire que tout est simple. Pourquoi? Parce que tous les discernements infinis qu'il a, et du fait qu'il soit avec un massar, il peut travailler sur chaque discernement, avec tout, il peut justement travailler et dire que c'est bon et bienfaisant. Comment est-ce que le Créateur le fait grandir de ce tas-là? Et alors il dit que c'est simple. Qu'il nous a, comme il nous a décrit là, Pardes, Pshat, Rem, Zdrash et Sod, qui sont les mondes de Avia, comme on l'a vu dans le dessin du Rav, Atil, Bria et Zirassia, alors de haut en bas, c'est dans le degré de Nefesh. Parce qu'il n'y a pas encore de créature qui atteint ce discernement-là. Mais quand il monte de bas en haut et qu'il arrive à ce même monde de Hatzilut, là, il a déjà Наранхайт. Et donc, tous les discernements qu'il a justement à partir du discernement, il les a à partir du fait qu'il ressent de plus en plus au Créateur, à moins qu'il devienne le partenaire du Créateur. Et alors, il peut dire, d'une manière très simple, que toute la lumière est simple et qu'il peut parler des discernements qui sont dans la lumière d'Ein Sof. Oui, Sof. Oui, tout d'abord, merci à ce cours sublime. Tout d'abord, justement, je voulais poser une question sur ce Pardes. Il a dessiné le fait que le Pei, c'est Asselou, Tresh, c'est Asiya, etc. Et Esot, c'est Asiya. Comment est-ce que ça se trouve que de haut en bas, Asiya, ce qui est le monde le plus épais, le plus grand, le plus profond, plein de haviot, et de bas en haut, notre travail à nous, ce qui est dessiné dans l'état numéro 2, on commence à partir du monde d'Asiya. Alors, pourtant, on dit que la correction, c'est du léger au lourd. Alors, comment est-ce que ça se trouve qu'on commence avec le monde le plus épais? Comment est-ce que ça se passe, cette inversion? Ça, c'est ce qu'on appelle la valeur inverse des lumières et des kélim. C'est-à-dire que le degré le plus bas, le plus matériel, qu'est-ce que c'est en fait matériel ou spirituel? C'est ce qui est plus proche ou ce qui est plus loin de la qualité du Créateur? La spiritualité, ça s'appelle le plus proche ou le plus équivalent en forme au Créateur. Et le matériel, c'est ce qui est plus loin. Donc ici aussi, dans l'endroit du travail, on l'explique aussi que tout d'abord, on rentre dans Atzilut. Et ensuite de Atzilut, on élève les degrés, Bria et Tzira, Asiya, par rapport au... C'est-à-dire qu'en fait, tout d'abord, la correction elle est sur Galgalta Einaim. Donc en fait, t'as raison. D'abord, c'est sur le léger. D'abord, c'est sur les kélim les plus purs. Et ensuite, sur Ahab. Avec Ahab, on dit tout le temps que c'est Ahab de Aliya. Et tout le temps, on fait monter les kélim de Bria et Tzira, Asiya. Et en fait, les travail avec les kélim de Asiya, ce sera le travail le plus significatif. C'est ce qui va inverser tous les fautes en mérite. Donc, ça, c'est l'ordre du travail. Maintenant, ça, c'est pas ce dont il a parlé. Ici, ce dont il a parlé, c'est justement de la montée de bas en haut. Plus on monte, alors en fait, le degré dans Asiyas, les discernements, ils sont dans l'aspect de Sod. Ensuite, on rentre dans Drash, ensuite, on rentre dans Emes. Et ensuite, c'est pshat. Pshat. Maintenant, pshat, on sait, c'est pas comme on dit que tu étudies la Torah qui est pshat, simple, et ensuite, dans les stages de la Kabbale, c'est sod, le secret. Et plutôt l'inverse. Justement, le travail des Kabbalistes, c'est d'arriver au fait que la révélation du Créateur est vraiment au degré de pshat, de simple. Ça, c'est ce dont il a parlé ici, dans ce saint. Et toutes les révélations, ils sont dans le monde de la Tzilut. Justement, on étudie que, après que les mondes sont tombés, toute leur correction, elle est dans la montée. Donc, en fait, les âmes montent en haut vers le monde de Tzilut, et les corrections sont que là-bas. Et alors, il se révèle que c'est Pshat. Mais au début, c'est Soud. Turquie, woman.
5: Toda, nasıl manevi kapları elde ettiğimizi anlarız. Doğumun gerçekleştiğini nasıl anlarız?
3: Yes, Targum? אין לנו תרגום, משום מה? אפשר לשאול עוד פעם? מה? את יכולה לשאול שוב?
6: איך אנחנו יודעים שאנחנו השגנו?
0: Comment est-ce qu'on sait qu'on a atteint l'équilibre spirituel? Comment est-ce qu'on saura que la naissance spirituelle se passe? On le ressentira. C'est comme on l'a dit maintenant à propos de l'embryon, que tout d'abord l'homme s'annule par rapport au supérieur et il le ressent. Et c'est vraiment une force. C'est ce qu'on fait ensemble dans la société. Et le supérieur, il se trouve tout le temps en nous. Le rab du supérieur, il se trouve tout le temps en nous. Et quand on s'annule face à lui, on sait qu'on va s'annuler face à lui. Tout le temps, on fait des essais comme ça jusqu'à ce qu'on réussisse. Mais celui qui s'y trouve, celui qui passe, il le ressent. C'est impossible de le dissimuler de lui. Et c'est pas comme ça, comme en cachette, mais c'est vraiment quelque chose qui doit être véritable. Le Rav nous avait dit aussi que l'amour d'autrui, c'est un moyen. Et à partir de ça, on commence à ressentir comment est-ce que l'atteinte du kli d'en dehors de nous, le kli extérieur à nous, il est nécessaire pour l'atteinte de la perfection. Donc justement, si on se rappelle de Ein Sof, celui qui se rappelle du premier cours, la première partie du cours, c'est Ein Sof, c'est ce que tu as atteint. C'est pas que tu atteins une qualité qui s'appelle Ein Sof, mais c'est une compréhension où tu arrives à où tu captes de manière infinie. Et là, tu atteins ce remplissage infini. C'est-à-dire qu'on sort vers cet amour de tri pour sortir de nous. C'est pas comme ça, Ein Sof, créateur, quelque chose dans les cieux, mais vraiment en acte. Plus on réussit à aimer autrui, et quand on sort de ce rapport vers nous, à ce rapport vers autrui, c'est déjà la rentrée dans le monde spirituel. C'est la renaissance de laquelle leur parle. Woman Spain, 5.
7: Gracias, amigos. No entendí si es posible ampliar cómo sucede el ascenso por la línea media hasta llegar a la sensación del creador.
0: Comment se passe la montée dans la ligne médiane jusqu'à ce qu'on arrive à ressentir le créateur? La montée dans la ligne médiane, justement? Avant, pas la ligne médiane? Pas la ligne gauche ou droite? Comment est-ce qu'il est venu la ligne médiane ici? C'est à partir du...
7: El Rav dice que no es por sumatoria de estados, sino por la sensación del creador. ¿Cómo sucede ese ascenso?
0: Le Rav a dit que c'est à cause du... C'est pas à cause de la somme des états, mais parce qu'on ressent le créateur. Donc comment se passe cette montée? Cette montée, justement, elle se passe à partir du fait qu'on ressent le créateur. C'est ce qui s'appelle la montée. Que, justement, on l'a dit précédemment, que proche du créateur, c'est en haut, et loin du créateur, c'est en bas. Donc les états que la créature passe, c'est tout le temps des états de montée et de descente. C'est-à-dire qu'on monte jamais directement vers le haut, Parce que la montée, elle n'est pas comme ça, linéaire, où on monte comme ça. Mais tout le temps, il y a une montée et une descente. Et ensuite, il y a une descente, une plus grande, une montée plus grande. Et comme ça, les états, ils se gantent. Et c'est comme ça qu'on se trouve dans cette tendance de montée. La montée, c'est ici, c'est être ressemblant au Créateur, et ici, c'est ressemblant plus à la créature, ou plutôt la séparation du Créateur. Donc la création doit remonter et plus ressembler au Créateur. C'est pour ça que cette même ligne médiane, c'est justement ce résultat de la montée et de la descente. C'est la lumière qui fait l'action sur nous, et c'est tout le temps elle qui fait ce discernement sur nous, que si on monte, si c'est moins 1, alors on monte à 1. Si c'est moins 2, alors on monte à 2. Si c'est moins 3, alors on monte à 3. Et c'est pour ça que tout le temps, l'état qui est avant l'état le plus haut, c'est aussi l'état le plus qui était plus bas par rapport à ce qu'il y avait précédemment. Donc, il ne faut pas s'impressionner des montées et des descentes. Et c'est pour ça qu'à partir de ce moins 3 et ce 3, il y a les médianes. Et les médianes, c'est qu'en fait, on fait tout appartenir au Créateur, et la montée et la descente. Et alors, de là, il y a déjà l'équivalence et la justification. Et c'est pour ça que le cadeau qu'on reçoit après le 3, c'est le moins 4. Donc c'est pour ça que la récompense d'une mitzvah, c'est une mitzvah. C'est de faire le commandement. Oui?
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0: Woman Kabyush 2.
9: Thank you so much for this amazing lesson, friends. And our question is, we talk about annulment and we talk about
0: being. Merci beaucoup, les amis, pour ce cours. Notre question, c'est, on parle de l'annulation et appartenir à Rab. On s'annule face à la dizaine, face au Rab, face au Créateur. Est-ce que tout ça, c'est à Rab? Oui, tout le temps, on sait ce que c'est que le prochain degré. Tout le temps, il se révèle en nous. On le reçoit du Rav, on le reçoit des livres. Quand on lit le Rabash ou le Basolam, maintenant, on sait que ça, c'est notre prochain degré. Et en fait, c'est s'annuler face à la société ou ce que le Rav a dit qu'il faut réaliser. On sait tout le temps ce qu'on doit faire. Le problème, c'est simplement de faire. Le problème, c'est vraiment de s'annuler et d'être d'accord, plus précisément. Vraiment être d'accord avec ce que le supérieur dit. Et quand on est d'accord avec ce qu'on fait, on monte au degré supérieur. Et la rab du supérieur, il monte encore d'un degré, encore en haut. Et de nouveau, on n'est pas d'accord. Et de nouveau, il y a quelque chose qui se révèle. Et quand on fait le travail, de nouveau, on monte. Et c'est comme ça que ça se passe, la montée au-dessus de la connaissance. Parce que la rab du supérieur, il vient tout le temps à partir d'au-dessus de la connaissance. Oui. C'est toute la lumière qui nous fait sur nous. Et on va voir le clip numéro 1. C'est ce qui répond à la question de Nir au début du cours. Et en fait, on n'oublie jamais que et rab, et le tavernam, et les montées, et les descentes, et les médianes, tout ça, ce sont des actions de la lumière sur nous, et on doit simplement réagir par rapport à ça. Ce n'est pas nous qui devons faire ça. On doit, et à partir de ce cours maintenant aussi, tout le temps demander de plus en plus pour que la lumière agisse sur nous. Et alors, la lumière, c'est déjà quoi faire sur nous. Nous, on est la matière, on a le désir de recevoir, on a besoin que la lumière agisse sur nous. Ça, c'est l'essence de notre étude. Regardons le clip numéro 1. La lumière qui amène vers le bien. Je ne sais pas ce que c'est que la lumière. Je ne sais pas où est-ce qu'elle revient, qu'est-ce que c'est que le bien. Rien du tout. Je vois simplement les résultats. Que moi, soudainement, je vois plus, je ressens plus, je comprends plus, je deviens plus au-dessus de mon ego, je suis plus joignable plus, je m'appartiens plus aux valeurs spirituelles, je m'identifie plus avec eux. Et alors, je vois que mon équivalence avec eux. Et ces changements que je ressens en moi, je ressens aussi que ce sont des changements qui sont faits avec une force extérieure, que c'est pas moi qui les a faits, parce que les valeurs, la compréhension et le ressenti que maintenant, dans laquelle je me trouve, c'est pas quelque chose que j'avais avant, en moi. Il n'était pas en moi. Et c'est pour ça que je ne peux pas faire appartenir ça à moi, que c'est moi. Mais que c'est plutôt que c'est comme s'il y avait ici un Michael qui changeait. Et en quoi? Comment? C'est vraiment que je ressens cette différence entre ce qu'il y avait et ce qu'il y a maintenant, comme une sorte de naissance en moi. Quelque chose dont il n'y avait aucune cause précédemment. Et tout d'un coup, ça naît, comme ça, initialement, une qualité, quelque chose de nouveau. Et c'est pour ça que je dis que ça se passe grâce à la lumière. Le supérieur, le créateur, peu importe. C'est lui qui me fait ça.
3: Donc,
0: puissions-nous être dans ce stade le plus possible. Qui est 20, s'il vous plaît?
8: Так, дякую, друзі. От ви сказали, що для того, щоб осягнути
0: Асія, vous avez dit que pour atteindre le monde Асія, il faut d'abord monter dans le monde Ацілут et alors de là-bas corriger le monde de Bia. C'est quoi les degrés, les premiers degrés que l'homme atteint dans la montée? Non, c'est pas exactement comme ça qu'on a dit. On a dit que notre correction et nos âmes se trouvent dans le monde.

0: d'Atilut. Donc tous ces mondes montent au monde d'Atilut. Et c'est là-bas que se font les corrections. Mais évidemment, qu'on monte selon l'ordre des degrés. Donc, évidemment, on parle d'abord du premier monde qui est Asiya. Mais seulement à partir de Asiya, on peut monter d'Asiya.
1: Florida.
2: Great lesson, dear friends. Question is about the text. Why is it that the light of himself is unattainable?
0: Très bon cours, les amis. Pourquoi est-ce que la lumière de Ein Sof, elle n'est pas possible à atteindre? Étant donné qu'on atteint seulement quelque chose qui est en dessous du Tzimtzoum, est-ce qu'il y a des Kelim qui peuvent atteindre la lumière de Ein Sof? Évidemment. La question, c'est pourquoi est-ce qu'il y avait un Tzimtzoum? Commençons avec ça. Hein? Parce que Malchut d'Ein Sof était dans un état de lui et son nom sont un. Parce qu'en fait, le créateur, le désir du créateur de les remplir et le désir de la créature d'être rempli était un. C'était lui et son nom. Son nom en kématrice, ça veut dire désir. Et donc, tout ce que le désir voulait, ça le remplissait. La lumière remplissait le désir complètement. Donc, pourquoi est-ce que Malchut fait un Tzimtzoum? Elle a fait un Tzimtzoum du fait que, de son côté, c'était ressenti que le créateur ne pouvait pas remplir son désir de faire du bien à ses créatures si elle restait comme elle était. Pour réaliser le fait de faire du bien à ces créatures, il doit y avoir des créatures. La créature, elle est séparée du créateur. La malchoute de Ein Sof, la malchoute et sa lumière, et la lumière, elles étaient un. C'est lui et son temps un. C'était vraiment une complétude. Donc c'est pour ça qu'il avait besoin de faire un Tzimtzoum et décider que de partir de là et maintenant, il ne peut plus recevoir directement. Mais il crée une condition. Je reçois seulement dans la condition que j'ai une équivalence avec le donneur, que ça m'éclaire que dans le fait que je reçois, je lui fais du bien comme lui il me fait du bien. C'est ça la cause du Tzimtzoum. Et c'est pour ça que déjà dans le Tzimtzoum, en fait, la décision du Tzimtzoum, dans cette décision se trouve tout l'enchaînement de tout le monde de haut en bas. C'est une partie de la pensée de la création jusqu'à cet état, on doit croire qu'il y a le créateur. On doit chercher le créateur. On doit vraiment chercher et étudier comment le révéler. Tout le reste de la création, sauf l'homme, se trouve dans la complétude, dans la perfection, et se trouve dans le créateur. Tu peux pas dire qu'un certain animal choisit quelque chose, ou même qu'un végétal choisit quelque chose. C'est pas quelque chose qui est dans leur matière. Seulement l'homme, dans le fait qu'il est séparé du Créateur et qu'il veut lui ressembler, c'est ça qu'ils appellent homme, Adam, Adam et l'Elyon, qui ressemble au supérieur. Et donc là, il y a une méthode. Comment ressembler au Créateur? Comment revenir à ce même état de Ein Sof, mais à partir du même état, d'une étape, encore une étape, encore une étape. Et il est dessiné comme ça, comme une intégrale. Tu prends un rond et tu le remplis dans beaucoup de petits carrés. Et tu prends encore un carré, jusqu'à ce que tu les rassembles, jusqu'à ce que tous ces rectangles, ils sont presque comme le cercle, parce que ces rectangles deviennent de plus en plus petits. Et il a donné comme ça, comme... il donne un exemple que... on avait des cercles qui tournaient, il y a des disques, et c'était beaucoup plus propre parce que c'était analogique. Et donc nous, en fait, on doit arriver à un état où on remplit cette même malchut de Ein Sof avec beaucoup, beaucoup de petits rectangles. C'est quoi ces petits rectangles? C'est ces mêmes degrés où nous, comme créature, comme une âme, on monte de bas en haut. Et ça, c'est comme ça qu'on atteint malchut de Ein Sof. C'est quoi la différence? C'est que de haut en bas, ont été remplis de lumière de Nefesh, de bas en haut.

0: Nous, dans notre travail, on l'a rempli dans Naran Chaye, dans Nefesh Ruach Neshama Chaye Echida. Et c'est pour ça que cette même Malchut de Ensof, elle n'a pas changé, elle existe. Même hier dans le cours, le Rav en a parlé que l'état de la fin de la correction existe déjà. Elle a changé. C'est pas comme ça qu'elle a changé en quelque chose. Simplement, ça reste en nous. Et on ne change pas. Attendez, donc la méthode de la tèche de la Kabbale, c'est la méthode d'équivalence au Créateur jusqu'à l'état où on arrive à Ein Sof, à l'infini, qu'il n'y a pas de Sof, qu'il n'y a pas de limite, qu'il n'y a pas de limite.
1: 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Hillel.
0: French. Hillel. Ken, tadaraba, chavarim.
2: Oui, merci beaucoup, les amis. La question est la suivante. Si on atteint Malchut d'Ein Sof avec la lumière simple, etc., à partir du fait que nous nous élevions du bas vers le haut, nous aurions déjà des filtres. Nous recevons la lumière à travers ces filtres, et ça, c'est Naran Chay. Et donc, est-ce qu'on peut vraiment savoir comment c'était dans l'état initial, c'est-à-dire lorsqu'il n'y avait pas Naran Chay? Et sinon, alors, dans le cas contraire, comment les kabbalistes ont-ils pu nous dire que ce n'était que la lumière de Nefesh? Je ne sais pas si ma question est claire. Oui, nous pouvons dire qu'il y a toujours l'opposé entre la lumière et les récipients, n'est-ce pas? Nous commençons à recevoir la lumière de Nefesh, ensuite Nefesh Roar, ensuite jusqu'à ce que le récipient de Keter soit rempli avec toutes les lumières de Naran Chay. Et ça, c'est l'ordre. Donc, nous ne l'avons pas encore appris, mais cet ordre ne change pas. Et c'est pourquoi, d'un autre côté, si tu dis que Galgalta, qui reçoit toutes les lumières avec toute l'épaisseur, alors toutes les lumières sont dans le Nefesh, c'est ça qu'elle reçoit. Plus nous attirons de la lumière sur nous, plus nous demandons en bas, plus la lumière peut rentrer en haut. Et donc ça, c'est l'ordre. Oui, on peut dire aussi à ce sujet, en bref, que qu'est-ce que les kabbalistes atteignent-ils? Ils atteignent l'équivalence avec le formateur créateur. Qu'est-ce que ça veut dire, l'équivalence de forme avec le créateur? Tout comme le créateur a créé la créature, de sa part, crée le créateur. Et si il peut mentionner et définir comment les mondes chutent du haut vers les bas, car lui-même est un partenaire dans cette création, et c'est l'explication de comment les kabbalistes, c'est-à-dire que même avant qu'il y avait une créature, qu'est-ce que Balasolam décrit ici? Il nous décrit le monde de Hak, de Abiya, avant que la créature ait même été créée. Et c'est aussi une question, comment est-ce qu'il décrit cela? Est-ce que lui-même, est-ce qu'il s'élève du bas vers le haut, à tout moment créé à nouveau cette réalité? Et ça, c'est peut-être au prochain cours, où nous sommes déjà vers la fin. Merci à tous les amis pour vos questions merveilleuses, et nous concluons avec une chanson.

0: חברים יקרים, בחלק הראשון נלמד שיעור של הרב מתאריך ה-26 ליולי.
1: Chers amis, dans la première partie du cours, nous étudions d'un cours enregistré du 26 mai juillet 2002, basé sur l'article du Rabash, qu'est-ce que la notion de purification par la cendre de la vache dans le travail? Qu'est-ce que la notion de purification par la cendre de la vache dans le travail Rabash? 33 minutes pour la lecture. Qu'est-ce que la notion de purification par la cendre de la vache dans le travail? Rashi explique sur « Voici la loi de la Torah » et voici ces mots. Du fait que le Satan et les nations du monde comptent reprochent à Israël en disant « Quelle est cette mitzvah et quel en est le sens ?» C'est pourquoi il est écrit à son sujet « Loi, c'est un décret venant de moi. Tu n'as pas autorité de réfléchir à son sujet. Et ils prendront pour toi, à jamais, elle est appelée de ton nom. » Vache rousse, parabole d'un fils de servante qui a sali le palais du roi. Ils ont dit, que vienne sa mère et qu'elle nettoie l'excrément. Ainsi, que vienne la vache et qu'elle expie pour le veau. Et il faut comprendre ce que cela nous indique dans le travail, la notion de brûler la vache, dont sa cendre purifie. De même, il faut comprendre la notion de donner une réponse à ceux qui posent des questions. Quel est le sens de la vache rousse? Car, selon l'usage du monde, celui qui pose une question, on lui donne une réponse, afin que le cœur du questionneur soit apaisé. Et s'il demande, quel est le sens de la vache et quelle est la réponse? C'est un décret, une loi. Et est-ce que cette réponse apaise le cœur? Il faut encore comprendre. Il dit que c'est une loi. Et ensuite, il donne une parabole sur la vache. Que vienne la mère et qu'elle nettoie son fils. Si c'est ainsi, il y a déjà là un sens que la mère nettoie son fils. Et il faut comprendre tout cela selon le travail. Il est connu que le but de la création est de faire du bien à ses créatures. Et pour cela, le Créateur a créé chez les créatures un désir et une aspiration à recevoir du plaisir. Cependant, afin que le bien et le plaisir que les créatures reçoivent, elles ne ressentent pas la notion de honte lors de la réception du plaisir, et si elles avaient honte, le plaisir ne serait pas complet. C'est pourquoi a été faite une correction, que l'homme ne reçoive pas le plaisir et le bien pour le bien de l'homme, c'est-à-dire que l'homme profite du don du roi, mais à l'inverse, que le Créateur profite du fait qu'ils font son désir et qu'ils reçoivent du plaisir de lui, c'est-à-dire du fait que le Créateur veut faire du bien à ses créatures. C'est pourquoi il accomplit le commandement du Créateur. Autrement dit, du point de vue de son propre plaisir, l'homme aurait renoncé au plaisir. Il s'ensuit qu'il n'y a pas ici de notion de honte, car tout ce qu'il fait, il le fait pour le nom du ciel, et non pour son propre bénéfice. Cependant, mon père et maître de mémoire béni a donné encore une explication. Pourquoi il faut tout faire dans le but de donner? Du fait que, selon la nature, l'homme, lorsqu'il se trouve dans un bon état d'esprit et qu'il jouit de la vie, il n'a pas besoin de donner des forces et d'atteindre plus que ce qu'il a, si le bien qu'il possède lui donne une satisfaction complète. C'est pourquoi, du fait que les plaisirs spirituels donnent une satisfaction à l'homme, c'est-à-dire même le degré le plus petit dans la spiritualité donne une satisfaction plus grande que tous les plaisirs matériels, et selon cela, l'homme se contenterait de peu, et il n'aurait pas besoin d'atteindre l'aspect de Naranjai dans son âme. Ce n'est pas le cas lorsque l'homme travaille dans le but de donner, c'est-à-dire que tout son travail est seulement qu'il y ait contentement pour son Créateur. Il s'ensuit. Lorsque l'homme atteint un certain degré dans la spiritualité et que l'homme prend ce plaisir du fait que le Créateur en jouira, l'homme ne peut pas dire « Maître du monde, je ne veux pas un degré plus élevé que celui que j'ai, car tous les plaisirs que je reçois, c'est seulement parce que je veux te donner du plaisir. Je t'ai déjà donné beaucoup de plaisir, je ne veux pas te donner que tu jouisses trop. Il suffit déjà de ce que je t'ai donné, et je ne veux pas te donner davantage. » Et il faut savoir que lorsque l'homme reçoit dans le but de donner, alors l'homme reçoit à chaque fois un goût plus grand dans le fait de donner du contentement à son Créateur. Si c'est ainsi, l'homme ne peut pas dire « Je ne veux pas recevoir plus de plaisir, car je me contente de peu ». C'est pourquoi, du fait que l'homme travaille pour le bénéfice du Créateur, cela cause à l'homme qu'à chaque fois, il est obligé de recevoir un degré plus grand du fait qu'il ne peut pas dire au Créateur « Je t'ai donné beaucoup de plaisir et je ne peux pas te donner davantage ». C'est pourquoi, c'est la raison pour laquelle il faut travailler dans le but de donner. Et il y a encore une explication pourquoi il faut travailler dans le but de donner du fait de la disparité de forme. Car dans la spiritualité, l'équivalence de forme s'appelle union, adhésion. Et la disparité de forme cause l'éloignement, la séparation. Et du fait que l'essentiel que l'homme doit aspirer dans sa vie, c'est d'adhérer à lui, béni soit-il, car l'homme doit se représenter à lui-même qu'il n'y a rien de plus important dans le monde que d'être dans le palais du roi. C'est pourquoi, par l'équivalence de forme, comme on dit nos sages à propos de « adhère à ses qualités », de même que « il est miséricordieux, toi aussi sois miséricordieux », et par cela l'homme entre dans le palais du roi, et il mérite à chaque fois de parler avec le roi. Il s'ensuit que, de manière générale, il y a trois raisons pour lesquelles nous devons travailler pour l'utilité du Créateur et non pour notre propre utilité. À ce sujet, il est écrit « Béni soit notre Dieu qui nous a créés pour sa gloire ». Et à première vue, il faut comprendre qu'est-ce que cela signifie que nous donnons de la gratitude au Créateur pour le fait qu'il nous a créés pour sa gloire et non pour notre gloire. La raison n'oblige-t-elle pas que, s'il nous avait créés pour notre gloire, toutes les créatures le béniraient ? Et l'Écriture dit que nous devons lui donner de la gratitude pour le fait qu'il nous a créés pour sa gloire. Quel est le bénéfice que nous en avons? Et la réponse est comme susmentionné, c'est-à-dire que nous devons savoir que le Créateur n'a besoin que Dieu nous en garde, que nous lui donnions quoi que ce soit, et que tout le but de la création est seulement pour les créatures, comme il est écrit. Son désir, béni soit-il, est de faire du bien à ses créatures. Et afin que les créatures puissent recevoir le bien, pour les trois raisons susmentionnées qui peuvent retarder le but de la création de parvenir à sa perfection. 1. Du fait de la honte. 2. Afin que l'homme ne se contente pas de peu, mais que chacun doit atteindre l'aspect de Naranjai dans son âme. 3. Du fait de l'adhésion, qui est l'équivalence de forme. C'est pourquoi l'homme doit travailler dans le but de donner à l'exemple du Créateur. Il en résulte que le Créateur nous a créés et nous a donné la Torah et les mitzvot par lesquels nous pouvons parvenir et faire tout dans le but que ce soit pour la gloire du Créateur. Il s'ensuit que nous le bénissons pour le fait qu'il nous a créés pour sa gloire. Cela signifie qu'il nous a guidés, il nous a donné les moyens pour que nous puissions travailler pour sa gloire. Par cela, nous pouvons atteindre le but de la création appelé son désir, béni soit-il, de faire du bien à ses créatures. Et c'est comme on dit nos sages. Le Créateur a dit, j'ai créé le mauvais penchant, j'ai créé la Torah comme épice. Et ce sont les moyens par lesquels nous pouvons parvenir à tout faire pour sa gloire. C'est pourquoi nous lui donnons la gratitude pour cela et nous disons, béni soit notre Dieu qui nous a créés pour sa gloire. Et afin que l'homme puisse en venir à des actes dans le but de donner, c'est-à-dire faire des actes, non pas pour son propre profit, il nous a été donné un travail dans l'aspect de l'esprit et dans l'aspect du cœur. L'esprit signifie que l'homme doit aller au-dessus de la raison, de ce que l'esprit et la raison l'obligent à faire, ce qui s'appelle au-dessus de la connaissance. C'est-à-dire qu'il croit, même si son intellect et sa raison ne sont pas d'accord avec ce que l'homme veut faire, c'est-à-dire qu'il nous a été donné la mitzvah de la croyance au-dessus de la connaissance, c'est-à-dire que ce que la raison oblige à faire, nous n'écoutons pas sa voix. Et la croyance que nous avons été recommandés de croire ce que la Torah dit, cela oui, nous le faisons. Et nous disons que la croyance est plus élevée en importance et la raison, ce que l'intellect nous oblige, est moindre en importance. Et assurément, il faut écouter celui qui est plus important, et cela s'appelle croyance au-dessus de la connaissance. Et aussi dans la croyance, il faut distinguer trois discernements. Un, c'est par exemple un homme qui donne à son ami $1,000, et l'homme les reçoit, et il croit certainement du fait que cet homme est mon ami et une personne ordonnée. Certainement, s'il lui donne la somme susmentionnée, il y a certainement là $1,000 et il n'a pas besoin de les compter. Et cela s'appelle croyance, qui est en dessous de la connaissance. C'est-à-dire que le fait qu'il croit, c'est parce que qu'il le croit. C'est parce que la raison ne s'oppose pas à ce qu'il croit, c'est-à-dire qu'il n'y a pas de contradiction entre le fait qu'il le croit et l'aspect de la connaissance. Il s'ensuit que pour lui, la croyance est en dessous de la connaissance. Et la connaissance est plus importante, c'est-à-dire que le fait qu'il lui croit, c'est du fait que la raison ne s'oppose pas. Cependant, si cela devait être en contradiction avec la connaissance, il ne croirait certainement pas. Et cela ne s'appelle pas encore croyance au-dessus de la connaissance. 2. C'est qu'il lui a dit, voici pour toi $1,000. Et le receveur est allé et les a comptés 3 fois. Et il a vu qu'il y avait là cette somme. Et il dit au donneur, je te crois qu'il y a ici cette somme, comme tu dis. Certainement, cette croyance n'est pas considérée comme croyance. 3. Il a compté les $1,000 3 fois. Et il a vu qu'il manquait $1. Et il dit au donneur, je te crois qu'il y a ici $1,000. Ici, la raison et l'intellect disent qu'il y a ici un manque. Et il dit qu'il croit. Il s'ensuit que cela s'appelle véritablement au-dessus de la connaissance. Cependant, le fait que l'homme puisse tenir dans la croyance au-dessus de la connaissance, c'est-à-dire j'annule ma connaissance, et ce que j'ai compté trois fois, cela n'a pas d'importance. Mais je crois dans une croyance au-dessus de la connaissance. C'est comme si je mentionnais que la croyance est au-dessus en importance de la connaissance. C'est un travail difficile. Et par cela, nous comprendrons que la notion de croyance en le Créateur, que l'homme doit croire et annuler sa connaissance devant ce que la connaissance lui dit, il s'ensuit que par le fait qu'il dit que ma connaissance soit annulée comme la poussière de la terre, c'est-à-dire qu'elle soit annulée comme la poussière de la terre, cela s'appelle que l'homme annule sa connaissance devant la connaissance de la Torah, et cela s'appelle travail de l'esprit. Et de même, il y a un travail appelé aspect du cœur, car le cœur s'appelle désir. Du fait que l'homme a été créé avec la nature du désir de recevoir pour son propre bénéfice, c'est-à-dire que l'homme jouisse de sa vie. Et quand on lui dit qu'il doit travailler pour le bénéfice du Créateur, cela est contre la nature. Et pourquoi cela est-il nécessaire? C'est comme susmentionné que l'homme doit tout faire pour le bénéfice du Créateur, c'est-à-dire des trois raisons susmentionnées, c'est pourquoi c'est un travail particulier, car par le fait que l'homme sait que le fait qu'il veut tout faire pour son propre bénéfice, c'est du fait que l'homme est né dans la nature du désir de recevoir pour lui-même. Il est obligé de partager son travail en deux aspects. Un, dans l'aspect de l'esprit où l'homme doit prêter attention à comment est son état dans l'aspect de la croyance. Cependant, dans l'aspect de la croyance, l'homme peut travailler dans le but de recevoir une récompense, c'est-à-dire qu'il accomplit la Torah et les mitzvot parce qu'il recevra ensuite une récompense, que cela sera pour son propre bénéfice. Et de ce fait, il restera dans la séparation. C'est pourquoi il y a encore un travail particulier appelé aspect du cœur, qui est l'amour d'autrui. Et s'il travaille seulement sur l'amour d'autrui, alors lui aussi restera en dehors de la Kdusha, du fait que l'amour d'autrui n'est pas le but de la création, car le but de la création est de faire du bien à ses créatures. C'est-à-dire que les créatures doivent recevoir du Créateur le bien et le plaisir. Et s'ils n'ont pas de croyance, comment peuvent-ils recevoir quelque chose du Créateur lorsqu'ils n'ont pas de croyance dans le Créateur? C'est pourquoi il doit y avoir le travail sous deux aspects. Cependant, a dit mon Père et Maître, deux mémoires bénies, ceci, que l'on doit aller dans l'aspect de la croyance, et que le Créateur ne nous donne pas de le servir dans l'aspect de la connaissance. Cela aussi est du fait que le travail ne soit pas pour son propre intérêt, car si le Créateur était révélé aux créatures et qu'elles n'avaient pas besoin de croyance, alors il n'y aurait aucune possibilité que l'homme soit capable de faire quoi que ce soit pour le bénéfice du Créateur. Et l'homme peut voir dans les plaisirs matériels combien il est difficile de recevoir de ces plaisirs seulement dans le but de donner, et à plus forte raison dans les plaisirs spirituels, car un plaisir spirituel, même un petit aspect, il y a là plus de jouissance que dans les plaisirs matériels. Assurément, il ne pourra pas recevoir dans le but de donner. C'est pourquoi il y a là un travail en deux. Un dans l'esprit, deux dans le cœur. Et selon ce qui a été dit, il faut expliquer ce que nous avons demandé. Quelle est la notion de la purification de la cendre de la vache dans le travail que nos sages ont dit du fait que le Satan et les nations du monde comptent Israël en disant « Quelle est cette mitzvah ?» Et la réponse est « C'est pourquoi il est écrit à son sujet « Statut. Un statut. Et nous avons demandé quelle est la réponse qui peut être reçue dans le cœur, car il pose des questions. Pourquoi est-ce ainsi? Et l'intellect exige qu'il faille donner une réponse, que cela lui demande, que celui qui demande comprenne pourquoi et quelle est la réponse. On leur dit, c'est un statut, un décret vient de moi, tu n'as pas autorité de t'interroger à son sujet. Plutôt, la notion est comme susmentionnée du fait que l'ordre du travail est qu'il faut commencer le travail dans l'aspect de l'esprit, c'est-à-dire accepter sur soi la croyance au-dessus de la connaissance. C'est pourquoi, si les nations ne demandent pas quelle est cette mitzvah, mais simplement qu'il accepte sur lui l'aspect de la croyance, qu'il croit au-dessus de la connaissance. Cela est considéré comme l'aspect de la croyance du premier aspect que nous avons dit plus haut, c'est-à-dire semblable à un homme à qui l'on a donné $1,000. Et il croit que la somme est correcte et il ne les compte pas. Ce n'est pas le cas lorsqu'ils viennent et demandent quelle est cette mitzvah et quelle raison y a-t-il en elle. Cela ressemble à la croyance du troisième aspect dont nous avons parlé plus haut, c'est-à-dire qu'il les a comptés et leur somme est dans le manque. Et ils croient en lui au-dessus de la connaissance, c'est-à-dire qu'il annule sa raison et son intellect devant le donneur. Cela s'appelle croyance au-dessus de la connaissance. C'est pourquoi, précisément, lorsque les nations du monde qui sont dans le corps de l'homme viennent et demandent quelle est cette mitzvah et quelle raison y a-t-il en elle, n'est-ce pas que le corps ne ressente aucun goût, ce qui est contre l'intellect et la raison? Si c'est ainsi, la réponse véritable et correcte est de répondre au corps qu'il croit que ces questions lui ont été envoyées d'en haut afin qu'il ait maintenant un lieu pour accomplir la mitzvah de la croyance au-dessus de la connaissance. C'est pourquoi la réponse correcte est précisément du fait de statut et de décret. Et il est interdit alors de répondre au corps par des raisons intellectuelles. Pourquoi il veut travailler pour l'utilité du roi? Il s'ensuit que précisément par la réponse de statut et de décret, il peut avancer dans le travail du Créateur, bien qu'il voit qu'il n'est pas en mesure de surmonter les arguments des nations du monde. Sur cela aussi, il doit croire au-dessus de la connaissance. Le fait qu'il ne peut pas surmonter, ce n'est pas du fait qu'il est faible de caractère, et à cause de cela, il n'est pas en mesure de surmonter, mais plutôt, ainsi le veulent d'en haut, qu'il ne soit pas possible pour lui de surmonter. Et la raison est comme susmentionné, que précisément, par le fait qu'il ne peut pas surmonter, il reçoit maintenant une occasion de prière que le Créateur l'aide afin qu'il puisse surmonter. Et le gain de cela est que précisément par l'aide d'en haut, il y a lieu de mériter l'aspect de Naranchai dans son âme, car chaque fois qu'il reçoit de l'aide, c'est par le fait qu'il reçoit une illumination d'en haut. Il s'ensuit qu'il a maintenant une occasion de mériter la grandeur de l'âme, du fait qu'il a besoin que le Créateur l'aide. Et il est connu ce que dit le Saint Zohar, que son aide, béni soit-il, c'est qu'on lui donne d'en haut l'aspect de âme. C'est pourquoi l'homme doit être vigilant au moment où le corps vient et demande « Pour quelle raison dois-tu t'efforcer dans la Torah et les mitzvot ? N'est-ce pas que tu vois que tu n'as maintenant aucun goût en elle ?» L'homme ne doit pas penser à des conseils pour donner des réponses selon l'intellect, mais répondre au corps. Maintenant, je te donne de la gratitude en cela que tu viens à moi avec ces arguments, car je dis, la justice est avec toi du point de vue de l'intellect, c'est-à-dire, la justice est avec toi du point de vue de l'intellect, c'est-à-dire que du point de vue de l'intellect, je dois maintenant être dans l'aspect de reste assis et ne fais rien. Mais au-dessus de la connaissance, je travaille. Et bien que tu ne me laisses pas surmonter, et que je veuille précisément maintenant surmonter autant que je peux, c'est pourquoi je demande l'aide du Créateur, que je puisse surmonter sur toi. Et assurément, maintenant, c'est l'occasion la plus importante que par cela, je peux parvenir à mériter d'entrer dans la Kedusha et de tout faire dans le but de donner. Il s'ensuit que la réponse, c'est un décret, un statut d'en haut. C'est la réponse véritable, afin que l'homme progresse dans le travail et parvienne à l'aspect de croyance en permanence. Que le Créateur l'aide à mériter l'aspect d'esprit et cœur. Et selon ce qui a été dit, nous pouvons expliquer ce que nous avons demandé, que d'un côté, il est dit que la vache est un décret sans raison. Et ensuite, nos sages donnent à cela une raison, de la manière de l'exemple du fils de la servante qui a souillé le palais du roi. Ils ont dit que vienne sa mère et nettoie l'excrément. Ainsi, que vienne la vache et expie pour le veau. Si c'est ainsi, il donne bien une raison à la vache rousse. Et la réponse est, le fait que la mère vienne et nettoie, c'est une réponse que la vache rousse est un décret sans raison. Et l'explication de la chose est que la notion de la faute du veau était comme il est écrit dans le Saint Zohar, et voici ces mots. Et ceux qui ont fauté avec le veau, ils ont dit sur ce sens, voici tes dieux, Israël. Car ils ont abîmé ce vêtement, et l'abondance est sortie vers d'autres dieux. L'explication est qu'ils ont voulu recevoir la lumière de Chorma sans vêtement de Chassadim, ce qui s'appelle qu'ils n'ont pas voulu recevoir le vêtement de Chassadim, qui est appelé aspect de croyance au-dessus de la connaissance. C'est pourquoi à ce sujet vient la mitzvah de la vache rousse, qui est entièrement un décret et une ordonnance, qui est entièrement au-dessus de la connaissance, car cette vache est appelée mère, et elle corrigera la faute par le fait qu'ils n'ont pas voulu marcher dans l'aspect de la croyance au-dessus de la connaissance. Et par cela, la faute sera corrigée. Mère dans le sens maman. Il s'ensuit que la notion de la vache rousse en elle-même. Il n'y a pas en elle de raison, mais à l'inverse, du fait que la notion de la vache rousse est entièrement au-dessus de la connaissance, cela corrigera ce qu'ils ont voulu dans la faute du veau d'or, que tout soit dans la connaissance, comme ils ont dit, « Voici tes dieux, Israël ». Il s'ensuit que toute la notion de la vache rousse est entièrement au-dessus de la connaissance, ce qui montre sur la notion de croyance qui purifie les impurs, car la notion d'impureté vient de l'aspect du désir de recevoir pour son propre bénéfice, et la correction pour sortir du désir de recevoir, c'est de recevoir le travail de la croyance au-dessus de la connaissance, alors l'homme demande de l'aide du Créateur, et par cela il sort de sous la domination du désir de recevoir, car cela s'appelle l'aspect de la sortie d'Égypte, que seul le Créateur, dans sa gloire et lui-même, les a fait sortir d'Égypte, comme il est écrit « moi et non un messager ». Il s'ensuit que l'explication de la vache rousse, dont la cendre purifie, que la notion de cendre montre sur une chose qui a été annulée, de même après la combustion de la vache, et qu'il ne reste que l'aspect de la cendre, cela fait allusion à l'annulation. C'est-à-dire qu'après que l'homme annule sa raison et son désir devant le désir du Créateur, alors l'homme mérite l'aspect du désir du Créateur, que le désir du Créateur est le désir de donner. Et au moment où l'homme a le désir de donner, alors cet homme est appelé homme pur, car il ne fait rien d'autre, si ce n'est ce qui procurera du contentement à son Créateur. Et selon ce qui a été dit, il est possible d'expliquer ce qui est écrit pour purifier les impurs, pour rendre impurs les purs par une parole de sainteté. Et il faut comprendre comment il peut y avoir deux inverses dans un même sujet. Et dans la voie du travail, il est possible d'expliquer que lorsque l'homme commence à se préparer à accepter sur lui l'aspect de la croyance au-dessus de la connaissance, aussitôt il devient impur, c'est-à-dire qu'avant qu'il ait commencé ce travail, mais qu'il travaillait dans le but de recevoir une récompense, il ressentait qu'il était juste, c'est-à-dire qu'il voyait qu'il observait la Torah et les mitzvot et ne trouvait en lui aucun défaut. C'est pourquoi il savait qu'il était un homme pur et il ne recevait pas d'impureté. Et il ne se souciait que des autres qui ne marchaient pas dans la voie du Créateur et il voulait leur donner l'aspect de la croyance et eux ne voulaient pas entendre. Tandis que lui savait en lui-même qu'il avait en main une mesure de croyance à distribuer à plusieurs personnes si seulement elle voulait recevoir. Cependant, au moment où il commence le travail de donner et de croire dans le Créateur au-dessus de la connaissance, alors il voit la vérité, qu'il est plongé dans l'amour propre et qu'il lui manque la croyance. Il s'ensuit que maintenant il devient impur. Cela s'appelle rendre impurs les purs, et ensuite il mérite de purifier les impurs. Fin de l'article. Nous passons au cours de 2002. Nous avons entendu dans l'article du volume 3 des degrés de l'échelle, qu'est-ce que la notion de purification par les cendres de la vache dans les nombres, Chukat, le but de la création est de faire du bien à ses créatures. Faire du bien à ses créatures ne peut être inférieur au degré du Créateur. Le Créateur ne peut accomplir ni exécuter une action inférieure à son degré, à son niveau. C'est pourquoi l'action ne peut être qu'une. S'il fait quelque chose en dehors de lui-même, cela doit néanmoins être une action de même qualité que lui. C'est pourquoi, lorsque il créa un être créé, il le créa précisément dans l'adhésion, dans la perfection et dans l'éternité égale à son propre degré. Afin que l'être créé parvienne à ce ressenti, qu'il sache qui il est, ce qu'il est, où il se trouve, à qui il appartient et à qui il est égal, l'être créé doit connaître cet état pleinement. Il doit le connaître à partir de sa nature, c'est-à-dire depuis son opposé, depuis l'existence à partir de l'absence. Autrement, il ne connaîtra pas son propre état. Et c'est pourquoi il doit traverser toutes les étapes opposées à la perfection, à l'éternité et à l'adhésion. Et il doit aussi les traverser concrètement dans l'acte, ainsi que dans la reconnaissance et dans la pensée. Il doit les voir agir concrètement sur sa matière et également les reconnaître du côté de l'existence à partir de l'absence, puis du côté de l'existence à partir de l'existence. Alors, par la différence entre son ressenti dans l'existence à partir de l'existence et à partir de l'absence, c'est-à-dire du côté du créateur et du côté de l'être créé, il fera des distinctions et fera la reconnaissance du mal. Qu'est-ce exactement que la reconnaissance du mal ? Ce n'est pas qu'il se sente mal, mais qu'il soit mauvais de se trouver dans un état inférieur à celui du Créateur. Alors il verra que la perfection ne peut être que dans l'état où l'existence à partir de l'absence revient d'eux, à l'existence à partir de l'existence. Qu'est-ce que cela signifie ? Qu'aucune perfection ne peut exister dans le désir de recevoir, car le désir de recevoir se referme en lui-même, ressent en lui-même et atteint en lui-même. C'est pourquoi il est limité en qualité et en quantité. Et ce que le Rabash écrit ici, se contenter de peu, signifie que chaque fois qu'il atteint quelque chose, ce qu'il atteint lui suffit. Il ne veut pas en élargir la limite. Car élargir la limite signifie qu'il doit maintenant souffrir du fait qu'il lui manque quelque chose. Après avoir souffert de ce manque, il va l'atteindre. C'est-à-dire que si l'on disait à l'homme, maintenant nous remplissons tout ce que tu veux et tu n'auras besoin de rien d'autre, cela suffit. Et c'est bien, il serait d'accord. Mais nous le voyons sur nous-mêmes. Chaque manque que nous atteignons vient d'une impulsion d'en haut, par la société, par les livres, par la direction d'en haut. Chaque fois, nous recevons un désir de recevoir supplémentaire. Mais par nous-mêmes, nous ne serions jamais sortis du degré animal. Car cela fait mal. Dans quel but ? Si nous pouvions rester dans un état de satiété, quel que soit cet état, dans les choses animales, la nourriture, l'accouplement, la chaleur, la tranquillité, le repos, le minimum, nous y serions également restés. Et contre nos natures, nous n'aurions pas eu la force de sortir et de souffrir, car le désir de recevoir ne nous aurait pas permis de sortir et de souffrir. Il serait resté constamment ainsi, il aurait figé cet état. Cependant, puisque la Providence supérieure nous pousse vers le but de la création, afin que nous devenions grands et parfaits, un désir de recevoir de plus en plus grand se déroule sur nous d'en haut. Nous sommes obligés de le remplir et nous courons ainsi chaque fois vers de nouveaux buts. C'est pourquoi il est impossible de parvenir véritablement à l'état de perfection infinie dans le désir de recevoir, à moins que l'homme n'en sorte qu'il sorte en dehors de lui. C'est-à-dire que nous devons sortir de notre klipa et vivre, non dans le but de recevoir, mais dans le but de donner avec une intention dirigée hors de nous, et de cette manière nous ne sommes jamais limités, ni dans la grandeur du kli, ni dans la réception de l'abondance. Et l'amour d'autrui, comme l'écrit le Rabash également dans cet article, ce n'est pas le but, mais un moyen d'y parvenir. Grâce à cela, nous apprenons combien nous sommes opposés à cette règle consistant à sortir du désir de recevoir. Et le meilleur apprentissage se fait sur ceux qui nous entourent, sur notre environnement. C'est pourquoi les exercices qu'il nous a donnés afin d'accomplir ici, dans ce monde, envers autrui, accélèrent notre développement. Et alors nous reconnaissons davantage dans le cerveau et dans le cœur jusqu'à combien nous sommes limités, jusqu'à parvenir à un état où nous exigeons véritablement la progression avec le désir correct, c'est-à-dire ressentir une réalité en dehors de nous, vivre ce qui se trouve en dehors de nous, afin que nos désirs et nos intentions soient dirigés hors de nous, que nous ne vivions jamais à l'intérieur de nous-mêmes, que le ressenti de soi soit seulement comme un point de base dont l'homme sort et depuis lequel il vit et ressent ce qui est extérieur. Ce n'est que de cette manière qu'il commence à s'éloigner de ce point central, de son moi, et à élargir son espace de perception, jusqu'à parvenir à la grandeur de Ein Sof. Cet article contient de nombreux détails. Il contourne ainsi beaucoup de choses. La croyance au-dessus et en dessous et à l'intérieur de la raison. Nous la voyons également dans notre monde. Le monde entier vit dans la croyance à l'intérieur de la religion. Pourquoi cela s'appelle-t-il la croyance? La croyance, c'est la force qui m'oblige à agir. C'est-à-dire que je ressens ce que je comprends, ce que j'ai reçu comme un fait. Cela s'appelle la raison. Si j'agis d'après cela, si cela seul me donne la force d'agir, cela s'appelle la croyance à l'intérieur de la raison. C'est ainsi que nous agissons. Peu importe que ma raison puisse se fonder sur la sottise de quelqu'un d'autre qui raconte des choses totalement fausses. Mais si je les reçois à l'intérieur de ma raison et qu'elles sont absorbées dans ma raison, elles deviennent pour moi un fait et j'agis d'après elles. Il existe dans le monde beaucoup de stéréotypes semblables. Le monde les suit et les accepte. Oui, c'est juste. C'est un fait. C'est la vérité. Il existe aussi la croyance en dessous de la raison. Lorsque je ne sais pas sur quoi portent les récits, ce ne sont pas des faits constatés, mais je prends sur moi une condition généralement reçue par l'éducation, et je ne vais pas la vérifier. C'est ce que l'on me dit, je ne le soumets absolument pas à la critique, mais j'accomplis en dessous de la critique, je ne les y introduis pas. On dit en dessous de toute critique, n'est-ce pas? Cela signifie que si j'accepte totalement de cette manière, je ne fais absolument pas fonctionner mes sens, ma raison, ni quoi que ce soit. Chaque chose que je décide d'accepter en dessous de la raison entre en moi comme un fait. Elle est absorbée en moi de cette manière et j'agis de cette manière. Chez nous, cela s'appelle généralement le fanatisme. Ce sont des choses reçues sans critique personnelle. Il peut s'agir de choses qu'il est absolument impossible de vérifier. Il peut aussi s'agir de choses que nous devons décider d'avance, d'accepter de cette manière, quoi qu'il arrive. Cela peut également être lié à l'opinion de la société.
2: זה יכול להיות גם כן קשור עם דעת החברה,
1: Cela peut être également lié à l'opinion de la société. Quoi qu'il en soit, cela représente aussi une grande partie des décisions de l'humanité. Je ne parle pas seulement des milieux religieux orthodoxes ou des différentes autres religions. Nous ne parlons pas seulement de cela, mais dans l'opinion publique, certaines choses sont reçues en dessous de la critique et l'on vit avec elles. C'est-à-dire qu'en dessous de la raison et à l'intérieur de la raison, les unes comme les autres, dans un certain mélange, certains ainsi et d'autres autrement, mais finalement, toute l'humanité utilise ces deux approches dans la vie. Je reçois une information à l'extérieur, puis j'agis selon cette information. Soit en dessous de la raison, soit à l'extérieur de la raison. Il n'existe aucun homme qui ne possède pas l'une et l'autre. Tout dépend du rapport entre ces deux distinctions selon lesquelles il agit. Certains disent que cela s'appelle au-dessus de la raison. Mais c'est une chose qui n'est véritablement pas comprise. C'est une chose au-dessus de notre nature, au-dessus de notre intellect. Ça signifie, supposons que je me tienne dans une banque et que je demande, comme il le dit là, 1000 dollars, on les compte devant moi et je vois que le caissier en compte 999. Que dois-je faire? Je peux fermer les yeux et ne pas regarder ce qu'il compte, prendre l'argent et partir. Cela s'appelle en dessous de la raison, sans critique. Je peux aussi regarder et voir qu'il y a 999. Je peux agir d'après ce que je vois. Le juge ne dispose que de ce que voient ses yeux, ouais. Je peux refuser ou accepter, mais je sais dans quel état je suis. Je reçois 999. Et il est également possible que je vois que j'ai reçu 999. Je ne décide pas seulement, bon, d'accord, considérons que c'est 1000. Je ne pardonne pas, je ne complète pas ailleurs ce qui manque. Je reçois réellement 999 comme 1000. Je reçois 999 comme 1000 à 100% parce que je soumets ma raison à la raison de celui qui me donne, à la raison du caissier. C'est un très grand travail. Je dois sortir de moi-même, renoncer à ma raison et recevoir la sienne. Ce n'est pas simple. Cela ne peut pas se faire comme une sorte d'astuce intérieure. Cela s'appelle alors aller au-dessus de la raison. Cela semble peut-être facile, mais c'est impossible à accomplir. Pour cela, nous devons connaître le cerveau de celui qui donne. Celui qui donne lui-même. Nous devons adhérer à lui, et ma croyance en lui doit être plus forte que ma croyance en ma propre raison. Pour cela, il me faut de très nombreux systèmes auxiliaires, des connaissances, du travail et des efforts préalables avant de décider qu'il est possible d'aller au-dessus de la raison. Et ici, nous ne parlons pas que d'un dollar de différence entre sa raison et la mienne. Si nous parlions de l'inverse, s'il me donnait un dollar et disait « Voici, tu as reçu 1000 », les 999 étant ce qui manque, ou même si tout manquait, je devrais me comporter comme si j'avais reçu 1000, mais pas comme si j'acceptais de jouer un jeu. Je dois compléter ce manque dans ma raison afin que ce soit des faits dans mon ressenti, dans le cerveau et dans le cœur. J'ai reçu les 1000 dollars. Il me faut donc ici un remplissage qui me satisfasse. Ce n'est pas une imagination, mais un remplissage qui me satisfasse, à la place des faits, à la place du ressenti animal. Il est impossible de parvenir à de telles choses, à moins que l'homme ne parvienne réellement à l'atteinte et au ressenti spirituel. Il le remplit, ça lui donne cela. Ce n'est pas une décision à laquelle, à partir de maintenant, je me conduirai ainsi ou qu'à partir de maintenant, je jouerai d'une certaine manière un jeu avec moi. Non, c'est impossible de renoncer ainsi. Le renoncement ne peut pas être exécuté. Ce sont donc

0: de la sortie hors du corps de l'homme, de la sortie hors de notre conscience. Bon, la prochaine fois, nous parlerons de la manière dont il décrit les cendres de la vache rousse. En réalité, il décrit la même chose, elle rend impure. Et... Il y a des questions? Quel rapport y a-t-il entre le travail intérieur dans le cerveau et dans le cœur et le travail au-dessus de la raison, au-dessus de la connaissance? Disons-nous ainsi. Je ne sais pas si je pourrais maintenant expliquer cela, c'est une chose assez profonde. Il y a le travail dans la correction des kélim et le travail dans la réception des lumières. Ils sont appelés travail dans le cerveau et travail dans le cœur. Tous deux doivent être accomplis au-dessus de la connaissance. Je suis très limité pour entrer dans ce sujet. C'est un sujet très subtil et très vaste. Autre chose? Des questions plus simples, oui. Les gens disent que, au-dessus de la raison, n'est possible que lorsque l'homme se trouve dans l'atteinte spirituelle. Pendant la période de préparation, nous n'avons donc aucune possibilité de travailler au-dessus de la raison. Alors, que signifie le fait que nous pouvons agir à l'intérieur de la raison et en dessous de la raison? Cela signifie que je suis prêt, ce que j'appelle la croyance où je me trouve pendant la période de préparation, est-ce que j'agis en réalité en dessous de la raison, le Rav? Dans notre monde, nous sommes constitués ainsi, je vois et ressens d'abord quelque chose, puis je décide et j'agis. Cela peut venir de bonnes ou de mauvaises choses, de coups ou de sucreries, peu importe. Mais quoi qu'il en soit, c'est moi qui décide. J'utilise ma propre raison. Je ne prends jamais la raison de quelqu'un d'autre sans avoir décidé qu'elle remplira, elle remplacera la mienne. Il est impossible d'expliquer ce qui se passe dans la spiritualité. Dans la spiritualité, tu ne peux atteindre un degré ou la raison d'un degré supérieur au tien avant d'avoir annulé ta propre raison. Car si tu perçois encore quelque chose situé au-dessus de toi, alors ce quelque chose n'est plus au-dessus de toi. La différence entre les degrés spirituels, c'est que tu remplaces également ce que tu possèdes dans le cœur, les kélim du cœur et les kélim du cerveau. Comment peut-on, avec le cerveau et le cœur actuel, acquérir un degré supérieur que tu es simplement incapable de percevoir? Tout degré supérieur au mien, même de la plus petite mesure, est ressenti en moi comme infini. Car je ne peux pas le percevoir. Il dépasse un peu mon cli et c'est terminé. Il est ressenti comme infini. Que peut-on y faire? Seulement si je reçois une force d'en haut qui m'aide à la place de mon cerveau et de mon cœur d'acquérir et recevoir le cerveau et le cœur du degré suivant, et ensuite je travaille à atteindre leur remplissage. Pendant la préparation, est-il plus simple de travailler à l'intérieur de la raison? Pendant la période de préparation, nous apprenons seulement combien nous sommes limités, car nous travaillons avec nos kélim à l'intérieur de la raison. Nous apprenons combien nous sommes incapables de nous libérer de cette méthode et que nous nous trouvons constamment à l'intérieur de la raison. Et nous commençons à désirer véritablement travailler au-dessus de la raison à l'approche du Marsom. Mais ce n'est véritablement que lorsque et les enfants d'Israël gémirent à cause du travail, juste avant la sortie de ce monde, avant l'atteinte spirituelle, que nous...
1: Rak bizer rotsim.
0: que nous

0: ne désirons plus que cela. Aller au-dessus de la raison devient pour l'homme le véritable but qu'il a devant les yeux. Car il voit que, autrement, il reste limité à l'intérieur de lui-même. Alors, il se contente toujours de ce qu'il possède. Il est possible de le remplir, de le rassasier, et il ne parviendra jamais à un but véritablement supérieur au simple fait de se contenter d'un remplissage, quel qu'il soit. C'est-à-dire, il est impossible de grandir et de parvenir constamment à ce que le kli grandisse, sans acquérir cette méthode de croyance au-dessus de la raison. Cela signifie que tu voudras chaque fois acquérir un manque extérieur à toi, un manque extérieur à toi. Nous ne le ressentons pas. Supposons que je puisse maintenant ajouter à moi ce que possède celui-ci, celui-là, et chacun de tous ceux qui sont ici, combien serais-je plus riche? Je ne crois pas vraiment qu'il soit très grand, donc cela m'est égal, cela ne me fait pas mal. Mais si je voyais que chacun d'eux reçoit au moins autant que moi, et si je ressentais réellement combien je pourrais encore acquérir dans mon ressenti actuel de la vie, ma connaissance, mon atteinte et tout le reste, alors je voudrais véritablement parvenir à l'adhésion avec les autres. C'est pourquoi il écrit que l'amour d'autrui est un moyen grâce auquel, peu à peu, nous commençons à ressentir combien l'atteinte du kli situé hors de nous est indispensable pour atteindre la perfection et l'éternité. Que signifie Ein Sof? Ein Sof signifie que tu atteins une certaine mesure appelée Ein Sof. Cela signifie que tu parviens à une possibilité de perception infinie, puis tu reçois chaque fois un remplissage infini. C'est-à-dire, tu n'es déjà plus... C'est difficile d'exprimer toutes ces choses. Disons que tu ne te limites plus et que tu n'es plus limité ni dans l'équilibre, ni dans les remplissages. Cela grandit constamment sans aucune limitation et même... Et même sans aucune critique, car la sortie au-dessus de la raison, le massar dans le but de donner, devient illimité selon la quantité de kelim qui s'y joignent. Il en résulte que tu inverses en quelque sorte ton point, ton kli, tu le fais sortir vers l'extérieur. Le kli devient anti. Il devient l'inverse de lui-même. Cela s'appelle que le cœur de pierre s'inverse réellement dans le but de donner. Car initialement, il avait été construit par la lumière dans le but de recevoir. Lorsqu'il s'inverse réellement pour devenir comme la lumière, il acquiert exactement la même nature. Étudiant, cela signifie qu'au-dessus n'est pas seulement le matériel opposé au spirituel? Non, au-dessus de la raison ne signifie pas le matériel opposé au spirituel. Au-dessus de la raison, c'est une loi du kli spirituel. Je parle uniquement de la spiritualité. Dans la corporalité, dans aucun de nos désirs corporels perçus par nos cinq sens, nous ne pouvons accomplir le travail au-dessus de la raison. Au-dessus de la raison concerne uniquement le kli spirituel, le sixième sens. Par rapport à la lumière supérieure, par rapport au créateur, par rapport aux désirs qui se trouvent en dehors des délices de ce monde. Concernant les délices de ce monde, la matière reste la même matière. Elle jouit de la même manière et souffre de la même manière. Un très grand kabbaliste peut pleurer si tu le piques. Tu comprends? Ces kelim restent les mêmes kelim animaux, ils ne changent pas. Seul le sixième sens dont nous parlons se modifie. Les cinq sens, le corps et toutes ces choses restent dans la même nature, cela ne change pas. Ton corps et celui de Rabbi Shimon sont les mêmes corps. On peut faire des greffes, remplacer des organes, peu importe. Il n'y a là aucune sainteté. C'est pourquoi tout ce dont nous parlons, les corrections, les atteintes, cette méthode au-dessus de la connaissance dans le but de donner avec les massachim, les écrans et tout le reste, concerne uniquement le désir spirituel, c'est-à-dire le sixième sens que l'homme acquiert et développe à partir du point dans le cœur. Je ne peux pas voir au-dessus de la raison ni entendre au-dessus de la raison, cela n'a aucun rapport. Ce qui entre par la vue, l'ouïe, l'odorat, la parole et le toucher entrent dans mon désir animal et cela reçu de la manière habituelle à moi, mon désir à moi, soit au-dessus de la raison, soit à l'intérieur de la raison, mais le point dans le cœur avec lequel je commence à travailler, que je commence à développer, c'est le point de contact avec la lumière, avec le Créateur, et en lui, si je veux développer ce point, la loi du développement n'existe que au-dessus de la raison, uniquement en dehors de lui. Le point lui-même ne grandit pas. Il grandit uniquement dans la mesure où je sors de lui vers l'extérieur. Il n'y a pas de mots. Pas de mots. Je voudrais véritablement bien le présenter, mais vraiment, c'est impossible. Oui. Si la différence entre le travail au-dessus de la raison et le travail en dessous de la raison ne réside que dans ma vérification, et que le résultat est, dans les deux cas, d'accepter l'opinion du supérieur, pourquoi ma vérification est-elle importante? Si je sais d'avance qu'elle est mensongère, pourquoi est-il important que je vérifie? Pourquoi voulons-nous constamment vérifier où nous nous trouvons, à l'intérieur de la raison ou au-dessus de la raison? Ce n'est pas que nous le voulions, mais peu à peu nous apprenons que c'est ce que nous faisons. Grâce à cela, je vérifie mon rapport à la divinité, c'est-à-dire que je vérifie si je perçois correctement la réalité. Nous percevons la réalité environnante par cinq sens. Si nous voulons la percevoir véritablement avec le sixième sens, non comme elle entre par nos cinq ouvertures, mais telle qu'elle existe réellement en dehors de moi. Je ne peux la percevoir que selon la loi de l'équivalence de forme. L'équivalence de forme signifie que j'égale ce sixième sens, le point dans le cœur, à ce qui existe à l'extérieur. Mais comment savoir ce qui existe à l'extérieur? Pour le savoir, je dois corriger le sixième sens afin qu'il devienne semblable à ce qui est extérieur. Comment le faire? Hein? Cette méthode au-dessus de la connaissance par laquelle j'accepte d'avance sur moi les corrections situées en dehors de moi, me permet d'égaler le sixième sens au monde extérieur. Si le caissier me dit « ce sont 1000 dollars », je vérifie avec mon animalité, ce n'est pas vrai, mais je dois accepter ce fait comme un fait pour le sixième sens. Alors le sixième sens sera en équivalence, en égalité avec ce qui existe en dehors de moi. Mais je sortirai ainsi de ma boîte noire et je ressentirai ce qui existe à l'extérieur. C'est-à-dire qu'au-dessus de la raison, c'est la réponse du supérieur, la raison du supérieur, simplement celle d'un degré supérieur, où existe la loi qui m'indique maintenant, il me dit, cela s'appelle blanc. Pour moi, c'est noir, c'est marron. Non, chez lui, cela s'appelle blanc. Si tu veux me ressentir correctement, règle ton appareil de perception pour que cela s'appelle blanc. Tu sais, certains appareils demandent un réglage à zéro avant leur utilisation. Ceci est ainsi, cela est ainsi, il y a un niveau et certains poids. Même dans un magasin, il faut d'abord le mettre à zéro, n'est-ce pas? Comment régler correctement à zéro mon cli, appelé âme ou sixième sens, afin qu'il le reçoive, qu'il perçoive correctement? Je dois lui donner certaines données sur le monde extérieur. Au-dessus de la raison signifie donc que je règle mon sixième sens selon ce qui existe à l'extérieur. Puis, selon la loi de l'équivalence de forme, je commence à percevoir, comme un récepteur radio, je capte une onde située hors de moi, si j'ai correctement tourné le bouton. Cela signifie que si j'ai créé à l'intérieur de moi la même onde que celle qui existe à l'extérieur je peux déjà lire et capter cette onde extérieure. C'est ce que cette méthode au-dessus de la raison nous aide à accomplir. Il est bon que le supérieur me donne cette distinction. Autrement, je n'aurais jamais pu ressentir quoi que ce soit en dehors de moi. J'aurais ressenti que ce qui se passe à l'intérieur de mon corps, à travers mes cinq sens, selon la manière dont ils sont impressionnés. C'est tout. Je vérifie par moi-même. Ce n'est pas une vérification, cela s'appelle une remise à zéro. Un étalonnage. Oui, un étalonnage, j'avais oublié le mot. L'étalonnage de mon appareil. De mon appareil de perception. Dois-je aussi l'étalonner moi-même? Demande l'étudiant. Rav, non. Je veux que le supérieur me donne ses distinctions. Chez moi, elles sont appelées au-dessus de la raison, car c'est sa raison, celle d'un degré supérieur. Il me les donne et me dit, chez moi, cela s'appelle ainsi, ainsi, ainsi, ainsi. Chez moi, je vois quelque chose de totalement différent. Ou je suis fou, ou il est fou. Que faire? Si je l'accepte sur moi, ce n'est pas une méthode simple. Cela ne se fait pas sans raison. Tu ne peux simplement pas l'accepter. Tu dois avoir un lien avec le supérieur. Tu dois avoir un lien avec le supérieur et savoir qu'il est réellement supérieur, que c'est réellement lui qui agit. Et que chez lui, cela, ce n'est pas une astuce par laquelle tu peux te mentir à toi-même. Tu le reçois et cela devient ta propre nature. Tu comprends? Ce n'est pas une action accessoire où je dis, je l'accepte, voyons ce que je gagnerai, mais sans cela, c'est impossible. Sans cela, c'est impossible. D'après ce que j'ai compris, nous devons modifier notre qualité selon celle du Créateur, oui, afin de lui donner, oui, modifier nos qualités, oui, j'ai compris, merci. Qu'est-ce que, initialement, nous ne pensons pas à donner à qui que ce soit, même lorsqu'il nous semble accomplir quelque chose afin de donner, ce n'est pas donner, c'est évidemment... Tout est fait avec l'intention de se remplir soi-même d'une manière ou d'une autre. C'est ainsi que l'homme agit. Il ne peut pas agir autrement. Pensez véritablement à l'autre pour le bien de l'autre. Comme il l'écrit dans cet article, ce n'est finalement qu'un moyen de parvenir à l'adhésion au Créateur, c'est-à-dire à la perfection. Que la perfection aussi nous semble être un but égoïste. La perfection, l'éternité, je sais tout, je peux tout, je deviens comme lui. Ce sont des mots que on ne peut pas concrétiser, mais disons-le ainsi, à la place de tous ces mots, le meilleur terme c'est l'équivalence de forme. Il donne une distinction plus précise. Comme il est miséricordieux, sois toi aussi miséricordieux. Et ainsi de suite. Peu à peu, l'homme qui prend sur lui la croyance au-dessus de la connaissance, c'est-à-dire qu'il reçoit au-dessus de la raison du supérieur, se tire en quelque sorte constamment vers le haut. Il s'élève ainsi de plus en plus. Il se modifie chaque fois, il se modifie constamment, le Rav. Il se modifie de telle manière que tous ses fêtes et tous ses kelim changent. Lorsqu'il se regarde tel qu'il était hier, il voit qu'il n'est absolument plus d'accord avec ce qu'il était hier. Bon, qu'avons-nous? Il en résulte qu'un kabbaliste vit en réalité constamment au-dessus de la raison, dit l'étudiant. Un kabbaliste vit constamment au-dessus de la raison. Oui, c'est-à-dire... Alors, ses actions sont réellement en relation avec le Créateur? Maintenant, nous commençons à étudier Tzimtzum Bet. Nous arriverons bientôt à l'étude de... De la manière dont nous grandissons, de bas en haut. L'adhésion minimale au supérieur s'appelle le premier degré spirituel. Lorsque nous sortons de ce monde et traversons le marsum vers la spiritualité, alors le degré minimal s'appelle Ubar, embryon. Ubar signifie que toi, comme un homme avec toute ta connaissance, ta philosophie de la vie, ta sagesse de la vie, tout ce que tu as acquis par la connaissance, l'expérience et tout ce que tu possèdes, tu es prêt à tout annuler, à renoncer à tout ce que tu possèdes, afin d'adhérer au supérieur sans intellect, sans raison, tout en conservant l'intellect et la raison et tout ce qui existe en toi. Tu adhères à lui comme une semence dans l'utérus. Cela s'appelle Ubar, embryon, c'est-à-dire c'est à partir de là qu'on commence à grandir, comme un embryon dans le ventre de sa mère, dans notre monde. C'est simplement une conséquence de l'existence à partir de l'absence, une conséquence inverse qui nous vient de la spiritualité. C'est ainsi que notre âme grandit dans la spiritualité. Elle commence à grandir à partir de cela. Notre âme ne possède que un reshimo. Elle s'attache au degré spirituel supérieur. Cela s'appelle traverser le marsum. Et alors, ton état semblable à ce point a une semence attachée au supérieur. Le supérieur agit sur toi à 100%, bien que toi, tu sois déjà grand et intelligent dans cette vie, tu annules tout, tout, absolument tout, tu continues à vivre et à tout faire, mais envers sa raison, tu t'annules complètement, totalement, entièrement comme une semence dans l'utérus. Je ne sais pas comment le décrire. Tu comprends? Concernant ta conscience et tout ce que tu possèdes, tu n'as aucune opinion envers la spiritualité. Il ne reste rien, tu ne veux qu'une seule chose, qu'il règne sur toi. Et toi, tu t'annules et tu te demandes de toutes tes forces qu'il en soit ainsi, qu'il règne sur toi. Cela s'appelle entrer dans le supérieur pour devenir un embryon. Les autres degrés se trouvent au-delà. Au-delà signifie que l'on commence maintenant à t'ajouter de la chair, c'est-à-dire un désir de recevoir, et toi, même dans ce désir de recevoir que l'on commence à t'ajouter, on ne t'ajoute pas de désir de recevoir pour toutes sortes de choses de ce monde. On t'ajoute envers le supérieur toutes sortes de doutes et de choses opposées au supérieur. Elles te disent, mais enfin, ils ne te donnent pas $1,000, ils t'en donnent 999, puis 998 et ainsi de suite, encore, jusqu'à ne te donner même pas zéro. Il te semble que... Et toi, tu dois t'annuler comme s'il s'agissait de 1,000. Disons-le aussi, on te donne donc ces désirs qui sont déjà des clipotes opposés au supérieur. Et grâce à elles, tu dois malgré tout rester attaché à lui, les annuler et grandir ainsi. De la chair grandit alors autour de ce reshimo et se forme le Ubar, l'embryon étudiant. À quel stade es-tu complètement, le Rav? C'est ainsi que tu grandis et lorsque tu reçois un désir de recevoir avec le massar, le supérieur te donne du sang, le sang devient de la chair, on dit qu'il devient ensuite de la chair. Bref, jusqu'à ce que se commence à te former en toi les 10 sphirotes, cela s'appelle les 40 jours de la formation du fœtus, et ainsi de suite 40 et le degré de Bina. Lorsque tu parviens au degré de Bina, dans le but de donner et que tu acquiers la force minimale, cela s'appelle déjà la formation du fœtus, tu possèdes alors une certaine forme. Tu ressembles au supérieur à la force de Bina. La lettre même correspond à 40 jours. Tu as déjà reçu une certaine entité. Elle n'est pas encore indépendante, mais tu ressembles au Créateur dans une première forme. Tu es encore un Ubar, un embryon, mais il possède déjà ses 10 petites sphirotes. Mais ensuite, tu grandis jusqu'à 9 mois de grossesse, et la naissance signifie que tu as acquis une similitude avec le Créateur au degré du plus petit désir avec lequel tu peux sortir à l'extérieur. Même lorsque tu sors, évidemment, tu dépends du supérieur, comme dans notre monde, il te fournit du lait, c'est-à-dire constamment la force de Bina que l'on reçoit par l'allaitement du supérieur depuis son chazé, exactement comme dans notre monde. Qu'est-ce que je veux dire? Tous les degrés et toutes les actions sont au-dessus de la raison. Tous les degrés consistent dans le fait que plus on t'ajoute une force opposée au supérieur, plus tu veux sortir de cette force et te trouver comme en dehors d'elle, à l'intérieur du supérieur. Il n'y a pas de mots. Continuons. Étudions. Je vois que le cours est enregistré et filmé. Nous entendons également que l'étude doit apporter davantage de lumière environnante. Est-ce qu'il est utile de le regarder sur les écrans, d'écouter les enregistrements? L'essentiel est-il l'atteinte des lumières environnantes? Le Rav. Lorsque je suis arrivé chez le Rav, j'avais étudié auparavant, pendant 3 ou 4 ans, j'avais cherché où il était possible d'étudier la Kabbale. Et j'étais passé par toutes sortes d'endroits. La première fois que je suis arrivé, je n'avais pas de magnétophone, mais la deuxième fois, j'en avais un. Ensuite, j'ai acheté un magnétophone perfectionné, un Sony. Ça coûtait énormément d'argent, je ne me souviens plus. C'était en 1979. J'ai commencé à enregistrer dès le deuxième cours, car j'avais compris, c'est tout. J'ai trouvé le lieu. Ensuite, je révisais constamment, sans réviser la matière, et il n'y a rien. Aujourd'hui, il nous semble étrange qu'un livre, un enregistrement, et à plus forte raison une vidéo, puissent être utiles. La vidéo, c'est justement, nous n'avons pas réellement besoin de ces objets en eux-mêmes, mais par leur intermédiaire, nous éveillons les réchimaux qui se trouvent en nous. Ceux qui révisent un cours auquel ils ont déjà participé, c'est une chose. Ceux qui ne l'ont jamais vu ni entendu, c'en est une autre. Mais malgré tout, dans les deux cas, ce sont des choses, je ne pense pas qu'il soit possible de s'en passer. Je ne le pense pas. Finalement, ce que je construis ici dans ces cours, c'est un pont entre l'homme moderne et les livres du Baal HaSulam. Si tu prends ces livres directement, tu ne comprendras rien. Les enregistrements audio et vidéo sont simplement indispensables. Je ne comprends pas comment il serait possible de s'en passer. C'est pourquoi je ne sais pas quoi dire d'autre. Un homme qui dispose de quelques instants et peut réviser la matière est obligé de le faire. Je dirais que je révisais toujours plusieurs fois. Je voyageais de Rehovot à Bnei Brak, puis de Bnei Brak à Rehovot, car j'habitais à Rehovot. J'écoutais donc constamment mes enregistrements. Et au travail également, je mettais une oreillette et j'écoutais. C'était ainsi que ça entrait en moi. Mais lorsque vous travaillez et que cela semble ne pas entrer, ce n'est pas important. Vous connaissez peut-être certaines expériences réalisées par des médecins, des spécialistes et toutes sortes de gens. Pendant le sommeil, on met un magnétophone près d'une personne et elle entend différentes voix et différents sons. On enseigne même l'anglais pendant le sommeil, depuis le sommeil, ainsi de suite. Ces choses sont absorbées à l'intérieur. Et elle travaille constamment. Ainsi, même lorsqu'une personne ne peut pas écouter, cela reste quelque part en elle, tu sais. Il y a ce genre de choses. Oui, il existe de telles techniques. Cela entre même parfois encore mieux de cette manière, sans limitation, sans une sorte de massacre au milieu, sans la résistance de l'homme. Il est donc souhaitable que cela soit constamment là. Quelque part, et à la maison, entre le football et un film, regardez aussi l'un de nos films, ce n'est pas un péché. Lorsque nous parlons de l'équivalence de forme, si je comprends correctement, cela concerne uniquement l'aspect du désir de donner. Concernant toutes les autres choses, tous les autres aspects d'Atsmuto, nous n'en avons aucune notion.
1: Anachno Mais Kabbalah, c'est Shitat Itgalut.
0: La Kabbale est la méthode de révélation du Créateur à ses créatures dans ce monde. Nous ne parlons donc pas des âmes qui se trouvent en dehors du corps, lorsque les corps sont morts et que l'âme continue d'exister d'une certaine manière en dehors du corps, et alors elle possède une autre existence et un autre remplissage

0: nous n'en parlons pas. La Kabbale ne parle absolument pas de cela. Cela existe, mais pas dans ces livres. Et même pas dans les livres, s'il est possible de le dire ainsi. C'est la première chose. Deuxièmement, nous ne parlons pas de ce que les hommes atteignent au-delà des corrections. Nous étudions seulement comment nous corriger pendant notre vie afin de ressembler à la divinité, jusqu'à un certain degré appelé fin de la correction. Cela n'inclut pas le dernier degré de la fin de la correction. Car le degré de la fin de la correction entre déjà dans l'action située au-dessus de lui. C'est tout. Ce qui se trouve ensuite est déjà appelé les secrets de la Torah. Et donc, nous possédons une méthode concernant tout ce que nous devons accomplir dans ce monde, pendant cette vie. C'est tout. Tu demandes, est-ce qu'on atteint Tzmuto et encore davantage? Ça, nous n'en parlons pas. Nous parlons uniquement de ce qu'il est possible d'atteindre pendant ce qui est appelé les 6000 ans, les 6000 degrés dans les mondes de Bia, où l'homme, l'âme de l'homme, se trouve à l'intérieur des mondes de Bia. Nous l'étudierons bientôt. Nous étudierons également dans la 16e partie, pendant la semaine. Vous pouvez venir, ce n'est pas difficile à comprendre. Et c'est uniquement cela que nous étudions ici. Ce n'est pas parce que l'on refuse de te montrer quelque chose situé au-delà, c'est simplement qu'avant d'acquérir les kelim des 6000 degrés, ou des 125 degrés, ou des 620 degrés, peu importe comment on divise ce chemin de correction de l'âme, tant que tu n'es pas corrigé, tant que tu n'as pas corrigé toute l'âme, tu ne peux pas comprendre ce qui arrive au-delà du degré appelé fin de la correction. Tu ne peux pas comprendre comment on existe, comment on ressent, perçoit et vit dans ces ressentis et cette réalité. C'est pourquoi dans la Kabbale, on dit que c'est impossible ou interdit. C'est la même chose. C'est simplement impossible. L'homme, c'est simplement comme si tu racontais maintenant au poisson ce que tu étudies. Pourtant, nous sommes dans le même monde. Nous vivons et eux, ils vivent. La différence entre nous, entre eux et nous, est plus petite que celle qui existe entre nous et le premier degré spirituel. Tu comprends? Tu vois combien tu es incapable de communiquer avec eux? Quelle relation pourrait-il y avoir? Comment pouvons-nous nous comprendre mutuellement? Tu comprends? La distance entre nous et la spiritualité est encore plus grande, et entre la spiritualité et ce qui suit la fin de la correction, il est absolument impossible d'établir une comparaison. Car alors, tout le cli s'inverse dans le but de donner même le cœur de pierre. Cela signifie que tu corriges l'existence à partir de l'absence, que tu la dépasses, que tu dépasses le commencement de la création. Nous pouvons seulement le dire avec des mots, mais qu'est-ce que cela signifie? C'est pourquoi nous n'y touchons pas. Bon, passons à l'étude. Qu'est-ce que nous tirons de ce cours pour l'implémenter dans la dizaine? Une vraie réception que nous avons reçue dans le désir de recevoir, mais qui résidait vraiment en dehors du désir de recevoir. Ensof est appelé absorption ou réception sans fin. Le Rav disait combien la croyance au-dessus de la connaissance vient de l'équivalence de forme. Ce n'est que à partir de l'acquisition d'une qualité et d'un manque en dehors de toi, et aussi il a élaboré sur le sixième sens, qui en fait est la foi au-dessus de la raison, en acquérant ce sens, que ce n'est que dans la spiritualité au-delà de ce monde. Et ça, c'est quelque chose qui peut être reçu spécifiquement par l'acquisition du désir, et ces désirs sont appelés à l'intérieur de moi, ils sont dans les amis, bien qu'une personne n'apprécie pas ses amis et combien ils sont grands, et ce qu'il semble qu'ils aient en eux ou non. Mais en fait, c'est ce par quoi il peut atteindre ce désir pour l'annulation vis-à-vis de la raison du supérieur. Et quant à la foi, elle est atteinte contre toutes les perceptions qu'une personne a dans ce monde, sur la vie, etc., dans la mesure où il est en mesure d'accepter la raison du supérieur qui remplace sa raison par la raison du supérieur, dans cette mesure, il l'acquiert. Et quand commençons-nous à travailler au-dessus de la raison, n'est-ce pas, avant d'atteindre le marsum? Nous atteignons un état où il suffit du travail, on peut le faire et commencer à travailler avec. Oui, comme est écrit dans l'article, après qu'une personne annule sa raison et son désir devant le désir, la volonté du Créateur, alors il est récompensé par le désir du, la volonté du Créateur, puisque le désir du Créateur, c'est le désir de donner. Et tandis qu'une personne a un désir de donner, cette personne est appelée un homme pur. Et le Rav a parlé de la croyance au-dessus de la connaissance, et il a même dit que la croyance est appelée la force qui m'oblige à faire quelque chose. Et c'est pourquoi nous devons connaître l'esprit du donneur, le donneur lui-même. Nous devons adhérer à lui. Enfin, que l'homme ait la foi en lui plus que je ne crois en ma propre raison. Oui, c'est excitant de voir cette inspiration dans le cours, que nous puissions ressentir le chemin vers le monde supérieur et sur le chemin d'obtenir plus et plus de discernement. Aujourd'hui, ça portait sur l'esprit et le cœur, c'est-à-dire des récipients, l'esprit et le cœur. Et le degré tout au-dessus de moi est ressenti comme infini. Et c'est seulement au-dessus de la raison, de la connaissance, que nous pourrons tenir le prochain degré.
1: Nous
0: avons parlé de tout ce qui est lié à la croyance au-dessus de la connaissance et comment l'homme peut l'atteindre.
1: Mais
0: aussi comment nous pouvons le ressentir.
1: Et
0: comment nous pouvons surmonter le fait que on soit toujours dans le désir de recevoir et que nous, comment même pouvons-nous atteindre une telle croyance, une telle foi?
1: Et
0: comment nous pouvons penser que l'homme peut s'annuler afin d'arriver là? Et donc c'est entièrement à travers le travail entre nous et la connexion. Et à travers l'annulation vis-à-vis du Créateur, comme toujours, nous demandons qu'il soit celui qui vienne et qu'il change et qu'il nous corrige. Nous comprenons que ce n'est pas dans nos forces de le faire. Nous demandions les forces d'absorber ces forces de la société. Oui, il a parlé de l'état au-delà du marsum, la barrière. Quel état, les réchimaux qui adhèrent au premier degré de la spiritualité, considérant que tu as franchi le marsum. Comme une graine dans l'utérus.
2: Comme
0: Oui, que je lui demande de te contrôler à chaque étape sur le chemin. C'est ainsi que nous pouvons augmenter l'importance de cet état appelé la croyance au-dessus de la connaissance. Nous passons à la prochaine partie du cours et avant cela, nous chantons une chanson ensemble.

0: Bonjour les amis, on continue d'étudier de l'étude des 10 sirot avec les cours du Rav, comme d'habitude, au deuxième partie du cours, et on se trouve dans le livre d'étude des 10 sirot, volume 1, partie 1, page 2. On est dans Orpnimi, point 10. Voilà, une petite question du cours qu'on a entendu. T'es prêt à annuler tout ce que t'as, à renoncer à tout ce que t'as, pour être adhéré au supérieur, sans intellect, sans connaissance. Et tu restes avec intellect et tu adhérais à lui comme une goutte dans l'utérus, et c'est ce qui s'appelait embryon. Et c'est de là qu'on commence à grandir. Donc, puissions-nous mériter d'être des embryons aussi vite que possible à partir d'un jour. Dans l'étude des 10 sphirotes, du point de vue du Hari, on est toujours dans le point 1, dans la lettre Aleph. Donc, prenons les notes de ce que le Rav dit. Au final, on va faire un atelier et on va préparer les questions. Ça va? On y va. Bon, continuons. Point 10 explique égal dans une seule homogénie. Homogène dans une seule équivalence. Point 10. C'est-à-dire qu'il n'y a ni pureté ni aviyut par laquelle les degrés sont évalués et distingués. Car ces distinctions se sont formées dans les mondes seulement avec l'innovation du Tzimtzum. De nouveau, le point 10, égal dans une seule équivalence. C'est-à-dire qu'il n'y a là ni pureté ni aviyut par lesquels les degrés sont évalués et distingués, car ces distinctions-là se sont formées dans le monde seulement avec l'innovation du Tzimtzum. On voit aussi là qui parle. Il parle de la lumière de Ensof. Point 10, égal dans une seule équivalence, il s'appelait lumière de Ensof. Qu'est-ce qu'il nous dit en bas, point 10, il n'y a là ni pureté ni aviyut qui appartient à Kelim, oui, par lesquels les degrés sont évalués et distingués grâce à eux, les degrés, on parle de Kelim, car ces distinctions se sont formées dans les mondes, c'est-à-dire la aviyut, dans les mondes, c'est-à-dire dans les dissimulations. Ensuite, mais tout est Kelim, pourquoi est-ce que tout d'un coup il nous parle de Kelim alors que plus haut, le Hari parle des lumières? Qui se trouve dans une seule équivalence. Parce que la lumière, c'est ce que le Kli atteint. C'est l'impression, l'émotion qui se trouve dans le Kli. Hein? Je suis comme ça, ému. Je fais quelque chose et je ressens quelque chose intérieurement. Ce ressenti-là qui est le mien, je l'appelle lumière. C'est pas la lumière, c'est pas ce qui me remplit, je sais pas ce qui me remplit, je sais pas ce qui se trouve en moi, je sais juste que je suis comme ça ému. Alors, je mesure comme ça cette impression, et cette impression-là, je l'appelle la lumière. Et il n'y a comme ça aucun rapport entre ce qui me remplit vraiment, ça c'est un smuto, et ce que je ressens dans le lit. Parce que ça dépend des qualités d'équilibre. Donc, la lumière, encore une fois, c'est un type d'impression du lit. Et il ne faut pas comme ça la décrire comme existant en dehors du lit. On n'est pas capable de nous exprimer sur cette distinction-là. C'est vraiment la racine. C'est la source et la cause antérieure de mon impression. Et de cette manière, je peux dire que probablement qu'elle existe. Probablement, parce que je ne peux pas la comprendre, ni l'appréhender, ni la ressentir, la distinguer. Donc, regardez, plus haut, il parle seulement de la lumière, presque, comme ça, de façon nette. Et homogène dans une seule équivalence, c'est la plus lumière d'Ein Sof. Et plus bas, il dit, il n'y a pas encore une distinction, il n'y a pas encore de Kelim clair. Et c'est pour ça qu'on ne peut pas dire quelque chose de plus que lumière simple. Oui. Qu'est-ce qu'il dit ici, l'innovation de Tzimtzum? C'est commence vraiment depuis le commencement. Pourquoi est-ce qu'il dit innovation, comme si ça existait déjà? Non, non, ça n'existait pas. Et, innovation, ça veut dire qu'il n'y en avait pas avant et ça a été innové. C'est son langage. L'innovation du Tsimtsum qui n'existait pas auparavant dans la réalité et maintenant c'est produite. Oui, s'il vous plaît. Le clé qui saisit cette lumière d'Ein Sof, est-ce que c'est Malchut d'Ein Sof? C'est comme ça que ça s'appelle? Non, non, non, non, on ne parle pas encore de Malchut. Je ne sais pas, moi, je ne suis pas très intelligent, moi. Alors, je ne sais vraiment pas. Il dit simplement que la lumière d'Ein Sof est appelée comme ça. Et s'il n'a pas parlé de Malchut, alors je n'en parle pas non plus. Qu'est-ce que j'en ai besoin, hein? C'est juste j'essaie de me contenter avec les mots qu'il emploie. À moins qu'on sorte comme ça pour expliquer quelque chose, mais ça vaut pas trop la peine. Oui. Bon, malgré tout, tu dis que toute la lumière est comme la révélation d'un cli. Alors, dans quel cli cette lumière est-elle révélée? C'est la question. Alors, cette révélation-là, les kabbalistes, comme j'en ai parlé, et ça nous a interdit de l'oublier. Les kabbalistes qui parviennent au monde de Ein Sof, ils y parviennent avec un cri rempli, complet, dans toutes les distinctions. Il y a comme ça déjà tout ce que tu dois savoir, tu le sais. Tout ce que tu devais ressentir, tu l'as ressenti. Traverser tous les états, tous les 125 degrés qui composent pour toi le degré final. Tu connais déjà toutes les distinctions, toutes les niches, tous les espaces, qui sont là-bas à l'intérieur du cli, avec toutes les distinctions qui peuvent se trouver avec la lumière. Tu connais entièrement toute la création du côté des kélim et du côté de leur impression qui sont appelées les lumières. Et alors, tu t'inclus dans ton état final, ce qui est la lumière supérieure simple qui remplit toute la réalité. Mais toi, tu l'examines depuis l'état où tu peux la distinguer de telle sorte, telle que elle, depuis ton côté, elle est élevée et capable à distinguer. C'est toi qui l'examines. C'est à lui-même, disons, c'est comme un nourrisson, voilà. Il peut encore rien ressentir. Ni la source de la lumière, ni quelconque distinction dans la lumière. Il lui manque encore des kélim, comme on l'a dit ici. Les distinctions, les mondes, les degrés, il n'y a rien du tout. Et c'est pour ça qu'il ressent simplement la lumière simple. Mais moi qui parviens là-bas, je ressens la lumière de Ein Sof d'une manière différente. Elle est simple pour moi. Du fait que moi, de tous les états que j'ai traversés, maintenant, je détermine qu'elle est simple. Oui. Du fait que je l'ai vérifié sur moi-même et j'ai vu que dans tous les états, elle me conduit, disons, à faire pencher soi-même et le monde entier du côté du mérite. Que dans tous les états que j'ai traversés, elle voulait que je parvienne au bon et bienfaisant. Et maintenant, vraiment, j'y parviens réellement. Mais je l'ai fait par la décision, par le travail difficile, à partir de l'obscurité, et je parviens à ce simple, cette simplitude, qui est appelée pshat, comme le Blasolam l'explique dans pshat, remez, drash, sod, c'est de bas en haut, comme l'image, mais pas de bas en haut. C'est que pardes, oui?
1: Pardes.
0: C'est Atzilut, Bria et Tzira Asiya. C'est comme ça que c'est. Donc il arrive à Pshat. Ein Sof. Mais il y parvient après toutes les distinctions précédentes. Donc, le fait que le cli s'est enchaîné, parvenu à Ein Sof, de haut en bas, il n'y distingue rien du tout. Et quand tu parviens de bas en haut à Pshat, alors pour toi, vraiment, c'est une lumière simple. Mais tu comprends en quoi est-ce qu'elle est simple. Tu comprends qu'est-ce que ça veut dire faire du bien à ces créatures et rien de plus, qu'il n'y a rien d'autre. Parce que tu as traversé toutes les distinctions. Tu as accompli sur chacun de tes désirs un travail et tu as vu dans toute l'obscurité, dans toutes ces distinctions traversées, que tout était en ta faveur. Tout était pour la faveur de l'être créé. Peut-être qu'entre-temps, tu t'es corrigé ici dans Galgata Enaim, puis dans Rab de Aliyah, et que tu es parvenu à la fin de la correction. Toi, tu te fais pencher toi-même du côté du mérite dans Galgata Enaim, et le monde entier du côté du mérite dans Rab. Tu construis ce cli-là dans Ein Sof, en y joignant tous les âmes dans l'âme de Damarishon, et alors tu t'es inclus dans le monde de Ein Sof, dans cet état infini, où là-bas tout est corrigé. Alors, tu parviens à Pshat. Où la lumière, c'est une simple. Pashut te remplit. Pourquoi est-ce que c'est simple? Et c'est pas qu'il est simple. C'est Naranchai. Hein? C'est Naranchai. Mais là-bas, elle était comme Nefesh, comme ça, comme un repos. Nefesha, depuis le commencement. Comme ça, un repos. Et ici, parvient Naranchai. Parce que tu as déversé tous les kilim, toutes les distinctions. Donc, c'est comme si vous parvenez au même résultat, en amour absolu. Mais là-bas, c'est un amour absolu, comme un ressenti de sa mère, et simplement qu'elle-même, et c'est tout. Et je discerne rien du tout. Et si tu parviens à un amour où tu comprends la mère, et tu t'inclus complètement dans la mère, et tu vois à quel point est-ce que la mère aime le nourrisson, et du côté de la mère, tu comprends et tu ressens son amour. Et non, comment est-ce que le nourrisson, il ressent son amour? Tu comprends quelle différence il y a? C'est ce que le Créateur il veut. C'est pas qu'on jouisse comme un petit nourrisson, comme ça, qu'on a rempli. Ça, c'est le monde de Ein Sof avant le développement. Mais qu'on révèle l'amour de la mère. Que le Créateur veut que les créatures le connaissent. Ephraim est-il moins pour un fils précieux? Eh? Bon, continuons.
2: 3.20
0: qui explique la lumière d'Ein Sof. Il faut demander, puisque nous n'avons aucune atteinte de Ein Sof. Si c'est ainsi, comment pouvons-nous le connaître par un nom? Car ton nom indique une atteinte, que nous atteignons selon l'indication et le sens de ce même nom, comme on le sait. Et il ne faut pas répondre que le nom de Ein Sof indique seulement la négation de l'atteinte. Car si c'est ainsi, nous aurions dû le désigner du nom de inatteignable. Et le fait est que ce nom-là nous indique toute la distinction qui existe entre Ein Sof et tous les mondes qui sont situés en dessous. Et c'est ce que l'aspect du Tzimtzum qui a été fait après Ein Sof, voici qu'en tout lieu où cette force s'éveille, elle restreint là-bas la lumière. Que grâce à cela, cette illumination s'achève et parvient à sa fin. Et par conséquent, toute fin et tout achèvement qui existe dans quelconque illumination et dans chaque partsouf ne se prolonge que de la force de Tzimtzum. Et non seulement cela, mais du fait de ce sof et de ce siyum sortent et s'innovent toutes les réalités et leur remplissage et toutes les sortes de changements qui ne se trouve pas dans les mondes, qui ne se trouve que dans les mondes. Et puisque la notion de Tzimtzum n'est pas là dans Ein Sof, c'est pourquoi la notion de Sof et Siyum ne s'y applique pas. Et c'est pourquoi il est appelé du nom de Ein Sof, afin d'indiquer là-bas qu'il n'y a là aucun aspect de Sof et de Siyum. Et on le comprend là, avec cela, que cette lumière est simple et égale dans une seule équivalence, car l'un dépend de l'autre, comme il est écrit. On peut également parler de ça, de Ein Sof. C'est le fait que, certainement, la compréhension de ça nous manquera toujours. Et on n'en a pas dans notre état, quelconque essence, qu'on puisse désigner, qu'on puisse dire que ça ressemble à quelque chose, qui est Ein Sof. C'est pour ça que on se contente de ces distinctions-là. Que Ein Sof, c'est qu'il n'y a aucun aspect de Sof et Tsiyum, en aucune manière, et l'on comprend avec cela que cette lumière est simple et homogène dans une seule équivalence. C'est-à-dire à partir de l'absence de limite. Maintenant, l'absence de limite, ça ne vient pas de la créature, si ce n'est dans son contrôle dans cet état-là. Comme l'embryon qui ressemble à sa mère, oui. C'est comme ça que on arrive au premier état où la lumière est simple. Et il n'y a pas encore du côté du cli quelconque distinction. À partir du fait

0: ne parle pas.
1: Mais on parle plutôt du travail de l'homme, grâce auquel il monte au troisième état. Au troisième état. Aussi, il comprend là que c'est une lumière simple supérieure, mais cette simplicité-là, c'est Naren Chai dans Kachab, zone où. Oui, ici, il distingue déjà, il discerne déjà tous les détails entre la lumière et les kélim, que la pensée de la création est simple, bon et bienfaisant.
0: Parce que
1: là aussi, il se ressent comme bon et bienfaisant, mais il le ressent sans les distinctions des kélim. Avec ça, c'est probablement ici qu'on va devoir terminer. Est-ce qu'il y a encore une petite question?
2: Oui.
1: Comment est-ce qu'à partir des états finis qui s'accumulent, est-ce qu'on parvient à un état appelé Ensof? Comment est-ce que le caractère discret, le numérique, parvient-il à l'analogique? Oui. Qu'il est fini. C'est à partir du fait qu'on construit la ligne médiane. Si tu parles de comment est-ce qu'on fait ça dans la mathématique, alors malgré tout, on joint un puis un, toutes les parties, et alors toutes les parties, on se trouve tout le temps dans l'erreur. C'est malgré tout dans l'erreur que tu fais du 0 jusqu'à Ensof, jusqu'à l'infini, ça reste quand même une intégrale. Ça reste quand même dans la somme des choses, oui. Et chez toi, c'est jamais égal à ça et ça et ça, ça. C'est comme un disque d'autrefois avec l'aiguille et comme ça un disque qu'on a avec les nombres. Là, on ressemble jamais à l'autre parce que là, malgré tout, on l'entend aussi et on le dit comme ça aussi. Il est notre CD, oui? Voilà. Donc, dans la spiritualité, c'est en effet égal, oui? C'est vraiment égal. Ein Sof, du fait que ici on passe à la ligne médiane. On ne construit pas des sommes d'états. On est au-dessus de ces états, on parvient aux qualités du créateur. Et c'est pour ça que ça change vraiment du numérique à l'analogique. Voilà, à l'état analogique. Bon, et c'est de là que. On va terminer. Oui, les amis, on a entendu un cours très très riche de discernement. Et on va prendre vraiment toute cette intégrale de tous les discernements dans la dizaine. Et on va en discuter. Voilà, on a un atelier de 6 minutes. On va résumer ce qu'on a dit et on va essayer de former des questions de tout ce qu'on a entendu du cours. Voilà, 6 minutes, s'il vous plaît. Oui, on a parlé des discernements qu'on atteint dans le chemin spirituel. Comment est-ce que d'en haut, ça nous vient dans une forme simple? Et on l'atteint à travers toutes sortes de discernements, à travers notre désir de recevoir. Et en fait, on atteint tous les surmontements. Et ce qu'il a chez lui, c'est simple. Il donne d'une manière

Nous lisons de Zohar pour tous, de Vayikra, point numéro 33. Vous pouvez poser des questions sur Cap TV et les questions sélectionnées seront adressées lors du cours. Et comme toujours, avant d'étudier le Zohar, n'oubliez pas que la chose la plus importante pour nous est l'intention.

0: par laquelle nous attirons la lumière qui réforme. Le Zohar est la source, la plus grande source de lumière correctrice de toutes les sources kabbalistiques. Donc, si nous imaginons ou si nous imaginons dans un état supérieur et nous désirons arriver à cet état supérieur et nous désirons être comme cet état supérieur, nous allons attirer la lumière pour qu'elle travaille sur nous à partir de cet état. Que signifie un état supérieur? Dans un état où nous sommes plus en état de connexion que maintenant. Donc, imaginons-nous en état de connexion au-delà de ce que nous vivons présentement, à travers nos points dans le cœur, et tentons de sentir ce récipient mutuel. Et à l'intérieur de ce récipient, à l'intérieur de cette connexion entre nous, nous voulons révéler le Créateur. Cela est l'endroit de sa révélation. Cela se produira seulement à cet endroit. Point 33. J'ai mangé de mes rayons et Gevura, qui est appelée la crainte d'Isaac, avec du miel est Hod, David. Le zivug du bras gauche, Gevura, avec la cuisse gauche, Hod. J'ai bu de mon vin avec mon lait, est le gouf, Tiferet, et l'alliance est Yesod, Jacob, qui est Tiferet avec Salomon, qui est Yesod. Ensuite, mangez, amis, buvez et enivrez-vous, ô aimés, qui sont les 12 tribus dans les 12 bénédictions de la prière Shmona Esere, avec le supplément de la bénédiction des espèces qui est « Il n'y aura pas d'espoir pour les accusateurs ». Par conséquent, j'ai mangé les rayons. Qui les mange? Celui dont il est dit, « Je suis venu à mon jardin, ma sœur, ma fiancée. » Point 34. Et certains répartissent vagues de Zeranpin autrement. J'ai récolté ma myrrhe avec mon baume, son gouf et alliance. Tiferet et Yesod. Mes rayons de miel sont le tibia de droite avec le tibia de gauche, Netzach et Hod. Mon vin avec mon lait sont le bras gauche avec le bras, Hesed et Gevura, où mon vin signifie Gevura et mon lait signifie Hesed. D'accord. Nous ne voyons pas ici au-delà des discernements de droite et de gauche ici. Nous ne pouvons pas voir ce que le Zohar nous fournit ici. Tout notre travail est de trouver la droite et la gauche et dans quelle mesure nous pouvons agencer la droite et la gauche l'un versus l'autre. Et dans la mesure où quelqu'un peut trouver ses qualités à l'intérieur de lui-même et il peut se restreindre de manière à révéler la droite, la qualité du don, cela dépend de sa capacité à s'accrocher aux autres âmes. Donc, la connexion entre ces âmes révèle la lumière qui réforme et il peut alors révéler son désir de recevoir et il peut alors commencer à le corriger de la bonne manière, c'est-à-dire il est important de trouver la droite, la gauche, afin de construire la ligne médiane. Mangez, amis, buvez et enivrez-vous, ô aimés. Point 35. Mangez, amis, buvez et enivrez-vous, ô aimés, sont tous les pleureurs et gémisseurs qui se déploient de la ligne gauche, et les dynimes de gauche sont sur eux. C'est pourquoi ils pleurent et gémissent toujours, car ils sont tous parfumés et bénis ensemble le jour où a été établi le tabernacle. C'est parce que tout le monde se réjouit du repas du roi qui est manger hassadim et boire est d'attirer la lumière de Hokma. En respect, C'est parce que tout le monde se réjouit du repas du roi qui est à ligne médiane. Le jour où le tabernacle a été établi, c'est parce que tout le monde se réjouit du repas du roi qui est la ligne médiane. Ils mangent tous quand le roi est heureux. Par conséquent, le roi est réjoui et rend en premier heureux la reine, et ensuite tous mangent et sont heureux. La signification est que, premièrement, le récipient général est satisfait et que chaque partie apprécie le fait que le récipient soit rempli. Cela signifie de construire le canapé, l'épouse. C'est ainsi que nous structurons le malhout général. Chacun d'entre nous veut établir la connexion entre les différents désirs afin que la connexion entre nous soit dans le don sans réserve. C'est ainsi que nous construisons la Shekinah, car elle, par elle-même, n'existe pas. Elle n'existe qu'à l'intérieur de ses désirs, par lesquels chacun d'entre eux veut établir la connexion avec les autres. Chacun donne sa partie avec laquelle il veut établir la connexion dans le malhout. C'est ainsi que nous construisons le malhout de Azilut, que l'on appelle la Shekinah, là où la divinité se révèle, la lumière supérieure. Donc, lisons. Point 36. Mangez, amis, buvez et enivrez-vous, ô aimés, son vac de Zeranpin. Ils boivent et s'enivrent du vin qui réjouit tout, de l'illumination de Hokma. Quand ces vacs de Zeranpin sont bénis, tous ceux d'en bas, signifiant les anges et les âmes d'Ambria, sont bénis. Signifiant, nous avons dessiné ceci plusieurs fois. Nous sommes sous le Parsa, dans le monde de Bria. Donc, nous avons le monde de Bria, Yetzira, Asiya, les âmes brisées, qui veulent acquérir jusqu'à un certain degré un lien entre eux. Donc, tous leurs déficits montent vers la Shekinah, Malhout ou Knesset Israël, signifiant qu'une telle chose n'existe pas au départ. Nous avons Zeranpin, que l'on appelle le Créateur, Akadosh Baruch Hu. Mais le malhout est absent. On est absent. Nous le construisons. Nous pouvons le construire jusqu'à ce qu'il devienne sa taille. Dans la mesure où nous pouvons construire le malhout afin qu'il devienne égal jusqu'à Zeranpin, jusqu'à une certaine mesure, jusqu'au degré de Bina. Et là, ils s'accouplent ensemble et ascendent ensemble. Ils s'unissent. Alors, cela s'appelle l'union, l'accouplement de Havaya et d'Elohim. S'il vous plaît, allez-y. Point 37. Mangez, amis, en haut. Buvez et enivrez-vous, ô aimé, est en bas. En haut est le lieu saint où ils sont unis et heureux, où ils ne sont jamais séparés l'un de l'autre, signifiant Abba ve'Ima supérieur. Ceux sont appelés amis, comme il est écrit, et la rivière sort de l'Éden. Éden est Abba, et la rivière est Ima. Ils ne sont jamais séparés et ils sont dans un désir d'union et de joie éternellement. Buvez et enivrez-vous, ô aimés. Signifie les aimés en bas, qui sont zones, qui se connectent pour un temps lors de la prière, et les Shabbat et bonjour, et pas toujours comme c'est le cas pour Abbé Ve'ima supérieur. Point 38. Dans les supérieurs, Abbé Ve'ima, il est écrit « manger et non boire », car quiconque a une gourde de vin a besoin de manger. Et parce que là, dans Abbé Ve'ima supérieur, se trouve le vin gardé, et dont il est écrit de manger. Mais dans les inférieurs, zones, ils ont besoin d'une boisson, et il est écrit à leur propos boire, car toutes les plantations doivent être abreuvées par le profond torrent Bina. C'est pourquoi il est écrit d'eux manger et des autres boire. Ceux-ci, Abbé Ve'ima supérieur, sont appelés amis, et ceux-là, signifiant zone, sont appelés aimés. Mohin de Hasidim sont appelés manger, et ce sont les Mohin de Abbé Ve'ima supérieur, Hasidim sans Hokma, comme il est écrit, car il est Hafetz Hezed, ils sont Avira Dekya. Et les mohines de l'illumination de Hokma sont appelés boire, le vin qui rend heureux. Dans les supérieurs, dans Abbé Ve'ima, il est écrit manger et non boire, car dans Abbé Ve'ima supérieur, boire n'est pas de coutume. L'illumination de Hokma, car en eux le Yud ne sort pas de Avir, R. Ainsi, il n'y a que manger en eux, Hasadim. C'est pourquoi il est écrit d'eux. Cela signifie que le malhout pénètre le bina et cela n'influence pas le bina parce qu'elle est toujours en hafetz hezed, mais cela influence plus bas les inférieurs. C'est comme si Mahoud disait à Bina, cela suffit. Alors Malhoud descend et peut donner vers les inférieurs. Et c'est de cette manière que Bina et Malhoud travaillent ensemble. C'est pourquoi il est écrit à leur sujet manger ami. Aussi, c'est le roche de Arechampin qui est Keter Hokma, qu'il est appelé Kitra et Mohestima. Kitra et Stima. Pourquoi? Parce qu'ils ne se répandent pas en descendant. Si vous voulez recevoir, vous devez monter vers nous, parce que nous ne donnons rien vers le bas. En bas, tout est corrompu. C'est ainsi qu'ils travaillent. C'est le Keter de Hokma dans le Arikhan Ranpin du monde de Hadzilut. C'est un roche très particulier parce qu'il s'assure que si nous voulons recevoir quelque chose, nous n'avons pas le choix. Nous avons toujours besoin d'ascender. Ceci est le roche de Arikanpin et c'est ainsi que les choses sont arrangées. Nous n'avons pas le choix. Les désirs arrivent. Nous pouvons les laisser grandir. Nous serons incapables de les ressentir, sauf dans l'ascension. La seule chose à faire est d'ascensionner, et là, nous désirerons recevoir davantage. Nous devons ascender davantage pour recevoir davantage. Et au point où nous en sommes, cela est impossible. Cela est avec le roche de Arikanpin qui détermine entièrement et qui empêche la lumière de se répandre en descendant. Donc, quiconque dit qu'il peut comprendre quelque chose qui est écrit dans la Torah sans la sagesse de la Kabbale, il ne comprend simplement pas de quoi il parle. Il a besoin de la lumière qui réforme pour se rendre à Malhut de Azilut, et de là, il doit ascensionner jusqu'au Azeranpin de Azilut, et ainsi de suite, afin de descendre jusqu'au Abbé Ve'ima de Arikaranpin. Cela est beaucoup de travail. Cela s'appelle d'acquérir la Torah. Cela signifie de comprendre ce qui est écrit dans la Torah. Et ceux qui croient que simplement en lisant ou en philosophant, ils comprendront quelque chose, cela est de l'enfantillage. Nous ne pouvons rien comprendre à partir de là. Oui. Sous le parsa dans le monde d'Adzilut, est-ce qu'il est encore possible aux créatures de recevoir les lumières inférieures? En bas du parsa, il est impossible de recevoir quoi que ce soit.
1: Non, mais...
0: Est-il possible pour la créature de recevoir la lumière supérieure? Non, nous ne parlons pas du parsa ici. Nous parlons du parsa qui existe entre le monde d'Atilut et les mondes inférieurs. Ce parsa est un parsa différent. Afin de s'unir ensemble, les mondes inférieurs doivent ascender jusqu'au Malhut d'Adzilut. Et dans la mesure où ils désirent établir une connexion, dans le Malhut d'Adzilut, ils bâtiront cette connexion et dans le lieu de cette connexion, ils pourront recevoir la lumière qui corrige. Dans la mesure où ils... À travers la connexion qui est établie entre eux, dans Malhut de Adzilut, qui s'appelle qu'il soit béni, il s'appelle le Shekinah, c'est-à-dire le lieu de repos de la lumière supérieure. Et plus il connecte avec, il est béni en causant une demande à Abbé Ve'ima. Quand il cause l'accouplement de Abbé Ve'ima de Adzilut, il crée le roche de Arikampin. Et ensuite, ils reçoivent l'illumination de là, que l'on appelle l'accouplement de Havaya et Elohim. Havaya fait référence à Rahamim et Elohim à Din, au jugement. Ces deux forces entrent en connexion ensemble et tout cela se produit par une ascension. Après la brisure des récipients dans le monde de Nekoudim, rien n'est possible sans l'ascension. La hap n'existe pas à son lieu, et cela est vrai parce que nous ne travaillons pas avec nos propres kélim. Nous travaillons toujours avec les kélim des autres. En ascendant vers un niveau supérieur, toujours en travaillant avec les récipients du niveau supérieur, en nous intégrant à ces récipients. C'est là que nous les révélons. C'est pourquoi ils ont... Le prophète Torah, sinon, ils sont vac sans roche. Point 39. Les aimés sont dans l'amour. Et pourquoi sont-ils inférieurs? Ceux qui aspirent l'un à l'autre et ne sont pas toujours ensemble sont appelés aimés, signifiant zone, qui sont en dessous de Abbé Ve'ima. Et ceux qui sont toujours ensemble et ne se couvrent pas et ne sont pas séparés l'un de l'autre, signifiant Abevehima supérieur, sont appelés amis. C'est pourquoi ils sont aimés et ils sont amis. Les amis sont toujours dans un désir d'union. Les aimés désirent ardemment à certains moments, mais pas toujours. C'est boire et manger dont parle le verset. Ils sont dans la complète perfection. Pour que soit bénie l'assemblée d'Israël, Malhout, et alors il y a de la joie dans tous les mondes. Point 40. Mangez, amis, dans les offrandes, car ce sont le repas du roi à sacrifier devant lui. De plus, les accusateurs s'en réjouissent, tous sont parfumés, et la joie est dans tous. 41. Mangez, amis. Naturellement, si la lumière de Hokma est révélée dans la lumière de Hassadim, cela apporte de la joie. La lumière de Hassadim est la condition pour recevoir la lumière de Hokma. La lumière de Hokma s'appelle la joie parce qu'elle est la satisfaction et du plaisir qui remplit le déficit. C'est le plaisir que crée la lumière qui crée tous nos désirs. Et cela vient les réaliser, et cela s'appelle de la joie. Point 41. Manger, amis, signifie que lorsque la Shekinah rentre dans le tabernacle, quand les bénédictions et la joie de tous s'y trouvaient, et la Shekinah est entrée dans le tabernacle comme la fiancée sous la houpa, quand Israël en bas sont complétés, le Créateur est celui qui réside là. Donc, les trois ensemble créent la connexion entre Israël et le Créateur. Et la Shekinah est entrée dans le tabernacle comme la fiancée sous la houpa. Quand Israël en bas sont complétés et s'unissent dans le Saint béni soit-il sur la terre, comme il est écrit, « Ils m'ont fait un temple et j'ai résidé parmi eux. » Alors, les supérieurs et les inférieurs sont parfumés. Donc, créer un sanctuaire pour moi, donc créer un désir qui sera dans le but de donner sans réserve, que l'on appelle la sanctité, la Shekinah, et alors je résiderai en eux. Donc, quel est le sanctuaire, quel est le temple? Notre désir qui sont unis dans le but de donner sans réserve. De manière réciproque, ils ont construit un récipient dans lequel ils s'unissent réciproquement et c'est à l'intérieur de là que le Créateur se révèle. Les pierres ne nous aideront pas à construire ce récipient. Une question. Maintenant que 2000 ans après que le Zohar a été révélé, et ceci est le symbole de la fête du Shavuot. Quelle est la différence entre ce Shavuot et celui qui a eu lieu lors du don de la Torah? OK, il y a beaucoup de questions ici. Premièrement, il y a certaines choses dépendent du temps et certaines choses sont indépendantes du temps. Nous l'avons appris que l'Israël est au-dessus de la fortune et du temps et que nous pouvons accélérer le temps. C'est-à-dire que nous pouvons recevoir la Torah chaque jour. Donc, pourquoi est-ce que je fête le Shavuot, le 50e jour après l'exode de l'Égypte, s'il y a le don de la Torah chaque jour, car c'est ce qu'il est écrit, signifiant que nous pouvons atteindre le don de la Torah à chaque jour et nous devons le faire. La deuxième chose est celle-ci. Il y a une différence entre la racine et la branche. Donc, il y a de bonnes périodes et de mauvaises périodes. Il y a des temps comme ceci, des temps comme cela. Donc, nous avons besoin d'utiliser l'éveil d'en haut, l'éveil du supérieur. Nous pouvons le voir dans ce monde. Vous êtes dans des états où Parfois, les vagues vous poussent dans une direction, parfois elles vous poussent dans une autre direction dans la vie. Donc, nous devons utiliser le temps, l'espace et le mouvement de la meilleure façon possible. Dans la mesure où nous sommes en connexion avec le système de ce monde. Donc, nous devons utiliser Shavuot et toutes nos préparations pour cette fête corporelle de manière à... C'est-à-dire que nous devons tenter de recevoir la Torah. Cet effort n'est qu'à l'intérieur de nous, parce que chaque jour, la Torah est donnée. Mais quand la recevrons-nous, la Torah, cela dépend de nous. Là réside notre libre arbitre. Mis à part cela, nous devrions penser un peu plus à comment nous éveiller à la réception de la Torah. Il est écrit dans l'article « La liberté » que cela est la libération de l'ange de la mort. Signifiant, nous débarrassons de ce qui nous tue. Il n'y a pas de mort de la manière que nous le décrivons dans ce monde, où quelque chose disparaît. Dans la nature, rien ne disparaît. Mais il y a toutefois la question de la mort. Donc, qu'est-ce que la mort? Nous pouvons atteindre une vie parfaite, éternelle, dans un degré qui est au-dessus de toutes ces formes de vie et de mort physique. Et ceci est possible avec la sagesse de la Kabbale, à l'aide de la sagesse de la Kabbale. Donc, d'une part, nous devrions être heureux d'avoir accès à cette sagesse sans être obligé de faire un tas de calculs parce que le temps passe. Donc, comment disons-nous de ne pas perdre notre temps? Le titre du chapitre, « Les bourgeons sont apparus sur la terre ». Point 42. « Les bourgeons sont apparus sur la terre et la voix de la tourterelle est entendue sur notre terre. » Il est écrit, « sont apparus sur la terre ». Pourquoi est-il écrit aussi, « est entendu sur notre terre » Utiliser le mot « terre » aurait dû être suffisant. Ces bourgeons sont les plantations que le Saint béni soit-il a déracinées et a plantées ailleurs, et ils ont grandi comme des plantes qui produisent des fleurs. Premièrement, tout d'abord, le monde fut créé dans la qualité de Din, jugement, dans Malhut, qui est la qualité de Din. Le Rav dit pour recevoir dans le but de donner seulement. Le Saint béni soit-il a vu que le monde ne peut exister car Zeranpin et Malhut sont nés de la qualité de Din et ne sont pas aptes à recevoir une quelconque lumière en raison du Tzimtzum. Il lui associa la qualité de Rahamim, la miséricorde, qui éleva Malhut Abina, où elle était adoucie avec la qualité de Rahamim. À ce moment, ils devinrent aptes pour la réception des Mohin par Bina. Les bourgeons sont les plantations que le Saint béni soit-il a déracinées, signifiant Zeranpin et Malhut, que le Saint béni soit-il a déracinées de l'endroit de Malhut, de la qualité de Din, et a planté ailleurs, à l'endroit de Bina. Alors, ils grandirent, donnèrent des fruits et devinrent comme des plantations quand ils produisent des fleurs. Ceci signifie que nous avions Keter Hokma Bina Zeranpin Malhut, Keter Hokma Bina Zeranpin et Malhut, les vaisseaux, et il a été décidé que dans Zeranpin et Malhut, nous ne pouvons pas recevoir dans le but de donner. Donc, un parsa a été créé ici, et maintenant, il est possible de recevoir seulement jusqu'au point du parsa, qui est Nefesh Ruach Neshama. Et il est impossible de recevoir de Zeranpin et Malhut. Donc, que pouvons-nous faire? Nous pouvons les élever jusqu'à Bina. Et ensuite, nous pouvons recevoir une addition en eux. Mais à leur endroit, il est impossible de recevoir jusqu'à la fin de la correction. Ceci s'appelle travaillant en fonction de la deuxième restriction, le Tsimtsum Bet. À partir de la deuxième restriction, nous ne pouvons pas recevoir dans le but de donner, car il n'y a pas assez de force. Que pouvons-nous? Nous pouvons seulement attacher le zone à Bina. C'est tout. La question, cette structure que vous venez d'illustrer, où Zerenpin et Malhut ne peuvent pas recevoir la lumière, ne reflète pas la manière que le Bala Sulam l'a expliqué. Oui, pourtant, c'est exactement la même chose. Ceci est mon point intérieur, où je perçois mon monde intérieur, ceci est moi. Et le Zerenpin Malhut est ma partie extérieure, qu'on appelle Lavush et Ahal. C'est ainsi que la réalité m'apparaît. Elle m'apparaît divisée en deux, donc en moi et le monde extérieur. Oui, c'est exactement cela. Et ce par ça, cette partition, nous voyons comment elle est artificielle. Elle se produit parce que je ne peux pas percevoir la réalité correctement, mais entre-temps, on peut voir comment ce par ça peut me confondre. Plus tard, nous allons voir que ce n'est pas une confusion, mais que c'est la manière que le Créateur l'a fait au départ. Pourquoi a-t-il fait cela au départ? Parce qu'en décrivant la réalité, qui est ma réalité, ceux-ci sont mes récipients principaux, ceux-ci sont toute ma vie, mais ces récipients me semblent extérieurs. Vous êtes une partie de ces récipients. Vous, et le monde entier. Et cela est Zerenpin et Malhut, et comment je me positionne face à eux. Si je savais cela, je ne voudrais pas les détruire et profiter d'eux. Mais c'est exactement comment nous apprenons à se positionner face à eux correctement. C'est-à-dire que s'ils sont à l'extérieur de moi et je commence à les traiter de façon comme s'ils étaient à l'intérieur de moi, je commence à me comporter envers eux dans le don sans réserve. S'ils avaient été à l'intérieur de moi depuis le départ dans la qualité du don sans réserve, je n'aurais jamais été capable de construire au-dessus d'eux un écran parce que ces désirs sont si grands. Et parce qu'ils me semblent extérieurs à moi et qu'ils sont si grands parce que je les néglige et je les hais, donc je commence peu à peu à travers le pouvoir de la lumière et de la Torah. Ok, je vais établir une connexion avec eux comme s'ils faisaient partie de moi, comme si j'aimais mon prochain, comme s'ils étaient miens. Et peu à peu, en les rapprochant de moi, il se trouve que je rapproche à moi mes propres parties, littéralement, mais dans une forme corrigée, dans la qualité du don sans réserve. C'est de cette manière que je corrige mes propres parties qui me semblent extérieures à moi-même. Et en les corrigeant par la qualité du don sans réserve, s'il... Comprenez-vous le genre de jeu que le Créateur... le détour que le Créateur a créé ici de manière à nous aider pour nous obliger à nous fouetter avec l'objectif du don sans réserve? Ces choses sont... graves tous. Donc, oui, vous avez raison. Voyez-vous, le monde entier est à moi et je le hais et je lui manque de respect, je le néglige. Cette illusion est ma C'est cette illusion qui me sauve, parce que sans cette illusion, je serais incapable d'utiliser ces récipients. Je les maintiendrais dans la qualité du désir de réception. Ceux-ci sont les plus grands désirs que je peux imaginer. Dans la mesure où je m'aime maintenant, et de manière correspondante, combien je hais les 7 milliards d'autres parties qui me semblent extérieures, si ce désir de ces 7 milliards était à l'intérieur de moi-même, moi, avec mon morceau individuel, je serais incapable de faire face. Mais maintenant, cela est multiplié par 7 milliards, mais il ne s'agit pas que de 7 milliards. Cela est... En fait, je ne veux pas vraiment entrer dans les détails et expliquer cela. Or, quand cela est à l'extérieur de moi, il existe la possibilité de le corriger. Point 43. Sont apparus sur terre, car la terre, qui est Malhut, qui a été bénie par Zeranpin et par Bina, est la terre sainte, la terre supérieure. Le temps délégué est arrivé. Signifie que c'est le moment de déraciner le gouvernement des ministres des peuples, afin qu'ils ne gouvernent plus Israël au moment où le tabernacle fut érigé. Cela signifie que vous coupez tous ces désirs, sectionnez tous ces désirs. Quand on dit point 44, et la voix de la tourterelle est entendue sur notre terre, dans la terre d'en bas, qu'Israël ont hérité de Josué. Ces voix de la tourterelle est le grand touriste, le guide, Zeranpin, qui est appelé Torah et qui s'accouple avec Malhut. Quand Salomon a construit le temple en bas, le Saint béni soit-il fut couronné de ses couronnes, signifiant les mohines de garde d'Ima, qui sont appelées couronnes, tel un fiancé et une fiancée, comme il est écrit, « Sortez et admirez, fille de Sion, le roi Salomon, orné de la couronne dont le saignit sa mère. » 45. La voix de la tourterelle est la Torah orale, Malhut. La Torah écrite, Zeranpin, est appelée simplement Torah. La Torah orale est appelée Tor, en hébreu tourterelle. C'est comme dire « Vayikar ». Vayikar est la perfection, mais pas Vayikar. De même, Torah, Zeranpin est perfection, et Tor, qui est Malhut, n'est pas parfaite comme lui. 46. Lorsque la Shekinah descendit dans le tabernacle, il est écrit, Moïse avait fini sans vave, car elle est la fiancée de Moïse. Car Moïse est Zeranpin, et la fiancée de Moïse est l'Assemblée d'Israël. Tout est une chose, et c'est dit du roi supérieur. Cela signifie que Moïse est le roi supérieur, Zeranpin. Quand le tabernacle fut érigé, Moïse se tenait dehors et dit, « Il est inapproprié d'entrer, sauf avec la permission. » Immédiatement, et le Seigneur appelait Moïse. Il appela, signifie celui dont la maison est sous son autorité, la fiancée, Malhut. Et le Seigneur lui parla. Cette voix, Zeranpin, est celle à qui Moïse adhère, car Moïse est un Merkava, un chariot pour Zeranpin. Il y a beaucoup d'explications ici dans le Zohar, parce qu'il y a Moïse, il y a Aaron, il y a beaucoup de discernement à l'intérieur d'une seule personne, mais avec quel discernement nous tournons-nous vers la connexion avec le Créateur? Et il y a beaucoup de force autour, beaucoup d'attributs, donc nous devons toujours trouver, cela viendra plus tard, quand nous sentirons davantage ces attributs à l'intérieur de nous-mêmes, Alors, nous sentirons ce que le Zohar tente de nous expliquer ici. Premièrement, les bourgeons avaient été vus sur la terre, c'est-à-dire les désirs que nous devons couper du désir de recevoir, car nous ne pouvons pas les utiliser dans le but de donner sans réserve. Et le temps est venu, c'est-à-dire le temps est venu de couper le temps du taux, le temps de la colombe a été entendu, signifie que vous ne pouvez travailler qu'avec les récipients dans le but de donner. Et tout ce qui est écrit dans la chanson de Roland,

C'est pourquoi la chanson est si sacrée. À partir de la restriction, il se produit plusieurs processus à travers la deuxième restriction jusqu'au gadlout, jusqu'à la forme complète. Oui, David. Zeranpin. Et Zeranpin et sa connexion entre Malhut et Bina, est-ce que son rôle est aussi pour donner? Disons qu'il s'agit en fait d'un adapteur. Si vous parlez du partsouf, c'est un adapteur entre Malhut et Bina. Zeranpin sert d'adapteur entre les deux. Mais lui-même n'a pas les qualités de don. Lui-même, je ne comprends pas ce que vous voulez dire. En fait, rien ne possède la qualité de don. Un respect au Malhut. Le Rav dit non. Envers le Malhut, il est dans une qualité de don. Il doit s'adapter et c'est le Zeranpin qui sert d'adapteur afin que Malhut puisse ascender vers Bina. Mais la qualité de don est tirée de Bina. Le Yeshut est à sa tête. Le Créateur, par rapport à nous, est notre supérieur. Au-dessus, dans le roche de Zeranpin, qui est complètement coupé, qui est séparé, il y a plusieurs autres degrés. Nous avons tendance à dire le Créateur est signifiant quelque chose qui est au-dessus de nous, mais bien entendu, ceci est au-dessus de nous. En respect au Malhut de Hatzilut, cela est le partsouf supérieur et je dépends complètement de lui, mais toutefois, dans mon accouplement avec lui, j'acquiers, ensemble avec lui, j'atteins Abeve Ima. Et le futur est que vous devez être comme lui dans ces deux grandes illuminations. Ceci est la préparation se produit là. On doit voir toutes ces choses comme dans une prière. Le Créateur est tout. Si nous parlons de la sagesse de la Kabbale, au-dessus d'elle, il y a plusieurs partsoufim où il n'est qu'un petit partsouf de manière à être en contact avec nous. Ce n'est pas, Dieu nous protège, qu'il s'agit d'un manque, d'une lacune, mais de manière à être en contact avec nous, il doit être petit, il doit être vague. Point 47. Pourquoi n'y avait-il aucun homme quand je suis venu? Pourquoi n'y avait-il aucun homme quand je suis venu, quand j'ai appelé? Pourquoi n'y avait-il personne pour répondre? Ma main est-elle trop courte qu'il n'y ait pas de rançon? Heureux sont Israël, car où qu'ils sont, le Saint béni soit-il est avec eux. Le Saint béni soit-il est parmi eux et se part en eux, dans Israël, comme il est écrit Israël, en qui je serai glorifié. 48. Qui plus est? Israël complète la foi, signifiant Malhut sur la terre. Israël sont la complétude du Saint Nom. Quand Israël sont complétés par leurs bonnes actions, c'est comme si le Saint Nom était complété. Et quand Israël sont incomplets dans leurs actions en bas et sont forcés à l'exil, c'est ce qu'on appelle le point dans le cœur qui cherche à atteindre la qualité du don sans réserve. Il transforme les désirs de recevoir en désirs de donner, et cela signifie quand Israël sera glorifié.

Donc, cela signifie le Créateur vous a choisi. Donc, Israël s'appelle le point dans le cœur, l'intérieur de chacun d'entre eux, s'il existe. S'il n'existe pas, il n'appartient pas à Israël. Et quand Israël sont incomplètes dans leurs actions en bas, ils sont forcés à l'exil, c'est comme si le Saint-Nom en haut était incomplet. C'est parce que l'un monte et l'autre descend. Quand Israël est en haut, signifiant Zeranpin, s'en va. Quand Israël en haut, signifiant Zeranpin, s'en va et s'élève en haut, l'assemblée d'Israël, Malhout, descend en bas et ils semblent éloignés l'un de l'autre. Et le Saint-Nom reste imparfait. Tout ceci parce que l'assemblée d'Israël est en exil. Tout ceci est en rapport aux inférieurs et cela ne... Cela est toujours en fonction des inférieurs, comme si le Créateur avait une faille en lui. Et c'est ainsi qu'on l'atteint. 49. Et même quand Israël sont en exil, le Saint béni soit-il est parmi eux et vient et les pousse à la synagogue, appelant et disant, « Repentez-vous, ô fils infidèles, je guérirai votre infidélité. » Et il n'y a personne pour réveiller son esprit. Alors le Saint béni soit-il dit, « Pourquoi n'y avait-il aucun homme quand je suis venu? Quand j'ai appelé, pourquoi n'y avait-il personne pour répondre? Je suis venu tôt, et il n'y a personne pour réveiller son esprit. » Donc, prochain article, une offrande pour le Seigneur. Point 50. Le jour où le tabernacle fut bien fait, le Saint béni soit-il se hâta pour y être. Immédiatement, et le Seigneur appela Moïse et lui parla à l'extérieur de la tente d'assignation. Et lui parla signifie il l'alerta qu'Israël pécherait devant lui et que cette tente d'assignation serait hypothéquée pour leur péché et ne persisterait pas entre leurs mains, comme il est écrit. Et le Seigneur lui parla à l'extérieur de la tente d'assignation. Il lui dit qu'elle serait destinée à être hypothéquée pour les fautes d'Israël et ne persisterait pas. Mais le remède pour ceci, quand quiconque parmi vous apporte une offrande au Seigneur, ainsi l'offrande protège tout. Oui, s'il vous plaît. Moïse pose la question suivante. Est-ce que le Zohar est le fil de connexion entre mes désirs corrigés et mes désirs qui restent à corriger? La réponse du Rav. Le monde entier est le désir des hommes. Tout ce que vous voyez et tous ceux qui nous entourent. Il devrait étudier la perception de la réalité et il apprendrait que en dehors de lui, il n'y a rien. Et peu à peu, il s'habituera en travaillant et en faisant des exercices, graduellement, il arrivera à atteindre cette perception. Notre vision tout entière est à l'opposé de ce que nous percevons comme étant extérieur à nous-mêmes. Nous le percevons peu à peu comme étant intérieur à nous-mêmes. Et c'est ainsi. Jusqu'à ce que la douleur, la peine et tout ce que vous percevez comme étant extérieur soit ressenti encore avec plus d'intensité à l'intérieur. Ensuite, vous allez vous poser la question, comment serais-je capable de supporter cela? Vous serez capable de le vivre parce que vous aurez développé des récipients de dons sans réserve. Et d'autant plus que vous le justifierez. Mais cela est un must. Éventuellement, de devenir de plus en plus habitué à voir nos récipients extérieurs, la vouche et Ehal, comme s'ils étaient intérieurs à vous. En dehors de l'homme, il n'y a rien.
Ainsi, il devient Adam, oui. Et la manière dont nous pouvons le parler, l'expliquer maintenant, nous pouvons tous sentir que nous ne sommes que des parties du Créateur. Parce qu'en réalité, en fonction de votre point dans le récipient général, vous servez tous les autres. Donc, vous sentez tous les autres comme faisant partie de votre propre cli. Oui. Dimitri pose la question suivante. Nous devons tenter de trouver ce que décrit le Zohar à l'intérieur de nous-mêmes, sauf que nous ne pouvons qu'atteindre ces choses par l'union avec les autres. Le Rav répond, nous avançons vers l'union et le Zohar nous aide à avancer vers l'union. Et plus nous avançons, plus nous sentirons ce phénomène. Tout ce qui est écrit au sujet de la sagesse de la Kabbale ne parle que de l'union. Nous parlons du monde spirituel en général et il est question ici de différents états de connexion des récipients à partir d'un état brisé vers un état plus corrigé. Le Créateur est une lumière abstraite supérieure et ce que nous atteignons est un cli de plus en plus corrigé. Donc, une autre question des États-Unis, de Rhode Island. Non. Maintenant, après la première convention à New York, nous sommes enflammés, nous sommes très inspirés. Nous sentons que la chose la plus importante est d'être en adhésion avec le Créateur. Comment pouvons-nous maintenir ce sentiment? Le Rav répond, la chose la plus importante est de ne pas brûler. D'être enflammé, c'est très bien. Je suis passé à travers ces différents états et je suis allé à beaucoup de ces conventions et je crois que nous devons nous prendre très au sérieux. Il y a un potentiel incroyable aux États-Unis dans la diffusion que cette diffusion s'adresse au monde entier grâce à notre département d'anglais qui gère toute la diffusion à partir d'ici. En travaillant avec nous, okay, l'adresse est bien connue. Donc, tous ceux qui étudient dans des langues étrangères entrent en contact avec nous ici. Nous allons travailler ensemble.

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1: Chers amis, dans la première partie du cours, nous étudions d'un cours enregistré du 26 mai juillet 2002, basé sur l'article du Rabash, qu'est-ce que la notion de purification par la cendre de la vache dans le travail? Qu'est-ce que la notion de purification par la cendre de la vache dans le travail Rabash? 33 minutes pour la lecture. Qu'est-ce que la notion de purification par la cendre de la vache dans le travail? Rashi explique sur « Voici la loi de la Torah » et voici ces mots. Du fait que le Satan et les nations du monde comptent reprochent à Israël en disant « Quelle est cette mitzvah et quel en est le sens ?» C'est pourquoi il est écrit à son sujet « Loi, c'est un décret venant de moi. Tu n'as pas autorité de réfléchir à son sujet. Et ils prendront pour toi, à jamais, elle est appelée de ton nom. » Vache rousse, parabole d'un fils de servante qui a sali le palais du roi. Ils ont dit, que vienne sa mère et qu'elle nettoie l'excrément. Ainsi, que vienne la vache et qu'elle expie pour le veau. Et il faut comprendre ce que cela nous indique.

de la vache, et quelle est la réponse? C'est un décret, une loi. Et est-ce que cette réponse apaise le cœur? Il faut encore comprendre. Il dit que c'est une loi. Et ensuite, il donne une parabole sur la vache. Que vienne la mère et qu'elle nettoie son fils. Si c'est ainsi, il y a déjà là un sens que la mère nettoie son fils. Et il faut comprendre tout cela selon le travail. Il est connu que le but de la création est de faire du bien à ses créatures. Et pour cela, le Créateur a créé chez les créatures un désir et une aspiration à recevoir du plaisir. Cependant, afin que le bien et le plaisir que les créatures reçoivent, elles ne ressentent pas la notion de honte lors de la réception du plaisir, et si elles avaient honte, le plaisir ne serait pas complet. C'est pourquoi a été faite une correction, que l'homme ne reçoive pas le plaisir et le bien pour le bien de l'homme, c'est-à-dire que l'homme profite du don du roi, mais à l'inverse, que le Créateur profite du fait qu'ils font son désir et qu'ils reçoivent du plaisir de lui, c'est-à-dire du fait que le Créateur veut faire du bien à ses créatures. C'est pourquoi il accomplit le commandement du Créateur. Autrement dit, du point de vue de son propre plaisir, l'homme aurait renoncé au plaisir. Il s'ensuit qu'il n'y a pas ici de notion de honte, car tout ce qu'il fait, il le fait pour le nom du ciel, et non pour son propre bénéfice. Cependant, mon père et maître de mémoire béni a donné encore une explication. Pourquoi il faut tout faire dans le but de donner, du fait que, selon la nature, l'homme, lorsqu'il se trouve dans un bon état d'esprit et qu'il jouit de la vie, il n'a pas besoin de donner des forces et d'atteindre plus que ce qu'il a, si le bien qu'il possède lui donne une satisfaction complète. C'est pourquoi, du fait que les plaisirs spirituels donnent une satisfaction à l'homme, c'est-à-dire même le degré le plus petit dans la spiritualité donne une satisfaction plus grande que tous les plaisirs matériels, et selon cela, l'homme se contenterait de peu, et il n'aurait pas besoin d'atteindre l'aspect de Naranjai dans son âme. Ce n'est pas le cas lorsque l'homme travaille dans le but de donner, c'est-à-dire que tout son travail est seulement qu'il y ait contentement pour son Créateur. Il s'ensuit. Lorsque l'homme atteint un certain degré dans la spiritualité et que l'homme prend ce plaisir du fait que le Créateur en jouira, l'homme ne peut pas dire « Maître du monde, je ne veux pas un degré plus élevé que celui que j'ai, car tous les plaisirs que je reçois, c'est seulement parce que je veux te donner du plaisir. Je t'ai déjà donné beaucoup de plaisir. Je ne veux pas te donner que tu jouisses trop, il suffit déjà de ce que je t'ai donné, et je ne veux pas te donner davantage. » Et il faut savoir que lorsque l'homme reçoit dans le but de donner, alors l'homme reçoit à chaque fois un goût plus grand dans le fait de donner du contentement à son Créateur. Si c'est ainsi, l'homme ne peut pas dire « Je ne veux pas recevoir plus de plaisir, car je me contente de peu. » C'est pourquoi, du fait que l'homme travaille pour le bénéfice du Créateur, cela cause à l'homme qu'à chaque fois, il est obligé de recevoir un degré plus grand du fait qu'il ne peut pas dire au Créateur « Je t'ai donné beaucoup de plaisir et je ne peux pas te donner davantage. » C'est pourquoi, c'est la raison pour laquelle il faut travailler dans le but de donner. Et il y a encore une explication pourquoi il faut travailler dans le but de donner du fait de la disparité de forme, car dans la spiritualité, l'équivalence de forme s'appelle union, adhésion, et la disparité de forme cause l'éloignement, la séparation. Et

fait que l'essentiel que l'homme doit aspirer dans sa vie, c'est d'adhérer à lui, béni soit-il, car l'homme doit se représenter à lui-même qu'il n'y a rien de plus important dans le monde que d'être dans le palais du roi. C'est pourquoi, par l'équivalence de forme, comme on dit nos sages à propos de « adhère à ses qualités », de même que « il est miséricordieux, toi aussi sois miséricordieux », et par cela l'homme entre dans le palais du roi et il mérite à chaque fois de parler avec le roi. Il s'ensuit que, de manière générale, il y a trois raisons pour lesquelles nous devons travailler pour l'utilité du Créateur et non pour notre propre utilité. À ce sujet, il est écrit « Béni soit notre Dieu qui nous a créés pour sa gloire ». Et à première vue, il faut comprendre qu'est-ce que cela signifie que nous donnons de la gratitude au Créateur pour le fait qu'il nous a créés pour sa gloire et non pour notre gloire. La raison n'oblige-t-elle pas que, si nous avait créés pour notre gloire, toutes les créatures le béniraient? Et l'Écriture dit que nous devons lui donner de la gratitude pour le fait qu'il nous a créés pour sa gloire. Quel est le bénéfice que nous en avons? Et la réponse est comme susmentionné, c'est-à-dire que nous devons savoir que le Créateur n'a besoin que Dieu nous en garde, que nous lui donnions quoi que ce soit, et que tout le but de la création est seulement pour les créatures, comme il est écrit. Son désir, béni soit-il, est de faire du bien à ses créatures. Et afin que les créatures puissent recevoir le bien, pour les trois raisons susmentionnées qui peuvent retarder le but de la création de parvenir à sa perfection. 1. Du fait de la honte. 2. Afin que l'homme ne se contente pas de peu, mais que chacun doive atteindre l'aspect de Naran Chai dans son âme. 3. Du fait de l'adhésion, qui est l'équivalence de forme. C'est pourquoi l'homme doit travailler dans le but de donner à l'exemple du Créateur. Il en résulte que le Créateur nous a créés et nous a donné la Torah et les mitzvot, par lesquels nous pouvons parvenir et faire tout dans le but que ce soit pour la gloire du Créateur. Il s'ensuit que nous le bénissons pour le fait que Il nous a créés pour sa gloire. Cela signifie que il nous a guidés, il nous a donné les moyens pour que nous puissions travailler pour sa gloire. Par cela, nous pouvons atteindre le but de la création appelé son désir, béni soit-il, de faire du bien à ses créatures. Et c'est comme on dit nos sages. Le Créateur a dit, j'ai créé le mauvais penchant, j'ai créé la Torah comme épice. Et ce sont les moyens par lesquels nous pouvons parvenir à tout faire pour sa gloire. C'est pourquoi nous lui donnons la gratitude pour cela et nous disons, béni soit notre Dieu qui nous a créés pour sa gloire. Et afin que l'homme puisse en venir à des actes dans le but de donner, c'est-à-dire faire des actes, non pas pour son propre profit. Il nous a été donné un travail dans l'aspect de l'esprit et dans l'aspect du cœur. L'esprit signifie que l'homme doit aller au-dessus de la raison, de ce que l'esprit et la raison l'obligent à faire, ce qui s'appelle au-dessus de la connaissance, c'est-à-dire qu'il croit. Même si son intellect et sa raison ne sont pas d'accord avec ce que l'homme veut faire, c'est-à-dire qu'il nous a été donné la mitzvah de la croyance au-dessus de la connaissance, c'est-à-dire que ce que la raison oblige à faire, nous n'écoutons pas sa voix. Et la croyance que nous avons été recommandés de croire ce que la Torah dit, cela oui, nous le faisons. Et nous disons, que la croyance est plus élevée en importance et la raison, ce que l'intellect nous oblige, est moindre en importance. Et assurément,
il faut écouter celui qui est plus important, et cela s'appelle croyance au-dessus de la connaissance. Et aussi, dans la croyance, il faut distinguer trois discernements. Un, c'est par exemple un homme qui donne à son ami $1,000, et l'homme les reçoit. Et il croit certainement, du fait que cet homme est mon ami, et une personne ordonnée. Certainement, s'il lui donne la somme susmentionnée, il y a certainement là $1,000, et il n'a pas besoin de les compter. Et cela s'appelle croyance, qui est en dessous de la connaissance. C'est-à-dire que le fait qu'il croit, c'est parce que qu'il le croit. C'est parce que la raison ne s'oppose pas à ce qu'il croit. C'est-à-dire qu'il n'y a pas de contradiction entre le fait qu'il le croit et l'aspect de la connaissance. Il s'ensuit que pour lui, la croyance est en dessous de la connaissance. Et la connaissance est plus importante, c'est-à-dire que le fait qu'il lui croit, c'est du fait que la raison ne s'oppose pas. Cependant, si cela devait être en contradiction avec la connaissance, il ne croirait certainement pas. Et cela ne s'appelle pas encore croyance au-dessus de la connaissance. Deux, c'est qu'il lui a dit, « Voici pour toi $1,000 ». Et le receveur est allé et les a comptés trois fois. Et il a vu qu'il y avait là cette somme. Et il dit au donneur, « Je te crois qu'il y a ici cette somme, comme tu dis. » Certainement, cette croyance n'est pas considérée comme croyance. Trois, il a compté les $1,000 trois fois. Et il a vu qu'il manquait $1. Et il dit au donneur, « Je te crois qu'il y a ici $1,000. » Ici, la raison et l'intellect disent qu'il y a ici un manque. Et il dit qu'il croit. Il s'ensuit que cela s'appelle véritablement au-dessus de la connaissance. Cependant, le fait que l'homme puisse tenir dans la croyance au-dessus de la connaissance, c'est-à-dire « j'annule ma connaissance » et ce que j'ai compté trois fois, cela n'a pas d'importance. Mais je crois dans une croyance au-dessus de la connaissance. C'est comme sus mentionné que la croyance est au-dessus en importance de la connaissance. C'est un travail difficile. Et par cela, nous comprendrons que la notion de croyance en le Créateur, que l'homme doit croire et annuler sa connaissance devant ce que la connaissance lui dit, il s'ensuit que par le fait qu'il dit que ma connaissance soit annulée comme la poussière de la terre, c'est-à-dire qu'elle soit annulée comme la poussière de la terre, cela s'appelle que l'homme annule sa connaissance devant la connaissance de la Torah, et cela s'appelle travail de l'esprit. Et de même, il y a un travail appelé aspect du cœur, car le cœur s'appelle désir. Du fait que l'homme a été créé avec la nature du désir de recevoir pour son propre bénéfice, c'est-à-dire que l'homme jouisse de sa vie. Et quand on lui dit qu'il doit travailler pour le bénéfice du Créateur, cela est contre la nature. Et pourquoi cela est-il nécessaire? C'est comme susmentionné que l'homme doit tout faire pour le bénéfice du Créateur, c'est-à-dire des trois raisons susmentionnées, c'est pourquoi c'est un travail particulier, car par le fait que l'homme sait que le fait que il veut tout faire pour son propre bénéfice, c'est du fait que l'homme est né dans la nature du désir de recevoir pour lui-même. Il est obligé de partager son travail en deux aspects. Un, dans l'aspect de l'esprit où l'homme doit prêter attention à comment est son état dans l'aspect de la croyance. Cependant, dans l'aspect de la croyance, l'homme peut travailler dans le but de recevoir une récompense.
c'est-à-dire qu'il accomplit la Torah et les mitzvot, parce qu'il recevra ensuite une récompense, que cela sera pour son propre bénéfice. Et de ce fait, il restera dans la séparation. C'est pourquoi il y a encore un travail particulier appelé aspect du cœur, qui est l'amour d'autrui. Et s'il travaille seulement sur l'amour d'autrui, alors lui aussi restera en dehors de l'akdusha, du fait que l'amour d'autrui n'est pas le but de la création, car le but de la création est de faire du bien à ses créatures. C'est-à-dire que les créatures doivent recevoir du Créateur le bien et le plaisir. Et s'ils n'ont pas de croyance, comment peuvent-ils recevoir quelque chose du Créateur lorsqu'ils n'ont pas de croyance dans le Créateur? C'est pourquoi il doit y avoir le travail sous deux aspects. Cependant, a dit mon Père et Maître, deux mémoires bénies, ceci, que l'on doit aller dans l'aspect de la croyance, et que le Créateur ne nous donne pas de le servir dans l'aspect de la connaissance. Cela aussi est du fait que le travail ne soit pas pour son propre intérêt, car si le Créateur était révélé aux créatures, et qu'elles n'avaient pas besoin de croyance, alors il n'y aurait aucune possibilité que l'homme soit capable de faire quoi que ce soit pour le bénéfice du Créateur. Et l'homme peut voir dans les plaisirs matériels combien il est difficile de recevoir de ces plaisirs seulement dans le but de donner, et à plus forte raison dans les plaisirs spirituels, car un plaisir spirituel, même un petit aspect, il y a là plus de jouissance que dans les plaisirs matériels. Assurément, il ne pourra pas recevoir dans le but de donner. C'est pourquoi il y a là un travail en deux. Un dans l'esprit, deux dans le cœur. Et selon ce qui a été dit, il faut expliquer ce que nous avons demandé. Quelle est la notion de la purification de la cendre de la vache dans le travail que nos sages ont dit, du fait que le Satan et les nations du monde comptent Israël en disant « Quelle est cette mitzvah ?» Et la réponse est « C'est pourquoi il est écrit à son sujet « Statut ». Un statut. Et nous avons demandé quelle est la réponse qui peut être reçue dans le cœur, car il pose des questions. Pourquoi est-ce ainsi? Et l'intellect exige qu'il faille donner une réponse, que cela lui demande, que celui qui demande comprenne pourquoi et quelle est la réponse. On leur dit, c'est un statut, un décret vient de moi, tu n'as pas autorité de t'interroger à son sujet. Plutôt, la notion est comme susmentionnée du fait que l'ordre du travail est qu'il faut commencer le travail dans l'aspect de l'esprit, c'est-à-dire accepter sur soi la croyance au-dessus de la connaissance. C'est pourquoi, si les nations ne demandent pas quelle est cette mitzvah, mais simplement qu'il accepte sur lui l'aspect de la croyance, qu'il croit au-dessus de la connaissance, cela est considéré comme l'aspect de la croyance du premier aspect que nous avons dit plus haut, c'est-à-dire semblable à un homme à qui l'on a donné $1,000, et il croit que la somme est correcte, et il ne les compte pas. Ce n'est pas le cas lorsqu'ils viennent et demandent « Quelle est cette mitzvah et quelle raison y a-t-il en elle ?» Cela ressemble à la croyance du troisième aspect dont nous avons parlé plus haut, c'est-à-dire qu'il les a comptés et leur somme est dans le manque, et ils croient en lui au-dessus de la connaissance, c'est-à-dire qu'il annule sa raison et son intellect devant le donneur,
Cela s'appelle croyance au-dessus de la connaissance. C'est pourquoi, précisément, lorsque les nations du monde qui sont dans le corps de l'homme viennent et demandent quelle est cette mitzvah et quelle raison y a-t-il en elle, n'est-ce pas que le corps ne ressente aucun goût, ce qui est contre l'intellect et la raison? Si c'est ainsi, la réponse véritable et correcte est de répondre au corps qu'il croit que ces questions lui ont été envoyées d'en haut afin qu'il ait maintenant un lieu pour accomplir la mitzvah de la croyance au-dessus de la connaissance. C'est pourquoi la réponse correcte est précisément du fait de statuts et de décrets. Et il est interdit alors de répondre au corps par des raisons intellectuelles. Pourquoi il veut travailler pour l'utilité du roi? Il s'ensuit que précisément par la réponse de statuts et de décrets, il peut avancer dans le travail du Créateur, bien qu'il voit qu'il n'est pas en mesure de surmonter les arguments des nations du monde. Sur cela aussi, il doit croire au-dessus de la connaissance. Le fait qu'il ne peut pas surmonter, ce n'est pas du fait qu'il est faible de caractère, et à cause de cela, il n'est pas en mesure de surmonter, mais plutôt, ainsi le veulent d'en haut, qu'il ne soit pas possible pour lui de surmonter. Et la raison est comme susmentionné, que précisément, par le fait qu'il ne peut pas surmonter, il reçoit maintenant une occasion de prière que le Créateur l'aide afin qu'il puisse surmonter. Et le gain de cela est que précisément par l'aide d'en haut, il y a lieu de mériter l'aspect de Naran Chai dans son âme, car chaque fois qu'il reçoit de l'aide, c'est par le fait qu'il reçoit une illumination d'en haut. Il s'ensuit qu'il a maintenant une occasion de mériter la grandeur de l'âme, du fait qu'il a besoin que le Créateur l'aide. Et il est connu ce que dit le Saint Zohar, que son aide, béni soit-il, c'est qu'on lui donne d'en haut l'aspect de âme. C'est pourquoi l'homme doit être vigilant au moment où le corps vient et demande « Pour quelle raison dois-tu t'efforcer dans la Torah et les mitzvot? N'est-ce pas que tu vois que tu n'as maintenant aucun goût en elle ?» L'homme ne doit pas penser à des conseils pour donner des réponses selon l'intellect, mais répondre au corps. Maintenant, je te donne de la gratitude en cela que tu viens à moi avec ces arguments, car je dis, la justice est avec toi du point de vue de l'intellect, c'est-à-dire, la justice est avec toi du point de vue de l'intellect, c'est-à-dire que du point de vue de l'intellect, je dois maintenant être dans l'aspect de reste assis et ne fais rien. Mais au-dessus de la connaissance, je travaille. Et bien que tu ne me laisses pas surmonter, et que je veuille précisément maintenant surmonter autant que je peux, c'est pourquoi je demande l'aide du Créateur, que je puisse surmonter sur toi. Et assurément, maintenant, c'est l'occasion la plus importante que par cela, je peux parvenir à mériter d'entrer dans la Kedusha et de tout faire dans le but de donner. Il s'ensuit que la réponse, c'est un décret, un statut d'en haut. C'est la réponse véritable, afin que l'homme progresse dans le travail et parvienne à l'aspect de croyance en permanence, que le Créateur l'aide à mériter l'aspect d'esprit et cœur. Et selon ce qui a été dit,
nous pouvons expliquer ce que nous avons demandé, que d'un côté, il est dit que la vache est un décret sans raison. Et ensuite, nous

0: חברים יקרים, בחלק הראשון נלמד שיעור של הרב מתאריך ה-26 ליולי.
1: Chers amis, dans la première partie du cours, nous étudions d'un cours enregistré du 26 mai juillet 2002, basé sur l'article du Rabash, qu'est-ce que la notion de purification par la cendre de la vache dans le travail? Qu'est-ce que la notion de purification par la cendre de la vache dans le travail Rabash? 33 minutes pour la lecture. Qu'est-ce que la notion de purification par la cendre de la vache dans le travail? Rashi explique sur « Voici la loi de la Torah » et voici ces mots. Du fait que le Satan et les nations du monde comptent reprochent à Israël en disant « Quelle est cette mitzvah et quel en est le sens ?» C'est pourquoi il est écrit à son sujet « Loi, c'est un décret venant de moi. Tu n'as pas autorité de réfléchir à son sujet. Et ils prendront pour toi, à jamais, elle est appelée de ton nom. » Vache rousse, parabole d'un fils de servante qui a sali le palais du roi. Ils ont dit, que vienne sa mère et qu'elle nettoie l'excrément. Ainsi, que vienne la vache et qu'elle expie pour le veau. Et il faut comprendre ce que cela nous indique dans le travail, la notion de brûler la vache, dont sa cendre purifie. De même, il faut comprendre la notion de donner une réponse à ceux qui posent des questions. Quel est le sens de la vache rousse? Car, selon l'usage du monde, celui qui pose une question, on lui donne une réponse, afin que le cœur du questionneur soit apaisé. Et s'il demande, quel est le sens de la vache et quelle est la réponse? C'est un décret, une loi. Et est-ce que cette réponse apaise le cœur? Il faut encore comprendre. Il dit que c'est une loi. Et ensuite, il donne une parabole sur la vache. Que vienne la mère et qu'elle nettoie son fils. Si c'est ainsi, il y a déjà là un sens que la mère nettoie son fils. Et il faut comprendre tout cela selon le travail. Il est connu que le but de la création est de faire du bien à ses créatures. Et pour cela, le Créateur a créé chez les créatures un désir et une aspiration à recevoir du plaisir. Cependant, afin que le bien et le plaisir que les créatures reçoivent, elles ne ressentent pas la notion de honte lors de la réception du plaisir, et si elles avaient honte, le plaisir ne serait pas complet. C'est pourquoi a été faite une correction, que l'homme ne reçoive pas le plaisir et le bien pour le bien de l'homme, c'est-à-dire que l'homme profite du don du roi, mais à l'inverse, que le Créateur profite du fait qu'ils font son désir et qu'ils reçoivent du plaisir de lui, c'est-à-dire du fait que le Créateur veut faire du bien à ses créatures. C'est pourquoi il accomplit le commandement du Créateur. Autrement dit, du point de vue de son propre plaisir, l'homme aurait renoncé au plaisir. Il s'ensuit qu'il n'y a pas ici de notion de honte, car tout ce qu'il fait, il le fait pour le nom du ciel, et non pour son propre bénéfice. Cependant, mon père et maître de mémoire béni a donné encore une explication. Pourquoi il faut tout faire dans le but de donner? Du fait que, selon la nature, l'homme, lorsqu'il se trouve dans un bon état d'esprit et qu'il jouit de la vie, il n'a pas besoin de donner des forces est d'atteindre plus que ce qu'il a, si le bien qu'il possède lui donne une satisfaction complète. C'est pourquoi, du fait que les plaisirs spirituels donnent une satisfaction à l'homme, c'est-à-dire même le degré le plus petit dans la spiritualité donne une satisfaction plus grande que tous les plaisirs matériels, et selon cela, l'homme se contenterait de peu, et il n'aurait pas besoin d'atteindre l'aspect de Naranjai dans son âme. Ce n'est pas le cas lorsque l'homme travaille dans le but de donner, c'est-à-dire que tout son travail est seulement qu'il y ait contentement pour son Créateur. Il s'ensuit. Lorsque l'homme atteint un certain degré dans la spiritualité et que l'homme prend ce plaisir du fait que le Créateur en jouira, l'homme ne peut pas dire « Maître du monde, je ne veux pas un degré plus élevé que celui que j'ai, car tous les plaisirs que je reçois, c'est seulement parce que je veux te donner du plaisir. Je t'ai déjà donné beaucoup de plaisir. Je ne veux pas te donner que tu jouisses trop. Il suffit déjà de ce que je t'ai donné, et je ne veux pas te donner davantage. » Et il faut savoir que lorsque l'homme reçoit dans le but de donner, alors l'homme reçoit à chaque fois un goût plus grand dans le fait de donner du contentement à son Créateur. Si c'est ainsi, l'homme ne peut pas dire « Je ne veux pas recevoir plus de plaisir, car je me contente de peu ». C'est pourquoi, du fait que l'homme travaille pour le bénéfice du Créateur, cela cause à l'homme qu'à chaque fois, il est obligé de recevoir un degré plus grand du fait qu'il ne peut pas dire au Créateur « Je t'ai donné beaucoup de plaisir et je ne peux pas te donner davantage ». C'est pourquoi, c'est la raison pour laquelle il faut travailler dans le but de donner. Et il y a encore une explication pourquoi il faut travailler dans le but de donner du fait de la disparité de forme, car dans la spiritualité, l'équivalence de forme s'appelle union, adhésion, et la disparité de forme cause l'éloignement, la séparation. Et du fait que l'essentiel que l'homme doit aspirer dans sa vie, c'est d'adhérer à lui, béni soit-il, car l'homme doit se représenter à lui-même qu'il n'y a rien de plus important dans le monde que d'être dans le palais du roi. C'est pourquoi, par l'équivalence de forme, comme on dit nos sages à propos de « adhère à ses qualités », de même que « il est miséricordieux, toi aussi sois miséricordieux », et par cela l'homme entre dans le palais du roi, et il mérite à chaque fois de parler avec le roi. Il s'ensuit que, de manière générale, il y a trois raisons pour lesquelles nous devons travailler pour l'utilité du Créateur et non pour notre propre utilité. À ce sujet, il est écrit « Béni soit notre Dieu qui nous a créés pour sa gloire ». Et à première vue, il faut comprendre qu'est-ce que cela signifie que nous donnons de la gratitude au Créateur pour le fait qu'il nous a créés pour sa gloire et non pour notre gloire. La raison n'oblige-t-elle pas que, si nous avait créés pour notre gloire, toutes les créatures le béniraient? Et l'Écriture dit que nous devons lui donner de la gratitude pour le fait qu'il nous a créés pour sa gloire. Quel est le bénéfice que nous en avons? Et la réponse est comme susmentionné, c'est-à-dire que nous devons savoir que le Créateur n'a besoin que Dieu nous en garde, que nous lui donnions quoi que ce soit, et que tout le but de la création est seulement pour les créatures, comme il est écrit. Son désir, béni soit-il, est de faire du bien à ses créatures. Et afin que les créatures puissent recevoir le bien, pour les trois raisons susmentionnées qui peuvent retarder le but de la création de parvenir à sa perfection. 1. Du fait de la honte. 2. Afin que l'homme ne se contente pas de peu, mais que chacun doit atteindre l'aspect de Naranjai dans son âme. 3. Du fait de l'adhésion, qui est l'équivalence de forme. C'est pourquoi l'homme doit travailler dans le but de donner à l'exemple du Créateur. Il en résulte que le Créateur nous a créés et nous a donné la Torah et les mitzvot, par lesquels nous pouvons parvenir et faire tout dans le but que ce soit pour la gloire du Créateur. Il s'ensuit que nous le bénissons pour le fait qu'il nous a créés pour sa gloire. Cela signifie qu'il nous a guidés, il nous a donné les moyens pour que nous puissions travailler pour sa gloire. Par cela, nous pouvons atteindre le but de la création appelé son désir, béni soit-il, de faire du bien à ses créatures. Et c'est comme on dit nos sages. Le Créateur a dit, j'ai créé le mauvais penchant, j'ai créé la Torah comme épice. Et ce sont les moyens par lesquels nous pouvons parvenir à tout faire pour sa gloire. C'est pourquoi nous lui donnons la gratitude pour cela et nous disons, béni soit notre Dieu qui nous a créés pour sa gloire. Et afin que l'homme puisse en venir à des actes dans le but de donner, c'est-à-dire faire des actes, non pas pour son propre profit, il nous a été donné un travail dans l'aspect de l'esprit et dans l'aspect du cœur. L'esprit signifie que l'homme doit aller au-dessus de la raison, de ce que l'esprit et la raison l'obligent à faire, ce qui s'appelle au-dessus de la connaissance, c'est-à-dire qu'il croit, même si son intellect et sa raison ne sont pas d'accord avec ce que l'homme veut faire, c'est-à-dire qu'il nous a été donné la mitzvah de la croyance au-dessus de la connaissance, c'est-à-dire que ce que la raison oblige à faire, nous n'écoutons pas sa voix. Et la croyance que nous avons été recommandés de croire ce que la Torah dit, cela oui, nous le faisons. Et nous disons que la croyance est plus élevée en importance et la raison, ce que l'intellect nous oblige, est moindre en importance. Et assurément, il faut écouter celui qui est plus important. Et cela s'appelle croyance au-dessus de la connaissance. Et aussi, dans la croyance, il faut distinguer trois discernements. Un, c'est par exemple un homme qui donne à son ami 1 000 $, et l'homme les reçoit. Et il croit certainement, du fait que cet homme est mon ami, et une personne ordonnée. Certainement, s'il lui donne la somme susmentionnée, il y a certainement là 1 000 $, et il n'a pas besoin de les compter. Et cela s'appelle croyance, qui est en dessous de la connaissance. C'est-à-dire que le fait qu'il croit, c'est parce que qu'il le croit. C'est parce que la raison ne s'oppose pas à ce qu'il croit, c'est-à-dire qu'il n'y a pas de contradiction entre le fait qu'il le croit et l'aspect de la connaissance. Il s'ensuit que pour lui, la croyance est en dessous de la connaissance. Et la connaissance est plus importante, c'est-à-dire que le fait qu'il lui croit, c'est du fait que la raison ne s'oppose pas. Cependant, si cela devait être en contradiction avec la connaissance, il ne croirait certainement pas. Et cela ne s'appelle pas encore croyance au-dessus de la connaissance. 2. C'est qu'il lui a dit, « Voici pour toi 1 000 $. » Et le receveur est allé et les a comptés 3 fois. Et il a vu qu'il y avait là cette somme. Et il dit au donneur, « Je te crois qu'il y a ici cette somme, comme tu dis. » Certainement, cette croyance n'est pas considérée comme croyance. 3. Il a compté les 1 000 $ 3 fois. Et il a vu qu'il manquait 1 $. Et il dit au donneur, « Je te crois qu'il y a ici 1 000 $. » Ici, la raison et l'intellect disent qu'il y a ici un manque. Et il dit qu'il croit. Il s'ensuit que cela s'appelle véritablement au-dessus de la connaissance. Cependant, le fait que l'homme puisse tenir dans la croyance au-dessus de la connaissance, c'est-à-dire j'annule ma connaissance, et ce que j'ai compté trois fois, cela n'a pas d'importance. Mais je crois dans une croyance au-dessus de la connaissance. C'est comme si je mentionnais que la croyance est au-dessus en importance de la connaissance. C'est un travail difficile. Et par cela, nous comprendrons que la notion de croyance en le Créateur, que l'homme doit croire et annuler sa connaissance devant ce que la connaissance lui dit, il s'ensuit que par le fait qu'il dit que ma connaissance soit annulée comme la poussière de la terre, c'est-à-dire qu'elle soit annulée comme la poussière de la terre, cela s'appelle que l'homme annule sa connaissance devant la connaissance de la Torah, et cela s'appelle travail de l'esprit. Et de même, il y a un travail appelé aspect du cœur, car le cœur s'appelle désir. Du fait que l'homme a été créé avec la nature du désir de recevoir pour son propre bénéfice, c'est-à-dire que l'homme jouisse de sa vie. Et quand on lui dit qu'il doit travailler pour le bénéfice du Créateur, cela est contre la nature. Et pourquoi cela est-il nécessaire? C'est comme susmentionné que l'homme doit tout faire pour le bénéfice du Créateur, c'est-à-dire des trois raisons susmentionnées, c'est pourquoi c'est un travail particulier, car par le fait que l'homme sait que le fait qu'il veut tout faire pour son propre bénéfice, c'est du fait que l'homme est né dans la nature du désir de recevoir pour lui-même. Il est obligé de partager son travail en deux aspects. Un, dans l'aspect de l'esprit où l'homme doit prêter attention à comment est son état dans l'aspect de la croyance. Cependant, dans l'aspect de la croyance, l'homme peut travailler dans le but de recevoir une récompense, c'est-à-dire qu'il accomplit la Torah et les mitzvot parce qu'il recevra ensuite une récompense, que cela sera pour son propre bénéfice. Et de ce fait, il restera dans la séparation. C'est pourquoi il y a encore un travail particulier appelé aspect du cœur, qui est l'amour d'autrui. Et s'il travaille seulement sur l'amour d'autrui, alors lui aussi restera en dehors de la kdusha, du fait que l'amour d'autrui n'est pas le but de la création, car le but de la création est de faire du bien à ses créatures. C'est-à-dire que les créatures doivent recevoir du Créateur le bien et le plaisir. Et s'ils n'ont pas de croyance, comment peuvent-ils recevoir quelque chose du Créateur lorsqu'ils n'ont pas de croyance dans le Créateur? C'est pourquoi il doit y avoir le travail sous deux aspects. Cependant, a dit mon Père et Maître, de mémoire bénie, ceci, que l'on doit aller dans l'aspect de la croyance, et que le Créateur ne nous donne pas de le servir dans l'aspect de la connaissance. Cela aussi est du fait que le travail ne soit pas pour son propre intérêt, car si le Créateur était révélé aux créatures et qu'elles n'avaient pas besoin de croyance, alors il n'y aurait aucune possibilité que l'homme soit capable de faire quoi que ce soit pour le bénéfice du Créateur. Et l'homme peut voir dans les plaisirs matériels combien il est difficile de recevoir de ces plaisirs seulement dans le but de donner, et à plus forte raison dans les plaisirs spirituels, car un plaisir spirituel, même un petit aspect, il y a là plus de jouissance que dans les plaisirs matériels. Assurément, il ne pourra pas recevoir dans le but de donner. C'est pourquoi il y a là un travail en deux. Un dans l'esprit, deux dans le cœur. Et selon ce qui a été dit, il faut expliquer ce que nous avons demandé. Quelle est la notion de la purification de la cendre de la vache dans le travail que nos sages ont dit du fait que le Satan et les nations du monde comptent Israël en disant « Quelle est cette mitzvah ?» Et la réponse est « C'est pourquoi il est écrit à son sujet « Statut ». Un statut. Et nous avons demandé quelle est la réponse qui peut être reçue dans le cœur, car il pose des questions. Pourquoi est-ce ainsi? Et l'intellect exige qu'il faille donner une réponse, que cela lui demande, que celui qui demande comprenne pourquoi. Et quelle est la réponse? On leur dit, c'est un statut, un décret vient de moi, tu n'as pas autorité de t'interroger à son sujet. Plutôt, la notion est comme susmentionnée du fait que l'ordre du travail est qu'il faut commencer le travail dans l'aspect de l'esprit, c'est-à-dire accepter sur soi la croyance au-dessus de la connaissance. C'est pourquoi, si les nations ne demandent pas quelle est cette mitzvah, mais simplement qu'il accepte sur lui l'aspect de la croyance, qu'il croit au-dessus de la connaissance. Cela est considéré comme l'aspect de la croyance du premier aspect que nous avons dit plus haut, c'est-à-dire semblable à un homme à qui l'on a donné $1,000. Et il croit que la somme est correcte et il ne les compte pas. Ce n'est pas le cas lorsqu'ils viennent et demandent « Quelle est cette mitzvah et quelle raison y a-t-il en elle ?» Cela ressemble à la croyance du troisième aspect dont nous avons parlé plus haut, c'est-à-dire qu'il les a comptés et leur somme est dans le manque. Et ils croient en lui au-dessus de la connaissance, c'est-à-dire qu'il annule sa raison et son intellect devant le donneur. Cela s'appelle croyance au-dessus de la connaissance. C'est pourquoi, précisément, lorsque les nations du monde qui sont dans le corps de l'homme viennent et demandent quelle est cette mitzvah et quelle raison y a-t-il en elle, n'est-ce pas que le corps ne ressente aucun goût, ce qui est contre l'intellect et la raison? Si c'est ainsi, la réponse véritable et correcte est de répondre au corps qu'il croit que ces questions lui ont été envoyées d'en haut afin qu'il ait maintenant un lieu pour accomplir la mitzvah de la croyance au-dessus de la connaissance. C'est pourquoi la réponse correcte est précisément du fait de statut et de décret. Et il est interdit alors de répondre au corps par des raisons intellectuelles. Pourquoi il veut travailler pour l'utilité du roi? Il s'ensuit que précisément par la réponse de statut et de décret, il peut avancer dans le travail du Créateur, bien qu'il voit qu'il n'est pas en mesure de surmonter les arguments des nations du monde. Sur cela aussi, il doit croire au-dessus de la connaissance. Le fait qu'il ne peut pas surmonter, ce n'est pas du fait qu'il est faible de caractère, et à cause de cela, il n'est pas en mesure de surmonter, mais plutôt, ainsi le veulent d'en haut, qu'il ne soit pas possible pour lui de surmonter. Et la raison est comme susmentionnée, que précisément par le fait qu'il ne peut pas surmonter, il reçoit maintenant une occasion de prière que le Créateur l'aide afin qu'il puisse surmonter. Et le gain de cela est que précisément par l'aide d'en haut, il y a lieu de mériter l'aspect de Naranjai dans son âme, car chaque fois qu'il reçoit de l'aide, c'est par le fait qu'il reçoit une illumination d'en haut. Il s'ensuit qu'il a maintenant une occasion de mériter la grandeur de l'âme, du fait qu'il a besoin que le Créateur l'aide. Et il est connu ce que dit le Saint Zohar, que son aide, béni soit-il, c'est qu'on lui donne d'en haut l'aspect de âme. C'est pourquoi l'homme doit être vigilant au moment où le corps vient et demande « Pour quelle raison dois-tu t'efforcer dans la Torah et les mitzvot ? N'est-ce pas que tu vois que tu n'as maintenant aucun goût en elle ?» L'homme ne doit pas penser à des conseils pour donner des réponses selon l'intellect, mais répondre au corps. Maintenant, je te donne de la gratitude en cela que tu viens à moi avec ces arguments, car je dis, la justice est avec toi du point de vue de l'intellect, c'est-à-dire, la justice est avec toi du point de vue de l'intellect, c'est-à-dire que du point de vue de l'intellect, je dois maintenant être dans l'aspect de reste assis et ne fais rien. Mais au-dessus de la connaissance, je travaille. Et bien que tu ne me laisses pas surmonter, et que je veuille précisément maintenant surmonter autant que je peux, c'est pourquoi je demande l'aide du Créateur, que je puisse surmonter sur toi. Et assurément, maintenant, c'est l'occasion la plus importante que par cela, je peux parvenir à mériter d'entrer dans la Kedusha et de tout faire dans le but de donner. Il s'ensuit que la réponse, c'est un décret, un statut d'en haut. C'est la réponse véritable, afin que l'homme progresse dans le travail et parvienne à l'aspect de croyance en permanence, que le Créateur l'aide à mériter l'aspect d'esprit et cœur. Et selon ce qui a été dit, nous pouvons expliquer ce que nous avons demandé, que d'un côté, il est dit que la vache est un décret sans raison. Et ensuite, nos sages donnent à cela une raison. De la manière de l'exemple du fils de la servante qui a souillé le palais du roi. Ils ont dit que vienne sa mère et nettoie l'excrément, ainsi que vienne la vache et expie pour le veau. Si c'est ainsi, il donne bien une raison à la vache rousse. Et la réponse est, le fait que la mère vienne et nettoie, c'est une réponse que la vache rousse est un décret sans raison. Et l'explication de la chose est que la notion de la faute du veau était comme il est écrit dans le Saint Zohar, et voici ces mots. Et ceux qui ont fauté avec le veau, ils ont dit sur ce sens, voici tes dieux, Israël, car ils ont abîmé ce vêtement, et l'abondance est sortie vers d'autres dieux. L'explication est qu'ils ont voulu recevoir la lumière de Chorma sans vêtement de Chassadim, ce qui s'appelle qu'ils n'ont pas voulu recevoir le vêtement de Chassadim, qui est appelé aspect de croyance au-dessus de la connaissance. C'est pourquoi à ce sujet vient la mitzvah de la vache rousse, qui est entièrement un décret et une ordonnance, qui est entièrement au-dessus de la connaissance. car cette vache est appelée mère, et elle corrigera la faute par le fait qu'ils n'ont pas voulu marcher dans l'aspect de la croyance au-dessus de la connaissance. Par cela, la faute sera corrigée, mais dans le sens maman. Il s'ensuit que la notion de la vache rousse en elle-même, il n'y a pas en elle de raison, mais à l'inverse, du fait que la notion de la vache rousse est entièrement au-dessus de la connaissance, cela corrigera ce qu'ils ont voulu dans la faute du veau d'or, que tout soit dans la connaissance, comme ils ont dit « Voici tes dieux, Israël ». Il s'ensuit que toute la notion de la vache rousse est entièrement au-dessus de la connaissance, ce qui montre sur la notion de croyance qui purifie les impurs, car la notion d'impureté vient de l'aspect du désir de recevoir pour son propre bénéfice, et la correction pour sortir du désir de recevoir, c'est de recevoir le travail de la croyance au-dessus de la connaissance, alors l'homme demande de l'aide du Créateur, et par cela il sort de sous la domination du désir de recevoir, car cela s'appelle l'aspect de la sortie d'Égypte, que seul le Créateur, dans sa gloire et lui-même, les a fait sortir d'Égypte, comme il est écrit « moi » et non un messager. Il s'ensuit que l'explication de la vache rousse, dont la cendre purifie, que la notion de cendre montre sur une chose qui a été annulée, de même après la combustion de la vache, et qu'il ne reste que l'aspect de la cendre, cela fait allusion à l'annulation. C'est-à-dire qu'après que l'homme annule sa raison et son désir devant le désir du Créateur, alors l'homme mérite l'aspect du désir du Créateur, que le désir du Créateur est le désir de donner. Et au moment où l'homme a le désir de donner, alors cet homme est appelé homme pur, car il ne fait rien d'autre, si ce n'est ce qui procurera du contentement à son Créateur. Et selon ce qui a été dit, il est possible d'expliquer ce qui est écrit pour purifier les impurs, pour rendre impurs les purs par une parole de sainteté. Et il faut comprendre comment il peut y avoir deux inverses dans un même sujet. Et dans la voie du travail, il est possible d'expliquer que lorsque l'homme commence à se préparer à accepter sur lui l'aspect de la croyance au-dessus de la connaissance, aussitôt il devient impur, c'est-à-dire qu'avant qu'il ait commencé ce travail, mais qu'il travaillait dans le but de recevoir une récompense, il ressentait qu'il était juste, c'est-à-dire qu'il voyait qu'il observait la Torah et les mitzvot et ne trouvait en lui aucun défaut. C'est pourquoi il savait qu'il était un homme pur et il ne recevait pas d'impureté. Et il ne se souciait que des autres qui ne marchaient pas dans la voie du Créateur et il voulait leur donner l'aspect de la croyance et eux ne voulaient pas entendre. Tandis que lui savait en lui-même qu'il avait en main une mesure de croyance à distribuer à plusieurs personnes si seulement elle voulait recevoir. Cependant, au moment où il commence le travail de donner et de croire dans le Créateur au-dessus de la connaissance, alors il voit la vérité, qu'il est plongé dans l'amour propre et qu'il lui manque la croyance. Il s'ensuit que maintenant il devient impur. Cela s'appelle rendre impurs les purs, et ensuite il mérite de purifier les impurs. Fin de l'article. Nous passons au cours de 2002. Nous avons entendu dans l'article du volume 3 des degrés de l'échelle qu'est-ce que la notion de purification par les cendres de la vache dans les nombres, Hukat. Le but de la création est de faire du bien à ses créatures. Faire du bien à ses créatures ne peut être inférieur au degré du Créateur. Le Créateur ne peut accomplir ni exécuter une action inférieure à son degré, à son niveau. C'est pourquoi l'action ne peut être qu'une. S'il fait quelque chose en dehors de lui-même, cela doit néanmoins être une action de même qualité que lui. C'est pourquoi, lorsque il créa un être créé, il le créa précisément dans l'adhésion, dans la perfection et dans l'éternité égale à son propre degré. Afin que l'être créé parvienne à ce ressenti, qu'il sache qui il est, ce qu'il est, où il se trouve, à qui il appartient et à qui il est égal, l'être créé doit connaître cet état pleinement. Il doit le connaître à partir de sa nature, c'est-à-dire depuis son opposé, depuis l'existence à partir de l'absence. Autrement, il ne connaîtra pas son propre état. Et c'est pourquoi il doit traverser toutes les étapes opposées à la perfection, à l'éternité et à l'adhésion. Et il doit aussi les traverser concrètement dans l'acte, ainsi que dans la reconnaissance et dans la pensée. Il doit les voir agir concrètement sur sa matière et également les reconnaître du côté de l'existence à partir de l'absence, puis du côté de l'existence à partir de l'existence. Alors, par la différence entre son ressenti dans l'existence à partir de l'existence et à partir de l'absence, c'est-à-dire du côté du créateur et du côté de l'être créé, il fera des distinctions et fera la reconnaissance du mal. Qu'est-ce exactement que la reconnaissance du mal ? Ce n'est pas qu'il se sente mal, mais qu'il soit mauvais de se trouver dans un état inférieur à celui du Créateur. Alors il verra que la perfection ne peut être que dans l'état où l'existence à partir de l'absence revient d'eux, à l'existence à partir de l'existence. Qu'est-ce que cela signifie ? Qu'aucune perfection ne peut exister dans le désir de recevoir, car le désir de recevoir se referme en lui-même, ressent en lui-même et atteint en lui-même. C'est pourquoi il est limité en qualité et en quantité. Et ce que le Rabash écrit ici, se contenter de peu, signifie que chaque fois qu'il atteint quelque chose, ce qu'il atteint lui suffit. Il ne veut pas en élargir la limite. Car élargir la limite signifie qu'il doit maintenant souffrir du fait qu'il lui manque quelque chose. Après avoir souffert de ce manque, il va l'atteindre. C'est-à-dire que si l'on disait à l'homme, maintenant nous remplissons tout ce que tu veux et tu n'auras besoin de rien d'autre, cela suffit. Et c'est bien, il serait d'accord. Mais nous le voyons sur nous-mêmes. Chaque manque que nous atteignons vient d'une impulsion d'en haut, par la société, par les livres, par la direction d'en haut. Chaque fois, nous recevons un désir de recevoir supplémentaire. Mais par nous-mêmes, nous ne serions jamais sortis du degré animal. Car cela fait mal. Dans quel but ? Si nous pouvions rester dans un état de satiété, quel que soit cet état, dans les choses animales, la nourriture, l'accouplement, la chaleur, la tranquillité, le repos, le minimum, nous y serions également restés. Et contre nos natures, nous n'aurions pas eu la force de sortir et de souffrir, car le désir de recevoir ne nous aurait pas permis de sortir et de souffrir. Il serait resté constamment ainsi, il aurait figé cet état. Cependant, puisque la providence supérieure nous pousse vers le but de la création, afin que nous devenions grands et parfaits, un désir de recevoir de plus en plus grand se déroule sur nous d'en haut. Nous sommes obligés de le remplir et nous courons ainsi chaque fois vers de nouveaux buts. C'est pourquoi il est impossible de parvenir véritablement à l'état de perfection infinie. dans le désir de recevoir, à moins que l'homme n'en sorte qu'il sorte en dehors de lui. C'est-à-dire que nous devons sortir de notre clipa et vivre non dans le but de recevoir, mais dans le but

0: mais dans le but de donner avec une intention dirigée hors de nous, et de cette manière nous ne sommes jamais limités ni dans la grandeur du kli, ni dans la réception de l'abondance. Et l'amour d'autrui, comme l'écrit le Rabash également dans cet article, ce n'est pas le but, mais un moyen d'y parvenir. Grâce à cela, nous apprenons combien nous sommes opposés à cette règle consistant à sortir du désir de recevoir. Et le meilleur apprentissage se fait sur ceux qui nous entourent, sur notre environnement. C'est pourquoi les exercices qu'il nous a donnés afin d'accomplir ici, dans ce monde envers autrui, accélèrent notre développement. Et alors, nous reconnaissons davantage dans le cerveau et dans le cœur jusqu'à combien nous sommes limités jusqu'à parvenir à un état où nous exigeons véritablement la progression avec le désir correct, c'est-à-dire ressentir une réalité en dehors de nous, vivre ce qui se trouve en dehors de nous, afin que nos désirs et nos intentions soient dirigés hors de nous, que nous ne vivions jamais à l'intérieur de nous-mêmes, que le ressenti de soi soit seulement comme un point de base dont l'homme sort et depuis lequel il vit et ressent ce qui est extérieur. Ce n'est que de cette manière qu'il commence à s'éloigner de ce point central, de son moi, et à élargir son espace de perception, jusqu'à parvenir à la grandeur de Ein Sof. Cet article contient de nombreux détails. Il contourne ainsi beaucoup de choses. La croyance au-dessus et en dessous et à l'intérieur de la raison. Nous la voyons également dans notre monde. Le monde entier vit dans la croyance à l'intérieur de la religion. Pourquoi cela s'appelle-t-il la croyance? La croyance, c'est la force qui m'oblige à agir. C'est-à-dire que je ressens ce que je comprends, ce que j'ai reçu comme un fait. Cela s'appelle la raison. Si j'agis d'après cela, si cela seul me donne la force d'agir, cela s'appelle la croyance à l'intérieur de la raison. C'est ainsi que nous agissons. Peu importe que ma raison puisse se fonder sur la sottise de quelqu'un d'autre qui raconte des choses totalement fausses. Mais si je les reçois à l'intérieur de ma raison et qu'elles sont absorbées dans ma raison, elles deviennent pour moi un fait et j'agis d'après elles. Il existe dans le monde beaucoup de stéréotypes semblables. Le monde les suit et les accepte. Oui, c'est juste. C'est un fait. C'est la vérité. Il existe aussi la croyance en dessous de la raison. Lorsque je ne sais pas sur quoi portent les récits, ce ne sont pas des faits constatés, mais je prends sur moi une condition généralement reçue par l'éducation. Et je ne vais pas la vérifier. C'est ce que l'on me dit. Je ne le soumets absolument pas à la critique. Mais j'accomplis en dessous de la critique. Je ne les y introduis pas. On dit en dessous de toute critique, n'est-ce pas? Cela signifie que si j'accepte totalement de cette manière, je ne fais absolument pas fonctionner mes sens, ma raison, ni quoi que ce soit. Chaque chose que je décide d'accepter en dessous de la raison entre en moi comme un fait. Elle est absorbée en moi de cette manière. Et j'agis de cette manière. Chez nous, cela s'appelle généralement le fanatisme. Ce sont des choses reçues sans critique personnelle. Il peut s'agir de choses qu'il est absolument impossible de vérifier. Il peut aussi s'agir de choses que nous devons décider d'avance, d'accepter de cette manière, quoi qu'il arrive. Cela peut également être lié à l'opinion de la société. Cela peut être également lié à l'opinion de la société. Quoi qu'il en soit, cela représente aussi une grande partie des décisions de l'humanité. Je ne parle pas seulement des milieux religieux orthodoxes ou des différentes autres religions. Nous ne parlons pas seulement de cela, mais dans l'opinion publique, certaines choses sont reçues en dessous de la critique et l'on vit avec elles. C'est-à-dire qu'en dessous de la raison et à l'intérieur de la raison, les unes comme les autres, dans un certain mélange, certains ainsi et d'autres autrement, mais finalement, toute l'humanité utilise ces deux approches dans la vie. Je reçois une information à l'extérieur, puis j'agis selon cette information. Soit en dessous de la raison, soit à l'extérieur de la raison. Il n'existe aucun homme qui ne possède pas l'une et l'autre. Tout dépend du rapport entre ces deux distinctions selon lesquelles il agit. Certains disent que cela s'appelle au-dessus de la raison. Mais c'est une chose qui n'est véritablement pas comprise. C'est une chose au-dessus de notre nature, au-dessus de notre intellect. Ça signifie, supposons que je me tienne dans une banque et que je demande, comme il le dit là, 1000 dollars, on les compte devant moi et je vois que le caissier en compte 999. Que dois-je faire? Je peux fermer les yeux et ne pas regarder ce qu'il compte, prendre l'argent et partir. Cela s'appelle en dessous de la raison, sans critique. Je peux aussi regarder et voir qu'il y a 999. Je peux agir d'après ce que je vois. Le juge ne dispose que de ce que voient ses yeux, ouais. Je peux refuser ou accepter, mais je sais dans quel état je suis. Je reçois 999. Et il est également possible que je vois que j'ai reçu 999. Je ne décide pas seulement, bon, d'accord, considérons que c'est 1000. Je ne pardonne pas, je ne complète pas ailleurs ce qui manque. Je reçois réellement 999 comme 1000.
1: Je reçois
0: 999 comme 1000 à 100% parce que je soumets ma raison à la raison de celui qui me donne, à la raison du caissier. C'est un très grand travail. Je dois sortir de moi-même, renoncer à ma raison et recevoir la sienne. Ce n'est pas simple. Cela ne peut pas se faire comme une sorte d'astuce intérieure. Cela s'appelle alors aller au-dessus de la raison. Cela semble peut-être facile, mais c'est impossible à accomplir. Pour cela, nous devons connaître le cerveau de celui qui donne. Celui qui donne lui-même. Nous devons adhérer à lui. Et ma croyance en lui doit être plus forte que ma croyance en ma propre raison. Pour cela, il me faut de très nombreux systèmes auxiliaires, des connaissances, du travail et des efforts préalables avant de décider qu'il est possible d'aller au-dessus de la raison. Et ici, nous ne parlons pas que d'un dollar de différence entre sa raison et la mienne. Si nous parlions de l'inverse, s'il me donnait un dollar et disait « Voici, tu as reçu 1000 », les 999 étant ce qui manque, ou même si tout manquait, je devrais me comporter comme si j'avais reçu 1000, mais pas comme si j'acceptais de jouer un jeu. Je dois compléter ce manque dans ma raison afin que ce soit des faits dans mon ressenti, dans le cerveau et dans le cœur. J'ai reçu les 1000 dollars. Il me faut donc ici un remplissage qui me satisfasse. Ce n'est pas une imagination, mais un remplissage qui me satisfasse, à la place des faits, à la place du ressenti animal. Il est impossible de parvenir à de telles choses, à moins que l'homme ne parvienne réellement à l'atteinte et au ressenti spirituel. Il le remplit, et lui donne cela. Ce n'est pas une décision à laquelle, à partir de maintenant, je me conduirai ainsi, ou qu'à partir de maintenant, je jouerai d'une certaine manière un jeu avec moi. Non, c'est impossible de renoncer ainsi. Le renoncement ne peut pas être exécuté. Ce sont donc des actions que nous commençons peu à peu à comprendre. Et avant de parvenir à les accomplir, cela prend du temps. Celui qui pense être capable d'accomplir une action au-dessus de la connaissance, on voit peu à peu que ces choses dépendent de la sortie hors du corps de l'homme, de la sortie hors de notre conscience. Bon, la prochaine fois, nous parlerons de la manière dont elle décrit les cendres de la vache rousse. En réalité, il décrit la même chose, elle rend impure. Et... Il y a des questions? Quel rapport y a-t-il entre le travail intérieur dans le cerveau et dans le cœur et le travail au-dessus de la raison, au-dessus de la connaissance? Disons-le ainsi. Je ne sais pas si je pourrais maintenant expliquer cela, c'est une chose assez profonde. Il y a le travail dans la correction des kélim et le travail dans la réception des lumières. Ils sont appelés travail dans le cerveau et travail dans le cœur. Tous deux doivent être accomplis au-dessus de la connaissance. Je suis très limité pour entrer dans ce sujet. C'est un sujet très subtil et très vaste. Autre chose? Des questions plus simples? Oui. Les gens disent que, au-dessus de la raison, n'est possible que lorsque l'homme se trouve dans l'atteinte spirituelle. Pendant la période de préparation, nous n'avons donc aucune possibilité de travailler au-dessus de la raison. Alors, que signifie le fait que nous pouvons agir à l'intérieur de la raison et en dessous de la raison? Cela signifie que je suis prêt, ce que j'appelle la croyance où je me trouve pendant la période de préparation, est-ce que j'agis en réalité en dessous de la raison? L'arabe. Dans l'autre monde, nous sommes constitués ainsi, je vois et ressens d'abord quelque chose, puis je décide et j'agis. Cela peut venir de bonnes ou de mauvaises choses, de coups ou de sucreries, peu importe. Mais quoi qu'il en soit, c'est moi qui décide. J'utilise ma propre raison. Je ne prends jamais la raison de quelqu'un d'autre sans avoir décidé qu'elle remplira, elle remplacera la mienne. Il est impossible d'expliquer ce qui se passe dans la spiritualité. Dans la spiritualité, tu ne peux atteindre un degré ou la raison d'un degré supérieur au tien avant d'avoir annulé ta propre raison. Car si tu perçois encore quelque chose situé au-dessus de toi, alors ce quelque chose n'est plus au-dessus de toi. La différence entre les degrés spirituels, c'est que tu remplaces également ce que tu possèdes dans le cœur, les kélim du cœur et les kélim du cerveau. Comment peut-on, avec le cerveau et le cœur actuel, acquérir un degré supérieur que tu es simplement incapable de percevoir? Tout degré supérieur au mien, même de la plus petite mesure, est ressenti en moi comme infini. car je ne peux pas le percevoir. Il dépasse un peu mon cli et c'est terminé. Il est ressenti comme infini. Que peut-on y faire ? Seulement si je reçois une force d'en haut qui m'aide à la place de mon cerveau.

véritablement à travailler au-dessus de la raison à l'approche du Marsum. Mais ce n'est véritablement que lorsque et les enfants d'Israël gémirent à cause du travail, juste avant la sortie de ce monde, avant l'atteinte spirituelle que nous... que nous ne désirons plus que cela. Aller au-dessus de la raison devient pour l'homme le véritable but qu'il a devant les yeux. Car il voit que, autrement, il reste limité à l'intérieur de lui-même. Alors, il se contente toujours de ce qu'il possède. Il est possible de le remplir, de le rassasier, et il ne parviendra jamais à un but véritablement supérieur au simple fait de se contenter d'un remplissage, quel qu'il soit. C'est-à-dire, il est impossible de grandir et de parvenir constamment à ce que le kli grandisse, sans acquérir cette méthode de croyance au-dessus de la raison. Cela signifie que tu voudras chaque fois acquérir un manque extérieur à toi, un manque extérieur à toi. Nous ne le ressentons pas. Supposons que je puisse maintenant ajouter à moi ce que possède celui-ci, celui-là, et chacun de tous ceux qui sont ici, combien serais-je plus riche? Je ne crois pas vraiment qu'il soit très grand. Donc cela m'est égal, cela ne me fait pas mal. Mais si je voyais que chacun d'eux reçoit au moins autant que moi, et si je ressentais réellement combien je pourrais encore acquérir dans mon ressenti actuel de la vie, ma connaissance, mon atteinte et tout le reste, alors je voudrais véritablement parvenir à l'adhésion avec les autres. C'est pourquoi il écrit que l'amour d'autrui est un moyen grâce auquel, peu à peu, nous commençons à ressentir combien l'atteinte du kli situé hors de nous est indispensable pour atteindre la perfection et l'éternité. Que signifie Ein Sof? Ein Sof signifie que tu atteins une certaine mesure appelée Ein Sof. Cela signifie que tu parviens à une possibilité de perception infinie, puis tu reçois chaque fois un remplissage infini. C'est-à-dire, tu n'es déjà plus... C'est difficile d'exprimer toutes ces choses. Disons que tu ne te limites plus et que tu n'es plus limité ni dans l'équilibre, ni dans les remplissages. Cela grandit constamment sans aucune limitation et même sans aucune critique, car la sortie au-dessus de la raison, le massar dans le but de donner, devient illimité selon la quantité de kelim qui s'y joignent. Il en résulte que tu inverses en quelque sorte ton point, ton kli. Tu le fais sortir vers l'extérieur. Le kli devient anti. Il devient l'inverse de lui-même. Cela s'appelle que le cœur de pierre s'inverse réellement dans le but de donner. Car initialement, il avait été construit par la lumière dans le but de recevoir. Lorsqu'il s'inverse réellement pour devenir comme la lumière, il acquiert exactement la même nature. Étudiant. Cela signifie qu'au-dessus n'est pas seulement le matériel opposé au spirituel? Non, au-dessus de la raison ne signifie pas le matériel opposé au spirituel. Au-dessus de la raison, c'est une loi du kli spirituel. Je parle uniquement de la spiritualité. Dans la corporalité, dans aucun de nos désirs corporels perçus par nos cinq sens, nous ne pouvons accomplir le travail au-dessus de la raison. Au-dessus de la raison concerne uniquement le kli spirituel, le sixième sens. Par rapport à la lumière supérieure, par rapport au Créateur, par rapport aux désirs qui se trouvent en dehors des délices de ce monde. Concernant les délices de ce monde, la matière reste la même matière. Elle jouit de la même manière et souffre de la même manière. Un très grand kabbaliste peut pleurer si tu le piques. Tu comprends?

0: Ces kélims restent les mêmes kélims animaux, ils ne changent pas. Seul le sixième sens dont nous parlons se modifie. Les cinq sens, le corps et toutes ces choses restent dans la même nature, cela ne change pas. Ton corps et celui de Rabbi Shimon sont les mêmes corps. On peut faire des greffes, remplacer des organes, peu importe. Il n'y a là aucune sainteté. C'est pourquoi tout ce dont nous parlons, les corrections, les atteintes, cette méthode au-dessus de la connaissance dans le but de donner avec les massachim, les écrans et tout le reste, concerne uniquement le désir spirituel, c'est-à-dire le sixième sens que l'homme acquiert et développe à partir du point dans le cœur. Je ne peux pas voir au-dessus de la raison ni entendre au-dessus de la raison, cela n'a aucun rapport. Ce qui entre par la vue, l'ouïe, l'odorat, la parole et le toucher entrent dans mon désir animal et cela reçu de la manière habituelle à moi, mon désir à moi, soit au-dessus de la raison, soit à l'intérieur de la raison, mais le point dans le cœur avec lequel je commence à travailler, que je commence à développer, c'est le point de contact avec la lumière, avec le Créateur, et en lui, si je veux développer ce point, la loi du développement n'existe que au-dessus de la raison, uniquement en dehors de lui. Le point lui-même ne grandit pas. Il grandit uniquement dans la mesure où je sors de lui vers l'extérieur. Il n'y a pas de mots. Pas de mots. Je voudrais véritablement bien le présenter, mais vraiment, c'est impossible. Oui. Si la différence entre le travail au-dessus de la raison et le travail en dessous de la raison ne réside que dans ma vérification, et que le résultat est, dans les deux cas, d'accepter l'opinion du supérieur, pourquoi ma vérification est-elle importante? Si je sais d'avance qu'elle est mensongère, pourquoi est-il important que je vérifie? Pourquoi voulons-nous constamment vérifier où nous nous trouvons, à l'intérieur de la raison ou au-dessus de la raison? Ce n'est pas que nous le voulions, mais peu à peu nous apprenons que c'est ce que nous faisons. Grâce à cela, je vérifie mon rapport à la divinité, c'est-à-dire que je vérifie si je perçois correctement la réalité. Nous percevons la réalité environnante par cinq sens. Si nous voulons la percevoir véritablement avec le sixième sens, non comme elle entre par nos cinq ouvertures, mais telle qu'elle existe réellement en dehors de moi. Je ne peux la percevoir que selon la loi de l'équivalence de forme. L'équivalence de forme signifie que j'égale ce sixième sens, le point dans le cœur, à ce qui existe à l'extérieur. Mais comment savoir ce qui existe à l'extérieur? Pour le savoir, je dois corriger le sixième sens afin qu'il devienne semblable à ce qui est extérieur. Comment le faire? Cette méthode au-dessus de la connaissance par laquelle j'accepte d'avance sur moi les corrections situées en dehors de moi, me permet d'égaler le sixième sens au monde extérieur. Si le caissier me dit « ce sont 1000 dollars », je vérifie avec mon animalité, ce n'est pas vrai, mais je dois accepter ce fait comme un fait pour le sixième sens. Alors le sixième sens sera en équivalence, en égalité avec ce qui existe en dehors de moi. Mais je sortirai ainsi de ma boîte noire et je ressentirai ce qui existe à l'extérieur. C'est-à-dire qu'au-dessus de la raison, c'est la réponse du supérieur, la raison du supérieur, simplement celle d'un degré supérieur, où existe la loi qui m'indique maintenant, il me dit, cela s'appelle blanc. Pour moi, c'est noir, c'est marron. Non, chez lui, cela s'appelle blanc. Si tu veux me ressentir correctement, règle ton appareil de perception pour que cela s'appelle blanc. Tu sais, certains appareils demandent un réglage à zéro avant leur utilisation. Ceci est ainsi, cela est ainsi, il y a un niveau et certains poids. Même dans un magasin, il faut d'abord le mettre à zéro, n'est-ce pas? Comment régler correctement à zéro mon cli, appelé âme ou sixième sens, afin qu'il le reçoive, qu'il perçoive correctement? Je dois lui donner certaines données sur le monde extérieur. Au-dessus de la raison signifie donc que je règle mon sixième sens selon ce qui existe à l'extérieur. Puis, selon la loi de l'équivalence de forme, je commence à percevoir, comme un récepteur radio, je capte une onde située hors de moi, si j'ai correctement tourné le bouton. Cela signifie que si j'ai créé à l'intérieur de moi, la même onde que celle qui existe à l'extérieur, je peux déjà lire et capter cette onde extérieure. C'est ce que cette méthode au-dessus de la raison nous aide à accomplir. Il est bon que le supérieur me donne cette distinction. Autrement, je n'aurais jamais pu ressentir quoi que ce soit en dehors de moi. J'aurais ressenti que ce qui se passe à l'intérieur de mon corps, à travers mes cinq sens, selon la manière dont ils sont impressionnés. C'est tout. Je vérifie par moi-même. Ce n'est pas une vérification, cela s'appelle une remise à zéro. Un étalonnage. Oui, un étalonnage, j'avais oublié le mot. L'étalonnage de mon appareil. De mon appareil de perception. Dois-je aussi l'étalonner moi-même? Demande l'étudiant. Rav, non. Je veux que le supérieur me donne ces distinctions. Chez moi, elles sont appelées au-dessus de la raison, car c'est sa raison, celle d'un degré supérieur. Il me les donne et me dit, chez moi, cela s'appelle ainsi, ainsi, ainsi, ainsi. Chez moi, je vois quelque chose de totalement différent. Ou je suis fou, ou il est fou. Que faire? Si je l'accepte sur moi, ce n'est pas une méthode simple. Cela ne se fait pas sans raison. Tu ne peux simplement pas l'accepter. Tu dois avoir un lien avec le supérieur. Tu dois avoir un lien avec le supérieur et savoir qu'il est réellement supérieur, que c'est réellement lui qui agit. Et que chez lui, ce n'est pas une astuce par laquelle tu peux te mentir à toi-même. Tu le reçois et cela devient ta propre nature. Tu comprends? Ce n'est pas une action accessoire où je dis « Je l'accepte, voyons ce que je gagnerai », mais sans cela, c'est impossible. Sans cela, c'est impossible. D'après ce que j'ai compris, nous devons modifier notre qualité selon celle du Créateur, oui, afin de lui donner, oui, modifier nos qualités, oui, j'ai compris, merci. Qu'est-ce que, initialement, nous ne pensons pas à donner à qui que ce soit, même lorsqu'il nous semble accomplir quelque chose afin de donner, ce n'est pas donner, c'est évidemment... Tout est fait avec l'intention de se remplir soi-même d'une manière ou d'une autre. C'est ainsi que l'homme agit. Il ne peut pas agir autrement. Penser véritablement à l'autre pour le bien de l'autre. Comme il l'écrit dans cet article, ce n'est finalement qu'un moyen de parvenir à l'adhésion au Créateur, c'est-à-dire à la perfection. Que la perfection aussi nous semble être un but égoïste. La perfection, l'éternité, je sais tout, je peux tout, je deviens comme lui. Ce sont des mots que on ne peut pas concrétiser, mais disons-le ainsi, à la place de tous ces mots, le meilleur terme c'est l'équivalence de forme. Il donne une distinction plus précise. Comme il est miséricordieux, sois toi aussi miséricordieux. Et ainsi de suite. Peu à peu, l'homme qui prend sur lui la croyance au-dessus de la connaissance, c'est-à-dire qu'il reçoit au-dessus de la raison du supérieur, se tire en quelque sorte constamment vers le haut. Il s'élève ainsi de plus en plus. Il se modifie chaque fois, il se modifie constamment, le Rav. Il se modifie de telle manière que tous ses fêtes et tous ses kelim changent. Lorsqu'il se regarde tel qu'il était hier, il voit qu'il n'est absolument plus d'accord avec ce qu'il était hier. Bon, qu'avons-nous? Il en résulte qu'un kabbaliste vit en réalité constamment au-dessus de la raison, dit l'étudiant. Le ravin kabbaliste vit constamment au-dessus de la raison. Oui, c'est-à-dire... Alors, ses actions sont réellement en relation avec le Créateur? Maintenant, nous commençons à étudier Tzimtzum Bet. Nous arriverons bientôt à l'étude de... De la manière dont nous grandissons, de bas en haut. L'adhésion minimal ou supérieur s'appelle le premier degré spirituel. Lorsque nous sortons de ce monde et traversons le marsum vers la spiritualité, alors le degré minimal s'appelle Ubar, embryon. Ubar signifie que toi, comme un homme avec toute ta connaissance, ta philosophie de la vie, ta sagesse de la vie, tout ce que tu as acquis par la connaissance, l'expérience et tout ce que tu possèdes, tu es prêt à tout annuler, à renoncer à tout ce que tu possèdes, afin d'adhérer au supérieur sans intellect, sans raison, tout en conservant l'intellect et la raison et tout ce qui existe en toi. Tu adhères à lui comme une semence dans l'utérus. Cela s'appelle Ubar, embryon, c'est-à-dire c'est à partir de là qu'on commence à grandir comme un embryon dans le ventre de sa mère, dans notre monde. C'est simplement une conséquence de l'existence à partir de l'absence, une conséquence inverse qui nous vient de la spiritualité. C'est ainsi que notre âme grandit dans la spiritualité. Elle commence à grandir à partir de cela. Notre âme ne possède que un reshimo. Elle s'attache au degré spirituel supérieur. Cela s'appelle traverser le marsum. Et alors, ton état semblable à ce point a une semence attachée au supérieur. Le supérieur agit sur toi à 100%, bien que toi, tu sois déjà grand et intelligent dans cette vie, tu annules tout, tout, absolument tout, c'est-à-dire tu continues à vivre et à tout faire, mais envers sa raison, tu t'annules complètement, totalement, entièrement comme une semence dans l'utérus. Je ne sais pas comment le décrire. Tu comprends? Concernant ta conscience et tout ce que tu possèdes, tu n'as aucune opinion envers la spiritualité. Il ne reste rien, tu ne veux qu'une seule chose, qu'il règne sur toi. Et toi, tu t'annules et tu te demandes de toutes tes forces qu'il en soit ainsi, qu'il règne sur toi. Cela s'appelle entrer dans le supérieur pour y devenir un embryon. Les autres degrés se trouvent au-delà. Au-delà signifie que l'on commence maintenant à t'ajouter de la chair, c'est-à-dire un désir de recevoir, et toi, même dans ce désir de recevoir que l'on commence à t'ajouter, on ne t'ajoute pas de désir de recevoir pour toutes sortes de choses de ce monde. On t'ajoute envers le supérieur toutes sortes de doutes et de choses opposées au supérieur. Elles te disent, mais enfin, ils ne te donnent pas 1000 dollars, ils t'en donnent 999, puis 998 et ainsi de suite, encore, jusqu'à ne te donner même pas zéro. Il te semble que... Et toi, tu dois t'annuler comme s'il s'agissait de 1000. Disons-le aussi, on te donne donc ces désirs qui sont déjà des clipotes opposés au supérieur. Et grâce à elles, tu dois malgré tout rester attaché à lui, les annuler et grandir ainsi. De la chair grandit alors autour de ce reshimo et se forme le Ubar, l'embryon étudiant. À quel stade es-tu complètement, le Rav? C'est ainsi que tu grandis. Et lorsque tu reçois un désir de recevoir avec le massar, le supérieur te donne du sang, le sang devient de la chair, on dit qu'il devient ensuite de la chair. Bref, jusqu'à ce que se commence à te former en toi les 10 sphirotes, cela s'appelle les 40 jours de la formation du fœtus, et ainsi de suite 40 et le degré de Bina. Lorsque tu parviens au degré de Bina, dans le but de donner et que tu acquiers la force minimale, cela s'appelle déjà la formation du fœtus, tu possèdes alors une certaine forme. Tu ressembles au supérieur à la force de Bina. La lettre même correspond à 40 jours. Tu as déjà reçu une certaine entité. Elle n'est pas encore indépendante, mais tu ressembles au Créateur dans une première forme. Tu es encore un Ubar, un embryon, mais il possède déjà ses 10 petites sphirotes. Mais ensuite, tu grandis jusqu'à 9 mois de grossesse, et la naissance signifie que tu as acquis une similitude avec le Créateur au degré du plus petit désir avec lequel tu peux sortir à l'extérieur. Même lorsque tu sors, évidemment, tu dépends du supérieur, comme dans notre monde, il te fournit du lait, c'est-à-dire constamment la force de Bina que l'on reçoit par l'allaitement du supérieur depuis son chazé, exactement comme dans notre monde. C'est ce que je veux dire. Tous les degrés et toutes les actions sont au-dessus de la raison. Tous les degrés consistent dans le fait que plus on t'ajoute une force opposée au supérieur, plus tu veux sortir de cette force et te trouver comme en dehors d'elle, à l'intérieur du supérieur. Il n'y a pas de mots. Continuons. Étudions. Je vois que le cours est enregistré et filmé. Nous entendons également que l'étude doit apporter davantage de lumière environnante. Est-ce qu'il est utile de le regarder sur les écrans, d'écouter les enregistrements? L'essentiel est-il l'atteinte des lumières environnantes? Le Rav. Lorsque je suis arrivé chez le Rav, j'avais étudié auparavant, pendant 3 ou 4 ans, j'avais cherché où il était possible d'étudier la Kabbale. Et j'étais passé par toutes sortes d'endroits. La première fois que je suis arrivé, je n'avais pas de magnétophone, mais la deuxième fois, j'en avais un. Ensuite, j'ai acheté un magnétophone perfectionné, un Sony. Ça coûtait énormément d'argent, je ne me souviens plus. C'était en 1979. J'ai commencé à enregistrer dès le deuxième cours, car j'avais compris, c'est tout. J'ai trouvé le lieu. Ensuite, je révisais constamment, sans réviser la matière, et il n'y a rien. Aujourd'hui, il nous semble étrange qu'un livre, un enregistrement, et à plus forte raison une vidéo, puissent être utiles. La vidéo, c'est justement, nous n'avons pas réellement besoin de ces objets en eux-mêmes, mais par leur intermédiaire, nous éveillons les rishimot qui se trouvent en nous. Ceux qui révisent un cours auquel ils ont déjà participé, c'est une chose. Ceux qui ne l'ont jamais vu ni entendu, c'en est une autre. Mais malgré tout, dans les deux cas, ce sont des choses, je ne pense pas qu'il soit possible de s'en passer. Je ne le pense pas. Finalement, ce que je construis ici dans ces cours, c'est un pont entre l'homme moderne et les livres du Baal HaSulam. Si tu prends ces livres directement, tu ne comprendras rien. Les enregistrements audio et vidéo sont simplement indispensables. Je ne comprends pas comment il serait possible de s'en passer. C'est pourquoi je ne sais pas quoi dire d'autre. Un homme qui dispose de quelques instants et peut réviser la matière est obligé de le faire. Je dirais que je révisais toujours plusieurs fois. Je voyageais de Rehovot à Bnei Brak, puis de Bnei Brak à Rehovot. Car j'habitais à Rehovot. J'écoutais donc constamment mes enregistrements. Et au travail également, je mettais une oreillette et j'écoutais. C'était ainsi que ça entrait en moi. Mais lorsque vous travaillez et que cela semble ne pas entrer, ce n'est pas important. Vous connaissez peut-être certaines expériences réalisées par des médecins, des spécialistes et toutes sortes de gens. Pendant le sommeil, on met un magnétophone près d'une personne et elle entend différentes voix et différents sons. On enseigne même l'anglais pendant le sommeil, depuis le sommeil, ainsi de suite. Ces choses sont absorbées à l'intérieur. Et elle travaille constamment. Ainsi, même lorsqu'une personne ne peut pas écouter, cela reste quelque part en elle, tu sais. Il y a ce genre de choses. Oui, il existe de telles techniques. Cela entre même parfois encore mieux de cette manière, sans limitation, sans une sorte de massacre au milieu, sans la résistance de l'homme. Il est donc souhaitable que cela soit constamment là. Quelque part, et à la maison, entre le football et un film, regardez aussi l'un de nos films, ce n'est pas un péché. Lorsque nous parlons de l'équivalence de forme, si je comprends correctement, cela concerne uniquement l'aspect du désir de donner. Concernant toutes les autres choses, tous les autres aspects d'Atsmuto, nous n'en avons aucune notion. La Kabbale est la méthode de révélation du Créateur à ses créatures dans ce monde. Nous ne parlons donc pas des âmes qui se trouvent en dehors du corps, lorsque les corps sont morts et que l'âme continue d'exister d'une certaine manière en dehors du corps, et alors elle possède une autre existence et un autre remplissage, nous n'en parlons pas. La Kabbale ne parle absolument pas de cela. Cela existe, mais pas dans ces livres. Et même pas dans les livres, s'il est possible de le dire ainsi. C'est la première chose. Deuxièmement, nous ne parlons pas de ce que les hommes atteignent au-delà des corrections. Nous étudions seulement comment nous corriger pendant notre vie afin de ressembler à la divinité, jusqu'à un certain degré appelé fin de la correction. Cela n'inclut pas le dernier degré de la fin de la correction. Car le degré de la fin de la correction entre déjà dans l'action située au-dessus de lui. C'est tout. Ce qui se trouve ensuite est déjà appelé les secrets de la Torah. Et donc, nous possédons une méthode concernant tout ce que nous devons accomplir dans ce monde, pendant cette vie. C'est tout. Tu demandes, est-ce qu'on atteint Tzmuto et encore davantage? Ça, nous n'en parlons pas. Nous parlons uniquement de ce qu'il est possible d'atteindre pendant ce qui est appelé les 6000 ans, les 6000 degrés dans les mondes de Bia, où l'homme, l'âme de l'homme, se trouve à l'intérieur des mondes de Bia. Nous l'étudierons bientôt. Nous étudierons également dans la 16e partie, pendant la semaine. Vous pouvez venir, ce n'est pas difficile à comprendre. Et c'est uniquement cela que nous étudions ici. Ce n'est pas parce que l'on refuse de te montrer quelque chose situé au-delà, c'est simplement qu'avant d'acquérir les kelim des 6000 degrés, ou des 125 degrés, ou des 620 degrés, peu importe comment on divise, ce chemin de correction de l'âme, tant que tu n'es pas corrigé, tant que tu n'as pas corrigé toute l'âme, tu ne peux pas comprendre ce qui arrive au-delà du degré appelé fin de la correction. Tu ne peux pas comprendre comment on existe, comment on ressent, perçoit et vit dans ces ressentis et cette réalité. C'est pourquoi dans la Kabbale, on dit que c'est impossible ou interdit. C'est la même chose. C'est simplement impossible. L'homme, c'est simplement comme si tu racontais maintenant au poisson ce que tu étudies. Pourtant, nous sommes dans le même monde. Nous vivons et eux, ils vivent. La différence entre nous, entre eux et nous, est plus petite que celle qui existe entre nous et le premier degré spirituel. Tu comprends? Tu vois combien tu es incapable de communiquer avec eux? Quelle relation pourrait-il y avoir? Comment pouvons-nous nous comprendre mutuellement? Tu comprends? La distance entre nous et la spiritualité est encore plus grande, et entre la spiritualité et ce qui suit la fin de la correction, il est absolument impossible d'établir une comparaison. Car alors, tout le cli s'inverse dans le but de donner même le cœur de pierre. Cela signifie que tu corriges l'existence à partir de l'absence, que tu la dépasses, que tu dépasses le commencement de la création. Nous pouvons seulement le dire avec des mots, mais qu'est-ce que cela signifie? C'est pourquoi nous n'y touchons pas. Bon, passons à l'étude. Qu'est-ce que nous tirons de ce cours pour l'implémenter dans la dizaine? Une vraie réception que nous avons reçue dans le désir de recevoir, mais qui résidait vraiment en dehors du désir de recevoir. Ensof est appelé absorption ou réception sans fin. Le Rav disait combien la croyance au-dessus de la connaissance vient de l'équivalence de forme. Et ce n'est que à partir de l'acquisition d'une qualité et d'un manque en dehors de toi. Et aussi, il a élaboré sur le sixième sens, qui en fait est la foi au-dessus de la raison, en acquérant ce sens, que ce n'est que dans la spiritualité au-delà de ce monde. Et ça, c'est quelque chose qui peut être reçu spécifiquement par l'acquisition du désir, et ces désirs sont appelés à l'intérieur de moi, ils sont dans les amis, bien qu'une personne n'apprécie pas ses amis et combien ils sont grands, et ce qu'il semble qu'ils aient en eux ou non. Mais en fait, c'est ce par quoi il peut atteindre ce désir pour l'annulation vis-à-vis de la raison du supérieur. Et quant à la foi, elle est atteinte contre toutes les perceptions qu'une personne a dans ce monde, sur la vie, etc., dans la mesure où il est en mesure d'accepter la raison du supérieur qui remplace sa raison par la raison du supérieur, dans cette mesure, il l'acquiert. Et quand commençons-nous à travailler au-dessus de la raison, n'est-ce pas, avant d'atteindre le marsum? Nous atteignons un état où il suffit du travail, on peut le faire et commencer à travailler avec. Oui, comme est écrit dans l'article, après qu'une personne annule sa raison et son désir devant le désir, la volonté du Créateur, alors il est récompensé par le désir du, la volonté du Créateur, puisque le désir du Créateur, c'est le désir de donner. Et tandis qu'une personne a un désir de donner, cette personne est appelée un homme pur. Et le Rav a parlé de la croyance au-dessus de la connaissance, et il a même dit que la croyance est appelée la force qui m'oblige à faire quelque chose. Et c'est pourquoi nous devons connaître l'esprit du donneur, le donneur lui-même. Nous devons adhérer à lui. Enfin, que l'homme ait la foi en lui plus que je ne crois en ma propre raison. Oui, c'est excitant de voir cette inspiration dans le cours, que nous puissions ressentir le chemin vers le monde supérieur et sur le chemin d'obtenir plus et plus de discernement. Aujourd'hui, ça portait sur l'esprit et le cœur, c'est-à-dire des récipients. Et l'esprit et le cœur. Et le degré tout au-dessus de moi est ressenti comme infini. Et c'est seulement au-dessus de la raison, de la connaissance, que nous pourrons tenir le prochain degré.
1: Nous
0: avons parlé de tout ce qui est lié à la croyance au-dessus de la connaissance et comment l'homme peut l'atteindre.
1: Et
0: aussi comment nous pouvons le ressentir.
1: Et
0: comment nous pouvons surmonter le fait que on soit toujours dans le désir de recevoir et que nous, comment même pouvons-nous atteindre une telle croyance, une telle foi? Et comment nous pouvons penser que l'homme peut s'annuler afin d'arriver là? Et donc c'est entièrement à travers le travail entre nous et la connexion. Et à travers l'annulation vis-à-vis du Créateur, comme toujours, nous demandons qu'il soit celui qui vienne et qu'il change et qu'il nous corrige. Nous comprenons que ce n'est pas dans nos forces de le faire. Que nous demandions les forces d'absorber ces forces de la société. Oui, il a parlé de l'état au-delà du marsom, la barrière. Quel état les Rishimo qui adhèrent au premier degré de la spiritualité, considérant que tu as franchi le marsom. Comme une graine dans l'utérus. Que je demande de te contrôler à chaque étape sur le chemin. C'est ainsi que nous pouvons augmenter l'importance de cet état appelé la croyance au-dessus de la connaissance. Nous passons à la prochaine partie du cours et avant cela, nous chantons une chanson ensemble.

0: Shalom chaverim, אנחנו ממשיכים.
1: Bonjour les amis, on continue d'étudier de l'étude des 10 sirot avec les cours du Rav. Dans, comme d'habitude, dans la deuxième partie du cours, et on se trouve dans le livre Étude des 10 sirot, volume 1, partie 1, page 2. On est dans Orpnimi, point 10. Voilà, une petite question du cours qu'on a entendu. T'es prêt à annuler tout ce que t'as, à renoncer à tout ce que t'as, pour être adhéré au supérieur, sans intellect, sans connaissance, et tu restes avec intellect, et tu adhérais à lui comme une goutte dans l'utérus, et c'est ce qui s'appelait, embryon. Et c'est de là qu'on commence à grandir. Puissions-nous mériter d'être des embryons aussi vite que possible à partir d'un jour. D'ailleurs, dans l'étude des 10 sphirotes, du point de vue du Hari, on est toujours dans le point 1, dans la lettre Aleph. Donc, prenons des notes de ce que le Rav dit. Au final, on va faire un atelier et on va préparer les questions. Ça va? On y va. Bon, continuons. Point 10 explique égal dans une seule homogénie. Homogène dans une seule équivalence. Point 10. C'est-à-dire qu'il n'y a ni pureté ni aviut par laquelle les degrés sont évalués et distingués. Car ces distinctions se sont formées dans les mondes seulement avec l'innovation du Tzimtzum. Le point 10, égal dans une seule équivalence. C'est-à-dire qu'il n'y a là ni pureté ni aviut par lesquels les degrés sont évalués et distingués, car ces distinctions-là se sont formées dans le monde seulement avec l'innovation du Tzimtzum. On voit aussi là qui parle. Il parle de la lumière de Ensof. Le point 10, égal dans une seule équivalence, il s'appelait lumière de Ensof. Qu'est-ce qu'il nous dit en bas, point 10, il n'y a là ni pureté ni yud qui appartient à Kélim, oui, par lesquels les degrés sont évalués et distingués grâce à eux, les degrés, on parle de Kélim, car ces distinctions se sont formées dans les mondes, c'est-à-dire la yud, dans les mondes, c'est-à-dire dans les dissimulations. Ensuite, mais tout est Kélim, pourquoi est-ce que tout d'un coup il nous parle de Kélim alors que plus haut, le Hari parle des lumières? Qui se trouve dans une seule équivalence. Parce que la lumière, c'est ce que le Kli atteint. C'est l'impression, l'émotion qui se trouve dans le Kli. Hein? Je suis comme ça, ému. Je fais quelque chose et je ressens quelque chose intérieurement. Ce ressenti-là qui est le mien, je l'appelle lumière. C'est pas la lumière, c'est pas ce qui me remplit, je sais pas ce qui me remplit, je sais pas ce qui se trouve en moi, je sais juste que je suis comme ça ému. Alors, je mesure comme ça cette impression, et cette impression-là, je l'appelle la lumière. Et il n'y a comme ça aucun rapport entre ce qui me remplit vraiment, ça c'est un smuto, et ce que je ressens dans le Kli. Parce que ça dépend des qualités d'équilibre. Donc, la lumière, encore une fois, c'est un type d'impression du Kli. Et il ne faut pas comme ça la décrire comme existant en dehors du Kli. On n'est pas capable de nous exprimer sur cette distinction-là. C'est vraiment la racine. C'est la source et la cause antérieure de mon impression. Et de cette manière, je peux dire que probablement qu'elle existe. Probablement, parce que je ne peux pas la comprendre, ni l'appréhender, ni la ressentir, la distinguer. Donc, regardez, plus haut, il parle seulement de la lumière, presque, comme ça, de façon nette. Et homogène dans une seule équivalence, et il appelle lumière d'Ein Sof. Et plus bas, il dit, il n'y a pas encore une distinction, il n'y a pas encore de killing clair. Et c'est pour ça qu'on ne peut pas dire quelque chose de plus que lumière simple. Oui? Qu'est-ce qu'il dit ici, l'innovation de Tzimtzum? C'est commence vraiment depuis le commencement. Pourquoi est-ce qu'il dit innovation? Comme si ça existait déjà. Non, ça n'existait pas. Innovation, ça veut dire qu'il n'y avait pas avant et ça a été innové. C'est son langage. L'innovation du Tsimtsum qui n'existait pas auparavant dans la réalité et maintenant c'est produite. Oui, s'il vous plaît. Le clé qui saisit cette lumière d'Ensof, est-ce que c'est Malchut d'Ensof? C'est comme ça que ça s'appelle? Non, on ne parle pas encore de Malchut. Je ne suis pas très intelligent, moi. Alors, je ne sais vraiment pas. Il dit simplement que la lumière d'Ensof est appelée comme ça. Et s'il n'a pas parlé de Malchut, alors je n'en parle pas non plus. Qu'est-ce que j'en ai besoin, hein? C'est juste j'essaie de me contenter avec les mots qu'il emploie. À moins qu'on sorte comme ça pour expliquer quelque chose, mais ça vaut pas trop la peine. Oui. Bon, malgré tout, tu dis que toute la lumière est comme la révélation d'un clé. Alors, dans quel clé cette lumière est-elle révélée? C'est la question. Alors, cette révélation-là, les kabbalistes, comme j'en ai parlé, et ça nous a interdit de l'oublier. Les kabbalistes qui parviennent au monde de Ein Sof, ils y parviennent avec un cri rempli, complet, dans toutes les distinctions. Il y a comme ça déjà tout ce que tu dois savoir, tu le sais. Tout ce que tu devais ressentir, tu l'as ressenti. Traverser tous les états, tous les 125 degrés qui composent pour toi le degré final. Tu connais déjà toutes les distinctions, toutes les niches, tous les espaces, qui sont là-bas à l'intérieur du clé, avec toutes les distinctions qui peuvent se trouver avec la lumière. Tu connais entièrement toute la création du côté des kélim et du côté de leur impression qui sont appelées les lumières. Et alors, tu t'inclus dans ton état final, ce qui est la lumière supérieure simple qui remplit toute la réalité. Mais toi, tu l'examines depuis l'état où tu peux la distinguer de telle sorte, telle que elle, depuis ton côté, elle est élevée et capable à distinguer. C'est toi qui l'examines. C'est à lui-même, disons, c'est comme un nourrisson, voilà. Il peut encore rien ressentir. C'est ni la source de la lumière, ni quelconque distinction dans la lumière. Il lui manque encore d'équilibre, comme on le dit ici. Les distinctions, les mondes, les degrés, il n'y a rien du tout. Et c'est pour ça qu'il ressent simplement l'univers simple. Mais moi qui parviens là-bas, je ressens la lumière de Ein Sof d'une manière différente. Elle est simple pour moi. Du fait que moi, de tous les états que je traversais, maintenant, je détermine qu'il est simple. Oui. Du fait que je l'ai vérifié sur moi-même et j'ai vu que dans tous les états, elle me conduit, disons, à faire pencher soi-même et le monde entier du côté du mérite. Que dans tous les états que j'ai traversés, elle voulait que je parvienne au bon et bienfaisant. Et maintenant, vraiment, j'y parviens réellement. Mais je l'ai fait par la décision, par le travail difficile, à partir de l'obscurité, et je parviens à ce simple, cette simplitude, qui est appelée pshat, comme le Blasolam l'explique dans pshat, remez drash sod, c'est de bas en haut, comme l'image, mais pas de bas en haut. C'est que pardes, oui?
2: Pardes.
1: C'est Atzilut, Bria et Tzira Asiya. C'est comme ça que c'est. Donc il arrive à Pshat. À Ein Sof. Mais il y parvient après toutes les distinctions précédentes. Donc, le fait que le clé s'est enchaîné, parvenu à Ein Sof, de haut en bas, il n'y distingue rien du tout. Et quand tu parviens de bas en haut à Pshat, alors pour toi, vraiment, c'est une lumière simple. Mais tu comprends en quoi est-ce qu'elle est simple. Tu comprends qu'est-ce que ça veut dire faire du bien à ces créatures et rien de plus, qu'il n'y a rien d'autre. Parce que tu as traversé toutes les distinctions. Tu as accompli sur chacun de tes désirs un travail et tu as vu dans toute l'obscurité, dans toutes les distinctions traversées, que tout était en ta faveur. Que tout était pour la faveur de l'être créé. Peut-être qu'entre-temps, tu t'es corrigé ici dans Galgat Einaim, puis dans Rav de Aliyah, et que tu es parvenu à la fin de la correction. Toi, tu te fais pencher toi-même du côté du mérite dans Galtaïnaïm et le monde entier du côté du mérite dans Arab. Tu construis ce cli-là dans Ensof et en y joignant tous les âmes dans l'âme de Damarishon. Et alors tu t'es inclus dans le monde de Ensof, dans cet état infini, où là-bas tout est corrigé. Alors, tu parviens à Mshat. Où la lumière, c'est une simple. Pashut te remplit. Pourquoi est-ce que c'est simple? Et c'est pas qu'il est simple. C'est Naranchai. Hein? C'est Naranchai. Mais là-bas, elle était comme Nefesh, comme ça, comme un repos. Nefesha, depuis le commencement. Comme ça, un repos. Et ici, parvient Naranchai. Parce que ça déversait tous les kilim, toutes les distinctions. Donc, c'est comme si vous parvenez au même résultat, en amour absolu. Mais là-bas, c'est un amour absolu, comme un ressenti de sa mère, et simplement qu'elle-même, et c'est tout. Et je discerne rien du tout. Et si tu parviens à un amour où tu comprends la mère, et tu t'inclus complètement dans la mère, et tu vois à quel point est-ce que la mère aime le nourrisson, et du côté de la mère, tu comprends et tu ressens son amour. Et non, comment est-ce que le nourrisson, il ressent son amour? Tu comprends quelle différence il y a? C'est ce que le Créateur il veut. C'est pas qu'on jouait comme un petit nourrisson, comme ça, qu'on a rempli. Ça, c'est le monde de Ensof avant le développement. Mais qu'on révèle l'amour de la mère. Que le Créateur veut que les créatures le connaissent. Ephraim est-il moins pour un fils précieux? Eh? Bon, continuons.
3: 3.20
1: qui explique la lumière d'Ein Sof. Et il faut demander, puisque nous n'avons aucune atteinte de Ein Sof. Si c'est ainsi, comment pouvons-nous le connaître par un nom? Car ton nom indique une atteinte, que nous atteignons selon l'indication et le sens de ce même nom, comme on le sait. Et il ne faut pas répondre que le nom de Ensof indique seulement la négation de l'atteinte. Car si c'est ainsi, nous aurions dû le désigner du nom de inatteignable. Et le fait est que ce nom-là nous indique toute la distinction qui existe entre Ensof et tous les mondes qui sont situés en dessous. Et c'est ce que l'aspect du Tzimtzum qui a été fait après Ensof, voici qu'en tout lieu où cette force s'éveille, elle restreint là-bas la lumière. Que grâce à cela, cette illumination s'achève et parvient à sa fin. Et par conséquent, toute fin et tout achèvement qui existe dans quelconque illumination et dans chaque partsouf ne se prolonge que de la force de Tzimtzum. Et non seulement cela, mais du fait de ce sof et de ce siyum sortent et s'innovent toutes les réalités et leur remplissage et toutes les sortes de changements qui ne se trouve pas dans les mondes, qui ne se trouve que dans les mondes. Et puisque la notion de Tzimtzum n'est pas là dans Ensof, c'est pourquoi la notion de Sof et Siyum ne s'y applique pas. Et c'est pourquoi il est appelé du nom de Ensof, afin d'indiquer là-bas qu'il n'y a là aucun aspect de Sof et de Siyum. Et on en comprend là, avec cela, que cette lumière est simple et égale dans une seule équivalence, car l'un dépend de l'autre, comme l'est écrit. On peut également parler de ça, de Ein Sof. C'est le fait que, certainement, la compréhension de ça nous manquera toujours. Et on n'en a pas dans notre état, quelconque essence, qu'on puisse désigner, qu'on puisse dire que ça ressemble à quelque chose qui est Ein Sof. C'est pour ça que on se contente de ces distinctions-là. Que Ein Sof, c'est qu'il n'y a aucun aspect de Sof et de Siyum, Et en aucune manière, et l'on comprend avec cela que cette lumière est simple et homogène dans une seule équivalence. C'est-à-dire à partir de l'absence de limite. Maintenant, l'absence de limite, ça ne vient pas de la créature, si ce n'est dans son contrôle dans cet état-là. Comme l'embryon qui ressemble à sa mère, oui. C'est comme ça que on arrive au premier état où la lumière est simple. Et il n'y a pas encore du côté du kli quelconque distinction. À part du fait qu'il se ressent comme l'embryon dans sa mère, oui. C'est comme ça que, à partir du contrôle de la lumière, sous le contrôle de la lumière, le deuxième état est celui où on se trouve dans le travail, c'est-à-dire que si on a un manque et du plaisir et un travail entre eux dans la troisième ligne, la ligne médiane, ça c'est ce qu'il y a chez nous comme deuxième état. On ne parle pas comme ça de la descente des montes. Descente des mondes, on n'en parle pas. Mais on parle plutôt du travail de l'homme, grâce auquel il monte au troisième état. Aussi, il comprend là que c'est une lumière simple supérieure, mais cette simplicité-là, c'est Naren Chai, donc Arab, zone où. Ici, il distingue déjà et il discerne déjà tous les détails entre lumière et les kélim, que la pensée de la création est simple, bon et bienfaisant.
2: Parce que
1: là aussi, il se ressent comme bon et bienfaisant, mais il le ressent sans les distinctions des kélim. Avec ça, c'est probablement ici qu'on va devoir terminer. Est-ce qu'il y a encore une petite question? Oui. Comment est-ce qu'à partir des états finis qui s'accumulent, est-ce qu'on parvient à un état appelé Ein Sof? Comment est-ce que le caractère discret, le numérique, parvient-il à l'analogique? Oui. Qu'il est fini. C'est parti du fait qu'on construit la ligne médiane. Si tu parles de comment est-ce qu'on fait ça dans la mathématique, alors malgré tout, on joint un puis un puis un toutes les parties. Et alors toutes les parties, on se trouve tout le temps dans l'erreur. C'est malgré tout dans l'erreur que tu fais du 0 jusqu'à Ein Sof, jusqu'à l'infini. Ça reste quand même une intégrale. Ça reste quand même dans la somme des choses, oui. Et chez toi, c'est jamais égal à ça et ça et ça, ça. C'est comme un disque d'autrefois avec l'aiguille et comme ça un disque qu'on a avec les nombres. Là, on ressemble jamais à l'autre parce que là, malgré tout, on l'entend aussi et on le dit comme ça aussi. Il est notre CD, oui? Voilà. Donc, dans la spiritualité, c'est en effet égal, oui? C'est vraiment égal. Ein Sof, du fait que ici on passe à la ligne médiane. On ne construit pas des sommes d'états. On est au-dessus de ces états, on parvient aux qualités du créateur. Et c'est pour ça que ça change vraiment du numérique à l'analogique. Voilà, à l'état analogique. Bon, et c'est de là que. Bon, c'est ton intérêt. On va terminer. Oui, les amis, on a entendu un cours très très riche de discernement. Et on va prendre vraiment toute cette intégrale de tous les discernements dans la dizaine. Et on va en discuter. Voilà, on a un atelier de 6 minutes. On va résumer ce qu'on a dit et on va essayer de former des questions de tout ce qu'on a entendu du cours. Voilà, 6 minutes, s'il vous plaît. Oui, on a parlé de discernement. qu'on atteint dans le chemin spirituel, comment est-ce que d'en haut ça nous vient dans une forme simple, et on l'atteint à travers toutes sortes de discernements, à travers notre désir de recevoir, et en fait, on atteint tous les surmontements, et ce qu'il a chez lui, c'est simple, il donne d'une manière pure et

0: faire. Le Rav a donné une très bonne description des trois états. Le premier état, c'est la lumière simple qui descend au monde, qui est le deuxième état où on travaille avec un manque et un plaisir. Et on remonte, on revient à cet état complet, parfait, où on acquiert tous les kelim de Narantra et du point de vue du Kli, et on arrive au fait au même état, simplement que l'état supérieur, c'était comme ça, comme Nefesh, comme une lumière complète dans le don, mais là, on l'atteint de par la teinte complète de Narantra et
1: dans un...
0: Oui, toute la notion ici, c'est le mélange des discernements. C'est ça la réalisation du but du point de vue des Kélim, justement. Et les ces discernements-là, elles sont atteintes à partir de, du mélange des Kélim, du mélange des manques. Et donc... c'est pour ça que ça se connecte aussi au premier, à la première partie du cours qu'on a entendu. On a aussi entendu la définition de la lumière. On a parlé de la lumière simple de bas en haut et de bas, de haut en bas. De bas en haut, en fait, c'est l'atteinte de tous les discernements à travers lesquels on ressent tous les nirmachai. Oui, et la lumière simple, c'est pas simplement simple. Le Rav a dit que le Créateur veut qu'on ne soit pas comme un embryon simple qu'on remplit. Ça, c'est le monde de Ein Sof avant le développement, mais qu'on révèle l'amour de la mère que le Créateur veut que les créatures reconnaissent ça et qu'elles le reconnaissent à l'intérieur d'elles.
1: On
0: a parlé ici des concepts de Sof et Ein Sof qui sont un petit peu dissimulé, c'est, on ne comprend pas dans notre intellect comment est-ce qu'on peut atteindre quelque chose d'infini, quelque chose qui est sans limite. Donc vraiment, comment est-ce que au final on arrive à un tel état? C'est un point d'interrogation. Comment est-ce qu'on peut atteindre tout le bien que le Créateur nous donne? Vraiment, comment est-ce qu'on peut atteindre cet infini que le Créateur veut nous donner? Et l'atteinte de tout. Oui, et l'équivalence de forme. Du point de vue de l'équivalence de forme, le Rav a aussi parlé de Pardes, qui est en fait de haut en bas, qui a tiré le bruit à Tirasia. Et comme on l'étudie, qu'on commence de cette montée du bas vers le haut, de Sod jusqu'à arriver en haut, qui est Pshat, qui est la lumière simple, et l'état numéro 1. Et simplement, on revient avec Narantrai et la lumière dans le Kélim.
1: Et
0: tous les états, en fait, ce sont des concepts au-dessus des Kélim, mais c'est pour ça qu'il y a une complétude. Parce que même si, en fait, les désirs sont en soi limités, mais comme c'est au-dessus des Kélim, alors au final, il y a une complétude totale dans cet état infini. Bon, j'espère que tout le monde prépare des questions. Il y avait beaucoup de discernement dans cet extrait si court. Voilà, on a entendu pas beaucoup de temps, et puis au final, on a entendu beaucoup.

0: choses, la lumière, l'équivalence de forme, etc. Celui qui est prêt, allez-y, Nir, comme d'habitude.
1: יוצא שהאדם בטח בהתחלה חווה המון התפעלויות, התרגשויות.
0: Il en ressort que l'homme, au final, il a beaucoup de discernement et de ressenti. En fait, c'est ce que la lumière fait en lui, à l'intérieur.
1: Donc
0: ça, ça peut beaucoup embrouiller l'étudiant au début. Et je me ressens que ça m'embrouille aussi. Donc, comment est-ce qu'on fait face à ça? Pourquoi est-ce que ça embrouille? C'est tout le temps on est sous l'influence de la lumière. Tout le temps. Simplement la lumière, on ne la ressent pas. Tu ne peux pas dire que ça... Tu sais, il y a les 10 sortes de lumière. Or Hassadim, Or Chochma, lumière intérieure, lumière environnante. Comme ça, on peut continuer à écrire ça. Voilà, simplement, un kabbaliste, il atteint, il le discerne, mais selon son cli. Pas en soi-même, mais selon son cli. Donc, ensuite, tu te ressens en impression, ça se révèle en toi des choses, des choses qui se révèlent, mais tu sais pas ce que c'est la lumière qui donne. Tu ressens pas l'influence de la lumière. Mais les choses se clarifie au fur et à mesure. C'est comme ça que ça doit être. Ce qui m'embrouille, en tout cas moi, c'est de quoi est-ce qu'on a le droit de parler avec l'idée, de quoi est-ce qu'on n'a pas le droit de parler. Est-ce qu'il y a des impressions que tu es obligé de garder pour toi? Il y a des impressions que ça vaut la peine de partager avec les amis? Bon, ça nous prend un petit peu en dehors du sujet, mais bon. Hier, justement, on a parlé au cours du midi. Le Rav a dit qu'il y a comme deux sortes d'intériorité. La première intériorité qu'on ne révèle à personne, c'est notre relation avec le Créateur. Il y a encore une intériorité où, malgré tout, tu te ressens en lien avec les amis et tu parles des articles, tu parles de tes impressions là, en effet. Mais voilà, là aussi il faut faire attention et ne pas trop parler. Mais par contre, ce qui est intérieur, c'est interdit de le révéler. De un, tu embrouilles les autres, et de deux, quand toi tu entends, ça te t'embrouille toi, parce que tous les kélims sont différents. Chacun, sa racine à lui, elle est différente. C'est pour ça que chacun le ressent différemment. Moi, je me ressens quand j'étais un étudiant débutant il y a quelques années. Quand j'ai commencé mes premiers cours, alors je suis sorti d'un des cours et j'ai raconté à un de mes amis, un petit peu plus ancien, et je lui ai dit, waouh, quel cours est-ce que c'était? Regarde, quel discernement. Simplement, je lui ai même pas dit quoi, simplement, quelle impression est-ce que j'ai? Et lui, il m'a dit, c'est interdit de parler comme ça. Parce que si tu dis ça comme ça, alors comme quoi le cours d'hier n'était pas bien, donc voilà, l'autre fois c'était un petit peu plus direct, donc bon, ça m'a beaucoup impressionné, puis j'ai compris que je dois pas raconter de quoi est-ce que je suis impressionné personnellement du cours, mais
2: Todanir Almaty Had.
3: Спасибо, дорогие. Если мы правильно услышали, кли в третьем состоянии чувствует полный спектр наранхай.
0: Si on a bien entendu, l'état numéro 3, il ressent tout наранхай, la lumière simple. Comment est-ce qu'il connecte tout наранхай en une seule lumière simple?
2: Oui,
0: donc le Rav a répondu à ça. Il a dit que grâce à cette lumière, il arrive à l'état 3. Et en fait, il comprend que c'est la lumière simple. Mais le simple, c'est Naranchai, Kachabzon. Et là, il commence déjà à discerner tous les discernements entre la lumière et les Kelim, dans la pensée de la création qu'elle est simple, qu'elle est bonne et mieux-faisante. Et tu sais, quelqu'un peut dire bon et mieux-faisant. De manière générale, chaque homme peut dire ces mots-là, Tov et Meitiv, bon et mieux-faisant. Mais quand la lumière, quand la créature monte tous les degrés, tous les 125 degrés de bas en haut, à chaque degré, il clarifie ce bon et bienfaisant d'un discernement différent. Comme ça, d'un discernement ajouté. Donc, quand il arrive à la fin de la correction, alors il peut dire que tout est simple. Pourquoi? Parce que tous les discernements infinis qu'il a, et du fait qu'il soit avec un massar, il peut travailler sur chaque discernement, avec tout, il peut justement travailler que, et dire que c'est bon et bienfaisant. Comment est-ce que le Créateur le fait grandir de ce talent? Et alors il dit que c'est simple. Qu'il nous a, comme il nous a décrit là, Pardes, Pshat, Rem, Drash et Sod, qui sont les mondes de Abéa, comme on l'a vu dans le dessin d'Irav, Atil, Bria et Zirassia, alors de haut en bas, c'est dans le degré de Nefesh. Parce qu'il n'y a pas encore de créature qui atteint ce discernement-là. Mais quand il monte de bas en haut et qu'il arrive à ce même monde de Hatzilut, là, il est déjà Naran Chai. Et donc, tous les discernements qu'il a justement à partir du discernement, il les a à partir du fait qu'il ressent de plus en plus au Créateur, vraiment qu'il devient le partenaire du Créateur. Et alors, il peut dire, d'une manière très simple, que toute la lumière est simple et qu'il peut parler des discernements qui sont dans la lumière d'Ein Sof. Oui, Sof. Oui, tout d'abord, merci à ce cours sublime. Tout d'abord, justement, je voulais poser une question sur ce Pardes. Il a dessiné le fait que le Pei, c'est Asielu, Tresh, c'est Asiya, etc. Et Esot, c'est Asiya. Comment est-ce que ça se trouve que de haut en bas, Asiya, ce qui est le monde le plus épais, le plus grand, le plus profond, plein de aviot, et de bas en haut, notre travail à nous, ce qui a dessiné dans l'état numéro 2, on commence à partir du monde d'Asiya. Alors, pourtant, on dit que la correction, c'est du léger au lourd. Alors, comment est-ce que ça se trouve qu'on commence avec le monde le plus épais? Comment est-ce que ça se passe, cette inversion? Ça, c'est ce qu'on appelle la valeur inverse des lumières et des kélim. C'est-à-dire que le degré le plus bas, le plus matériel, qu'est-ce que c'est en fait, matériel ou spirituel? C'est ce qui est plus proche ou ce qui est plus loin du côté de la qualité du Créateur? La spiritualité, ça s'appelle le plus proche ou le plus équivalent en forme au Créateur. Et le matériel, c'est ce qui est plus loin. Donc ici aussi, dans l'ordre du travail, on l'explique aussi que tout d'abord, on rentre dans Atzilut. Et ensuite de Atzilut, on élève les degrés, Bria et Tzira, Asiya, par rapport au... C'est-à-dire qu'en fait, tout d'abord, la correction est sur Galgalta Einam. Donc en fait, tu as raison. D'abord, c'est sur le léger. D'abord, c'est sur les kélim les plus purs. Et ensuite, sur Arab. Avec Arab, on dit tout le temps que c'est Arab de Aliyah. Que tout le temps, on fait monter les kélim de Bria et Tzira, Asiya. Et en fait, le travail avec les kélim de Asiya, ce sera le travail le plus significatif. C'est ce qui va inverser tous les fautes en mérite. Donc, ça, c'est l'ordre du travail. Maintenant, ça, c'est pas ce dont il a parlé. Et ici, ce dont il a parlé, c'est justement de la montée de bas en haut. Plus on monte, alors en fait, le degré dans Asiyas, les discernements, ils sont dans l'aspect de Sod. Ensuite, on rentre dans Drash, ensuite, on rentre dans Remez. Et ensuite, c'est Pshat. Pshat. Maintenant, Pshat, c'est pas comme on dit que tu étudies la Torah qui est Pshat, simple, et ensuite, dans les stages de la Kabbale, c'est Sod, le secret. Et plutôt l'inverse. Justement, le travail des Kabbalistes, c'est d'arriver au fait que la révélation du Créateur est vraiment au degré de Pshat, de simple. Ça, c'est ce dont il a parlé ici, dans ce dessin. Et toutes les révélations, ils sont dans le monde de Tzilut. Justement, on étudie que après que les mondes sont tombés, toute leur correction, elle est dans la montée. Donc, en fait, les âmes montent en haut vers le monde de Tzilut et les corrections sont que là-bas. Et alors, il se révèle que c'est Pshat. Mais au début, c'est Sod. Turquie, woman.
4: 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Doğumun gerçekleştiğini nasıl anlarız?
2: Yes, tergum? En lanu tergum mishum, ha? Efşar lişol od pam? Ma? At yukhola lişol şuv?
0: Comment est-ce qu'on sait qu'on a atteint l'équilibre spirituel? Comment est-ce qu'on saura que la naissance spirituelle se passe?
5: On
0: le ressentira. C'est comme on l'a dit maintenant à propos de l'embryon, que tout d'abord l'homme s'annule par rapport supérieur et il le ressent. Et c'est vraiment une force. C'est ce qu'on fait ensemble dans la société. Et le supérieur, il se trouve tout le temps en nous. Le rab du supérieur, il se trouve tout le temps en nous. Et quand on s'annule face à lui, on sait qu'on va s'annuler face à lui. Tout le temps, on fait des essais comme ça jusqu'à ce qu'on réussisse. Mais celui qui s'y trouve, celui qui passe, il le ressent. C'est impossible de le dissimuler de lui. Et c'est pas comme ça, comme en cachette, mais c'est vraiment quelque chose qui doit être véritable. Le Rav nous avait dit aussi que l'amour d'autrui, c'est un moyen. Et à partir de ça, on commence à ressentir comment est-ce que l'atteinte du kli d'en dehors de nous, le kli extérieur à nous, il est nécessaire pour l'atteinte de la perfection. Donc justement, si on se rappelle de Ein Sof, celui qui se rappelle du premier cours, la première partie du cours, c'est Ein Sof, c'est ce que tu atteins. Et c'est pas que tu atteins une qualité qui s'appelle Ein Sof, mais c'est une compréhension où tu arrives à une, où tu captes de manière infinie. Et là, tu atteins ce remplissage infini. C'est-à-dire qu'on sort vers cet amour d'autrui pour sortir de nous. C'est pas comme ça, une sauve, créateur, quelque chose dans les cieux, mais vraiment en acte. Plus on réussit à aimer autrui, et quand on sort de ce rapport vers nous, à ce rapport vers autrui, c'est déjà la rentrée dans le monde spirituel. C'est la renaissance de laquelle le Rav parle. 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
6: Gracias, amigos. No entendí si es posible ampliar cómo sucede el ascenso por la línea media hasta llegar a la sensación del creador.
0: ¿Cómo se pasa la montée dans la ligne médiane jusqu'à ce qu'on arrive à ressentir le créateur? La montée dans la ligne médiane, justement, avant, pas la ligne médiane, pas la ligne gauche ou droite, comment est-ce qu'il est venu la ligne médiane ici? C'est à partir du...
6: El Rav dice que no es por sumatoria de estados, sino por la sensación del creador. ¿Cómo sucede ese ascenso?
0: Le Rav a dit que c'est à cause du... C'est pas à cause de la somme des états, mais parce qu'on ressent le créateur. Mais comment se passe cette montée? Cette montée, justement, elle se passe à partir du fait qu'on ressent le créateur. C'est ce qui s'appelle la montée. Que, justement, on l'a dit précédemment, que proche du créateur, c'est en haut, et loin du créateur, c'est en bas. Donc, les états que la créature passe, c'est tout le temps des états de montée et descente. C'est-à-dire qu'on monte jamais directement vers le haut, parce que la montée, elle n'est pas comme ça linéaire, où on monte comme ça. Mais tout le temps, il y a une montée et une descente. Et ensuite, il y a une descente, une plus grande, une montée plus grande. Et comme ça, les états, ils se gantent. Et c'est comme ça qu'on se trouve dans cette tendance de montée. La montée, c'est... Ici, c'est... être ressemblant au créateur, et ici c'est ressemblant plus à la créature, ou plutôt la séparation du créateur. Donc la création doit remonter et plus ressembler au créateur. C'est pour ça que cette même ligne médiane, c'est justement ce résultat de la montée et de la descente. C'est la lumière qui fait l'action sur nous, et c'est tout le temps elle qui fait ce discernement sur nous, que si on monte, si c'est moins 1, alors on monte à 1. Si c'est moins 2, alors on monte à 2. Si c'est moins 3, alors on monte à 3. Et c'est pour ça que tout le temps, l'état qui est avant l'état le plus haut, c'est aussi l'état qui était plus bas par rapport à ce qu'il y avait précédemment. Donc, il ne faut pas s'impressionner des montées et des descentes. Et c'est pour ça qu'à partir de ce moins 3 à ce 3, il y a le médiane. Et le médiane, c'est qu'en fait, on fait tout appartenir au Créateur, et la montée et la descente. Et alors, de là, il y a déjà l'équivalence et la justification. Et c'est pour ça que le cadeau qu'on reçoit après le 3, c'est le moins 4. Donc c'est pour ça que la récompense d'une mitzvah, c'est une mitzvah. C'est de faire le commandement. Oui?
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0: Woman Kabyu 2.
7: Thank you so much for this amazing lesson, friends. And our question is, we talk about annulment and we talk about
0: being. Merci beaucoup, les amis, pour ce cours. Notre question, c'est, on parle de l'annulation et appartenir à Rab. On s'annule face à la dizaine, face au Rab, face au Créateur. Est-ce que tout ça, c'est à Rab? Oui, tout le temps, on sait ce que c'est que le prochain degré. Tout le temps, il se révèle en nous. On le reçoit du Rab, on le reçoit des livres. Quand on lit le Rabash ou le Basolam, maintenant, on sait que ça, c'est notre prochain degré. Et en fait, c'est s'annuler face à la société ou ce que le Rab a dit qu'il faut réaliser. On sait tout le temps ce qu'on doit faire. Le problème, c'est simplement de faire. Le problème, c'est vraiment de s'annuler et d'être d'accord, plus précisément. Vraiment être d'accord avec ce que le supérieur dit. Et quand on est d'accord avec ce qu'on fait, on monte au degré supérieur. Et à Rab du supérieur, il monte encore d'un degré, encore en haut. Et de nouveau, on n'est pas d'accord. Et de nouveau, il y a quelque chose qui se révèle. Et quand on fait le travail, de nouveau, on monte. Et c'est comme ça que ça se passe, la montée au-dessus de la connaissance. Parce que le Rab du supérieur, il vient tout le temps d'un parti d'au-dessus de la connaissance. Oui. C'est toute la lumière qui nous fait sur nous. Et on va voir le clip numéro 1. C'est ce qui répond à la question de Nir au début du cours. Et en fait, on n'oublie jamais que et Rab, et le Kotaveinam, et les montées, et les descentes, et le Limédiane, tout ça, ce sont des actions de la lumière sur nous, et on doit simplement réagir par rapport à ça. Ce n'est pas nous qui devons faire ça. On doit, et à partir de ce cours maintenant aussi, tout le temps demander de plus en plus pour que la lumière agisse sur nous. Et alors, la lumière, c'est déjà quoi faire sur nous. Nous, on est la matière, on a le désir de recevoir, on a besoin que la lumière agisse sur nous. Ça, c'est l'essence de notre étude. Regardons le clip numéro 1. La lumière qui vient vers le bien. Je ne sais pas ce que c'est que la lumière. Je ne sais pas où est-ce qu'elle revient, qu'est-ce que c'est que le bien. Rien du tout. Je vois simplement les résultats. Que moi, soudainement, je vois plus, je ressens plus, je comprends plus, je deviens plus au-dessus de mon ego, je suis plus... Je m'annule plus, je m'appartiens plus aux valeurs spirituelles, je m'identifie plus avec eux, et alors je vois que... mon équivalence avec eux. Et ces changements que je ressens, moi, je ressens aussi que ce sont des changements qui sont faits avec une force extérieure. C'est pas moi qui les a faits. Parce que les valeurs, la compréhension et le ressenti que maintenant, dans laquelle je me trouve, c'est pas quelque chose que j'avais avant, en moi. Il n'était pas en moi. Et c'est pour ça que je ne peux pas faire appartenir ça à moi, que c'est moi. Mais c'est plutôt que c'est comme s'il y avait ici un Michael qui changeait. Et en quoi? Comment? C'est vraiment que je ressens cette différence entre ce qu'il y avait, ce qu'il y a maintenant, comme une sorte de naissance en moi. Quelque chose dont il n'y avait aucune cause précédemment. Et tout d'un coup, ça naît, comme ça, un discernement, une qualité, quelque chose de nouveau. Et c'est pour ça que je dis que ça se passe grâce à la lumière, le supérieur, le créateur, peu importe. C'est lui qui me fait ça.
2: Donc,
0: puissions-nous être dans ce stade le plus possible. Kiev, s'il vous plaît.

0: Так, дякую, друзі. От ви сказали, що для того, щоб осягнути
1: Vous avez dit que pour atteindre le monde Asiya, il faut d'abord monter dans le monde Atzilut et alors de là-bas corriger le monde de Bia. C'est quoi les degrés, les premiers degrés que l'homme atteint dans la montée? Non, c'est pas exactement comme ça qu'on a dit. On a dit que la correction, notre correction, et nos âmes, ils se trouvent dans le monde, dans l'enchaînement de nos âmes. Ils se trouvent dans le monde de Bria Yetzira Asiya. C'est là-bas que se trouvent nos âmes. Alors, corrections ne peuvent pas se trouver dans l'endroit où se trouve le monde Asiya ou le monde de Bria. C'est parce qu'on étudie là-bas, dans l'endroit des mondes, dans les côtés de Sag. Après la brisure du monde, après la brisure de Adam Arishon, toute correction ne peut se faire que dans le monde de. Que dans le monde de Atzilut. Donc toutes ces mondes montent au monde de Atzilut. Et c'est là-bas que se font les corrections. Mais évidemment, qu'on monte selon l'ordre des degrés. Donc, évidemment, on parle d'abord du premier monde qui est Asiya. Mais seulement à partir de Asiya, on peut monter de Asiya.
2: Florida.
3: Great lesson, dear friends. Question is about the text. Why is it that the light of insult is unattainable?
1: Très bon cours, les amis. Pourquoi est-ce que la lumière de Ein Sof, elle n'est pas possible à atteindre? Étant donné qu'on atteint seulement quelque chose qui est en dessous du Tzimtzoum, est-ce qu'il y a des Kelim qui peuvent atteindre la lumière de Ein Sof? Évidemment. La question, c'est pourquoi est-ce qu'il y avait un Tzimtzoum? Commençons avec ça. Hein? Parce que Malchut d'Ein Sof était dans un état de lui et son nom sont un. Parce qu'en fait, le créateur, le désir du créateur de les remplir et le désir de la créature d'être rempli était un. C'était lui et son nom. Son nom en kématrice, ça veut dire désir. Et donc, tout ce que le désir voulait, ça le remplissait. La lumière remplissait le désir complètement. Donc, pourquoi est-ce que Malchut fait un Tzimtzoum? Il a fait un Tzimtzoum du fait que, de son côté, c'était ressenti que le Créateur ne pouvait pas remplir son désir de faire du bien à ses créatures s'il restait comme il était. Pour réaliser le fait de faire du bien à ces créatures, il doit y avoir des créatures. La créature, elle est séparée du créateur. La malhout de Ein Sof, la malhout et sa lumière, et la lumière, elle était un. C'était lui et son intense un. C'était vraiment une complétude. Donc c'est pour ça qu'il avait besoin de faire un Tzimtzoum et décider que de partir de là et maintenant, il ne peut plus recevoir directement. Mais il crée une condition. Je reçois seulement dans la condition que j'ai une équivalence avec le donneur. Que ça m'éclaire que dans le fait que je reçois, je lui fais du bien comme lui, il me fait du bien. C'est ça la cause du Tzimtzoum. Et c'est pour ça que déjà dans le Tzimtzoum, en fait, la décision du Tzimtzoum, dans cette décision se trouve tout l'enchaînement de tout le monde, de haut en bas. Et c'est une partie de la pensée de la création. Jusqu'à cet état, on doit croire qu'il y a le Créateur. On doit chercher le Créateur. On doit vraiment chercher et étudier comment le révéler. Tout le reste de la création, sauf l'homme, se trouve dans la complétude, dans la perfection, et se trouve dans le Créateur. Tu peux pas dire qu'un certain animal choisit quelque chose, ou même qu'un végétal choisit quelque chose. C'est pas quelque chose qui est dans leur matière. Seulement l'homme, dans le fait qu'il est séparé du Créateur et qu'il veut lui ressembler, c'est ça qu'ils appellent homme, Adam, Adam et l'Elyon, qui ressemble au supérieur. Et donc là, il y a une méthode. Comment ressembler au Créateur? Comment revenir à ce même état de Ein Sof, mais à partir du même état, d'une étape, encore une étape, encore une étape. Et il est dessiné comme ça, comme une intégrale. Tu prends un rond et tu le remplis dans beaucoup de petits carrés. Et tu prends encore un carré, encore un carré. Carré, carré.

0: jusqu'à ce que tu les rassembles, jusqu'à ce que tous ces rectangles, ils sont presque comme le cercle, parce que ces rectangles deviennent de plus en plus petits. Et il a donné comme ça, comme... il donne un exemple que... on avait des cercles qui tournaient, il y a des disques, et c'était beaucoup plus propre parce que c'était analogique. Et donc nous, en fait, on doit arriver à un état où on remplit cette même malchoute de Ensof avec beaucoup, beaucoup de petits rectangles. C'est quoi ces petits rectangles? C'est ces mêmes degrés où nous, comme créatures, comme une âme, on monte de bas en haut. Et ça, c'est comme ça qu'on atteint la malchoute de Ensof. C'est quoi la différence? C'est que de haut en bas, on a été rempli de lumière de Nefesh, de bas en haut. Nous, dans notre travail, on l'a rempli dans Naran Chai, dans Nefesh Ruach Neshama Chai Echida. Et c'est pour ça que cette même Malchut de Ensof, elle n'a pas changé, elle existe. Même hier dans le cours, le Rav en a parlé, que l'état de la fin de la correction existe déjà. Elle a changé. C'est pas comme ça qu'elle a changé en quelque chose. Simplement, ça reste en nous. Et on ne change pas... Attendez, donc la méthode de la Tzèche de la Kabbale, c'est la méthode d'équivalence au Créateur jusqu'à l'état où on arrive à Ein Sof, à l'infini, qu'il n'y a pas de Sof, qu'il n'y a pas de limite.
1: 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Hillel.
0: French. Hillel. Ken, tout d'abord,
2: oui, merci beaucoup les amis. La question est la suivante. Si on atteint Malchut d'Ein Sof avec la lumière simple, etc., à partir du fait que nous nous élevions du bas vers le haut, nous aurions déjà des filtres.
0: Nous
2: recevons la lumière à travers ces filtres, et ça, c'est Naran Chai. Et donc, est-ce qu'on peut vraiment savoir comment c'était dans l'état initial, c'est-à-dire lorsqu'il n'y avait pas Naran Chai? Et sinon, alors, dans le cas contraire, comment les kabbalistes ont-ils pu nous dire que ce n'était que la lumière de Nefesh? Je ne sais pas si ma question est claire. Oui, nous pouvons dire qu'il y a toujours l'opposé entre la lumière et le récipient, n'est-ce pas? Nous commençons à recevoir la lumière de Nefesh, ensuite Nefesh Roar, ensuite jusqu'à ce que le récipient de Keter soit rempli avec toutes les lumières de Naran Chai. Et ça, c'est l'ordre. Donc, nous n'avons pas encore appris, mais cet ordre ne change pas. Et c'est pourquoi, d'un autre côté, si tu dis que Galgalta, qui reçoit toutes les lumières avec toute l'épaisseur, alors toutes les lumières sont dans le Nefesh, c'est ça qu'elle reçoit. Plus nous attirons de la lumière sur nous, plus nous demandons en bas, plus la lumière peut rentrer en haut. Et donc ça, c'est l'ordre. Oui, on peut dire aussi à ce sujet, en bref, que qu'est-ce que les kabbalistes atteignent-ils? Ils atteignent l'équivalence avec le formateur créateur. Qu'est-ce que ça veut dire, l'équivalence de forme avec le créateur? Tout comme le créateur a créé la créature, de sa part, crée le créateur. Et si il peut mentionner et définir comment les mondes chutent du haut vers les bas, car lui-même est un partenaire dans cette création, et c'est l'explication de comment les kabbalistes, c'est-à-dire que même avant qu'il y avait une créature, qu'est-ce que Baal HaSolam décrit ici? Il nous décrit le monde de Haq, de Abiyah, avant que la créature ait même été créée. Et c'est aussi une question, comment est-ce qu'il décrit cela? Est-ce que lui-même, est-ce qu'il s'élève du bas vers le haut, à tout moment créé à nouveau cette réalité? Et ça, c'est peut-être au prochain cours, où nous sommes déjà vers la fin. Merci à tous les amis pour vos questions merveilleuses, et nous concluons avec une chanson.

0: חברים יקרים, בחלק הראשון נלמד שיעור של הרב מתאריך ה-26 ליולי.
1: Chers amis, dans la première partie du cours, nous étudions d'un cours enregistré du 26 mai juillet 2002, basé sur l'article du Rabash, qu'est-ce que la notion de purification par la cendre de la vache dans le travail? Qu'est-ce que la notion de purification par la cendre de la vache dans le travail Rabash? 33 minutes pour la lecture. Qu'est-ce que la notion de purification par la cendre de la vache dans le travail? Rashi explique sur « Voici la loi de la Torah » et voici ces mots. Du fait que le Satan et les nations du monde comptent reproches à Israël en disant « Quelle est cette mitzvah et quel en est le sens ?» C'est pourquoi il est écrit à son sujet « Loi, c'est un décret venant de moi. Tu n'as pas autorité de réfléchir à son sujet. Et ils prendront pour toi, à jamais, elle est appelée de ton nom. » Vache rousse, parabole d'un fils de servante qui a sali le palais du roi. Ils ont dit que vienne sa mère et qu'elle nettoie l'excrément. Ainsi, que vienne la vache et qu'elle expie pour le veau. Et il faut comprendre ce que cela nous indique dans le travail, la notion de brûler la vache dont sa cendre purifie. De même, il faut comprendre la notion de donner une réponse à ceux qui posent des questions. Quel est le sens de la vache rousse? Car, selon l'usage du monde, celui qui pose une question, on lui donne une réponse, afin que le cœur du questionneur soit apaisé. Et s'il demande, quel est le sens de la vache et quelle est la réponse? C'est un décret, une loi. Et est-ce que cette réponse apaise le cœur? Il faut encore comprendre. Il dit que c'est une loi. Et ensuite, il donne une parabole sur la vache. Que vienne la mère et qu'elle nettoie son fils. Si c'est ainsi, il y a déjà là un sens que la mère nettoie son fils. Et il faut comprendre tout cela selon le travail. Il est connu que le but de la création est de faire du bien à ses créatures. Et pour cela, le Créateur a créé chez les créatures un désir et une aspiration à recevoir du plaisir. Cependant, afin que le bien et le plaisir que les créatures reçoivent, elles ne ressentent pas la notion de honte lors de la réception du plaisir, et si elles avaient honte, le plaisir ne serait pas complet. C'est pourquoi a été faite une correction, que l'homme ne reçoive pas le plaisir et le bien pour le bien de l'homme, c'est-à-dire que l'homme profite du don du roi, mais à l'inverse, que le Créateur profite du fait qu'ils font son désir et qu'ils reçoivent du plaisir de lui, c'est-à-dire du fait que le Créateur veut faire du bien à ses créatures. C'est pourquoi il accomplit le commandement du Créateur. Autrement dit, du point de vue de son propre plaisir, l'homme aurait renoncé au plaisir. Il s'ensuit qu'il n'y a pas ici de notion de honte, car tout ce qu'il fait, il le fait pour le nom du ciel, et non pour son propre bénéfice. Cependant, mon père et maître de mémoire béni a donné encore une explication. Pourquoi il faut tout faire dans le but de donner, du fait que, selon la nature, l'homme, lorsqu'il se trouve dans un bon état d'esprit et qu'il jouit de la vie, il n'a pas besoin de donner des forces et d'atteindre plus que ce qu'il a, si le bien qu'il possède lui donne une satisfaction complète. C'est pourquoi, du fait que les plaisirs spirituels donnent une satisfaction à l'homme, c'est-à-dire même le degré le plus petit dans la spiritualité donne une satisfaction plus grande que tous les plaisirs matériels, et selon cela, l'homme se contenterait de peu, et il n'aurait pas besoin d'atteindre l'aspect de Naranjai dans son âme. Ce n'est pas le cas lorsque l'homme travaille dans le but de donner, c'est-à-dire que tout son travail est seulement qu'il y ait contentement pour son Créateur. Il s'ensuit. Lorsque l'homme atteint un certain degré dans la spiritualité et que l'homme prend ce plaisir du fait que le Créateur en jouira, l'homme ne peut pas dire « Maître du monde, je ne veux pas un degré plus élevé que celui que j'ai, car tous les plaisirs que je reçois, c'est seulement parce que je veux te donner du plaisir. Je t'ai déjà donné beaucoup de plaisir, et je ne veux pas te donner que tu jouisses trop. Il suffit déjà de ce que je t'ai donné, et je ne veux pas te donner davantage. » Et il faut savoir que lorsque l'homme reçoit dans le but de donner, alors l'homme reçoit à chaque fois un goût plus grand dans le fait de donner du contentement à son Créateur. Si c'est ainsi, l'homme ne peut pas dire « Je ne veux pas recevoir plus de plaisir, car je me contente de peu ». C'est pourquoi, du fait que l'homme travaille pour le bénéfice du Créateur, cela cause à l'homme qu'à chaque fois, il est obligé de recevoir un degré plus grand du fait qu'il ne peut pas dire au Créateur « Je t'ai donné beaucoup de plaisir et je ne peux pas te donner davantage ». C'est pourquoi, c'est la raison pour laquelle il faut travailler dans le but de donner. Et il y a encore une explication pourquoi il faut travailler dans le but de donner du fait de la disparité de forme, car dans la spiritualité, l'équivalence de forme s'appelle union, adhésion, et la disparité de forme cause l'éloignement, la séparation. Et du fait que l'essentiel que l'homme doit aspirer dans sa vie, c'est d'adhérer à lui, béni soit-il, car l'homme doit se représenter à lui-même qu'il n'y a rien de plus important dans le monde que d'être dans le palais du roi. C'est pourquoi, par l'équivalence de forme, comme on dit nos sages à propos de « adhère à ses qualités », de même que « il est miséricordieux, toi aussi sois miséricordieux », et par cela l'homme entre dans le palais du roi, et il mérite à chaque fois de parler avec le roi. Il s'ensuit que, de manière générale, il y a trois raisons pour lesquelles nous devons travailler pour l'utilité du Créateur et non pour notre propre utilité. À ce sujet, il est écrit « Béni soit notre Dieu qui nous a créés pour sa gloire ». Et à première vue, il faut comprendre qu'est-ce que cela signifie que nous donnons de la gratitude au Créateur pour le fait qu'il nous a créés pour sa gloire.

et non pour notre gloire. La raison n'oblige-t-elle pas que, s'il nous avait créés pour notre gloire, toutes les créatures le béniraient? Et l'Écriture dit que nous devons lui donner de la gratitude pour le fait qu'il nous a créés pour sa gloire. Quel est le bénéfice que nous en avons? Et la réponse est comme sus mentionné, c'est-à-dire que nous devons savoir que le Créateur n'a besoin que Dieu nous en garde, que nous lui donnions quoi que ce soit, et que tout le but de la création est seulement pour les créatures, comme il est écrit, son désir, béni soit-il, est de faire du bien à ses créatures. Et afin que les créatures puissent recevoir le bien, pour les trois raisons susmentionnées qui peuvent retarder le but de la création de parvenir à sa perfection. 1. Du fait de la honte. 2. Afin que l'homme ne se contente pas de peu, mais que chacun doive atteindre l'aspect de Naran Chai dans son âme. 3. Du fait de l'adhésion, qui est l'équivalence de forme. C'est pourquoi l'homme doit travailler dans le but de donner à l'exemple du Créateur. Il en résulte que le Créateur nous a créés et nous a donné la Torah et les mitzvot, par lesquels nous pouvons parvenir et faire tout dans le but que ce soit pour la gloire du Créateur. Il s'ensuit que nous le bénissons pour le fait que Il nous a créés pour sa gloire. Cela signifie que Il nous a guidés, Il nous a donné les moyens pour que nous puissions travailler pour sa gloire. Par cela, nous pouvons atteindre le but de la création appelé son désir, béni soit-il, de faire du bien à ses créatures. Et c'est comme on dit nos sages. Le Créateur a dit, j'ai créé le mauvais penchant, j'ai créé la Torah comme épice. Et ce sont les moyens par lesquels nous pouvons parvenir à tout faire pour sa gloire. C'est pourquoi nous lui donnons la gratitude pour cela et nous disons, béni soit notre Dieu qui nous a créés pour sa gloire. Et afin que l'homme puisse en venir à des actes dans le but de donner, c'est-à-dire faire des actes, non pas pour son propre profit. Il nous a été donné un travail dans l'aspect de l'esprit et dans l'aspect du cœur. L'esprit signifie que l'homme doit aller au-dessus de la raison, de ce que l'esprit et la raison l'obligent à faire, ce qui s'appelle au-dessus de la connaissance, c'est-à-dire qu'il croit, même si son intellect et sa raison ne sont pas d'accord avec ce que l'homme veut faire, c'est-à-dire qu'il nous a été donné la mitzvah de la croyance au-dessus de la connaissance, c'est-à-dire que ce que la raison oblige à faire, nous n'écoutons pas sa voix. Et la croyance que nous avons été recommandés de croire ce que la Torah dit, cela oui, nous le faisons. Et nous disons que la croyance est plus élevé en importance et la raison, ce que l'intellect nous oblige, est moindre en importance. Et assurément, il faut écouter celui qui est plus important et cela s'appelle croyance au-dessus de la connaissance. Et aussi, dans la croyance, il faut distinguer trois discernements. Un, c'est par exemple un homme qui donne à son ami 1 000 $ et l'homme les reçoit. Et il croit certainement, du fait que cet homme est mon ami et une personne ordonnée, certainement, s'il lui donne la somme susmentionnée, il y a certainement là 1 000 $ et il n'a pas besoin de les compter. Et cela s'appelle croyance, qui est en dessous de la connaissance. C'est-à-dire que le fait qu'il croit, c'est parce que qu'il le croit. C'est parce que la raison ne s'oppose pas à ce qu'il croit. C'est-à-dire qu'il n'y a pas de contradiction entre le fait qu'il le croit et l'aspect de la connaissance. Il s'ensuit que pour lui, la croyance est en dessous de la connaissance. Et la connaissance est plus importante, c'est-à-dire que le fait que
il lui croit, c'est du fait que la raison ne s'oppose pas. Cependant, si cela devait être en contradiction avec la connaissance, il ne croirait certainement pas. Et cela ne s'appelle pas encore croyance au-dessus de la connaissance. Deux, c'est qu'il lui a dit, « Voici pour toi $1,000 ». Et le receveur est allé et les a comptés trois fois. Et il a vu qu'il y avait là cette somme. Et il dit au donneur, « Je te crois qu'il y a ici cette somme, comme tu dis. » Certainement, cette croyance n'est pas considérée comme croyance. Trois, il a compté les $1,000 trois fois. Et il a vu qu'il manquait $1. Et il dit au donneur, « Je te crois qu'il y a ici $1,000. » Ici, la raison et l'intellect disent qu'il y a ici un manque. Et il dit qu'il croit. Il s'ensuit que cela s'appelle véritablement au-dessus de la connaissance. Cependant, le fait que l'homme puisse tenir dans la croyance au-dessus de la connaissance, c'est-à-dire « j'annule ma connaissance » et ce que j'ai compté trois fois, cela n'a pas d'importance. Mais je crois dans une croyance au-dessus de la connaissance. C'est comme si je mentionnais que la croyance est au-dessus en importance de la connaissance. C'est un travail difficile. Et par cela, nous comprendrons que la notion de croyance en le Créateur, que l'homme doit croire et annuler sa connaissance devant ce que la connaissance lui dit. Il s'ensuit que par le fait qu'il dit que ma connaissance soit annulée comme la poussière de la terre, c'est-à-dire qu'elle soit annulée comme la poussière de la terre, cela s'appelle que l'homme annule sa connaissance devant la connaissance de la Torah, et cela s'appelle travail de l'esprit. Et de même, il y a un travail appelé aspect du cœur, car le cœur s'appelle désir. Du fait que l'homme a été créé avec la nature du désir de recevoir pour son propre bénéfice, c'est-à-dire que l'homme jouisse de sa vie. Et quand on lui dit qu'il doit travailler pour le bénéfice du Créateur, cela est contre la nature. Et pourquoi cela est-il nécessaire? C'est comme susmentionné que l'homme doit tout faire pour le bénéfice du Créateur, c'est-à-dire des trois raisons susmentionnées, c'est pourquoi c'est un travail particulier, car par le fait que l'homme sait que le fait que il veut tout faire pour son propre bénéfice, c'est du fait que l'homme est né dans la nature du désir de recevoir pour lui-même. Il est obligé de partager son travail en deux aspects. Un, dans l'aspect de l'esprit où l'homme doit prêter attention à comment est son état dans l'aspect de la croyance. Cependant, dans l'aspect de la croyance, l'homme peut travailler dans le but de recevoir une récompense, c'est-à-dire qu'il accomplit la Torah et les mitzvot parce qu'il recevra ensuite une récompense, que cela sera pour son propre bénéfice, et de ce fait, il restera dans la séparation. C'est pourquoi il y a encore un travail particulier appelé aspect du cœur, qui est l'amour d'autrui. Et s'il travaille seulement sur l'amour d'autrui, alors lui aussi restera en dehors de l'akdusha, du fait que l'amour d'autrui n'est pas le but de la création, car le but de la création est de faire du bien à ses créatures. C'est-à-dire que les créatures doivent recevoir du Créateur le bien et le plaisir. Et s'ils n'ont pas de croyance,
Comment peuvent-ils recevoir quelque chose du Créateur lorsqu'ils n'ont pas de croyance dans le Créateur? C'est pourquoi il doit y avoir le travail sous deux aspects. Cependant, a dit mon Père et Maître, deux mémoires bénies, ceci, que l'on doit aller dans l'aspect de la croyance, et que le Créateur ne nous donne pas de le servir dans l'aspect de la connaissance. Cela aussi est du fait que le travail ne soit pas pour son propre intérêt, car si le Créateur était révélé aux créatures et qu'elles n'avaient pas besoin de croyance, alors il n'y aurait aucune possibilité que l'homme soit capable de faire quoi que ce soit pour le bénéfice du Créateur. Et l'homme peut voir dans les plaisirs matériels combien il est difficile de recevoir de ces plaisirs seulement dans le but de donner, et à plus forte raison dans les plaisirs spirituels, car un plaisir spirituel, même un petit aspect, il y a là plus de jouissance que dans les plaisirs matériels. Assurément, il ne pourra pas recevoir dans le but de donner. C'est pourquoi il y a là un travail en deux. Un dans l'esprit, deux dans le cœur. Et selon ce qui a été dit, il faut expliquer ce que nous avons demandé. Quelle est la notion de la purification de la cendre de la vache dans le travail que nos sages ont dit, du fait que le Satan et les nations du monde comptent Israël en disant « Quelle est cette mitzvah ?» Et la réponse est, c'est pourquoi il est écrit à son sujet « Statut. Un statut. Et nous avons demandé quelle est la réponse qui peut être reçue dans le cœur, car il pose des questions. Pourquoi est-ce ainsi? Et l'intellect exige qu'il faille donner une réponse, que cela lui demande, que celui qui demande comprenne pourquoi et quelle est la réponse. On leur dit, c'est un statut, un décret vient de moi, tu n'as pas autorité de t'interroger à son sujet. Plutôt, la notion est comme susmentionnée du fait que l'ordre du travail est qu'il faut commencer le travail dans l'aspect de l'esprit, c'est-à-dire accepter sur soi la croyance au-dessus de la connaissance. C'est pourquoi, si les nations ne demandent pas quelle est cette mitzvah, mais simplement qu'il accepte sur lui l'aspect de la croyance, qu'il croit au-dessus de la connaissance. Cela est considéré comme l'aspect de la croyance du premier aspect que nous avons dit plus haut, c'est-à-dire semblable à un homme à qui l'on a donné $1,000. Et il croit que la somme est correcte et il ne les compte pas. Ce n'est pas le cas lorsqu'ils viennent et demandent quelle est cette mitzvah et quelle raison y a-t-il en elle. Cela ressemble à la croyance du troisième aspect dont nous avons parlé plus haut, c'est-à-dire qu'il les a comptés et leur somme est dans le manque. Et ils croient en lui au-dessus de la connaissance, c'est-à-dire qu'il annule sa raison et son intellect devant le donneur. Cela s'appelle croyance au-dessus de la connaissance. C'est pourquoi, précisément, lorsque les nations du monde qui sont dans le corps de l'homme viennent et demandent quelle est cette mitzvah et quelle raison y a-t-il en elle, n'est-ce pas que le corps ne ressente aucun goût, ce qui est contre l'intellect et la raison? Si c'est ainsi, la réponse véritable et correcte est de répondre au corps qu'il croit que ces questions lui ont été envoyées d'en haut afin qu'il ait maintenant un lieu pour accomplir la mitzvah de la croyance au-dessus de la connaissance. C'est pourquoi la réponse correcte est précisément du fait de statut et de décret. Et il est interdit alors de répondre au corps par des raisons intellectuelles.
pourquoi il veut travailler pour l'utilité du roi. Il s'ensuit que précisément par la réponse de statuts et de décrets, il peut avancer dans le travail du Créateur, bien qu'il voit qu'il n'est pas en mesure de surmonter

qu'il ne peut pas surmonter, il reçoit maintenant une occasion de prière que le Créateur l'aide afin qu'il puisse surmonter. Et le gain de cela est que précisément par l'aide d'en haut, il y a lieu de mériter l'aspect de Narayan Hrai dans son âme, car chaque fois qu'il reçoit de l'aide, c'est par le fait qu'il reçoit une illumination d'en haut. Il s'ensuit qu'il a maintenant une occasion de mériter la grandeur de l'âme, du fait qu'il a besoin que le Créateur l'aide. Et il est connu ce que dit le Saint Zohar, que son aide, béni soit-il, c'est qu'on lui donne d'en haut l'aspect de âme. C'est pourquoi l'homme doit être vigilant au moment où le corps vient et demande « Pour quelle raison dois-tu t'efforcer dans la Torah et les mitzvot ? N'est-ce pas que tu vois que tu n'as maintenant aucun goût en elle ?» L'homme ne doit pas penser à des conseils pour donner des réponses selon l'intellect, mais répondre au corps. Maintenant, je te donne de la gratitude en cela que tu viens à moi avec ces arguments, car je dis, la justice est avec toi du point de vue de l'intellect, c'est-à-dire, la justice est avec toi du point de vue de l'intellect, c'est-à-dire que du point de vue de l'intellect, je dois maintenant être dans l'aspect de reste assis et ne fais rien. Mais au-dessus de la connaissance, je travaille. Et bien que tu ne me laisses pas surmonter, et que je veuille précisément maintenant surmonter autant que je peux, c'est pourquoi je demande l'aide du Créateur, que je puisse surmonter sur toi. Et assurément, maintenant, c'est l'occasion la plus importante que par cela, je peux parvenir à mériter d'entrer dans la Kedusha et de tout faire dans le but de donner. Il s'ensuit que la réponse, c'est un décret, un statut d'en haut. Et c'est la réponse véritable, afin que l'homme progresse dans le travail et parvienne à l'aspect de croyance en permanence, que le Créateur l'aide à mériter l'aspect d'esprit et cœur. Et selon ce qui a été dit, nous pouvons expliquer ce que nous avons demandé, que d'un côté, il est dit que la vache est un décret sans raison. Et ensuite, nos sages donnent à cela une raison, de la manière de l'exemple du fils de la servante qui a souillé le palais du roi. Ils ont dit que vienne sa mère et nettoie l'excrément. Ainsi, que vienne la vache et expie pour le veau. Si c'est ainsi, il donne bien une raison à la vache rousse. Et la réponse est, le fait que la mère vienne et nettoie, c'est une réponse que la vache rousse est un décret sans raison. Et l'explication de la chose est que la notion de la faute du veau était comme il est écrit dans le Saint Zohar, et voici ces mots. Et ceux qui ont fauté avec le veau, ils ont dit sur ce sens, voici tes dieux, Israël. Car ils ont abîmé ce vêtement, et l'abondance est sortie vers d'autres dieux. L'explication est qu'ils ont voulu recevoir la lumière de Chochma sans vêtement de Chassadim, ce qui s'appelle qu'ils n'ont pas voulu recevoir le vêtement de Chassadim, qui est appelé aspect de croyance au-dessus de la connaissance. C'est pourquoi à ce sujet vient la mitzvah de la vache rousse, qui est entièrement un décret et une ordonnance, qui est entièrement au-dessus de la connaissance, car cette vache est appelée mère.

Et elle corrigera la faute par le fait qu'ils n'ont pas voulu marcher dans l'aspect de la croyance au-dessus de la connaissance. Et par cela, la faute sera corrigée. Mère, dans le sens maman. Il s'ensuit que la notion de la vache rousse en elle-même, il n'y a pas en elle de raison, mais à l'inverse, du fait que la notion de la vache rousse est entièrement au-dessus de la connaissance, cela corrigera ce qu'ils ont voulu dans la faute du veau d'or, que tout soit dans la connaissance, comme ils ont dit, « Voici tes dieux, Israël ». Il s'ensuit que toute la notion de la vache rousse est entièrement au-dessus de la connaissance, ce qui montre sur la notion de croyance qui purifie les impurs, car la notion d'impureté vient de l'aspect du désir de recevoir pour son propre bénéfice, et la correction pour sortir du désir de recevoir, c'est de recevoir le travail de la croyance au-dessus de la connaissance. Alors, l'homme demande de l'aide du Créateur, et par cela, il sort de sous la domination du désir de recevoir, car cela s'appelle l'aspect de la sortie d'Égypte, que seul le Créateur, dans sa gloire et lui-même, les a fait sortir d'Égypte, comme il est écrit « moi et non un messager ». Il s'ensuit que l'explication de la vache rousse, dont la cendre purifie, que la notion de cendre montre sur une chose qui a été annulée, de même après la combustion de la vache, et qu'il ne reste que l'aspect de la cendre, cela fait allusion à l'annulation. C'est-à-dire qu'après que l'homme annule sa raison et son désir devant le désir du Créateur, alors l'homme mérite l'aspect du désir du Créateur, que le désir du Créateur est le désir de donner. Et au moment où l'homme a le désir de donner, alors cet homme est appelé homme pur, car il ne fait rien d'autre, si ce n'est ce qui procurera du contentement à son Créateur. Et selon ce qui a été dit, il est possible d'expliquer ce qui est écrit pour purifier les impurs, pour rendre impurs les purs par une parole de sainteté. Et il faut comprendre comment il peut y avoir deux inverses dans un même sujet. Et dans la voie du travail, il est possible d'expliquer que lorsque l'homme commence à se préparer à accepter sur lui l'aspect de la croyance au-dessus de la connaissance, aussitôt il devient impur, c'est-à-dire qu'avant qu'il ait commencé ce travail, mais qu'il travaillait dans le but de recevoir une récompense, il ressentait qu'il était juste, c'est-à-dire qu'il voyait qu'il observait la Torah et les mitzvot et ne trouvait en lui aucun défaut. C'est pourquoi il savait qu'il était un homme pur et il ne recevait pas d'impureté. Et il ne se souciait que des autres qui ne marchaient pas dans la voie du Créateur et il voulait leur donner l'aspect de la croyance et eux ne voulaient pas entendre. Tandis que lui savait en lui-même qu'il avait en main une mesure de croyance à distribuer à plusieurs personnes si seulement elle voulait recevoir. Cependant, au moment où il commence le travail de donner et de croire dans le Créateur au-dessus de la connaissance, alors il voit la vérité, qu'il est plongé dans l'amour-propre et qu'il lui manque la croyance. Il s'ensuit que maintenant il devient impur. Cela s'appelle rendre impurs les purs, et ensuite il mérite de purifier les impurs. Fin de l'article. Nous passons au cours de 2002. Nous avons entendu dans l'article du volume 3 des degrés de l'échelle qu'est-ce que la notion de purification par les cendres de la vache dans les nombres, Chukat. Le but de la création est de faire du bien à ses créatures. Faire du bien à ses créatures ne peut être inférieur au degré du Créateur. Le Créateur ne peut accomplir ni exécuter une action inférieure à son degré, à son niveau. C'est pourquoi l'action ne peut être qu'une. S'il fait quelque chose en dehors de lui-même, cela doit néanmoins être une action de même qualité que lui. C'est pourquoi, lorsque il créa un être créé, il le créa précisément dans l'adhésion, dans la perfection et dans l'éternité égale à son propre degré. Afin que l'être créé parvienne à ce ressenti
qu'il sache qui il est, ce qu'il est, où il se trouve, à qui il appartient et à qui il est égal, l'être créé doit connaître cet état pleinement. Il doit le connaître à partir de sa nature, c'est-à-dire depuis son opposé, depuis l'existence à partir de l'absence. Autrement, il ne connaîtra pas son propre état. Et c'est pourquoi il doit traverser toutes les étapes opposées à la perfection, à l'éternité et à l'adhésion. Et il doit aussi les traverser concrètement dans l'acte, ainsi que dans la reconnaissance et dans la pensée. Il doit les voir agir concrètement sur sa matière et également les reconnaître du côté de l'existence à partir de l'absence, puis du côté de l'existence à partir de l'existence. Alors, par la différence entre son ressenti dans l'existence à partir de l'existence et à partir de l'absence, c'est-à-dire du côté du créateur et du côté de l'être créé, il fera des distinctions et fera la reconnaissance du mal. Qu'est-ce exactement que la reconnaissance du mal ? Ce n'est pas qu'il se sente mal, mais qu'il soit mauvais de se trouver dans un état inférieur à celui du Créateur. Alors il verra que la perfection ne peut être que dans l'état où l'existence à partir de l'absence revient d'eux, à l'existence à partir de l'existence. Qu'est-ce que cela signifie ? Qu'aucune perfection ne peut exister dans le désir de recevoir, car le désir de recevoir se referme en lui-même, ressent en lui-même et atteint en lui-même. C'est pourquoi il est limité en qualité et en quantité. Et ce que le Rabash écrit ici, se contenter de peu, signifie que chaque fois qu'il atteint quelque chose, ce qu'il atteint lui suffit. Il ne veut pas en élargir la limite, car élargir la limite signifie qu'il doit maintenant souffrir du fait qu'il lui manque quelque chose. Après avoir souffert de ce manque, il va l'atteindre. C'est-à-dire que si l'on disait à l'homme, maintenant nous remplissons tout ce que tu veux et tu n'auras besoin de rien d'autre, cela suffit, et c'est bien, il serait d'accord. Mais nous le voyons sur nous-mêmes. Chaque manque que nous atteignons vient d'une impulsion d'en haut, par la société, par les livres, par la direction d'en haut. Chaque fois, nous recevons un désir de recevoir supplémentaire. Mais par nous-mêmes, nous ne serions jamais sortis du degré animal. Car cela fait mal. Dans quel but ? Si nous pouvions rester dans un état de satiété, quel que soit cet état, dans les choses animales, la nourriture, l'accouplement, la chaleur, la tranquillité, le repos, le minimum, nous y serions également restés. Et contre nos natures, nous n'aurions pas eu la force de sortir et de souffrir, car le désir de recevoir ne nous aurait pas permis de sortir et de souffrir. Il serait resté constamment ainsi, il aurait figé cet état. Cependant, puisque la providence supérieure nous pousse vers le but de la création, afin que nous devenions grands et parfaits, un désir de recevoir de plus en plus grand se déroule sur nous d'en haut. Nous sommes obligés de le remplir et nous courons ainsi chaque fois vers de nouveaux buts. C'est pourquoi il est impossible de parvenir véritablement à l'état de perfection infinie dans le désir de recevoir, à moins que l'homme
n'en sorte qu'il sorte en dehors de lui. C'est-à-dire que nous devons sortir de notre klipa et vivre, non dans le but de recevoir, mais dans le but de donner avec une intention dirigée hors de nous. Et de cette manière, nous ne sommes jamais limités, ni dans la grandeur du kli, ni dans la réception de l'abondance. Et l'amour d'autrui, comme l'écrit le Rabash également dans cet article, ce n'est pas le but, mais un moyen d'y parvenir. Grâce à cela, nous apprenons combien nous sommes opposés à cette règle consistant à sortir du désir de recevoir. Et le meilleur apprentissage se fait sur ceux qui nous entourent, sur notre environnement. C'est pourquoi les exercices qu'il nous a donnés afin d'accomplir ici, dans ce monde envers autrui, accélèrent notre développement. Et alors, nous reconnaissons davantage dans le cerveau et dans le cœur jusqu'à combien nous sommes limités, jusqu'à parvenir à un état où nous exigeons véritablement la progression avec le désir correct, c'est-à-dire ressentir une réalité en dehors de nous, vivre ce qui se trouve en dehors de nous, afin que nos désirs et nos intentions soient dirigés hors de nous, que nous ne vivions jamais à l'intérieur de nous-mêmes, que le ressenti de soi soit seulement comme un point de base dont l'homme sort et depuis lequel il vit et ressent ce qui est extérieur. Ce n'est que de cette manière qu'il commence à s'éloigner de ce point central de son moi et à élargir son espace de perception jusqu'à parvenir à la grandeur de Ein Sof. Cet article contient de nombreux détails. Il contourne ainsi beaucoup de choses. La croyance au-dessus et en dessous et à l'intérieur de la raison. Nous la voyons également dans notre monde. Le monde entier vit dans la croyance à l'intérieur de la religion. Pourquoi cela s'appelle-t-il la croyance? La croyance, c'est la force qui m'oblige à agir. C'est-à-dire que je ressens ce que je comprends, ce que j'ai reçu comme un fait. Cela s'appelle la raison. Si j'agis d'après cela, si cela seul me donne la force d'agir, cela s'appelle la croyance à l'intérieur de la raison. C'est ainsi que nous agissons. Peu importe que ma raison puisse se fonder sur la sottise de quelqu'un d'autre qui raconte des choses totalement fausses. Mais si je les reçois à l'intérieur de ma raison et qu'elles sont absorbées dans ma raison, elles deviennent pour moi un fait et j'agis d'après elles. Il existe dans le monde beaucoup de stéréotypes semblables. Le monde les suit et les accepte. Oui, c'est juste. C'est un fait, c'est la vérité. Il existe aussi la croyance en dessous de la raison. Lorsque je ne sais pas sur quoi portent les récits, ce ne sont pas des faits constatés, mais je prends sur moi une condition généralement reçue par l'éducation, et je ne vais pas la vérifier. C'est ce que l'on me dit, je ne le soumets absolument pas à la critique, mais j'accomplis en dessous de la critique, je ne les y introduis pas. On dit en dessous de toute critique, n'est-ce pas? Cela signifie que si j'accepte totalement de cette manière, je ne fais absolument pas fonctionner mes sens, ma raison, ni quoi que ce soit. Chaque chose que je décide d'accepter en dessous de la raison entre en moi comme un fait. Elle est absorbée en moi de cette manière et j'agis de cette manière. Chez nous, cela s'appelle généralement le fanatisme. Ce sont des choses reçues sans critique personnelle. Il peut s'agir de choses qu'il est absolument impossible de vérifier. Il peut aussi s'agir de choses que nous devons décider d'avance, d'accepter de cette manière, quoi qu'il arrive. Cela peut également être lié à l'opinion de la société.
Cela peut être également lié à l'opinion de la société. Quoi qu'il en soit, cela représente aussi une grande partie des décisions de l'humanité. Je ne parle pas seulement des milieux religieux orthodoxes ou des différentes autres religions. Nous ne parlons pas seulement de cela, mais dans l'opinion publique, certaines choses sont reçues en dessous de la critique et l'on vit avec elles. C'est-à-dire qu'en dessous de la raison et à l'intérieur de la raison, les unes comme les autres, dans un certain mélange, certains ainsi et d'autres autrement, mais finalement, toute l'humanité utilise ces deux approches dans la vie. Je reçois une information à l'extérieur, puis j'agis selon cette information, soit en dessous de la raison, soit à l'extérieur de la raison. Il n'existe aucun homme qui ne possède pas l'une et l'autre. Tout dépend du rapport entre ces deux distinctions selon lesquelles il agit. Certains disent que cela s'appelle au-dessus de la raison. Mais c'est une chose qui n'est véritablement pas comprise. C'est une chose au-dessus de notre nature, au-dessus de notre intellect. Ça signifie, supposons que je me tienne dans une banque et que je demande, comme il le dit là, 1000 dollars. On les compte devant moi et je vois que le caissier en compte 999. Que dois-je faire? Je peux fermer les yeux et ne pas regarder ce qu'il compte, prendre l'argent et partir. Cela s'appelle en dessous de la raison, sans critique. Je peux aussi regarder et voir qu'il y a 999. Je peux agir d'après ce que je vois. Le juge ne dispose que de ce que voient ses yeux, oui. Je peux refuser ou accepter, mais je sais dans quel état je suis. Je reçois 999. Et il est également possible que je vois que j'ai reçu 999. Je ne décide pas seulement, bon, d'accord, considérons que c'est 1000. Je ne pardonne pas, je ne complète pas ailleurs ce qui manque. Je reçois réellement 999 comme 1000. Je reçois 999 comme 1000 à 100% parce que je soumets ma raison à la raison de celui qui me donne, à la raison du caissier. C'est un très grand travail. Je dois sortir de moi-même, renoncer à ma raison et recevoir la sienne. Ce n'est pas simple. Cela ne peut pas se faire comme une sorte d'astuce intérieure. Cela s'appelle alors aller au-dessus de la raison. Cela semble peut-être facile, mais c'est impossible à accomplir. Pour cela, nous devons connaître le cerveau de celui qui donne. Celui qui donne lui-même, nous devons adhérer à lui et ma croyance en lui doit être plus forte que ma croyance en ma propre raison. Pour cela, il me faut de très nombreux systèmes auxiliaires, des connaissances, du travail et des efforts préalables avant de décider qu'il est possible d'aller au-dessus de la raison. Et ici, nous ne parlons pas que d'un dollar de différence entre sa raison et la mienne. Si nous parlions de l'inverse, s'il me donnait un dollar et disait « Voici, tu as reçu 1000 », les 999 étant ce qui manque, ou même si tout manquait, je devrais me comporter comme si j'avais reçu 1000, mais pas comme si j'acceptais de jouer un jeu. Je dois compléter ce manque dans ma raison afin que ce soit des faits dans mon ressenti, dans le cerveau et dans le cœur. J'ai reçu les 1000 dollars. Il me faut donc ici un remplissage qui me satisfasse,
Ce n'est pas une imagination, mais un remplissage qui me satisfasse, à la place des faits, à la place du ressenti animal. Il est impossible de parvenir à de telles choses, à moins que l'homme ne parvienne réellement à l'atteinte et au ressenti spirituel. Il le remplisse et lui donne cela. Ce n'est pas une décision à laquelle, à partir de maintenant, je me conduirai ainsi ou qu'à partir de maintenant, je jouerai d'une certaine manière un jeu avec moi. Non, c'est impossible de renoncer ainsi. Le renoncement ne peut pas être exécuté. Ce sont donc des actions que nous commençons peu à peu à comprendre. Et avant de parvenir à les accomplir, cela prend du temps. Celui qui pense être capable d'accomplir une action au-dessus de la connaissance voit peu à peu que ces choses dépendent de la sortie hors du corps de l'homme, de la sortie hors de notre conscience. Bon, la prochaine fois, nous parlerons de la manière dont il décrit les cendres de la vache rousse. En réalité, il décrit la même chose, elle rend impure. Et... Il y a des questions? Quel rapport y a-t-il entre le travail intérieur dans le cerveau et dans le cœur et le travail au-dessus de la raison, au-dessus de la connaissance? Disons-nous ainsi. Je ne sais pas si je pourrais maintenant expliquer cela, c'est une chose assez profonde. Il y a le travail dans la correction des kélim et le travail dans la réception des lumières. Ils sont appelés travail dans le cerveau et travail dans le cœur. Tous deux doivent être accomplis au-dessus de la connaissance. Je suis très limité pour entrer dans ce sujet. C'est un sujet très subtil et très vaste. Autre chose ? Des questions plus simples ? Oui. Les gens disent que, au-dessus de la raison, n'est possible que lorsque l'homme se trouve dans l'atteinte spirituelle. Pendant la période de préparation, nous n'avons donc aucune possibilité de travailler au-dessus de la raison. Alors, que signifie le fait que nous pouvons agir à l'intérieur de la raison et en dessous de la raison? Cela signifie que je suis prêt, ce que j'appelle la croyance où je me trouve pendant la période de préparation, est-ce que j'agis en réalité en dessous de la raison, Rab? Dans l'autre monde, nous sommes constitués ainsi, je vois et ressens d'abord quelque chose, puis je décide et j'agis. Cela peut venir de bonnes ou de mauvaises choses, de coups ou de sucreries, peu importe. Mais quoi qu'il en soit, c'est moi qui décide. J'utilise ma propre raison. Je ne prends jamais la raison de quelqu'un d'autre sans avoir décidé qu'elle remplacera la mienne. Il est impossible d'expliquer ce qui se passe dans la spiritualité. Dans la spiritualité, tu ne peux atteindre un degré ou la raison d'un degré supérieur au tien avant d'avoir annulé ta propre raison. Car si tu perçois encore quelque chose situé au-dessus de toi, alors ce quelque chose n'est plus au-dessus de toi. La différence entre les degrés spirituels, c'est que tu remplaces également ce que tu possèdes dans le cœur, les kélim du cœur et les kélim du cerveau. Comment peut-on, avec le cerveau et le cœur actuel, acquérir un degré supérieur que tu es simplement incapable de percevoir? Tout degré supérieur au mien, même de la plus petite mesure, est ressenti en moi comme
comme infini. Car je ne peux pas le percevoir, il dépasse un peu mon cli et c'est terminé. Il est ressenti comme infini. Que peut-on y faire ? Seulement si je reçois une force d'en haut qui m'aide à la place de mon cerveau et de mon cœur d'acquérir et recevoir le cerveau et le cœur du degré suivant, et ensuite je travaille à atteindre leur remplissage. Pendant la préparation, est-il plus simple de travailler à l'intérieur de la raison ? Pendant la période de préparation, nous apprenons seulement combien nous sommes limités, car nous travaillons avec nos kélim à l'intérieur de la raison. Nous apprenons combien nous sommes incapables de nous libérer de cette méthode et que nous nous trouvons constamment à l'intérieur de la raison. Et nous commençons à désirer véritablement travailler au-dessus de la raison à l'approche du Marsom. Mais ce n'est véritablement que lorsque et les enfants d'Israël gémirent à cause du travail, juste avant la sortie de ce monde, avant l'atteinte spirituelle, que nous ne désirons plus que cela. Aller au-dessus de la raison devient pour l'homme le véritable but qu'il a devant les yeux. Car il voit que, autrement, il reste limité à l'intérieur de lui-même. Alors, il se contente toujours de ce qu'il possède. Il est possible de le remplir, de le rassasier, et il ne parviendra jamais à un but véritablement supérieur au simple fait de se contenter d'un remplissage, quel qu'il soit. C'est-à-dire, il est impossible de grandir et de parvenir constamment à ce que le kli grandisse, sans acquérir cette méthode de croyance au-dessus de la raison. Cela signifie que tu voudras chaque fois acquérir un manque extérieur à toi. Nous ne le ressentons pas. Supposons que je puisse maintenant ajouter à moi ce que possède celui-ci, celui-là, et chacun de tous ceux qui sont ici, combien serais-je plus riche? Je ne crois pas vraiment qu'il soit très grand, donc cela m'est égal, cela ne me fait pas mal. Mais si je voyais que chacun d'eux reçoit au moins autant que moi, et si je ressentais réellement combien je pourrais encore acquérir dans mon ressenti actuel de la vie, ma connaissance, mon atteinte et tout le reste, alors je voudrais véritablement parvenir à l'adhésion avec les autres. C'est pourquoi il écrit que l'amour d'autrui est un moyen grâce auquel, peu à peu, nous commençons à ressentir combien l'atteinte du kli situé hors de nous est indispensable pour atteindre la perfection et l'éternité. Que signifie Ein Sof? Ein Sof signifie que tu atteins une certaine mesure appelée Ein Sof. Cela signifie que tu parviens à une possibilité de perception infinie, puis tu reçois chaque fois un remplissage infini. C'est-à-dire, tu n'es déjà plus... C'est difficile d'exprimer toutes ces choses. Disons que tu ne te limites plus et que tu n'es plus limité ni dans les kélim, ni dans les remplissages. Cela grandit constamment sans aucune limitation et même sans aucune critique, car la sortie au-dessus de la raison, le massar dans le but de donner, devient illimité selon la quantité de kélim qui s'y joignent. Il en résulte que tu inverses en quelque sorte ton point, ton kli. Tu le fais sortir vers l'extérieur. Le kli devient anti. Il devient l'inverse de lui-même. Cela s'appelle que le cœur de pierre s'inverse réellement dans le but de donner.
car initialement il avait été construit par la lumière dans le but de recevoir. Lorsqu'il s'inverse réellement pour devenir comme la lumière, il acquiert exactement la même nature. Étudiant, cela signifie qu'au-dessus n'est pas seulement le matériel opposé au spirituel? Non, au-dessus de la raison ne signifie pas le matériel opposé au spirituel. Au-dessus de la raison, c'est une loi du cli spirituel. Je parle uniquement de la spiritualité. Dans la corporalité, dans aucun de nos désirs corporels perçus par nos cinq sens, nous ne pouvons accomplir le travail au-dessus de la raison. Au-dessus de la raison concerne uniquement le cli spirituel, le sixième sens. Par rapport à la lumière supérieure, par rapport au Créateur, par rapport aux désirs qui se trouvent en dehors des délices de ce monde. Concernant les délices de ce monde, la matière reste la même matière. Elle jouit de la même manière et souffre de la même manière. Un très grand kabbaliste peut pleurer si tu le piques. Tu comprends? Ces kelim restent les mêmes kelim animaux, ils ne changent pas. Seul le sixième sens dont nous parlons se modifie. Les cinq sens, le corps et toutes ces choses restent dans la même nature, cela ne change pas. Ton corps et celui de Rabbi Shimon sont les mêmes corps. On peut faire des greffes, remplacer des organes, peu importe. Il n'y a là aucune sainteté. C'est pourquoi tout ce dont nous parlons, les corrections, les atteintes, cette méthode au-dessus de la connaissance dans le but de donner avec les massachim, les écrans et tout le reste, concerne uniquement le désir spirituel, c'est-à-dire le sixième sens que l'homme acquiert et développe à partir du point dans le cœur. Je ne peux pas voir au-dessus de la raison ni entendre au-dessus de la raison, cela n'a aucun rapport. Ce qui entre par la vue, l'ouïe, l'odorat, la parole et le toucher entrent dans mon désir animal et cela reçu de la manière habituelle à moi, mon désir à moi, soit au-dessus de la raison, soit à l'intérieur de la raison, mais le point dans le cœur avec lequel je commence à travailler, que je commence à développer, c'est le point de contact avec la lumière, avec le Créateur, et en lui, si je veux développer ce point, la loi du développement n'existe que au-dessus de la raison, uniquement en dehors de lui. Le point lui-même ne grandit pas. Il grandit uniquement dans la mesure où je sors de lui vers l'extérieur. Il n'y a pas de mots. Pas de mots. Je voudrais véritablement bien le présenter, mais vraiment, c'est impossible. Oui. Si la différence entre le travail au-dessus de la raison et le travail en dessous de la raison ne réside que dans ma vérification, et que le résultat est, dans les deux cas, d'accepter l'opinion du supérieur, pourquoi ma vérification est-elle importante? Si je sais d'avance qu'elle est mensongère, pourquoi est-il important que je vérifie? Pourquoi voulons-nous constamment vérifier où nous nous trouvons, à l'intérieur de la raison ou au-dessus de la raison? Ce n'est pas que nous le voulions, mais peu à peu nous apprenons que c'est ce que nous faisons. Grâce à cela, je vérifie mon rapport à la divinité, c'est-à-dire que je vérifie si je perçois correctement la réalité. Nous percevons la réalité environnante par cinq sens. Si nous voulons la percevoir véritablement avec le sixième sens, non comme elle entre par nos cinq ouvertures, mais telle qu'elle existe réellement en dehors de moi. Je ne peux la percevoir que selon la loi de l'équivalence de forme. L'équivalence de forme signifie que j'égale ce sixième sens, le point dans le cœur, à ce qui existe à l'extérieur. Mais comment savoir ce qui existe à l'extérieur? Pour le savoir, je dois corriger le sixième sens afin qu'il devienne semblable à ce qui est extérieur. Comment le faire? Hein? Cette méthode au-dessus de la connaissance par laquelle j'accepte d'avance sur moi les corrections situées en dehors de moi, me permet d'égaler le sixième sens au monde extérieur. Si le caissier me dit « ce sont 1000 dollars », je vérifie avec mon animalité, ce n'est pas vrai, mais je dois accepter ce fait comme un fait pour le sixième sens. Alors le sixième sens sera en équivalence
en égalité avec ce qui existe en dehors de moi. Mais je sortirai ainsi de ma boîte noire et je ressentirai ce qui existe à l'extérieur. C'est-à-dire qu'au-dessus de la raison, c'est la réponse du supérieur, la raison du supérieur, simplement celle d'un degré supérieur, où existe la loi qui m'indique maintenant, il me dit, cela s'appelle blanc. Pour moi, c'est noir, c'est marron. Non, chez lui, cela s'appelle blanc. Si tu veux me ressentir correctement, règle ton appareil de perception pour que cela s'appelle blanc. Tu sais, certains appareils demandent un réglage à zéro avant leur utilisation. Ceci est ainsi, cela est ainsi, il y a un niveau et certains poids. Même dans un magasin, il faut d'abord le mettre à zéro, n'est-ce pas? Comment régler correctement à zéro mon cli? Appelé âme ou sixième sens afin qu'il le reçoive, qu'il perçoive correctement. Je dois lui donner certaines données sur le monde extérieur. Au-dessus de la raison signifie donc que je règle mon sixième sens selon ce qui existe à l'extérieur. Puis, selon la loi de l'équivalence de forme, je commence à percevoir comme un récepteur radio. Je capte une onde située hors de moi, si j'ai correctement tourné le bouton. Cela signifie que si j'ai créé à l'intérieur de moi, la même onde que celle qui existe à l'extérieur, je peux déjà lire et capter cette onde extérieure. C'est ce que cette méthode au-dessus de la raison nous aide à accomplir. Il est bon que le supérieur me donne cette distinction. Autrement, je n'aurais jamais pu ressentir quoi que ce soit en dehors de moi. J'aurais ressenti que ce qui se passe à l'intérieur de mon corps, à travers mes cinq sens, selon la manière dont ils sont impressionnés. C'est tout. Je vérifie par moi-même. Ce n'est pas une vérification, cela s'appelle une remise à zéro. Un étalonnage. Oui, un étalonnage, j'avais oublié le mot. L'étalonnage de mon appareil. De mon appareil de perception. Dois-je aussi l'étalonner moi-même? Demande l'étudiant. Rav, non. Je veux que le supérieur me donne ses distinctions. Chez moi, elles sont appelées au-dessus de la raison, car c'est sa raison, celle d'un degré supérieur. Il me les donne et me dit, chez moi, cela s'appelle ainsi, ainsi, ainsi, ainsi. Chez moi, je vois quelque chose de totalement différent. Ou je suis fou, ou il est fou. Que faire? Si je l'accepte sur moi, ce n'est pas une méthode simple. Cela ne se fait pas sans raison. Tu ne peux simplement pas l'accepter. Tu dois avoir un lien avec le supérieur. Tu dois avoir un lien avec le supérieur et savoir qu'il est réellement supérieur, que c'est réellement lui qui agit. Et que chez lui, cela, ce n'est pas une astuce par laquelle tu peux te mentir à toi-même. Tu le reçois et cela devient ta propre nature. Tu comprends? Ce n'est pas une action accessoire où je dis, je l'accepte, voyons ce que je gagnerai, mais sans cela, c'est impossible. Sans cela, c'est impossible. D'après ce que j'ai compris, nous devons modifier notre qualité selon celle du Créateur, oui, afin de lui donner, oui, modifier nos qualités, oui, j'ai compris, merci. Qu'est-ce que, initialement, nous ne pensons pas à donner à qui que ce soit, même lorsqu'il nous semble accomplir quelque chose afin de donner, ce n'est pas donner, c'est évidemment... Tout est fait avec l'intention de se remplir soi-même d'une manière ou d'une autre. C'est ainsi que l'homme agit. Il ne peut pas agir autrement. Pensez véritablement à l'autre pour le bien de l'autre. Comme il l'écrit dans cet article, ce n'est finalement qu'un moyen de parvenir à l'adhésion au Créateur, c'est-à-dire à la perfection. Que la perfection aussi nous semble être un but égoïste. La perfection, l'éternité, je sais tout, je peux tout, je deviens comme lui. Ce sont des mots que on ne peut pas concrétiser, mais disons-le ainsi, à la place de tous ces mots, le meilleur terme c'est l'équivalence de forme. Il donne une distinction plus précise. Comme il est miséricordieux, sois toi aussi miséricordieux, et ainsi de suite. Peu à peu, l'homme qui prend sur lui la croyance au-dessus de la connaissance, c'est-à-dire qu'il reçoit au-dessus de la raison du supérieur, se tire en quelque sorte constamment vers le haut, et il s'élève ainsi de plus en plus.
Il se modifie chaque fois, il se modifie constamment, le Rav. Il se modifie de telle manière que tous ses fêtes et tous ses kelim changent. Lorsqu'il se regarde tel qu'il était hier, il voit qu'il n'est absolument plus d'accord avec ce qu'il était hier. Bon, qu'avons-nous ? Il en résulte qu'un kabbaliste vit en réalité constamment au-dessus de la raison, dit l'étudiant. Un kabbaliste vit constamment au-dessus de la raison. Oui, c'est-à-dire. Alors, ses actions sont réellement en relation avec le Créateur. Maintenant, nous commençons à étudier Tzimtzum Bet. Nous arriverons bientôt à l'étude de. De la manière dont nous grandissons, de bas en haut. L'adhésion minimale au supérieur s'appelle le premier degré spirituel. Lorsque nous sortons de ce monde et traversons le marsum vers la spiritualité, alors le degré minimal s'appelle Ubar, embryon. Ubar signifie que toi, comme un homme avec toute ta connaissance, ta philosophie de la vie, ta sagesse de la vie, tout ce que tu as acquis par la connaissance, l'expérience et tout ce que tu possèdes, tu es prêt à tout annuler, à renoncer à tout ce que tu possèdes, afin d'adhérer au supérieur sans intellect, sans raison, tout en conservant l'intellect et la raison et tout ce qui existe en toi. Tu adhères à lui comme une semence dans l'utérus. Cela s'appelle Ubar, embryon, c'est-à-dire c'est à partir de là qu'on commence à grandir, comme un embryon, dans le ventre de sa mère, dans notre monde. C'est simplement une conséquence de l'existence à partir de l'absence, une conséquence inverse qui nous vient de la spiritualité. C'est ainsi que notre âme grandit dans la spiritualité. Elle commence à grandir à partir de cela. Notre âme ne possède que un reshimo. Elle s'attache au degré spirituel supérieur. Cela s'appelle traverser le marsum. Et alors, ton état semblable à ce point a une semence attachée au supérieur. Le supérieur agit sur toi à 100%, bien que toi, tu sois déjà grand et intelligent dans cette vie, tu annules tout, tout, absolument tout, c'est-à-dire tu continues à vivre et à tout faire, mais envers sa raison, tu t'annules complètement, totalement, entièrement comme une semence dans l'utérus. Je ne sais pas comment le décrire. Tu comprends? Concernant ta conscience et tout ce que tu possèdes, tu n'as aucune opinion envers la spiritualité. Il ne reste rien, tu ne veux qu'une seule chose, qu'il règne sur toi. Et toi, tu t'annules et tu te demandes de toutes tes forces qu'il en soit ainsi, qu'il règne sur toi. Cela s'appelle entrer dans le supérieur pour devenir un embryon. Les autres degrés se trouvent au-delà. Au-delà signifie que l'on commence maintenant à t'ajouter de la chair, c'est-à-dire un désir de recevoir, et toi, même dans ce désir de recevoir que l'on commence à t'ajouter, on ne t'ajoute pas de désir de recevoir pour toutes sortes de choses de ce monde. On t'ajoute envers le supérieur toutes sortes de doutes et de choses opposées au supérieur. Elles te disent, mais enfin, ils ne te donnent pas $1,000, ils t'en donnent 999, puis 998 et ainsi de suite, encore, jusqu'à ne te donner même pas zéro, il te semble que. Et toi, tu dois t'annuler comme s'il s'agissait de 1000. Disons-le si, on te donne donc ces désirs qui sont déjà des clipotes opposés au supérieur. Et grâce à elles, tu dois malgré tout rester attaché à lui, les annuler et grandir ainsi. De la chair grandit alors autour de ce reshimo et se forme le Ubar, l'embryon, étudiant. À quel stade es-tu complètement, le Rav? C'est ainsi que tu grandis. Et lorsque tu reçois un désir de recevoir avec le massar, le supérieur te donne du sang, le sang devient de la chair, on dit
qu'il devient ensuite de la chair. Bref, jusqu'à ce que commence à se former en toi les 10 sphirot, cela s'appelle les 40 jours de la formation du fœtus, et ainsi de suite 40 et le degré de Bina. Lorsque tu parviens au degré de Bina, dans le but de donner et que tu acquiers la force minimale, cela s'appelle déjà la formation du fœtus, tu possèdes alors une certaine forme. Tu ressembles au supérieur, à la force de Bina, la lettre même, correspond à 40 jours. Tu as déjà reçu une certaine entité. Elle n'est pas encore indépendante, mais tu ressembles au Créateur dans une première forme. Tu es encore un oubar, un embryon, mais il possède déjà ses 10 petites sphirotes. Mais ensuite, tu grandis jusqu'à 9 mois de grossesse, et la naissance signifie que tu as acquis une similitude avec le Créateur au degré du plus petit désir avec lequel tu peux sortir à l'extérieur. Même lorsque tu sors, évidemment, tu dépends du supérieur, comme dans notre monde, il te fournit du lait, c'est-à-dire constamment la force de Bina que l'on reçoit par l'allaitement du supérieur depuis son chazé, exactement comme dans notre monde. Qu'est-ce que je veux dire? Tous les degrés et toutes les actions sont au-dessus de la raison. Tous les degrés consistent dans le fait que plus on t'ajoute une force opposée au supérieur, plus tu veux sortir de cette force et te trouver comme en dehors d'elle, à l'intérieur du supérieur. Il n'y a pas de mots. Continuons. Étudions. Je vois que le cours est enregistré et filmé. Nous entendons également que l'étude doit apporter davantage de lumière environnante. Est-ce qu'il est utile de le regarder sur les écrans, d'écouter les enregistrements? L'essentiel est-il l'atteinte des lumières environnantes? Le Rav. Lorsque je suis arrivé chez le Rav, j'avais étudié auparavant, pendant 3 ou 4 ans, j'avais cherché où il était possible d'étudier la Kabbale. Et j'étais passé par toutes sortes d'endroits. La première fois que je suis arrivé, je n'avais pas de magnétophone, mais la deuxième fois, j'en avais un. Ensuite, j'ai acheté un magnétophone perfectionné, un Sony. Ça coûtait énormément d'argent, je ne me souviens plus. C'était en 1979. J'ai commencé à enregistrer dès le deuxième cours, car j'avais compris, c'est tout. J'ai trouvé le lieu. Ensuite, je révisais constamment, sans réviser la matière, et il n'y a rien. Aujourd'hui, il nous semble étrange qu'un livre, un enregistrement, et à plus forte raison une vidéo, puissent être utiles. La vidéo, c'est justement, nous n'avons pas réellement besoin de ces objets en eux-mêmes, mais par leur intermédiaire, nous éveillons les rishimot qui se trouvent en nous. Ceux qui révisent un cours auquel ils ont déjà participé, c'est une chose. Ceux qui ne l'ont jamais vu ni entendu, c'en est une autre. Mais malgré tout, dans les deux cas, ce sont des choses, je ne pense pas qu'il soit possible de s'en passer. Je ne le pense pas. Finalement, ce que je construis ici dans ces cours, c'est un pont entre l'homme moderne et les livres du Baal HaSulam. Si tu prends ces livres directement, tu ne comprendras rien. Les enregistrements audio et vidéo sont simplement indispensables. Je ne comprends pas comment il serait possible de s'en passer. C'est pourquoi je ne sais pas quoi dire d'autre. Un homme qui dispose de quelques instants et peut réviser la matière est obligé de le faire. Je dirais que je révisais toujours plusieurs fois. Je voyageais de Rehovot à Bnei Brak, puis de Bnei Brak à Rehovot, car j'habitais à Rehovot. J'écoutais donc constamment mes enregistrements. Et au travail également, je mettais une oreillette et j'écoutais.
C'était ainsi que ça entrait en moi. Mais lorsque vous travaillez et que cela semble ne pas entrer, ce n'est pas important. Vous connaissez peut-être certaines expériences réalisées par des médecins, des spécialistes et toutes sortes de gens. Pendant le sommeil, on met un magnétophone près d'une personne et elle entend différentes voix et différents sons. On enseigne même l'anglais pendant le sommeil, depuis le sommeil, ainsi de suite. Ces choses sont absorbées à l'intérieur. Et elle travaille constamment. Ainsi, même lorsqu'une personne ne peut pas écouter, cela reste quelque part en elle, tu sais. Il y a ce genre de choses. Oui, il existe de telles techniques. Cela entre même parfois encore mieux de cette manière, sans limitation, sans une sorte de massacre au milieu, sans la résistance de l'homme. Il est donc souhaitable que cela soit constamment là. Quelque part, et à la maison, entre le football et un film, regardez aussi l'un de nos films, ce n'est pas un péché. Lorsque nous parlons de l'équivalence de forme, si je comprends correctement, cela concerne uniquement l'aspect du désir de donner. Concernant toutes les autres choses, tous les autres aspects d'Atsmoto, nous n'en avons aucune notion. La Kabbale est la méthode de révélation du Créateur à ses créatures dans ce monde. Nous ne parlons donc pas des âmes qui se trouvent en dehors du corps, lorsque les corps sont morts et que l'âme continue d'exister d'une certaine manière en dehors du corps, et alors elle possède une autre existence et un autre remplissage, nous n'en parlons pas. La Kabbale ne parle absolument pas de cela. Cela existe, mais pas dans ces livres. Et même pas dans les livres, s'il est possible de le dire ainsi. C'est la première chose. Deuxièmement, nous ne parlons pas de ce que les hommes atteignent au-delà des corrections. Nous étudions seulement comment nous corriger pendant notre vie afin de ressembler à la divinité, jusqu'à un certain degré appelé fin de la correction. Cela n'inclut pas le dernier degré de la fin de la correction. Car le degré de la fin de la correction entre déjà dans l'action située au-dessus de lui. C'est tout. Ce qui se trouve ensuite est déjà appelé les secrets de la Torah. Et donc, nous possédons une méthode concernant tout ce que nous devons accomplir dans ce monde, pendant cette vie. C'est tout. Tu demandes, est-ce qu'on atteint Tzmuto et encore davantage? Ça, nous n'en parlons pas. Nous parlons uniquement de ce qu'il est possible d'atteindre pendant ce qui est appelé les 6000 ans, les 6000 degrés dans les mondes de Bia, où l'homme, l'âme de l'homme, se trouve à l'intérieur des mondes de Bia. Nous l'étudierons bientôt. Nous étudierons également dans la 16e partie, pendant la semaine. Vous pouvez venir, ce n'est pas difficile à comprendre. Et c'est uniquement cela que nous étudions ici. Ce n'est pas parce que l'on refuse de te montrer quelque chose situé au-delà, c'est simplement qu'avant d'acquérir les kélim des 6000 degrés, ou des 125 degrés, ou des 620 degrés, peu importe comment on divise, ce chemin de correction de l'âme, tant que tu n'es pas corrigé, tant que tu n'as pas corrigé toute l'âme, tu ne peux pas comprendre ce qui arrive au-delà du degré appelé fin de la correction. Tu ne peux pas comprendre comment on existe, comment on ressent, perçoit et vit dans ces ressentis et cette réalité. C'est pourquoi dans la Kabbale, on dit que c'est impossible ou interdit. C'est la même chose. C'est simplement impossible. L'homme, c'est simplement comme si tu racontais maintenant au poisson ce que tu étudies. Pourtant, nous sommes dans le même monde.
Nous vivons et eux, ils vivent. La différence entre nous, entre eux et nous, est plus petite que celle qui existe entre nous et le premier degré spirituel, tu comprends? Tu vois combien tu es incapable de communiquer avec eux? Quelle relation pourrait-il y avoir? Comment pouvons-nous nous comprendre mutuellement? Tu comprends? La distance entre nous et la spiritualité est encore plus grande, et entre la spiritualité et ce qui suit la fin de la correction, il est absolument impossible d'établir une comparaison. Car alors, tout le cli s'inverse dans le but de donner même le cœur de pierre. Cela signifie que tu corriges l'existence à partir de l'absence, que tu la dépasses, que tu dépasses le commencement de la création. Nous pouvons seulement le dire avec des mots, mais qu'est-ce que cela signifie? C'est pourquoi nous n'y touchons pas. Bon, passons à l'étude.

0: Sur le sixième sens, qui en fait est la foi au-dessus de la raison, en acquérant ce sens, que ce n'est que dans la spiritualité au-delà de ce monde. Et ça, c'est quelque chose qui peut être reçu spécifiquement par l'acquisition du désir, et ces désirs sont appelés à l'intérieur de moi, ils sont dans les amis, bien qu'une personne n'apprécie pas ses amis et combien ils sont grands, et ce qu'il semble qu'ils aient en eux ou non. Mais en fait, c'est ce par quoi il peut atteindre ce désir pour l'annulation vis-à-vis de la raison du supérieur. Et quant à la foi, elle est atteinte contre toutes les perceptions qu'une personne a dans ce monde, sur la vie, etc., dans la mesure où il est en mesure d'accepter la raison du supérieur qui remplace sa raison par la raison du supérieur, dans cette mesure, il l'acquiert. Et quand commençons-nous à travailler au-dessus de la raison, n'est-ce pas, avant d'atteindre le marsum, nous atteignons un état où il suffit du travail, on peut le faire et commencer à travailler avec. Oui, comme est écrit dans l'article, après qu'une personne annule sa raison et son désir devant le désir, la volonté du Créateur, alors il est récompensé par le désir du, la volonté du Créateur, puisque le désir du Créateur, c'est le désir de donner. Et tandis qu'une personne a un désir de donner, cette personne est appelée un homme pur. Et le Rav a parlé de la croyance au-dessus de la connaissance, et il a même dit que la croyance est appelée la force qui m'oblige à faire quelque chose. Et c'est pourquoi nous devons connaître l'esprit du donneur, le donneur lui-même. Nous devons adhérer à lui. Enfin, que l'homme ait la foi en lui plus que je ne crois en ma propre raison. Oui, c'est excitant de voir cette inspiration dans le cours, que nous puissions ressentir le chemin vers le monde supérieur et sur le chemin d'obtenir plus et plus de discernement. Aujourd'hui, ça portait sur l'esprit et le cœur, c'est-à-dire des récipients. Et l'esprit et le cœur. Et le degré tout au-dessus de moi est ressenti comme infini.
1: Et
0: c'est seulement au-dessus de la raison, de la connaissance, que nous pourrons tenir le prochain degré. Nous avons parlé de tout ce qui est lié à la croyance au-dessus de la connaissance et comment l'homme peut l'atteindre.
2: Et
0: aussi comment nous pouvons le ressentir.
2: Et
0: comment nous pouvons surmonter le fait que
2: on
0: soit toujours dans le désir de recevoir et que nous, comment même pouvons-nous atteindre une telle croyance, une telle foi?
2: Et
0: comment nous pouvons penser que l'homme peut s'annuler afin d'arriver là? Et donc c'est entièrement à travers le travail entre nous et la connexion. Et à travers l'annulation vis-à-vis du Créateur, comme toujours, nous demandons qu'il soit celui qui vienne et qu'il change, qu'il nous corrige. Nous comprenons que ce n'est pas dans nos forces de le faire. Que nous demandions les forces d'absorber ces forces de la société. Oui, il a parlé de l'état au-delà du marsum, la barrière, quel état les Rishimot qui adhèrent au premier degré de la spiritualité considérant que tu as franchi le Marsam.
1: Et

0: une graine dans l'utérus.
1: Oui,
0: que je demande de te contrôler à chaque étape sur le chemin. C'est ainsi que nous pouvons augmenter l'importance de cet état appelé la croyance au-dessus de la connaissance. Nous passons à la prochaine partie du cours et avant cela, nous chantons une chanson ensemble.

0: Bonjour les amis, on continue d'étudier de l'étude des 10 Sphirot avec les cours du Rav, comme d'habitude, aux deuxième partie du cours, et on se trouve dans le livre Étude des 10 Sphirot, volume 1, partie 1, page 2. On est dans Orpnimi, point 10. Voilà, une petite question du cours qu'on a entendu. Tu es prêt à annuler tout ce que tu as, à renoncer à tout ce que tu as, pour être adhéré au supérieur, sans intellect, sans connaissance. Et tu restes avec intellect et tu adhérais à lui comme une goutte dans l'utérus, et c'est ce qui t'appelait embryon. Et c'est de là qu'on commence à grandir. Puissions-nous mériter d'être des embryons aussi vite que possible à partir d'un jour. D'ailleurs, dans l'étude des Sphirot, du point de vue du Hari, on est toujours dans le point 1, dans la lettre Aleph. Donc, prenons des notes de ce que le Rav dit. Au final, on va faire un atelier et on va préparer des questions. Ça va? On y va. Bon, continuons. Point 10 explique égal dans une seule homogénie. Homogène dans une seule équivalence. Point 10. C'est-à-dire qu'il n'y a ni pureté ni aviut par laquelle les degrés sont évalués et distingués. Car ces distinctions se sont formées dans les mondes seulement avec l'innovation du Tzimtzum. Le point 10, égal dans une seule équivalence. C'est-à-dire qu'il n'y a là ni pureté ni aviut par lesquels les degrés sont évalués et distingués, car ces distinctions-là se sont formées dans le monde seulement avec l'innovation du Tzimtzum. On voit aussi là qui parle. Il parle de la lumière de Ensof. Le point 10, égal dans une seule équivalence, il s'appelait lumière de Ensof. Qu'est-ce qu'il nous dit en bas, point 10, il n'y a là ni pureté ni yud qui appartient à Kelim, oui, par lesquels les degrés sont évalués et distingués grâce à eux, les degrés, on parle de Kelim, car ces distinctions se sont formées dans les mondes, c'est-à-dire la yud, dans les mondes, c'est-à-dire dans les dissimulations. Ensuite, mais tout est Kelim, pourquoi est-ce que tout d'un coup il nous parle de Kelim alors que plus haut, le Hari parle des lumières? Qui se trouve dans une seule équivalence. Parce que la lumière, c'est ce que le Kli atteint. C'est l'impression, l'émotion qui se trouve dans le Kli. Hein? Je suis comme ça, ému. Je fais quelque chose et je ressens quelque chose intérieurement. Ce ressenti-là qui est le mien, je l'appelle lumière. C'est pas la lumière, c'est pas ce qui me remplit, je sais pas ce qui me remplit, je sais pas ce qui se trouve en moi, je sais juste que je suis comme ça ému. Alors, je mesure comme ça cette impression, et cette impression-là, je l'appelle la lumière. Et il n'y a comme ça aucun rapport entre ce qui me remplit vraiment, ça c'est un smuto, et ce que je ressens dans le Kli. Parce que ça dépend des qualités d'équilibre. Donc, la lumière, encore une fois, c'est un type d'impression du Kli. Et il ne faut pas comme ça la décrire comme existant en dehors du Kli. On n'est pas capable de nous exprimer sur cette distinction-là. C'est vraiment la racine. C'est la source et la cause antérieure de mon impression. Et de cette manière, je peux dire que probablement qu'elle existe. Probablement, parce que je ne peux pas la comprendre, ni l'appréhender, ni la ressentir, la distinguer. Donc, regardez, plus haut, il parle seulement de la lumière, presque, comme ça, de façon nette. Et homogène dans une seule équivalence, et il appelle lumière d'Ein Sof. Et plus bas, il dit, il n'y a pas encore une distinction, il n'y a pas encore de killing clair. Et c'est pour ça qu'on ne peut pas dire quelque chose de plus que lumière simple. Oui? Qu'est-ce qu'il dit ici, l'innovation de Tzimtzum? C'est commence vraiment depuis le commencement. Pourquoi est-ce qu'il dit innovation, comme si ça existait déjà? Non, ça n'existait pas. Innovation, ça veut dire qu'il n'y en avait pas avant, et c'était innové. C'est son langage. L'innovation du Tsimtsum qui n'existait pas auparavant dans la réalité et maintenant c'est produite. Oui, s'il vous plaît. Le clé qui saisit cette lumière d'Ensof, est-ce que c'est Malchut d'Ensof? C'est comme ça que ça s'appelle? Non, pas encore de Malchut. Je sais pas, moi, je suis pas très intelligent, moi. Non, je sais vraiment pas. Il dit simplement que la lumière de l'Ensof est appelée comme ça. Et s'il n'a pas parlé de Malchut, alors j'en parle pas non plus. Qu'est-ce que j'en ai besoin, hein? C'est juste, j'essaie de me contenter avec les mots qu'il emploie. À moins qu'on sorte comme ça pour expliquer quelque chose, mais ça vaut pas trop la peine. Oui. Bon, malgré tout, tu dis que toute la lumière est comme la révélation d'un cli. Alors, dans quel cli cette lumière est-elle révélée? C'est la question. Alors, cette révélation-là, les kabbalistes, comme j'en ai parlé, et ça nous est interdit de l'oublier. Les kabbalistes qui parviennent au monde de Ein Sof, ils y parviennent avec un cri rempli, complet, dans toutes les distinctions. Il y a comme ça déjà tout ce que tu dois savoir, tu le sais. Tout ce que tu devais ressentir, tu l'as ressenti. Traverser tous les états, tous les 125 degrés qui composent pour toi le degré final. Tu connais déjà toutes les distinctions, toutes les niches, tous les espaces, qui sont là-bas à l'intérieur du cli, avec toutes les distinctions qui peuvent se trouver avec la lumière. Tu connais entièrement toute la création du côté des kélim et du côté de leur impression qui sont appelées les lumières. Et alors, tu t'inclus dans ton état final, ce qui est la lumière supérieure simple qui remplit toute la réalité. Mais toi, tu l'examines depuis l'état où tu peux la distinguer de telle sorte, telle que elle, depuis ton côté, elle est élevée et capable à distinguer. C'est vraiment, c'est toi qui l'examines. C'est à lui-même, disons, c'est comme un nourrisson, voilà. Il ne peut encore rien ressentir. C'est ni la source de la lumière, ni quelconque distinction dans la lumière. Il lui manque encore des kélim, comme on l'a dit ici. Les distinctions, les mondes, les degrés, il n'y a rien du tout. Et c'est pour ça qu'il ressent simplement l'univers simple. Mais moi qui parviens là-bas, je ressens la lumière de Ein Sof d'une manière différente. Elle est simple pour moi. Du fait que moi, de tous les états que j'ai traversés, maintenant, je détermine qu'elle est simple. Oui. Du fait que je l'ai vérifiée sur moi-même et j'ai vu que dans tous les états, elle me conduit, disons, à faire pencher soi-même et le monde entier du côté du mérite. Que dans tous les états que j'ai traversés, elle voulait que je parvienne au bon et bienfaisant. Et maintenant, vraiment, j'y parviens réellement. Mais je l'ai fait par la décision, par le travail difficile, à partir de l'obscurité, et je parviens à ce simple, cette simplitude, qui est appelée Pshat, comme le Blasolam nous l'explique, non hein? Dans Pshat, Remez Drash Sod, c'est de bas en haut, comme l'image, mais pas de bas en haut. C'est que Pardes, oui
1: Pardes.
0: Pardes. C'est Atzilut, Bria et Tzira Asiya. C'est comme ça que c'est. Donc il arrive à Pshat. À Ein Sof. Mais il y parvient après toutes les distinctions précédentes. Donc, le fait que le cli s'est enchaîné, parvenu à Ein Sof, de haut en bas, il n'y distingue rien du tout. Et quand tu parviens de bas en haut à Pshat, alors pour toi, vraiment, c'est une lumière simple. Mais tu comprends en quoi est-ce qu'elle est simple. Tu comprends qu'est-ce que ça veut dire faire du bien à ces créatures et rien de plus, qu'il n'y a rien d'autre. Est-ce que tu as traversé toutes les distinctions? Tu as accompli sur chacun de tes désirs un travail et tu as vu dans toute l'obscurité, dans toutes les distinctions traversées, que tout était en ta faveur. Que tout était pour la faveur de l'être créé. Peut-être qu'entre-temps, tu t'es corrigé ici dans Galgat Einaim, puis dans Rab de Aliyah, et que tu es parvenu à la fin de la correction. Toi, tu te fais pencher toi-même du côté du mérite dans Galgaltaïnaïm et le monde entier du côté du mérite dans Arabe. Tu construis ce cli-là dans Ensof et en y joignant tous les âmes dans l'âme de Damarishon. Et alors tu t'es inclus dans le monde de Ensof, dans cet état infini, où là-bas tout est corrigé. Alors, tu parviens à Mshat. Où la lumière, c'est une simple. Pashut te remplit. Pourquoi est-ce que c'est simple? Et c'est pas qu'il est simple. C'est Naranchai. Hein? C'est Naranchai. Mais là-bas, elle était comme Nefesh, comme ça, comme un repos. Nefesha, depuis le commencement. Comme ça, un repos. Et ici, parvient Naranchai. Parce que tu as déversé tous les kilim, toutes les distinctions. Donc, c'est comme si vous parvenez au même résultat, en amour absolu. Mais là-bas, c'est un amour absolu, comme un ressenti de sa mère, et simplement qu'elle m'aime, et c'est tout. Et j'y discerne rien du tout. Et si tu parviens à un amour où tu comprends la mère, et tu t'inclus complètement dans la mère, et tu vois à quel point est-ce que la mère aime le nourrisson, et du côté de la mère, tu comprends et tu ressens son amour. Et non, comment est-ce que le nourrisson, il ressent son amour? Tu comprends quelle différence il y a? C'est ce que le Créateur il veut. C'est pas qu'on jouisse comme un petit nourrisson, comme ça, qu'on a rempli. Ça, c'est le monde de Ensof avant le développement. Mais qu'on révèle l'amour de la mère. Que le Créateur veut que les créatures le connaissent. Ephraim est-il moins pour un fils précieux? Bon, continuons.
2: 3.20
0: qui explique la lumière d'Ein Sof. Et il faut demander, puisque nous n'avons aucune atteinte d'Ein Sof. Si c'est ainsi, comment pouvons-nous le connaître par un nom? Car ton nom indique une atteinte, que nous atteignons selon l'indication et le sens de ce même nom, comme on le sait. Et il ne faut pas répondre que le nom de Ensof indique seulement la négation de l'atteinte. Car si c'est ainsi, nous aurions dû le désigner du nom de inatteignable. Et le fait est que ce nom-là nous indique toute la distinction qui existe entre Ensof et tous les mondes qui sont situés en dessous. Et c'est ce que l'aspect du Tzimtzum qui a été fait après Ensof, voici qu'en tout lieu où cette force s'éveille, elle restreint là-bas la lumière. Que grâce à cela, cette illumination s'achève et parvient à sa fin. Par conséquent, toute fin et tout achèvement qui existe dans quelconque illumination et dans chaque partsouf ne se prolonge que de la force de Tzimtzum. Et non seulement cela, mais du fait de ce sof et de ce siyum sortent et s'innovent toutes les réalités et leur remplissage et toutes les sortes de changements qui ne se trouve pas dans les mondes, qui ne se trouve que dans les mondes. Et puisque la notion de Tzimtzum n'est pas là dans Ensof, c'est pourquoi la notion de Sof et Siyum ne s'y applique pas. Et c'est pourquoi il est appelé du nom de Ensof, afin d'indiquer là-bas qu'il n'y a là aucun aspect de Sof et de Siyum. Et on le comprend là, avec cela, que cette lumière est simple et égale dans une seule équivalence, car l'un dépend de l'autre, comme il est écrit. On peut également parler de ça, de Ein Sof. C'est le fait que, certainement, la compréhension de ça nous manquera toujours. Et on n'en a pas dans notre état, quelconque essence, qu'on puisse désigner, qu'on puisse dire que ça ressemble à quelque chose qui est Ein Sof. C'est pour ça que on se contente de ces distinctions-là. Que Ein Sof, c'est qu'il n'y a aucun aspect de Sof et de Siyum, Et en aucune manière, et l'on comprend avec cela que cette lumière est simple et homogène dans une seule équivalence. C'est-à-dire à partir de l'absence de limite. Maintenant, l'absence de limite, ça ne vient pas de la créature, si ce n'est dans son contrôle dans cet état-là. Comme l'embryon qui ressemble à sa mère, oui. C'est comme ça qu'on arrive au premier état où la lumière est simple. Et il n'y a pas encore du côté du cli quelconque distinction. À part du fait qu'il se ressent comme l'embryon dans sa mère, oui. C'est comme ça que. À partir du contrôle de la lumière, sous le contrôle de la lumière, le deuxième état est celui où on se trouve dans le travail, c'est-à-dire que si on a un manque et du plaisir et un travail entre eux dans la troisième ligne, la ligne médiane, ça c'est ce qu'il y a chez nous comme deuxième état. On ne parle pas comme ça de la descente des montes. Descendre des mondes, on n'en parle pas. Mais on parle plutôt du travail de l'homme, grâce auquel il monte au troisième état. Aussi, il comprend là que c'est une lumière simple supérieure, mais cette simplicité-là, c'est Naren Chai, donc Achab, zone où. Oui, ici, il distingue déjà, il discerne déjà tous les détails entre lumière et les kélim que la pensée de la création est simple, bon et bienfaisant.
1: Parce que
0: là aussi, il se ressent comme bon et bienfaisant, mais il le ressent sans les distinctions des kélim. Avec ça, c'est probablement ici qu'on va devoir terminer. Est-ce qu'il y a encore une petite question?
2: Oui.
0: Comment est-ce qu'à partir des états finis qui s'accumulent, est-ce qu'on parvient à un état appelé Ensof? Comment est-ce que le caractère discret, le numérique, parvient-il à l'analogique? Oui. Qu'il est fini. C'est parti du fait qu'on construit la ligne médiane. Si tu parles de comment est-ce qu'on fait ça dans la mathématique, alors malgré tout, on joint un puis un puis un toutes les parties. Et alors toutes les parties, on se trouve tout le temps dans l'erreur. C'est malgré tout dans l'erreur que tu fais du 0 jusqu'à Ensof, jusqu'à l'infini. Ça reste quand même une intégrale. Ça reste quand même dans la somme des choses, oui. Et chez toi, c'est jamais égal à ça et ça et ça, ça. C'est comme un disque d'autrefois avec l'aiguille et comme ça un disque qu'on a avec les nombres. Là, on ressemble jamais à l'autre parce que là, malgré tout, on l'entend aussi et on le dit comme ça aussi. Il est notre CD, oui? Voilà. Donc, dans la spiritualité, c'est en effet égal, oui? C'est vraiment égal. Ein Sof, du fait qu'ici, on passe à la ligne médiane. On ne construit pas des sommes d'états. On est au-dessus de ces états, on parvient aux qualités du créateur. Et c'est pour ça que ça change vraiment du numérique à l'analogique. Voilà, à l'état analogique. Bon, et c'est de là que c'est ton intérêt. On va terminer.
2: Oui,
0: les amis, on a entendu un cours très très riche de discernement. Nous, on va prendre vraiment toute cette intégrale de tous les discernements dans la dizaine et on va en discuter. Voilà, on a un atelier de 6 minutes où on va résumer ce qu'on a dit et on va essayer de former des questions de tout ce qu'on a entendu du cours. Voilà, 6 minutes, s'il vous plaît. Oui, on a parlé de discernement. qu'on atteint dans le chemin spirituel, comment est-ce que d'en haut ça nous vient dans une forme simple, et on l'atteint à travers toutes sortes de discernements, à travers notre désir de recevoir, et en fait, on atteint tous les surmontements, et ce qu'il a choisi, c'est simple, il donne d'une manière pure et propre, et nous, en fait, on l'atteint à partir de tout notre travail, et au final, on ne reçoit pas tout le plaisir du Créateur, mais plutôt on atteint ce qu'il ressent, ce qu'il... Et c'est ce qu'il donne, et c'est en fait le plus grand cadeau qu'on peut recevoir du Créateur. Et comprendre et atteindre l'état, c'est seulement grâce au Créateur qu'on peut le faire. Le Rav a donné une très bonne description des trois états. Le premier état, c'est la lumière simple qui descend au monde, qui est le deuxième état où on travaille avec un manque et un plaisir. Et on remonte, on revient à cet état complet, parfait, où on acquiert tous les kelim de Narantra et du point de vue du Kli, et on arrive au fait au même état, simplement que l'état supérieur, c'était comme ça, comme Nefesh, comme une lumière complète dans le don, mais là, on l'atteint de par la teinte complète de Narantra et...
2: Oui.
0: Toute la notion ici, c'est le mélange des discernements. Et c'est ça la réalisation du but du point de vue d'Ekelim, justement. Et les ces discernements-là, elles sont atteintes à partir du mélange des Kelim, du mélange des manques. Et donc, c'est pour ça que ça se connecte aussi à la première partie du cours qu'on a entendu. On a aussi entendu la définition de la lumière. On a parlé de la lumière simple, de bas en haut et de haut en bas. De bas en haut, en fait, c'est l'atteinte de tous les discernements à travers lesquels on ressent tous les Nirmanakhaï. Oui, et la lumière simple, c'est pas simplement simple. Le Rav a dit que le Créateur veut qu'on ne soit pas comme un embryon simple qu'on remplit. Ça, c'est le monde de Ein Sof avant le développement, mais qu'on révèle l'amour de la mère que le Créateur veut que les créatures reconnaissent ça et qu'elles le reconnaissent à l'intérieur d'elles.
3: On
0: a parlé ici des concepts de Sof et Ein Sof qui sont un petit peu dissimulé, on ne comprend pas dans notre intellect comment est-ce qu'on peut atteindre quelque chose d'infini, quelque chose qui est sans limite. Donc vraiment, comment est-ce que au final on arrive à un tel état? C'est un point d'interrogation. Comment est-ce qu'on peut atteindre tout le bien que le Créateur nous donne?
3: Vraiment,
0: comment est-ce qu'on peut atteindre cet infini que le Créateur veut nous donner? Et l'atteinte de tout. Oui, et l'équivalence de forme. Du point de vue de l'équivalence de forme, le Rav a aussi parlé de Pardes, qui est en fait de haut en bas, qui a tiré de bruit à Tirasia. Et comme on l'étudie, qu'on commence de cette montée du bas vers le haut, de Sod jusqu'à arriver en haut, qui est Pshat, qui est la lumière simple, et l'état numéro un. Et simplement, on revient avec Neren Chai et la lumière dans le Kelim.
2: Et
0: tous les états, en fait, ce sont des concepts au-dessus des Kelim, mais c'est pour ça qu'il y a une complétude. Parce que même si, en fait, les désirs sont en soi limités, mais comme c'est au-dessus des Kelim, alors au final, il y a une complétude totale dans cet état infini. Bon, j'espère que tout le monde me prépare des questions. Il y avait beaucoup de discernement dans cet extrait si court. Voilà, on a entendu pas beaucoup de temps, et puis au final, on a entendu beaucoup de choses. La lumière, l'équivalence de forme, etc. Celui qui est prêt, allez-y, venir, comme d'habitude.
3: יוצא שהאדם בטח בהתחלה חווה המון התפעלויות, התרגשויות.
0: Il en ressort que l'homme, au final, il a beaucoup de discernement et de ressenti. En fait, c'est ce que la lumière fait en lui, à l'intérieur. Donc ça peut beaucoup embrouiller l'étudiant au début. Et je me ressens que ça m'embrouille aussi. Donc, comment est-ce qu'on fait face à ça? Pourquoi est-ce que ça embrouille? C'est tout en est sous l'influence de la lumière. Tout le temps. Simplement la lumière, on ne la ressent pas. Tu ne peux pas dire que ça. Tu sais, il y a les 10 sortes de lumière. Or Hassadim, Or Chochma, lumière intérieure, lumière environnante. Comme ça, on peut continuer à écrire ça. Voilà, simplement, un kabbaliste, il atteint, il le discerne, mais selon son cli. Pas en soi-même, mais selon son cli. Donc, bon, si tu te ressens en impression, ça se révèle en toi des choses qui se révèlent, mais tu sais pas ce que c'est la lumière qui donne. Tu ressens pas l'influence de la lumière. Mais les choses se clarifie au fur et à mesure. C'est comme ça, ça doit être. Ce qui m'embrouille, en tout cas moi, c'est de quoi est-ce qu'on a le droit de parler avec les diènes et de quoi est-ce qu'on n'a pas le droit de parler. Est-ce qu'il y a des impressions que tu es obligé de garder pour toi? Il y a des impressions que ça vaut la peine de partager avec les amis? Bon, ça nous prend un petit peu en dehors du sujet, mais bon. Hier, justement, on a parlé au cours du midi. Le Rav a dit qu'il y a comme deux sortes d'intériorité. La première intériorité qu'on ne révèle à personne, c'est notre relation avec le Créateur. Il y a encore une intériorité où, malgré tout, tu te ressens en lien avec les amis et tu parles des articles, tu parles de tes impressions là, en effet. Mais voilà, là aussi il faut faire attention et ne pas trop parler. Mais par contre, ce qui est intérieur, c'est interdit de le révéler. De un, tu embrouilles les autres, et de deux, quand toi tu entends, ça te embrouille toi, parce que tous les kélims sont différents. Chacun, sa racine à lui, elle est différente. C'est pour ça que chacun le ressent différemment. Moi, je me ressens quand j'étais un étudiant débutant il y a quelques années. Quand j'ai commencé mes premiers cours, alors je suis sorti d'un des cours et j'ai raconté à un de mes amis, un petit peu plus ancien, et j'ai dit, waouh, quel cours est-ce que c'était? Regarde, quel discernement. Simplement, je lui ai même pas dit quoi, simplement, quelle impression est-ce que j'ai? Et lui, il m'a dit, c'est interdit de parler comme ça. Parce que si tu dis ça, comme ça. Alors, comme quoi, le cours d'hier n'était pas bien. Donc, voilà, l'autre fois, c'était un petit peu plus direct. Donc, bon, ça m'a beaucoup impressionné. Puis, j'ai compris que je ne dois pas m'impressionner. Je ne dois pas raconter de quoi est-ce que je suis impressionné personnellement du cours, mais...
1: Al-Mati Khad.
0: Amati 1.
4: Спасибо, дорогие.
2: Если мы правильно услышали, Кли в третьем состоянии чувствует полный спектр Наранхай.
0: Если заметили, si on a bien entendu, l'état numéro 3, il ressent tout Наранхай dans la lumière simple. Comment est-ce qu'il connecte tout Наранхай en une seule lumière simple? Donc le Rav a répondu à ça. Il a dit que grâce à cette lumière, il arrive à l'état 3. Et en fait, il comprend que c'est la lumière simple. Mais le simple, c'est Наранхай, Кахабзон. Là, il commence déjà à discerner tous les discernements entre lumière et les Kelim, dans la pensée de la création, qu'elle est simple, qu'elle est bonne et bienfaisante. Tu sais, quelqu'un peut dire bon et bienfaisant. De manière générale, chaque homme peut dire ces mots-là, Tov et Meitiv, bon et bienfaisant. Mais quand la lumière, quand la créature monte tous les degrés, tous les 125 degrés de bas en haut, dans chaque degré, il clarifie ce bon et bienfaisant d'un discernement différent, comme ça d'un discernement ajouté. Maintenant, quand il arrive à la fin de la correction, alors il peut dire que tout est simple. Pourquoi? Parce que tous les discernements infinis qu'il a, et du fait qu'il soit avec un massar, il peut travailler sur chaque discernement, avec tout, il peut justement travailler et dire que c'est bon et bienfaisant. Comment est-ce que le Créateur le fait grandir de ce tas-là? Et alors il dit que c'est simple. Qu'il nous a, comme il nous a décrit là, Pardes, Pshat, Remez, Drash et Sod, qui sont les mondes de Abéa, comme on l'a vu dans le dessin du Rav, Atil, Bria et Sirassia, alors de haut en bas, c'est dans le degré de Nefesh. Parce qu'il n'y a pas encore de créature qui atteint ce discernement-là. Mais quand il monte de bas en haut et qu'il arrive à ce même monde de Hatzilut, là, il a déjà Наранхай. Et donc, tous les discernements qu'il a justement à partir du discernement, il les a à partir du fait qu'il ressent de plus en plus au Créateur, à moins qu'il devienne le partenaire du Créateur. Et alors, il peut dire, d'une manière très simple, que toute la lumière est simple et qu'il peut parler des discernements qui sont dans la lumière d'Ein Sof. Oui, Sof. Oui, tout d'abord, merci à ce cours sublime. Tout d'abord, justement, je voulais poser une question sur ce Pardes. Il a dessiné le fait que le Pei, c'est Asselou, Tresh, c'est Asiya, etc. Et Esot, c'est Asiya. Comment est-ce que ça se trouve que de haut en bas, Asiya, ce qui est le monde le plus épais, le plus grand, le plus profond, plein de haviot, et de bas en haut, notre travail à nous, ce qui est dessiné dans l'état numéro 2, on commence à partir du monde d'Asiya. Alors, pourtant, on dit que la correction, c'est du léger au lourd. Alors, comment est-ce que ça se trouve qu'on commence avec le monde le plus épais? Comment est-ce que ça se passe, cette inversion? Ça, c'est ce qu'on appelle la valeur inverse des lumières et des kélim. C'est-à-dire que le degré le plus bas, le plus matériel, qu'est-ce que c'est en fait matériel ou spirituel? C'est ce qui est plus proche ou ce qui est plus loin de la qualité du Créateur? La spiritualité, ça s'appelle le plus proche ou le plus équivalent en forme au Créateur, et le matériel, c'est ce qui est plus loin. Donc ici aussi, dans l'ordre du travail, on l'explique aussi que tout d'abord, on rentre dans Atzilut. Et ensuite de Atzilut, on élève les degrés, Bria et Tzira, Asiya, par rapport au... C'est-à-dire qu'en fait, tout d'abord, la correction elle est sur Galgalta Einaim. Donc en fait, t'as raison. D'abord, c'est sur le léger. D'abord, c'est sur les kélim les plus purs. Et ensuite, sur Ahab. Avec Ahab, on dit tout le temps que c'est Ahab de Aliya. Et tout le temps, on fait monter les kélim de Bria et Tzira, Asiya. Et en fait, les travail avec les kélim de Asiya, ce sera le travail le plus significatif. C'est ce qui va inverser tous les fautes en mérite. Donc, ça, c'est l'ordre du travail. Maintenant, ça, c'est pas ce dont il a parlé. Ici, ce dont il a parlé, c'est justement de la montée de bas en haut. Plus on monte, alors en fait, le degré dans Asiyas, les discernements, ils sont dans l'aspect de Sod. Ensuite, on rentre dans Drash, ensuite, on rentre dans Remez. Et ensuite, c'est pshat. Le pshat. Maintenant, pshat, on, c'est pas comme on dit que tu étudies la Torah qui est pshat, simple, et ensuite, le stage de la Kabbale, c'est sod, le secret. Et plutôt l'inverse. Justement, le travail des Kabbalistes, c'est d'arriver au fait que la révélation du Créateur est vraiment au degré de pshat, de simple. Ça, c'est ce dont il a parlé ici, dans ce saint. Et toutes les révélations, ils sont dans le monde de la Tzilut. Justement, on étudie que après que les mondes sont tombés, toute leur correction, elle est dans la montée. Donc, en fait, les âmes montent en haut vers le monde de Tzilut et les corrections sont que là-bas. Et alors, il se révèle que c'est Pshat. Mais au début, c'est Sod. 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
4: Toda, nasıl manevi kapları elde ettiğimizi anlarız. Doğumun gerçekleştiğini nasıl anlarız?
5: Yes, Targum? אין לנו תרגום משום מה? אפשר לשאול עוד פעם? מה? את יכולה לשאול שוב?
6: איך אנחנו יודעים שאנחנו השגנו?
0: Comment est-ce qu'on sait qu'on a atteint l'équilibre spirituel? Comment est-ce qu'on saura que la naissance spirituelle se passe? On le ressentira. C'est comme on l'a dit maintenant à propos de l'embryon, que tout d'abord l'homme s'annule par rapport supérieur et il le ressent. Et c'est vraiment une force. C'est ce qu'on fait ensemble dans la société. Et le supérieur, il se trouve tout le temps en nous. Le Ahab du supérieur, il se trouve tout le temps en nous. Et quand on s'annule face à lui, on sait qu'on va s'annuler face à lui. Tout le temps, on fait des essais comme ça jusqu'à ce qu'on réussisse. Mais celui qui s'y trouve, celui qui passe, il le ressent. C'est impossible de le dissimuler de lui. Et c'est pas comme ça, comme en cachette, mais c'est vraiment quelque chose qui doit être véritable. Le Rav nous avait dit aussi que l'amour d'autrui, c'est un moyen. Et à partir de ça, on commence à ressentir comment est-ce que l'atteinte du kli d'en dehors de nous, le kli extérieur à nous, il est nécessaire pour l'atteinte de la perfection. Donc justement, si on se rappelle de Ein Sof, celui qui se rappelle du premier cours, la première partie du cours, c'est Ein Sof, c'est ce que tu atteins. Et c'est pas que tu atteins une qualité qui s'appelle Ein Sof, mais c'est une compréhension où tu arrives à où tu captes de manière infinie. Et là, tu atteins ce remplissage infini. C'est-à-dire qu'on sort vers cet amour de tri pour sortir de nous. C'est pas comme ça, une sauve, créateur, quelque chose dans les cieux, mais vraiment en acte. Plus on réussit à aimer autrui, et quand on sort de ce rapport vers nous, à ce rapport vers autrui, c'est déjà la rentrée dans le monde spirituel. C'est la renaissance de laquelle le Rav parle. Woman Spain, 5.
7: Gracias, amigos. No entendí si es posible ampliar cómo sucede el ascenso por la línea media hasta llegar a la sensación del creador.
0: ¿Cómo se pasa la montée dans la ligne médiane jusqu'à ce qu'on arrive à ressentir le créateur? La montée dans la ligne médiane, justement, avant, pas la ligne médiane, pas la ligne gauche ou droite, comment est-ce qu'il est venu la ligne médiane ici? C'est à partir du...
7: El Rav dice que no es por sumatoria de estados, sino por la sensación del creador. ¿Cómo sucede ese ascenso?
0: Le Rav a dit que c'est à cause du... C'est pas à cause de la somme des états, mais parce qu'on ressent le créateur. Donc comment se passe cette montée? Cette montée, justement, elle se passe à partir du fait qu'on ressent le créateur. C'est ce qui s'appelle la montée. Que, justement, on l'a dit précédemment, que proche du créateur, c'est en haut, et loin du créateur, c'est en bas. Donc les états que le créateur... que la créature passe, c'est tout le temps des états de montée et de descente. C'est-à-dire qu'on ne monte jamais directement vers le haut, Parce que la montée, elle n'est pas comme ça, linéaire, où on monte comme ça. Mais tout le temps, il y a une montée et une descente. Et ensuite, une descente, une plus grande, une montée plus grande. Et comme ça, les états, ils se gantent. Et c'est comme ça qu'on se trouve dans cette tendance de montée. La montée, c'est, ici, c'est être ressemblant au créateur, et ici, c'est ressemblant plus à la créature, ou plutôt la séparation du créateur. Donc, la création doit remonter et plus ressembler au créateur. C'est pour ça que cette même ligne médiane, c'est justement ce résultat de la montée et des descentes. C'est la lumière qui fait l'action sur nous, et c'est tout le temps elle qui fait ce discernement sur nous, que si on monte, si c'est moins 1, alors on monte à 1. Si c'est moins 2, alors on monte à 2. Si c'est moins 3, alors on monte à 3. Et c'est pour ça que tout le temps, l'état qui est avant l'état le plus haut, c'est aussi l'état le plus qui était plus bas par rapport à ce qu'il y avait précédemment. Donc, il ne faut pas s'impressionner des montées des descentes. Et c'est pour ça qu'à partir de ce moins 3 et ce 3, il y a l'immédiat. L'immédiat, c'est qu'en fait, on fait tout appartenir au créateur, et la montée et la descente. Et alors, de là, il y a déjà l'équivalence et la justification. Et c'est pour ça que le cadeau qu'on reçoit après le 3, c'est le moins 4. Donc c'est pour ça que la récompense d'une mitzvah, c'est une mitzvah. C'est de faire le commandement. Oui?
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0: Woman Kabyush 2.
9: Thank you so much for this amazing lesson, friends. And our question is, we talk about annulment and we talk about
0: being. Merci beaucoup, les amis, pour ce cours. Notre question, c'est, on parle de l'annulation et appartenir à Rab. On s'annule face à la dizaine, face au Rab, face au Créateur. Est-ce que tout ça, c'est à Rab? Oui, tout le temps, on sait ce que c'est que le prochain degré. Tout le temps, il se révèle en nous. On le reçoit du Rav, on le reçoit des livres. Quand on lit le Rabash ou le Basolam, maintenant, on sait que ça, c'est notre prochain degré. Et en fait, c'est s'annuler face à la société ou ce que le Rav a dit qu'il faut réaliser. On sait tout le temps ce qu'on doit faire. Le problème, c'est simplement de faire. Le problème, c'est vraiment de s'annuler et d'être d'accord, plus précisément. Vraiment être d'accord avec ce que le supérieur dit. Et quand on est d'accord avec ce qu'on fait, on monte au degré supérieur. Et la rab du supérieur, il monte encore d'un degré, encore en haut. Et de nouveau, on n'est pas d'accord. Et de nouveau, il y a quelque chose qui se révèle. Et quand on fait le travail, de nouveau, on monte. Et c'est comme ça que ça se passe, la montée au-dessus de la connaissance. Parce que la rab du supérieur, il vient tout le temps à partir d'au-dessus de la connaissance. Oui. C'est toute la lumière qui nous fait sur nous. Et on va voir le clip numéro 1. C'est ce qui répond à la question de Nir au début du cours. Et en fait, on n'oublie jamais que et rab, et quand tu avais une âme, et les montées, et les descentes, et l'immédiane. Tout ça, ce sont des actions de la lumière sur nous et on doit simplement réagir par rapport à ça. Ce n'est pas nous qui devons faire ça. On doit, et à partir de ce cours maintenant aussi, tout le temps demander de plus en plus pour que la lumière agisse sur nous. Et alors, la lumière, c'est déjà quoi faire sur nous. Nous, on est la matière, on a le désir de recevoir, on a besoin que la lumière agisse sur nous. Ça, c'est l'essence de notre étude. Regardons le clip numéro 1. La lumière qui amène vers le bien. Je ne sais pas ce que c'est que la lumière. Je ne sais pas où est-ce qu'elle revient, qu'est-ce que c'est que le bien. Rien du tout. Je vois simplement les résultats. Que moi, soudainement, je vois plus, je ressens plus, je comprends plus, je deviens plus au-dessus de mon ego, je suis plus joignable plus, je m'appartiens plus aux valeurs spirituelles, je m'identifie plus avec eux. Et alors, je vois que mon équivalence avec eux. Et ces changements que je ressens en moi, je ressens aussi que ce sont des changements qui sont faits avec une force extérieure, que c'est pas moi qui les a faits, parce que les valeurs, la compréhension et le ressenti que maintenant, dans laquelle je me trouve, c'est pas quelque chose que j'avais avant en moi. Il n'était pas en moi. Et c'est pour ça que je ne peux pas faire appartenir ça à moi, que c'est moi. Mais que c'est plutôt que c'est comme s'il y avait ici un Michael qui changeait. Et en quoi? Comment? C'est vraiment que je ressens cette différence entre ce qu'il y avait et ce qu'il y a maintenant, comme une sorte de naissance en moi. Quelque chose dont il n'y avait aucune cause précédemment. Et tout d'un coup, ça naît, comme ça, un discernement, une qualité, quelque chose de nouveau. Et c'est pour ça que je dis que ça se passe grâce à la lumière. Le supérieur, le créateur, peu importe. C'est lui qui me fait ça.
5: Donc,
0: puissions-nous être dans ce stade le plus possible. Qui est 20, s'il vous plaît?
8: Так, дякую, друзі. От ви сказали, що для того, щоб осягнути
0: Асія, vous avez dit que pour atteindre le monde Асія, il faut d'abord monter dans le monde Ацілут et alors de là-bas corriger le monde de Bia. C'est quoi les degrés, les premiers degrés que l'homme atteint dans la montée? Non, c'est pas exactement comme ça qu'on a dit. On a dit que la correction, notre correction, et nos âmes, ils se trouvent dans le monde, dans l'enchaînement de nos âmes. Ils se trouvent dans les mondes de Bria et Asiya. C'est là-bas que se trouvent nos âmes. Et leur correction ne peuvent pas se trouver dans l'endroit où se trouve le monde d'Asiya ou le monde de Bria. C'est parce qu'on étudie là-bas, dans l'endroit des mondes, dans les côtés de Sag. Après la brisure du monde, après la brisure de Adam Arishon, toute correction ne peut se faire que dans le monde que dans le monde de Tzilut. Donc, toutes ces mondes montent au monde de Tzilut. Et c'est là-bas que se font les corrections. Mais évidemment, qu'on monte selon l'ordre des degrés. Donc, évidemment, on parle d'abord du premier monde qui est Asiya. Mais seulement à partir de Asiya, on peut monter de Asiya.
10: Florida. Great lesson, dear friends. Question is about the text. Why is it that the light of insight is unattainable?
0: Très bon cours, les amis. Pourquoi est-ce que la lumière de Ein Sof n'est pas possible à atteindre? Étant donné qu'on atteint seulement quelque chose qui est en dessous du Tzimtzoum, est-ce qu'il y a des Kelim qui peuvent atteindre la lumière de Ein Sof? Évidemment. La question, c'est pourquoi est-ce qu'il y avait un Tzimtzoum? Commençons avec ça. Hein? Parce que Malchut d'Ein Sof était dans un état de lui et son nom sont temps. Parce qu'en fait, le créateur, le désir du créateur de les remplir et le désir de la créature d'être rempli était un. C'était lui et son nom. Son nom en gematrice, ça veut dire désir. Et donc tout ce que le désir voulait, ça le remplissait. La lumière remplissait le désir complètement. Donc, pourquoi est-ce que Malchut fait un Tzimtzoum? Elle a fait un Tzimtzoum du fait que, de son côté, c'était ressenti que le Créateur ne pouvait pas remplir son désir de faire du bien à ses créatures s'il restait comme il était. Pour réaliser le fait de faire du bien à ces créatures, il doit y avoir des créatures. La créature, elle est séparée du créateur. La malchut de Ein Sof, la malchut et sa lumière, et la lumière, elles étaient un. C'était lui et son temps un. C'était vraiment une complétude. Donc c'est pour ça qu'il avait besoin de faire un Tzimtzoum et décider que de partir de là et maintenant, il ne peut plus recevoir directement. Mais il crée une condition. fait, je reçois seulement dans la condition que j'ai une équivalence avec le donneur, que ça m'éclaire que dans le fait que je reçois, je lui fais du bien comme lui, il me fait du bien. C'est ça la cause du Tzimtzoum. Et c'est pour ça que déjà dans le Tzimtzoum, en fait, la décision du Tzimtzoum, dans cette décision se trouve tout l'enchaînement de tout le monde, de haut en bas, et c'est une partie de la pensée de la création. Jusqu'à cet état, on doit croire qu'il y a le Créateur. On doit chercher le Créateur. On doit vraiment chercher et étudier comment le révéler. Tout le reste de la création, sauf l'homme, se trouve dans la complétude, dans la perfection, et se trouve dans le Créateur. Tu ne peux pas dire qu'un certain animal choisit quelque chose. Ou

0: Un petit carré. Et tu prends encore un carré, encore un carré, encore un carré, carré, carré, carré, jusqu'à ce que tu les rassembles, jusqu'à ce que tous ces rectangles, ils sont presque comme le cercle, parce que ces rectangles deviennent de plus en plus petits. Il a donné comme ça, comme... il donne un exemple que... On avait des cercles qui tournaient, il y a des disques, et c'était beaucoup plus propre parce que c'était analogique. Et donc nous, en fait, on doit arriver à un état où on remplit cette même malchut de Ensof avec beaucoup, beaucoup de petits rectangles. C'est quoi ces petits rectangles? C'est ces mêmes degrés où nous, comme créature, comme une âme, on monte de bas en haut. Et ça, c'est comme ça qu'on atteint malchut de Ensof. C'est quoi la différence? C'est que de haut en bas, on a été rempli de lumière de Nefesh, de bas en haut. Nous, dans notre travail, on l'a rempli dans Naran Chai, dans Nefesh Ruach Neshama Chai Echida. Et c'est pour ça que cette même Malchut de Ensof, elle n'a pas changé, elle existe. Même hier dans le cours, le Rav, il en a parlé, que l'état de la fin de la correction existe déjà. Elle a changé. C'est pas comme ça qu'elle a changé en quelque chose. Simplement, ça reste en nous. Et on ne change pas. Attendez, donc la méthode de la Tzedek de la Kabbale, c'est la méthode d'équivalence au Créateur jusqu'à l'état où on arrive à Ein Sof, à l'infini, qu'il n'y a pas de Sof, qu'il n'y a pas de limite, enfin, qu'il n'y a pas de limite.
1: French. Hillel.
0: French. Hillel. Ken, tout d'abord, Harim.
2: Oui, merci beaucoup, les amis. La question est la suivante. Si on atteint Malchut d'Ein Sof avec la lumière simple, etc., à partir du fait que nous nous élevions du bas vers le haut, nous aurions déjà des filtres. Recevons la lumière à travers ces filtres, et ça, c'est Naran Chai. Et donc, est-ce qu'on peut vraiment savoir comment c'était dans l'état initial, c'est-à-dire lorsqu'il n'y avait pas Naran Chai? Et sinon, alors, dans le cas contraire, comment les kabbalistes ont-ils pu nous dire que ce n'était que la lumière de Nefesh? Je ne sais pas si ma question est claire. Oui, nous pouvons dire qu'il y a toujours l'opposé entre la lumière et les récipients, n'est-ce pas? Nous commençons à recevoir la lumière de Nefesh, ensuite Nefesh Roar, ensuite jusqu'à ce que le récipient de Keter soit rempli avec toutes les lumières de Naran Chai. Et ça, c'est l'ordre. Donc, nous ne l'avons pas encore appris, mais cet ordre ne change pas. Et c'est pourquoi, d'un autre côté, si tu dis que Galgalta, qui reçoit toutes les lumières avec toute l'épaisseur, alors toutes les lumières sont dans le Nefesh, c'est ça qu'elle reçoit. Plus nous attirons de la lumière sur nous, plus nous demandons en bas, plus la lumière peut rentrer en haut. Et donc ça, c'est l'ordre. Oui, on peut dire aussi à ce sujet, en bref, que... Qu'est-ce que les kabbalistes atteignent-ils? Ils atteignent l'équivalence avec le formateur créateur. Qu'est-ce que ça veut dire, l'équivalence de forme avec le créateur? Tout comme le créateur a créé la créature, de sa part, crée le créateur. Et si il peut mentionner et définir comment les mondes chutent du haut vers les bas, car lui-même est un partenaire dans cette création, et c'est l'explication de comment les kabbalistes, c'est-à-dire que même avant qu'il y avait une créature, qu'est-ce que Balasolam décrit ici? Il nous décrit le monde de Haq, de Abiya, avant que la créature ait même été créée. Et c'est aussi une question, comment est-ce qu'il décrit cela? Est-ce que lui-même, est-ce qu'il s'élève du bas vers le haut, à tout moment créé à nouveau cette réalité? Et ça, c'est peut-être au prochain cours, où nous sommes déjà vers la fin. Merci à tous les amis pour vos questions merveilleuses, et nous concluons avec une chanson.

0: חברים יקרים, בחלק הראשון נלמד שיעור של הרב מתאריך ה-26 ליולי.
1: Chers amis, dans la première partie du cours, nous étudions d'un cours enregistré du 26 mai juillet 2002, basé sur l'article du Rabash, qu'est-ce que la notion de purification par la cendre de la vache dans le travail? Qu'est-ce que la notion de purification par la cendre de la vache dans le travail Rabash? 33 minutes pour la lecture. Qu'est-ce que la notion de purification par la cendre de la vache dans le travail? Rashi explique sur « Voici la loi de la Torah » et voici ces mots. Du fait que le Satan et les nations du monde comptent reproches à Israël en disant « Quelle est cette mitzvah et quel en est le sens ?» C'est pourquoi il est écrit à son sujet « Loi, c'est un décret venant de moi. Tu n'as pas autorité de réfléchir à son sujet. Et ils prendront pour toi, à jamais, elle est appelée de ton nom. » Vache rousse, parabole d'un fils de servante qui a sali le palais du roi. Ils ont dit que vienne sa mère et qu'elle nettoie l'excrément. Ainsi, que vienne la vache et qu'elle expie pour le veau. Et il faut comprendre ce que cela nous indique dans le travail, la notion de brûler la vache, dont sa cendre purifie. De même, il faut comprendre la notion de donner une réponse à ceux qui posent des questions. Quel est le sens de la vache rousse? Car, selon l'usage du monde, celui qui pose une question, on lui donne une réponse, afin que le cœur du questionneur soit apaisé. Et s'il demande, quel est le sens de la vache et quelle est la réponse? C'est un décret, une loi. Et est-ce que cette réponse apaise le cœur? Il faut encore comprendre. Il dit que c'est une loi. Et ensuite, il donne une parabole sur la vache. Que vienne la mère et qu'elle nettoie son fils. Si c'est ainsi, il y a déjà là un sens que la mère nettoie son fils. Et il faut comprendre tout cela selon le travail. Il est connu que le but de la création est de faire du bien à ses créatures. Et pour cela, le Créateur a créé chez les créatures un désir et une aspiration à recevoir du plaisir. Cependant, afin que le bien et le plaisir que les créatures reçoivent, elles ne ressentent pas la notion de honte lors de la réception du plaisir, et si elles avaient honte, le plaisir ne serait pas complet. C'est pourquoi a été faite une correction, que l'homme ne reçoive pas le plaisir et le bien pour le bien de l'homme, c'est-à-dire que l'homme profite du don du roi, mais à l'inverse, que le Créateur profite du fait qu'ils font son désir et qu'ils reçoivent du plaisir de lui, c'est-à-dire du fait que le Créateur veut faire du bien à ses créatures. C'est pourquoi il accomplit le commandement du Créateur. Autrement dit, du point de vue de son propre plaisir, l'homme aurait renoncé au plaisir. Il s'ensuit qu'il n'y a pas ici de notion de honte, car tout ce qu'il fait, il le fait pour le nom du ciel, et non pour son propre bénéfice. Cependant, mon père et maître de mémoire béni a donné encore une explication. Pourquoi il faut tout faire dans le but de donner, du fait que, selon la nature, l'homme, lorsqu'il se trouve dans un bon état d'esprit et qu'il jouit de la vie, il n'a pas besoin de donner des forces et d'atteindre plus que ce qu'il a, si le bien qu'il possède lui donne une satisfaction complète. C'est pourquoi, du fait que les plaisirs spirituels donnent une satisfaction à l'homme, c'est-à-dire même le degré le plus petit dans la spiritualité donne une satisfaction plus grande que tous les plaisirs matériels, et selon cela, l'homme se contenterait de peu, et il n'aurait pas besoin d'atteindre l'aspect de Naranjai dans son âme. Ce n'est pas le cas lorsque l'homme travaille dans le but de donner, c'est-à-dire que tout son travail est seulement qu'il y ait contentement pour son Créateur. Il s'ensuit. Lorsque l'homme atteint un certain degré dans la spiritualité et que l'homme prend ce plaisir du fait que le Créateur en jouira, l'homme ne peut pas dire « Maître du monde, je ne veux pas un degré plus élevé que celui que j'ai, car tous les plaisirs que je reçois, c'est seulement parce que je veux te donner du plaisir. Je t'ai déjà donné beaucoup de plaisir, et je ne veux pas te donner que tu jouisses trop. Il suffit déjà de ce que je t'ai donné, et je ne veux pas te donner davantage. » Et il faut savoir que lorsque l'homme reçoit dans le but de donner, alors l'homme reçoit à chaque fois un goût plus grand dans le fait de donner du contentement à son Créateur. Si c'est ainsi, l'homme ne peut pas dire « Je ne veux pas recevoir plus de plaisir, car je me contente de peu ». C'est pourquoi, du fait que l'homme travaille pour le bénéfice du Créateur, cela cause à l'homme qu'à chaque fois, il est obligé de recevoir un degré plus grand du fait qu'il ne peut pas dire au Créateur « Je t'ai donné beaucoup de plaisir et je ne peux pas te donner davantage ». C'est pourquoi, c'est la raison pour laquelle il faut travailler dans le but de donner. Et il y a encore une explication pourquoi il faut travailler dans le but de donner du fait de la disparité de forme, car dans la spiritualité, l'équivalence de forme s'appelle union, adhésion, et la disparité de forme cause l'éloignement, la séparation. Et du fait que l'essentiel que l'homme doit aspirer dans sa vie, c'est d'adhérer à lui, béni soit-il, car l'homme doit se représenter à lui-même qu'il n'y a rien de plus important dans le monde que d'être dans le palais du roi. C'est pourquoi, par l'équivalence de forme, comme on dit nos sages à propos de « adhère à ses qualités », de même que « il est miséricordieux, toi aussi sois miséricordieux », et par cela l'homme entre dans le palais du roi, et il mérite à chaque fois de parler avec le roi. Il s'ensuit que, de manière générale, il y a trois raisons pour lesquelles nous devons travailler pour l'utilité du Créateur et non pour notre propre utilité. À ce sujet, il est écrit « Béni soit notre Dieu qui nous a créés pour sa gloire ». Et à première vue, il faut comprendre qu'est-ce que cela signifie que nous donnons de la gratitude au Créateur pour le fait que il nous a créés pour sa gloire et non pour notre gloire. La raison n'oblige-t-elle pas que, s'il nous avait créés pour notre gloire, toutes les créatures le béniraient? Et l'Écriture dit que nous devons lui donner de la gratitude pour le fait qu'il nous a créés pour sa gloire. Quel est le bénéfice que nous en avons? Et la réponse est comme susmentionné, c'est-à-dire que nous devons savoir que le Créateur n'a besoin que Dieu nous en garde, que nous lui donnions quoi que ce soit, et que tout le but de la création est seulement pour les créatures, comme il est écrit, son désir, béni soit-il, est de faire du bien à ses créatures. Et afin que les créatures puissent recevoir le bien, pour les trois raisons susmentionnées qui peuvent retarder le but de la création de parvenir à sa perfection. 1. Du fait de la honte. 2. Afin que l'homme ne se contente pas de peu, mais que chacun doive atteindre l'aspect de Naran Chai dans son âme. 3. Du fait de l'adhésion, qui est l'équivalence de forme. C'est pourquoi l'homme doit travailler dans le but de donner à l'exemple du Créateur. Il en résulte que le Créateur nous a créés et nous a donné la Torah et les mitzvot par lesquels nous pouvons parvenir et faire tout dans le but que ce soit pour la gloire du Créateur. Il s'ensuit que nous le bénissons pour le fait que Il nous a créés pour sa gloire. Cela signifie que Il nous a guidés, Il nous a donné les moyens pour que nous puissions travailler pour sa gloire. Par cela, nous pouvons atteindre le but de la création appelé son désir, béni soit-il, de faire du bien à ses créatures. Et c'est comme on dit nos sages. Le Créateur a dit, j'ai créé le mauvais penchant, j'ai créé la Torah comme épice. Et ce sont les moyens par lesquels nous pouvons parvenir à tout faire pour sa gloire. C'est pourquoi nous lui donnons la gratitude pour cela et nous disons, béni soit notre Dieu qui nous a créés pour sa gloire. Et afin que l'homme puisse en venir à des actes dans le but de donner, c'est-à-dire faire des actes, non pas pour son propre profit. Il nous a été donné un travail dans l'aspect de l'esprit et dans l'aspect du cœur. L'esprit signifie que l'homme doit aller au-dessus de la raison, de ce que l'esprit et la raison l'obligent à faire, ce qui s'appelle au-dessus de la connaissance, c'est-à-dire qu'il croit. Même si son intellect et sa raison ne sont pas d'accord avec ce que l'homme veut faire, c'est-à-dire qu'il nous a été donné la mitzvah de la croyance au-dessus de la connaissance, c'est-à-dire que ce que la raison oblige à faire, nous n'écoutons pas sa voix. Et la croyance que nous avons été recommandés de croire ce que la Torah dit, cela oui, nous le faisons. Et nous disons, que la croyance est plus élevée en importance et la raison, ce que l'intellect nous oblige, est moindre en importance. Et assurément, il faut écouter celui qui est plus important et cela s'appelle croyance au-dessus de la connaissance. Et aussi, dans la croyance, il faut distinguer trois discernements. Un, c'est par exemple un homme qui donne à son ami $1,000 et l'homme les reçoit. Et il croit certainement, du fait que cet homme est mon ami et une personne ordonnée, certainement, s'il lui donne la somme susmentionnée, il y a certainement là $1,000 et il n'a pas besoin de les compter. Et cela s'appelle croyance, qui est en dessous de la connaissance. C'est-à-dire que le fait qu'il croit, c'est parce que qu'il le croit. C'est parce que la raison ne s'oppose pas à ce qu'il croit. C'est-à-dire qu'il n'y a pas de contradiction entre le fait qu'il le croit et l'aspect de la connaissance. Il s'ensuit que pour lui, la croyance est en dessous de la connaissance. Et la connaissance est plus importante, c'est-à-dire que le fait qu'il lui croit, c'est du fait que la raison ne s'oppose pas. Cependant, si cela devait être en contradiction avec la connaissance, il ne croirait certainement pas. Et cela ne s'appelle pas encore croyance au-dessus de la connaissance. 2. C'est qu'il lui a dit, voici pour toi $1,000. Et le receveur est allé et les a comptés trois fois. Et il a vu qu'il y avait là cette somme. Et il dit au donneur, je te crois qu'il y a ici cette somme, comme tu dis. Certainement, cette croyance n'est pas considérée comme croyance. 3. Il a compté les $1,000 trois fois. Et il a vu qu'il manquait $1. Et il dit au donneur, je te crois qu'il y a ici $1,000. Ici, la raison et l'intellect disent qu'il y a ici un manque. Et il dit qu'il croit. Il s'ensuit que cela s'appelle véritablement au-dessus de la connaissance. Cependant, le fait que l'homme puisse tenir dans la croyance au-dessus de la connaissance, c'est-à-dire « j'annule ma connaissance », et ce que j'ai compté trois fois, cela n'a pas d'importance. Mais je crois dans une croyance au-dessus de la connaissance. C'est comme si je mentionnais que la croyance est au-dessus en importance de la connaissance. C'est un travail difficile. Et par cela, nous comprendrons que la notion de croyance en le Créateur, que l'homme doit croire et annuler sa connaissance devant ce que la connaissance lui dit, il s'ensuit que par le fait qu'il dit que ma connaissance soit annulée comme la poussière de la terre, c'est-à-dire qu'elle soit annulée comme la poussière de la terre, cela s'appelle que l'homme annule sa connaissance devant la connaissance de la Torah, et cela s'appelle travail de l'esprit. Et de même, il y a un travail appelé aspect du cœur, car le cœur s'appelle désir. Du fait que l'homme a été créé avec la nature du désir de recevoir pour son propre bénéfice, c'est-à-dire que l'homme jouisse de sa vie. Et quand on lui dit qu'il doit travailler pour le bénéfice du Créateur, cela est contre la nature. Et pourquoi cela est-il nécessaire? C'est comme susmentionné que l'homme doit tout faire pour le bénéfice du Créateur, c'est-à-dire des trois raisons susmentionnées, c'est pourquoi c'est un travail particulier, car par le fait que l'homme sait que le fait qu'il veut tout faire pour son propre bénéfice, c'est du fait que l'homme est né dans la nature du désir de recevoir pour lui-même. Il est obligé de partager son travail en deux aspects. Un, dans l'aspect de l'esprit où l'homme doit prêter attention à comment est son état dans l'aspect de la croyance. Cependant, dans l'aspect de la croyance, l'homme peut travailler dans le but de recevoir une récompense, c'est-à-dire qu'il accomplit la Torah et les mitzvot parce qu'il recevra ensuite une récompense, que cela sera pour son propre bénéfice, et de ce fait, il restera dans la séparation. C'est pourquoi il y a encore un travail particulier appelé aspect du cœur, qui est l'amour d'autrui. Et s'il travaille seulement sur l'amour d'autrui, alors lui aussi restera en dehors de la Kdusha, du fait que l'amour d'autrui n'est pas le but de la création, car le but de la création est de faire du bien à ses créatures. C'est-à-dire que les créatures doivent recevoir du Créateur le bien et le plaisir. Et s'ils n'ont pas de croyance, comment peuvent-ils recevoir quelque chose du Créateur lorsqu'ils n'ont pas de croyance dans le Créateur? C'est pourquoi il doit y avoir le travail sous deux aspects. Cependant, a dit mon Père et Maître, de mémoire bénie, ceci, que l'on doit aller dans l'aspect de la croyance, et que le Créateur ne nous donne pas de le servir dans l'aspect de la connaissance. Cela aussi est du fait que le travail ne soit pas pour son propre intérêt, car si le Créateur était révélé aux créatures et qu'elles n'avaient pas besoin de croyance, alors il n'y aurait aucune possibilité que l'homme soit capable de faire quoi que ce soit pour le bénéfice du Créateur. Et l'homme peut voir dans les plaisirs matériels combien il est difficile de recevoir de ces plaisirs seulement dans le but de donner, et à plus forte raison dans les plaisirs spirituels. car un plaisir spirituel, même un petit aspect, il y a là plus de jouissance que dans les plaisirs matériels. Assurément, il ne pourra pas recevoir dans le but de donner. C'est pourquoi il y a là un travail en deux. Un dans l'esprit, deux dans le cœur. Et selon ce qui a été dit, il faut expliquer ce que nous avons demandé. Quelle est la notion de la purification de la cendre de la vache dans le travail que nos sages ont dit du fait que le Satan et les nations du monde comptent Israël en disant « Quelle est cette mitzvah ?» Et la réponse est « C'est pourquoi il est écrit à son sujet « statut ». Un statut. Et nous avons demandé « Quelle est la réponse qui peut être reçue dans le cœur ?» Car il pose des questions. Pourquoi est-ce ainsi? Et l'intellect exige qu'il faille donner une réponse, que cela lui demande, que celui qui demande comprenne pourquoi et quelle est la réponse. On leur dit, c'est un statut, un décret vient de moi. Tu n'as pas autorité de t'interroger à son sujet. Plutôt, la notion est comme susmentionnée du fait que l'ordre du travail est qu'il faut commencer le travail dans l'aspect de l'esprit, c'est-à-dire accepter sur soi la croyance au-dessus de la connaissance. C'est pourquoi, si les nations ne demandent pas quelle est cette mitzvah, mais simplement qu'il accepte sur lui l'aspect de la croyance, qu'il croit au-dessus de la connaissance. Cela est considéré comme l'aspect de la croyance du premier aspect que nous avons dit plus haut, c'est-à-dire semblable à un homme à qui l'on a donné 1000 dollars. Et il croit que la somme est correcte et il ne les compte pas. Ce n'est pas le cas lorsqu'ils viennent et demandent quelle est cette mitzvah et quelle raison y a-t-il en elle ? Cela ressemble à la croyance du troisième aspect dont nous avons parlé plus haut, c'est-à-dire qu'il les a comptés et leur somme est dans le manque. Et ils croient en lui au-dessus de la connaissance, c'est-à-dire qu'il annule sa raison et son intellect devant le donneur. Cela s'appelle croyance au-dessus de la connaissance. C'est pourquoi, précisément, lorsque les nations du monde qui sont dans le corps de l'homme viennent et demandent quelle est cette mitzvah et quelle raison y a-t-il en elle, n'est-ce pas que le corps ne ressente aucun goût, ce qui est contre l'intellect et la raison? Si c'est ainsi, la réponse véritable et correcte est de répondre au corps qu'il croit que ces questions lui ont été envoyées d'en haut afin qu'il ait maintenant un lieu pour accomplir la mitzvah de la croyance au-dessus de la connaissance. C'est pourquoi la réponse correcte est précisément du fait de statut et de décret. Et il est interdit alors de répondre au corps par des raisons intellectuelles. Pourquoi il veut travailler pour l'utilité du roi? Il s'ensuit que précisément par la réponse de statut et de décret, il peut avancer dans le travail du Créateur, bien qu'il voit qu'il n'est pas en mesure de surmonter les arguments des nations du monde. Sur cela aussi, il doit croire au-dessus de la connaissance. Le fait qu'il ne peut pas surmonter, ce n'est pas du fait qu'il est faible de caractère, et à cause de cela, il n'est pas en mesure de surmonter, mais plutôt, ainsi le veulent d'en haut, qu'il ne soit pas possible pour lui de surmonter. Et la raison est comme susmentionnée, que précisément par le fait qu'il ne peut pas surmonter, il reçoit maintenant une occasion de prière que le Créateur l'aide afin qu'il puisse surmonter. Et le gain de cela est que précisément par l'aide d'en haut, il y a lieu de mériter l'aspect de Naranjai dans son âme, car chaque fois qu'il reçoit de l'aide, c'est par le fait qu'il reçoit une illumination d'en haut. Il s'ensuit qu'il a maintenant une occasion de mériter la grandeur de l'âme, du fait qu'il a besoin que le Créateur l'aide. Et il est connu ce que dit le Saint Zohar, que son aide, béni soit-il, c'est qu'on lui donne d'en haut l'aspect de âme. C'est pourquoi l'homme doit être vigilant au moment où le corps vient et demande « Pour quelle raison dois-tu t'efforcer dans la Torah et les mitzvot ? N'est-ce pas que tu vois que tu n'as maintenant aucun goût en elle ?» L'homme ne doit pas penser à des conseils pour donner des réponses selon l'intellect, mais répondre au corps. Maintenant, je te donne de la gratitude en cela que tu viens à moi avec ces arguments, car je dis, la justice est avec toi du point de vue de l'intellect, c'est-à-dire, la justice est avec toi du point de vue de l'intellect, je dois maintenant être dans l'aspect de reste assis et ne fais rien. Mais au-dessus de la connaissance, je travaille. Et bien que tu ne me laisses pas surmonter, et que je veuille précisément maintenant surmonter autant que je peux, c'est pourquoi je demande l'aide du Créateur, que je puisse surmonter sur toi. Et assurément, maintenant, c'est l'occasion la plus importante que par cela, je peux parvenir à mériter d'entrer dans la Kedusha et de tout faire dans le but de donner. Il s'ensuit que la réponse, c'est un décret, un statut d'en haut. C'est la réponse véritable, afin que l'homme progresse dans le travail et parvienne à l'aspect de croyance en permanence. Que le Créateur l'aide à mériter l'aspect d'esprit et cœur. Et selon ce qui a été dit, nous pouvons expliquer ce que nous avons demandé, que d'un côté, il est dit que la vache est un décret sans raison. Et ensuite, nos sages donnent à cela une raison. De la manière de l'exemple du fils de la servante qui a souillé le palais du roi. Ils ont dit « Que vienne sa mère et nettoie l'excrément. » Ainsi, « Que vienne la vache et expie pour le veau. » Si c'est ainsi, il donne bien une raison à la vache rousse. Et la réponse est « Le fait que la mère vienne et nettoie. » C'est une réponse que la vache rousse est un décret sans raison. Et l'explication de la chose est que la notion de la faute du veau était comme il est écrit dans le Saint Zohar, et voici ces mots. Et ceux qui ont fauté avec le veau, ils ont dit sur ce sens, voici tes dieux, Israël. Car ils ont abîmé ce vêtement, et l'abondance est sortie vers d'autres dieux. L'explication est qu'ils ont voulu recevoir la lumière de Chorma sans vêtement de Chassadim, ce qui s'appelle qu'ils n'ont pas voulu recevoir le vêtement de Chassadim, qui est appelé aspect de croyance au-dessus de la connaissance. C'est pourquoi à ce sujet vient la mitzvah de la vache rousse, qui est entièrement un décret et une ordonnance, qui est entièrement au-dessus de la connaissance. car cette vache est appelée mère, et elle corrigera la faute par le fait qu'ils n'ont pas voulu marcher dans l'aspect de la croyance au-dessus de la connaissance. Et par cela, la faute sera corrigée. Mère dans le sens maman. Il s'ensuit que la notion de la vache rousse en elle-même, il n'y a pas en elle de raison, mais à l'inverse, du fait que la notion de la vache rousse est entièrement au-dessus de la connaissance, cela corrigera ce qu'ils ont voulu dans la faute du veau d'or, que tout soit dans la connaissance, comme ils ont dit, « Voici tes dieux, Israël ». Il s'ensuit que toute la notion de la vache rousse est entièrement au-dessus de la connaissance, ce qui montre sur la notion de croyance qui purifie les impurs, car la notion d'impureté vient de l'aspect du désir de recevoir pour son propre bénéfice, et la correction pour sortir du désir de recevoir, c'est de recevoir le travail de la croyance au-dessus de la connaissance, alors l'homme demande de l'aide du Créateur, et par cela il sort de sous la domination du désir de recevoir, car cela s'appelle l'aspect de la sortie d'Égypte, que seul le Créateur, dans sa gloire et lui-même, les a fait sortir d'Égypte, comme il est écrit « moi et non un messager ». Il s'ensuit que l'explication de la vache rousse, dont la cendre purifie, que la notion de cendre montre sur une chose qui a été annulée, de même après la combustion de la vache, et qu'il ne reste que l'aspect de la cendre, cela fait allusion à l'annulation. C'est-à-dire qu'après que l'homme annule sa raison et son désir devant le désir du Créateur, alors l'homme mérite l'aspect du désir du Créateur, que le désir du Créateur est le désir de donner. Et au moment où l'homme a le désir de donner, alors cet homme est appelé homme pur, car il ne fait rien d'autre, si ce n'est ce qui procurera du contentement à son Créateur. Et selon ce qui a été dit, il est possible d'expliquer ce qui est écrit pour purifier les impurs, pour rendre impurs les purs par une parole de sainteté. Et il faut comprendre comment il peut y avoir deux inverses dans un même sujet. Et dans la voie du travail, il est possible d'expliquer que lorsque l'homme commence à se préparer à accepter sur lui l'aspect de la croyance au-dessus de la connaissance, aussitôt il devient impur, c'est-à-dire qu'avant qu'il ait commencé ce travail, mais qu'il travaillait dans le but de recevoir une récompense, il ressentait qu'il était juste, c'est-à-dire qu'il voyait qu'il observait la Torah et les mitzvot et ne trouvait en lui aucun défaut. C'est pourquoi il savait qu'il était un homme pur et il ne recevait pas d'impureté. Et il ne se souciait que des autres qui ne marchaient pas dans la voie du Créateur et il voulait leur donner l'aspect de la croyance et eux ne voulaient pas entendre. Tandis que lui savait en lui-même qu'il avait en main une mesure de croyance à distribuer à plusieurs personnes si seulement elle voulait recevoir. Cependant, au moment où il commence le travail de donner et de croire dans le Créateur au-dessus de la connaissance, alors il voit la vérité, qu'il est plongé dans l'amour propre et qu'il lui manque la croyance. Il s'ensuit que maintenant il devient impur. Cela s'appelle rendre impurs les purs et ensuite il mérite de purifier les impurs. Fin de l'article. Nous passons au cours de 2002. Nous avons entendu dans l'article du volume 3 des degrés de l'échelle qu'est-ce que la notion de purification par les cendres de la vache dans les nombres, Chukat. Le but de la création est de faire du bien à ses créatures. Faire du bien à ses créatures ne peut être inférieur au degré du Créateur. Le Créateur ne peut accomplir ni exécuter une action inférieure à son degré, à son niveau. C'est pourquoi l'action ne peut être qu'une. S'il fait quelque chose en dehors de lui-même, cela doit néanmoins être une action de même qualité que lui. C'est pourquoi, lorsque il créa un être créé, il le créa précisément dans l'adhésion, dans la perfection et dans l'éternité égale à son propre degré. Afin que l'être créé parvienne à ce ressenti, qu'il sache qui il est, ce qu'il est, où il se trouve, à qui il appartient et à qui il est égal, l'être créé doit connaître cet état pleinement. Il doit le connaître à partir de sa nature, c'est-à-dire depuis son opposé, depuis l'existence à partir de l'absence. Autrement, il ne connaîtra pas son propre état. Et c'est pourquoi il doit traverser toutes les étapes opposées à la perfection, à l'éternité et à l'adhésion. Et il doit aussi les traverser concrètement dans l'acte, ainsi que dans la reconnaissance et dans la pensée. Il doit les voir agir concrètement sur sa matière et également les reconnaître du côté de l'existence à partir de l'absence, puis du côté de l'existence à partir de l'existence. Alors, par la différence entre son ressenti dans l'existence à partir de l'existence et à partir de l'absence, c'est-à-dire du côté du créateur et du côté de l'être créé, il fera des distinctions et fera la reconnaissance du mal. Qu'est-ce exactement que la reconnaissance du mal? Ce n'est pas qu'il se sente mal, mais qu'il soit mauvais de se trouver dans un état inférieur à celui du Créateur. Alors il verra que la perfection ne peut être que dans l'état où l'existence à partir de l'absence revient d'eux, à l'existence à partir de l'existence. Qu'est-ce que cela signifie? Qu'aucune perfection ne peut exister dans le désir de recevoir, car le désir de recevoir se referme en lui-même, ressent en lui-même et atteint en lui-même. C'est pourquoi il est limité en qualité et en quantité. Et ce que le Rabash écrit ici, se contenter de peu, signifie que chaque fois qu'il atteint quelque chose, ce qu'il atteint lui suffit. Il ne veut pas en élargir la limite. Car élargir la limite signifie qu'il doit maintenant souffrir du fait qu'il lui manque quelque chose. Après avoir souffert de ce manque, il va l'atteindre. C'est-à-dire que si l'on disait à l'homme, maintenant nous remplissons tout ce que tu veux et tu n'auras besoin de rien d'autre, cela suffit. Et c'est bien, il serait d'accord. Mais nous le voyons sur nous-mêmes. Chaque manque que nous atteignons vient d'une impulsion d'en haut, par la société, par les livres, par la direction d'en haut. Chaque fois, nous recevons un désir de recevoir supplémentaire. Mais par nous-mêmes, nous ne serions jamais sortis du degré animal. Car cela fait mal. Dans quel but? Si nous pouvions rester dans un état de satiété, quel que soit cet état, dans les choses animales, la nourriture, l'accouplement, la chaleur, la tranquillité, le repos, le minimum, nous y serions également restés. Et contre nos natures, nous n'aurions pas eu la force de sortir et de souffrir, car le désir de recevoir ne nous aurait pas permis de sortir et de souffrir. Il serait resté constamment ainsi, il aurait figé cet état. Cependant, puisque la providence supérieure nous pousse vers le but de la création, afin que nous devenions grands et parfaits, un désir de recevoir de plus en plus grand se déroule sur nous d'en haut. Nous sommes obligés de le remplir et nous courons ainsi chaque fois vers de nouveaux buts. C'est pourquoi il est impossible de parvenir véritablement à l'état de perfection infinie. dans le désir de recevoir, à moins que l'homme n'en sorte qu'il sorte en dehors de lui. C'est-à-dire que nous devons sortir de notre clipa et vivre non dans le but de recevoir, mais dans le but de donner avec une intention dirigée hors de nous. Et de cette manière, nous ne sommes jamais limités ni dans la grandeur du cli, ni dans la réception de l'abondance. Et l'amour d'autrui, comme l'écrit le Rabash également dans cet article, ce n'est pas le but, mais un moyen d'y parvenir. Grâce à cela, nous apprenons combien nous sommes opposés à cette règle consistant à sortir du désir de recevoir. Et le meilleur apprentissage se fait sur ceux qui nous entourent, sur notre environnement. C'est pourquoi les exercices qu'il nous a donnés afin d'accomplir ici, dans ce monde envers autrui, accélèrent notre développement. Et alors, nous reconnaissons davantage dans le cerveau et dans le cœur jusqu'à combien nous sommes limités, jusqu'à parvenir à un état où nous exigeons véritablement la progression avec le désir correct, c'est-à-dire ressentir une réalité en dehors de nous, vivre ce qui se trouve en dehors de nous, afin que nos désirs et nos intentions soient dirigés hors de nous, que nous ne vivions jamais à l'intérieur de nous-mêmes, que le ressenti de soi soit seulement comme un point de base dont l'homme sort et depuis lequel il vit et ressent ce qui est extérieur. Ce n'est que de cette manière qu'il commence à s'éloigner de ce point central de son moi et à élargir son espace de perception jusqu'à parvenir à la grandeur de Ein Sof. Cet article contient de nombreux détails. Il contourne ainsi beaucoup de choses. La croyance au-dessus et en dessous et à l'intérieur de la raison. Nous la voyons également dans notre monde. Le monde entier vit dans la croyance à l'intérieur de la religion. Pourquoi cela s'appelle-t-il la croyance? La croyance, c'est la force qui m'oblige à agir. C'est-à-dire que je ressens ce que je comprends, ce que j'ai reçu comme un fait. Cela s'appelle la raison. Si j'agis d'après cela, si cela seul me donne la force d'agir, cela s'appelle la croyance à l'intérieur de la raison. C'est ainsi que nous agissons. Peu importe que ma raison puisse se fonder sur la sottise de quelqu'un d'autre qui raconte des choses totalement fausses. Mais si je les reçois à l'intérieur de ma raison et qu'elles sont absorbées dans ma raison, elles deviennent pour moi un fait et j'agis d'après elles. Il existe dans le monde beaucoup de stéréotypes semblables. Le monde les suit et les accepte. Oui, c'est juste. C'est un fait, c'est la vérité. Il existe aussi la croyance en dessous de la raison. Lorsque je ne sais pas sur quoi portent les récits, ce ne sont pas des faits constatés, mais je prends sur moi une condition généralement reçue par l'éducation, et je ne vais pas la vérifier. C'est ce que l'on me dit, je ne le soumets absolument pas à la critique, mais j'accomplis en dessous de la critique, je ne les y introduis pas. On dit en dessous de toute critique, n'est-ce pas? Cela signifie que si j'accepte totalement de cette manière, je ne fais absolument pas fonctionner mes sens, ma raison, ni quoi que ce soit. Chaque chose que je décide d'accepter en dessous de la raison entre en moi comme un fait. Elle est absorbée en moi de cette manière et j'agis de cette manière. Chez nous, cela s'appelle généralement le fanatisme. Ce sont des choses reçues sans critique personnelle. Il peut s'agir de choses qu'il est absolument impossible de vérifier. Il peut aussi s'agir de choses que nous devons décider d'avance, d'accepter de cette manière, quoi qu'il arrive. Cela peut également être lié à l'opinion de la société. Cela peut être également lié à l'opinion de la société. Quoi qu'il en soit, cela représente aussi une grande partie des décisions de l'humanité. Je ne parle pas seulement des milieux religieux orthodoxes ou des différentes autres religions. Nous ne parlons pas seulement de cela, mais dans l'opinion publique, certaines choses sont reçues en dessous de la critique et l'on vit avec elles. C'est-à-dire qu'en dessous de la raison et à l'intérieur de la raison, les unes comme les autres, dans un certain mélange, certains ainsi et d'autres autrement, mais finalement, toute l'humanité utilise ces deux approches dans la vie. Je reçois une information à l'extérieur, puis j'agis selon cette information, soit en dessous de la raison, soit à l'extérieur de la raison. Il n'existe aucun homme qui ne possède pas l'une et l'autre. Tout dépend du rapport entre ces deux distinctions selon lesquelles il agit. Certains disent que cela s'appelle au-dessus de la raison. Mais c'est une chose qui n'est véritablement pas comprise. C'est une chose au-dessus de notre nature, au-dessus de notre intellect. Ça signifie, supposons que je me tienne dans une banque et que je demande, comme il le dit là, 1000 dollars. On les compte devant moi et je vois que le caissier en compte 999. Que dois-je faire? Je peux fermer les yeux et ne pas regarder ce qu'il compte, prendre l'argent et partir. Cela s'appelle en dessous de la raison, sans critique. Je peux aussi regarder et voir qu'il y a 999. Je peux agir d'après ce que je vois. Le juge ne dispose que de ce que voient ses yeux. Ouais. Je peux refuser ou accepter, mais je sais dans quel état je suis. Je reçois 999. Et il est également possible que je vois que j'ai reçu 999. Je ne décide pas seulement, bon, d'accord, considérons que c'est 1000. Je ne pardonne pas, je ne complète pas ailleurs ce qui manque. Je reçois réellement 999 comme 1000. Je le reçois 999 comme 1000 à 100% parce que je soumets ma raison à la raison de celui qui me donne, à la raison du caissier. C'est un très grand travail. Je dois sortir de moi-même, renoncer à ma raison et recevoir la sienne. Ce n'est pas simple. Cela ne peut pas se faire comme une sorte d'astuce intérieure. Cela

0: Bonjour, chers amis. Bonjour, bonjour, chers amis. Aujourd'hui, Baltia a le privilège de mener la préparation pour le cours. Nous sommes tous ensemble, tous les Baltics, les Baltes. Nous avons aussi Vilnius et les amis de MAC et beaucoup d'autres amis et de groupes qui sont ensemble avec nous. Pour le congrès régional, nous allons tous nous unir pour cette préparation. Demandons du Créateur qu'il nous aide à annuler notre désir, à l'affiner autant que possible, car ce n'est qu'avec un désir pur, un récipient pur, que le Créateur peut se révéler. Et pour ce but, nous nous sommes réunis. Nous espérons vraiment beaucoup. Nous croyons en le Créateur. Nous le remercions de tous nous réunir et de nous aider à tous avancer. Rabash, article 21, que signifie « Un homme ivre ne doit pas prier dans le travail ». Afin qu'il y ait des matériaux combustibles pour travailler en vue de donner et ne rien recevoir en retour, mais que le travail lui-même soit la récompense, nous avons besoin de croire dans le Créateur, c'est-à-dire croire en sa grandeur. Et il faut donner force et grand effort pour atteindre la croyance en la grandeur du Créateur. Et sans croyance en la grandeur du Créateur, il n'y a pas de force pour travailler en vue de donner. Autrement dit, c'est précisément lorsque l'on ressent la grandeur du Créateur, alors l'homme est prêt à travailler sans aucune contrepartie. Mais le travail lui-même est la récompense. Car il lui est égal de servir un grand roi, et toute la richesse du monde n'a aucune valeur à ce service, que le Créateur lui donne la permission d'entrer et de le servir. C'est pourquoi nous devons concentrer toutes nos pensées sur la manière d'atteindre le ressenti de la grandeur du Créateur. Alors, tout s'attache à ce point. Atelier actif. C'est pas le bon texte, pardon. Ça a changé. Comment pouvons-nous purifier notre récipient afin de recevoir la lumière et le plaisir? Comment pouvons-nous le purifier? Eh bien, nous attirerons la lumière qui réforme. Il n'y a que lui qui peut le faire et qui peut changer. Nous devons faire tout ce que nous pouvons faire pour pouvoir l'attirer autant que c'est possible. Correct, nous attirons la lumière. J'ai toutes les possibilités devant le cours. Il y a un point en nous qui aspire à ressembler à la lumière supérieure, mais il est petit et nous devons nous connecter et demander ensemble la force. Donc, le désir des amis sont plus importants que mon propre désir et nous pouvons demander au Créateur de le remplir.
1: להשתוות לאור, שנחזיק בזה אחד בשני, כבר התוצאה תהיה, כמו שאומרים לנו, כלים מתוקנים.
0: Nous devons nous accrocher les uns aux autres, qu'il y ait déjà, comme on nous dit, des récipients corrigés.
2: כמו שאני עובד עבור הזולת ואחר כך גם עבור הבורא. משתדל לקחת דוגמאות מהחברים שככה עוזרים אחד לשני, נותנים אחד לשני, מטפלים אחד
0: בשני. Essayer de prendre l'exemple des amis qui s'aident les uns les autres, qui se donnent les uns aux autres, qui se soucient les uns pour les autres, qui se tiennent les uns les autres dans leurs bras. Et graduellement, le cœur de l'homme s'invertira. Oui, si nous voudrons purifier notre récipient pour que nous puissions recevoir l'abondance et le plaisir, alors jamais nous ne recevrons l'abondance ni le plaisir et nous ne purifierons pas nos récipients et ce sera exactement la clipa, comme nous lirons bientôt dans l'article. Oui, nous devons vouloir purifier les récipients afin d'être similaire au Créateur, afin d'atteindre l'adhésion avec lui. Et si nous le voudrons, si nous voudrons qu'il nous donne ce que il pense que nous devrions recevoir, alors nous avons une chance de faire quelque chose de bien avec nos récipients. Essayer de connecter un récipient à un autre désir, de ressentir dans les réactions qu'on veut supporter.
3: Отрывок 2. Бальслам, Шамати 20, по поводу Лишма.
0: Deuxième extrait.
3: Время принять ярма выше Малхут, быть в абсолютном совершенстве.
0: Бальслам, Шамати 20. Целиком на отдачу. Afin d'être récompensé de l'Ishma, il faut un éveil d'en haut, car cette illumination d'en haut, et ce n'est pas dans le cerveau, dans l'esprit humain de comprendre, mais celui qui goûte sait, et il est dit à ce sujet, goûte et vois que le Seigneur est bon. De ce fait, il faut être en complétude, c'est-à-dire entièrement afin de donner et non pas afin de recevoir. Et si la personne voit que les organes ne sont pas d'accord avec cette vue, il n'a pas d'autre choix que la prière, d'épancher son cœur au Créateur pour qu'il aide à faire que son corps soit d'accord de s'asservir au Créateur. Et maintenant, à l'atelier silencieux, demandons au Créateur de purifier nos récipients.

Chers amis, dans la première partie du cours, nous étudierons un cours du Rav du juillet 2002, basé sur l'article du Rabash, la question de la klipa qui précède le fruit. C'est du premier volume des écrits du Rabash, la question de la klipa qui précède le fruit, 52 minutes de lecture, en dizaines. Les écrits du Rabash, volume 1, article 30, la question de la klipa qui précède le fruit. Le Saint Zohar, dans la section Balak, dit ceci. Et si tu dis que le Créateur a voulu ainsi donner la primauté à Israël et que cela n'est pas juste, viens et vois. Et Sav était une klipa et sitra acha. Et il est connu que la klipa précède le cerveau. C'est pourquoi il est sorti le premier. Car une fois que la klipa est sortie et est passée, alors le cerveau se trouve. Le premier orla, qui est Esav, se trouve à l'extérieur. C'est pourquoi il est sorti le premier. L'alliance, qui est la chose la plus précieuse, c'est-à-dire Yaakov, se révèle ensuite. C'est pourquoi la priorité de Esav n'est pas considérée comme la primauté, car il est klipa et orla, et il n'a aucune valeur ni comparaison avec le cerveau et l'alliance. Mais il est aussi sorti le premier pour cette raison, car la klipa précède le fruit. Jusqu'ici, ces mots. Et il faut comprendre pourquoi il a besoin de répondre ainsi, alors que cette question a déjà été résolue par nos sages, et voici les mots de Rashi. Rabbi Yitzhak a dit, il était nécessaire de commencer la Torah autrement que par « ce mois-ci sera pour vous », qui est la première mitzvah qui a été ordonnée à Israël. Et pourquoi commence-t-elle par Bereshit au commencement? Parce que la force de ses actions, il l'a raconté à son peuple pour leur donner l'héritage des nations, afin que, si les nations du monde disent à Israël, vous êtes des voleurs, car vous avez conquis les terres des sept nations, ils leur disent, toute la terre appartient au Créateur. Il l'a créée et l'a donnée à qui il a jugé droit à ses yeux. De sa volonté, il la leur a donnée. Et de sa volonté, il l'a prise d'eux et nous l'a donnée. Ainsi, ici aussi, pour la primauté, c'est la même chose. D'abord, elle a été donnée à Esav. Puis, elle a été prise à Esav et donnée à Yaakov. Et on ne peut pas dire que la primauté n'est pas semblable à la terre, car la question de la terre peut être vendue et donnée en cadeau, tandis que la primauté est une question de réalité, c'est-à-dire que celui qui est né le premier est appelé premier-né, et cela ne peut être changé. Mais nous voyons aussi que la primauté est une chose qui peut être vendue. Et donc, il est déjà possible de dire qu'on peut la prendre et la donner à un autre. Sinon, comment Yaakov aurait-il pu acheter la primauté de Esav? Comme il est écrit, et il vendit sa primauté à Yaakov. De là, nous voyons que la primauté est semblable à la terre qui peut être transférée, comme mentionné ci-dessus. Alors, que veut-il nous indiquer par cette réponse qu'il donne ici? Car la klipa précède le fruit. Et pour cette raison, le fait de naître le premier n'est pas considéré comme la naissance du premier-né. Et pour comprendre la question, il faut d'abord savoir ce qu'est une klipa, ce qu'est le cerveau, ce qu'est la orla, puisqu'il appelle Esav orla, et ce qu'est l'alliance,
puisqu'il appelle Yaakov alliance. Et nous commencerons d'abord par le but de la création, ce qu'il est. Ensuite, nous pourrons expliquer ce qu'est, ce qui est principal et ce qui est accessoire, afin de connaître la question du fruit et de la klipa, qui doit nécessairement précéder le fruit, et quelle est cette nécessité dont le sens est qu'il ne peut pas en être autrement. Voici, le but de la création est connu. C'est afin de faire du bien à ses créatures. Et c'est pour cela qu'il a créé ex nihilo un aspect de créature, afin que cette créature puisse recevoir le bien et le plaisir, ce qu'il veut leur donner. Et cette créature est appelée désir de recevoir en vue de recevoir. Il s'ensuit, selon cela, que nous ne pouvons parler que de ce qui possède un désir de recevoir, sinon cela ne s'appelle pas créature dont nous pourrions parler, car une créature est appelée kli, et il n'y a pas d'or sans kli, c'est-à-dire de or, nous ne pouvons parler que de or, la lumière, lorsqu'il est revêtu dans un kli. Cependant, ce kli appelé désir de recevoir le plaisir et la jouissance n'est pas une réception, après qu'est sortie la correction appelée équivalence de forme, afin qu'il n'y ait pas de pain de la honte. Comme il est connu, il n'y a pas de honte lorsqu'une personne doit recevoir quelque chose, comme nos sages ont dit sur le verset, comme la hauteur, le mépris pour les fils de l'homme. Qu'au moment où une personne doit recevoir des créatures, son visage change comme la hauteur. C'est pourquoi une correction a été faite appelée Tzimtzum et dissimulation, de ne recevoir aucun plaisir, sauf avec l'intention en vue de donner. Il s'ensuit selon cela que nous devons distinguer deux choses. A, qui est l'essentiel, c'est-à-dire le kli, qui est appelé désir de recevoir le bien et le plaisir. Et si ce désir n'existe pas, il n'y a rien dont nous puissions parler, comme mentionné plus haut. Mais de cet aspect a découlé la citra-acha et les clipotes, car de l'ordre de la chaîne des mondes nous vient une racine, ce qui signifie que de ce point s'est ensuite étendue la révélation avec tout le mal, c'est-à-dire, comme a dit le saint Ari, que le Tzimtzum est la racine du jugement, ce qui signifie que par le fait qu'il y a eu Tzimtzum, c'est-à-dire de ne pas recevoir en vue de recevoir, mais seulement en vue de donner, l'ordre était, comme expliqué dans le Talmud des Sersfirot, partie 1, au début, le Tzimtzum était à cause du choix, c'est-à-dire qu'il n'y avait pas encore d'interdiction de recevoir. Mais ensuite, il y a eu une interdiction de recevoir. Mais il n'y avait pas encore quelqu'un qui veuille recevoir en vue de recevoir, c'est-à-dire qu'il n'y avait pas encore quelqu'un qui veuille transgresser l'interdiction du Tzimtzum. Cependant, par le Tzimtzum Bet, la deuxième restriction, est alors né quelque chose de nouveau, c'est-à-dire qu'il y a déjà quelqu'un qui veut recevoir en vue de recevoir, mais les clipotes n'existaient pas encore. Cependant, après la brisure des Kélim qui eut lieu dans le monde de Nikudim, les clipotes sont nées, mais elles n'avaient pas encore de structure, seulement que les clipotes étaient alors appelées Vav et un point, et elles n'avaient pas encore de structure des mondes. Mais ce n'est qu'après la faute d'Adam Arishon dans l'arbre de la connaissance, lorsque les vêtements sont tombés dans les clipotes, que les clipotes ont alors reçu une structure de quatre mondes à l'image de la sainteté. Et ils sont appelés les quatre mondes habillés d'impureté.
Et c'est cela le sujet rapporté dans l'introduction au livre du Zohar, lettre 29, et voici ces mots. Et sache que notre travail pendant les 70 ans de notre vie se divise en 4 divisions. Première division, c'est d'atteindre le désir de recevoir exagéré, sans limite, dans toute sa mesure corrompue, sous la main du système des 4 mondes Abiya impurs. Car si nous ne possédons pas en nous ce désir de recevoir corrompu, nous ne pourrions absolument pas le corriger. C'est pourquoi il ne suffit pas de la mesure du désir de recevoir qui est imprimée dans le corps depuis sa source à la naissance dans l'air du monde, mais encore, il est nécessaire qu'il serve de monture aux clipotes impures pendant moins de 13 ans, c'est-à-dire que les clipotes